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2: Bonjour et bienvenue dans Parole de bénévole. Aujourd'hui, nous recevons Marie-Françoise du Secours catholique, une femme lumineuse qui a pour philosophie le rire.
3: Avant de parler du Secours catholique, j'aimerais parler de vous. Vous avez une énergie très joyeuse, très communicative. Elle vient d'où cette bonne humeur ?
4: Je sais pas, c'est comme ça. J'ai toujours l'habitude d'être dans la bonne humeur et dans le secteur d'activité dans lequel on est, il y a tellement de choses tristes autour de nous qu'il vaut mieux être positif et transmettre la bonne humeur.
3: Vecteur d'équilibre.
4: Exactement.
3: Est-ce qu'il y a eu un moment, une rencontre, une situation qui vous a donné un jour envie de devenir bénévole ?
4: Alors, moi, le sens de l'engagement, je l'ai toujours eu parce que c'est un peu comme Obélix, on va dire. Je suis tombée dans la marmite depuis que je suis enfant parce que déjà, j'avais des grands-parents avec qui j'ai grandi qui étaient déjà très impliqués au niveau de nos communautés. Je vivais en tribu à Lifou, plus aussi mon père très engagé au niveau syndical. Donc, forcément, être à l'écoute des autres, à vouloir être utile pour les autres, c'est quelque chose, je pense, qui se transmet dans la famille depuis des générations.
3: Quoi, le Secours catholique en particulier ? Et qu'est-ce que cette association représente pour vous ?
4: Alors, cette association, en fait, parce qu'une de mes meilleures amies, d'ailleurs, elle se reconnaîtra, elle s'appelle Véronique, était déjà dans cette association. Ce qu'il faut savoir, c'est que nous avons tous œuvré, travaillé pendant des années dans l'aérien et on crée des liens. Et elle a commencé à être au Secours catholique et du coup, elle a emmené une partie de ses collègues, dont moi. Elle nous a motivés à venir travailler avec elle et ça a commencé avec l'accueil des familles à la prison de Nouméa.
3: Dans votre engagement, finalement, qu'est-ce qui vous touche ? Le plus.
4: C'est la conjugaison de toutes les bonnes volontés qui apporte de la solidarité et qui nous permet de construire ensemble et qui nous permet d'accomplir notre mission au mieux, d'être au plus près des personnes les plus fragiles.
3: Tout seul, on voit plus vite, ensemble, on voit plus loin.
4: Exactement. C'est bien quelque chose que le Secours catholique, on adore. Je pense que ça reflète complètement l'action du Secours catholique. Ce qui est important aussi, c'est les liens que nous développons avec nos partenaires, qu'ils soient institutionnels, les entreprises solidaires, ceux qui nous font du mécénat, nos bénévoles, bien sûr, nos salariés, tous les acteurs qui œuvrent autour de la solidarité. Elle n'a de sens que si elle est collective.
3: Est-ce qu'il y a une rencontre de bénévoles qui vous a marqué, un souvenir qui vous revient souvent, sans forcément rentrer dans le privé, bien entendu.
4: Bien sûr, parce que être bénévole, c'est donner de son temps, c'est donner de soi. On donne de soi aux autres. Et ce qui m'a le plus touchée, ce sont par exemple nos bénévoles. Nous avons aussi des bénévoles en situation de précarité. Je me suis rendu compte au bout de plusieurs semaines d'activité qu'elle marchait. C'est une jeune, elle a entre 21 et 22 ans. Tous les matins, elle fait 45 minutes à pied pour pouvoir venir nous donner un coup de main à partir de 8 heures du matin au niveau de la délégation pour faire justement de l'accueil, de l'écoute, de l'accompagnement. Elle reçoit des personnes que les services sociaux, les assistantes sociales nous orientent et que nous essayons de suivre au mieux qu'on peut. Et je me suis rendu compte au bout de plusieurs semaines que c'est quelqu'un qui était en grande précarité. Ça me touche.
3: Le 28 mai, le Secours catholique fête ses 80 années. Alors, quand on regarde cette histoire, qu'est-ce que ça raconte, selon vous, de notre société et de la solidarité ?
4: En Nouvelle-Calédonie, le Secours catholique, grâce à Père Morel, elle a été créée en 1970 à peu près. Donc aujourd'hui, c'est vrai qu'on fête les 80 ans de présence du Secours catholique. On est présent dans 72 territoires, donc des Antilles, toute la métropole, mais également sur Tahiti et aussi en Nouvelle-Calédonie. Donc cette présence-là, en Nouvelle-Calédonie, elle existe depuis 1970. Donc ça fait 60 ans en fait que le Secours catholique essaye d'être au plus près des personnes les plus fragiles. Alors le Secours catholique, cet anniversaire, c'est vrai qu'il est très fort. 80 ans, c'est pas rien. C'est aussi 80 ans d'histoire, mais surtout 80 ans de vie rencontrée.
3: Finalement, 80 années d'engagement, ça veut dire aussi qu'il y a pas mal de générations de bénévoles qui se sont passés le flambeau, qui se sont succédés. Est-ce que vous avez le sentiment de faire partie d'une grande chaîne humaine, finalement ?
4: Exactement, c'est une grande chaîne humaine, c'est un espace dans lequel il y a des transmissions de valeurs et que chaque génération, chaque personne qui vient apporte toujours sa pierre à l'édifice. Donc c'est vrai que ce sont des générations, 80 ans c'est pas rien, et on en a vu passer des générations de bénévoles et chacun à la hauteur de son engagement et à la hauteur de la pierre qu'il apporte dans l'action de solidarité dans laquelle nous sommes tous inscrits.
3: C'est beau comme ça, un objectif qui ne cesse et qui continue, qui perdure malgré les années. Ces valeurs humaines comme ça qui s'inscrivent dans le temps, c'est toujours quelque chose qui m'a impressionné.
4: Bien sûr, parce que je pense qu'on mesure l'humanité d'une société à la hauteur de la manière dont on accompagne nos plus fragiles. Donc c'est normal que cette transmission, elle perdure. C'est tout le sens de la solidarité.
3: On imagine parfois le bénévolat comme quelque chose de très sérieux, mais vous montrez aussi finalement qu'on peut aider avec de la joie. Et est-ce que la bonne humeur, c'est aussi une forme de soutien finalement ?
4: Bien sûr, je pense que c'est une forme de soutien, parce que qu'est-ce qu'on ferait sans bonne humeur ? C'est-à-dire que même dans les situations les plus tristes, c'est bien toujours d'avoir une note positive. Et puis je pense qu'on est, nous sommes des porteurs d'espérance, c'est-à-dire que quand on apporte la solidarité aux autres, il nous faut avoir un peu de positivité, parce que si on est tous un peu, on va dire, négatifs, on n'apporte rien aux autres. C'est bien d'apporter de la joie, dans la joie dans le cœur des gens, dans le cœur de nos bénévoles, mais pas que, dans le cœur de ceux qu'on accompagne surtout.
3: La lumière avec de l'amour, c'est quand même mieux.
4: C'est quand même mieux. C'est beaucoup mieux.
3: Si une personne nous écoute aujourd'hui et se dit oh, « Tiens, j'aimerais bien aider, mais je ne sais pas si j'en suis capable », qu'est-ce que vous auriez envie de lui répondre ?
4: Alors, j'ai envie de lui répondre que chaque talent est quelque chose qui est important. Qui peut apporter sa pierre à l'édifice, comme j'expliquais tout à l'heure, chacun à son niveau. Il n'y a pas de petit don au Secours catholique. Le don de soi, ce qu'on apporte au niveau matériel, peu importe, mais chacun amène quelque chose, peu importe le temps qu'il donne. Moi, j'ai des bénévoles, ils viennent une heure ou deux heures. C'est déjà énorme, c'est déjà beaucoup. Il y a quelqu'un qui va me donner beaucoup plus que d'autres au niveau pécunier, par exemple. Mais ce n'est pas grave, ce qui est important, c'est le don, parce que chaque don compte, parce que chaque don nous permet de financer nos actions, nous permet d'apporter l'aide nécessaire aux plus fragiles.
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3: Et on remercie bien entendu Marie-Françoise d'avoir participé à cette interview. Nous, on continue bien entendu tout en musique et on souhaite bien entendu un bon anniversaire de Haut Secours catholique qui fête ses 80 années. Nous, on continue bien entendu du coup en musique et à 11h20, nous aurons bientôt notre édito politique. Le Papillon 14 publie un document sur l'intelligence artificielle quand la religion rencontre la science. Ça donne quelque chose d'un petit peu politique. Et on décrypte ça d'ici une dizaine de minutes. Très très bonne fin de matinée sur les ondes d'RRB.

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3: L'édito politique sur Europe 1 avec Le Figaro. Bonjour Vincent Trémollet de Villers.
4: Bonjour Dimitri, bonjour Anissa, bonjour à tous.
5: Bonjour Vincent.
3: Alors Vincent, à midi aujourd'hui, le pape Léon XIV va rendre publique la première encyclique de son pontificat, Magnifica Humanitas, dont le cœur est l'intelligence artificielle dans nos sociétés. Vous y voyez un événement politique, mais pourquoi ?
4: Parce que le pape met au cœur de la conversation publique un enjeu existentiel pour nos sociétés. Vous noterez que nos prétendants à l'élection présidentielle, dont la plupart considèrent le catholicisme comme un anachronisme pittoresque ou jetable, hein, c'est selon, eh bien ces beaux esprits sont incapables de produire le moindre discours articulé autour de cette question de l'intelligence artificielle générative. Pourtant, elle fascine et préoccupe beaucoup de nos concitoyens parce qu'elle pose des questions très concrètes. Est-ce que mes enfants ne vont plus exercer leur mémoire, former leur sensibilité, développer leur indépendance d'esprit parce qu'ils vont tout déléguer à la machine? Est-ce que le secteur tertiaire va connaître ce que l'on appelle la job apocalypse, c'est-à-dire la disparition massive de métiers pour les jeunes diplômés? Sommes-nous à l'abri d'une pratique robotique de la guerre dans laquelle la décision humaine deviendrait secondaire? Faut-il mieux être soigné par un médecin failli mais humain ou par un robot présumé infaillible? Est-il pertinent d'user nos ressources énergétiques qui ne sont pas infinies pour demander à ChatGPT si c'est une bonne idée d'aller en vacances en Crète ou de mettre du vinaigre balsamique dans la salade? Enfin, allons-nous laisser deux ou trois IA génératives donner à toute l'humanité leur vision du monde standardisée et idéologisée? Toutes ces questions qui devraient hanter le débat politique en sont absentes. Et quand Arthur Mensch, le directeur général de Mistral, le fleuron de l'IA en France, se déplace à l'Assemblée, cela n'intéresse pas une grande partie de nos députés. C'est consternant.
3: Ouais, audition d'ailleurs, je vous invite à voir, c'était absolument fascinant. Si oui. Je comprends bien pour vous, Vincent, l'IA est une question politique avant d'être technologique.
4: Hein. Là, c'est l'âge des prédateurs, ainsi bien décrit par Julian Oda en Poli, le grand remplacement des vieilles formes politiques, c'est-à-dire l'État-nation, la démocratie, la subsidiarité, par une autocratie de quelques-uns qui ordonnent le monde et en disposent par l'algorithme et les modèles de langage. Jusqu'ici, le langage, le logos, était le propre de l'être humain. Au commencement était le verbe, dit le prologue de l'évangile de Saint Jean. Et le verbe s'est fait de chatbot, répond l'utopie générative. Il y a donc une dimension politique évidente, hein, le pouvoir total donné à quelques-uns, mais aussi une dimension anthropologique qui se résume à deux questions très simples. Qu'est-ce qu'un homme? Qu'est-ce qu'une machine?
3: Alors, la question, elle est vite répondue, si j'ose dire, Vincent.
4: Eh bien non, Dimitri. On voit bien que cette question de l'IA réveille les grandes interrogations métaphysiques. Nombre d'experts vous diront que la machine peut vaincre la mort, écrire la recherche du temps perdu ou composer les nocturnes de Chopin, qu'elle écrasera l'homme parce que son pouvoir est illimité. Et la philosophie classique répondra que la grandeur de l'homme se trouve justement dans la connaissance et l'acceptation de ses limites. Si l'homme cède à son hubris, c'est-à-dire à la passion de la démesure, il construit la tour de Babel en pensant atteindre le ciel sans voir que la tour finalement s'effondrera sur elle-même dans un cortège de drames et de souffrances. S'il conserve en revanche le sens des proportions, de la mesure, il construit le Parthénon sur la colline de l'Acropole, chef-d'œuvre qui a traversé 25 siècles et nous donne encore aujourd'hui la plus belle leçon d'intelligence humaine. Et c'est là que l'on retrouve Léon XIV. L'Église est experte en humanité parce que depuis 20 siècles, elle a vu s'effondrer toutes les utopies qui pensaient changer la nature de l'homme. Préserver ce qui fait en l'homme l'humain, c'est-à-dire l'esprit critique, la sociabilité, la sensibilité, l'émotion, la puissance créatrice, l'ingéniosité, c'est le défi politique que pose l'IA. L'enjeu, Dimitri, c'est dominer les artifices fascinants de la machine par la sagesse ancestrale du cœur intelligent.
3: Signature Europe 1, l'édito politique, Vincent Trémollet de Villers. Merci Vincent.
6: Et il est 11h25, c'était un édito politique qui ne manquait pas de sagesse. Nous, on continue en musique avec un petit peu de country et ça fait du bien. Prochain rendez-vous à 11h30 avec Jean-François Baudin pour votre journal. 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
2: 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Star Wars, The Mandalorian and Grogu, dès le vendredi 22. 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Maximilien Kolbe. Retour sur le parcours du père Maximilien Kolbe, prêtre polonais, déporté à Auschwitz, devenu symbole de courage et de sacrifice dans l'horreur des camps nazis. Autofiction en compétition à Cannes 2026. En première crise créative, un réalisateur transforme un drame personnel en scénario pour son prochain film. Peu à peu, fiction et réalité se confondent dans un troublant jeu de miroir sous les limites de l'autofiction. Passenger, film d'horreur interdit aux moins de 12 ans. Les goûteuses d'Hitler, en VOSTF uniquement. Durant la Seconde Guerre mondiale, des jeunes femmes sont contraintes de goûter les repas destinés à Hitler au péril de leur vie. L'événement cinéma de la semaine, Star Wars, The Mandalorian and Grogu, le 22 mai, séance prestige en salle VIP. Toujours à l'affiche, La Vénus électrique, Les rayons et les ombres, Vivaldi et moi, VOSTF uniquement, Mortal Kombat 2, C'est quoi l'amour, The Criminals, Juste une illusion, Histoire parallèle, Pour le plaisir, Le diable s'habille en Prada 2, Michael, Super Mario Galaxy, le film, Marsupilami et Zootopie 2. Cinéma d'ici et d'ailleurs, La Cour d'Oku, thriller américain, en avant-première, Reims Polar 2026. Un homme ruiné à cause d'un emprunt kidnappe le fils d'un courtier responsable de sa situation. Il réclame 5 millions de dollars et les excuses. La prise d'otage va durer 63 heures sous les yeux de la télévision locale puis nationale. Attention, dernière séance pour Un monde fragile et merveilleux.
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4: L'ouverture demain du Gallieni de la Santé, 3 jours pour trouver des solutions pérennes pour le système de santé et pour assurer son fonctionnement. 2 affaires de cambriolage résolues, 6 personnes ont été interpellées et comparaîtront cet après-midi devant le tribunal. Le rassemblement de Téné se prépare, les jeunes sont attendus dans 15 jours maintenant sur l'hippodrome de Bouraille. Une scène digne des terroristes islamistes en métropole. Près de Grenoble, les narcotrafiquants filment l'exécution d'un jeune homme de 21 ans. Le sport et les derniers coups de raquette pour Gaël Monfils. À 39 ans, le Français a été sorti au premier tour de Roland-Garros. C'est la fin de sa carrière sportive. Bonjour à tous, bienvenue dans ce journal. Et avant de développer tous ces titres, c'était hier un jour férié à l'occasion du lundi de Pentecôte. C'est la raison pour laquelle on retrouve aujourd'hui la chronique de la semaine écoulée d'Elisabeth Noir.
5: Le corps électoral dans tous ses états, partout ailleurs dans le monde démocratique, le droit de vote est universel. Chez nous, le corps électoral est restreint, glissant, gelé et depuis quelques jours, légèrement réouvert. C'est l'événement de la semaine. Le Parlement a imperceptiblement desserré le carcan autour de la liste électorale spéciale provinciale. Ce n'est pas encore complètement gagné, puisque l'on attend le verdict du Conseil constitutionnel. Mais l'on veut croire qu'il validera la loi organique qui permet l'inscription de quelques 11 000 natifs. Un petit pas absolument décisif, a commenté Sébastien Lecornu. Et assurément, ce petit pas pour le Premier ministre n'est pas un bond de géant pour la Nouvelle-Calédonie. Mais par les temps qui courent, toute avancée, même minime, est bonne à prendre. On nous avait dit que c'était impossible et nous l'avons fait, malgré les vociférations du FLNKS et de la CCAT, malgré les récriminations de la gauche, malgré la frilosité du centre. C'est la première fois depuis 2007 qu'une catégorie supplémentaire est autorisée à voter aux élections provinciales. Mais on est loin du compte et le rejet à une voix près de l'amendement du gouvernement visant à l'inscription des conjoints vient apporter la preuve que le combat est loin d'être gagné alors que 38 000 personnes sont toujours exclues du droit de vote. Si le combat des conjoints a été perdu, on en connaît les causes. Ceux-là même qui auraient dû se battre pour leur inscription ont fait défection, voire ont fourni des arguments à leurs adversaires en se réfugiant derrière une hypothétique censure du Conseil constitutionnel. Une référence dont s'est immédiatement saisi le député de Chibaou en prononçant une diatribe d'anthologie qui résume la doctrine de la CCAT que s'approprie ouvertement le président du FLNKS. Elle débute par une affirmation sous forme d'exclusion des autres communautés. « On est chez nous depuis 3000 ans », déclare le député de la deuxième circonscription, comme s'il ignorait que la notion de peuple kanak n'a émergé que dans les années 80, et comme si cela fondait un droit à pouvoir décider seul de l'avenir de la Nouvelle-Calédonie. Mais le pire restait à venir. Après avoir revendiqué cette suprématie kanak, Emmanuel Tshibaou a osé déclarer devant la représentation nationale que le principe « un homme, une voix », ça ne marche pas pour le droit à l'autodétermination. Pour proférer cette énormité, le député de la seconde circonscription invoque la déclaration de Nainville Lesroches et il menace de reprendre la parole que le FLNKS y avait donnée. Une déclaration de Nainville Lesroches dont il faut rappeler au passage qu'elle n'a jamais fait consensus, même si elle est désormais invoquée régulièrement par les indépendantistes. Mais la menace est là, et elle détonne dans la bouche d'un Emmanuel Tshibaou qui jusque-là passait auprès de beaucoup pour un modéré. Lors de ce même débat sur l'ouverture du corps électoral aux natifs, on a aussi parlé de la reprise des discussions sur l'avenir institutionnel. Elles débuteront dès juillet et devront aboutir avant la fin de l'année, a affirmé le Premier ministre. C'est un autre sujet de controverse. Le député Nicolas Metzdorf estime, lui, qu'il est impossible de faire valider un accord par un Parlement qu'il juge acquis à la cause indépendantiste. Mais le thème devrait s'inviter dans la campagne provinciale qui débute et qui sera extrêmement brève. Les partis centristes actuellement morcelés tenteront de s'y faire entendre, voire de faire émerger une véritable voix centrale. Le problème, on l'a vu avec le débat sur le corps électoral, c'est que le centre finit toujours par donner des gages, voire une majorité aux indépendantistes. Encore une fois, ces provinciales seront déterminantes, et encore une fois, les électeurs se détermineront pour la France ou pour l'indépendance.
4: La chronique de la semaine écoulée d'Elisabeth Noir, vous la retrouvez comme chaque semaine sur notre site internet. Elle est aussi rediffusée à 16h en ouverture d'Infomag cet après-midi. Le Gallieni de la Santé s'ouvre demain. Le Gallieni, du nom de la rue où cette conférence consacrée à la santé va se dérouler. Elle a été préparée en amont lors d'une concertation en profondeur avec les responsables de la santé et elle va examiner trois axes prioritaires que nous a détaillé ce matin Christopher Gigès, le porte-parole du gouvernement qui était notre invité à 7h30. Le premier thème, c'est l'attractivité de notre système de santé. Un système fragilisé par le Covid, les émeutes et le manque de recettes. Il faut donc travailler sur son attractivité interne et externe.
6: On a mis des mesures souvent externes, c'est-à-dire pour faire venir du monde. Et enfin, je suis le premier à dire qu'il faut faire venir des personnes en Nouvelle-Calédonie et différents dispositifs ont été mis en place, notamment fiscaux. Mais il faut qualifier ce qu'est un métier pénurique. C'est-à-dire qu'aujourd'hui, on vient me voir régulièrement en me disant « mon métier est pénurique, mettez-nous un avantage fiscal ». Sauf qu'il y a un moment, il faut mettre un certain nombre de critères, c'est-à-dire que par rapport au nombre d'habitants, combien il faut de spécialistes, combien il faut de médecins. Donc il y a une objectivisation à mettre en place. Il y a une attractivité interne également, c'est-à-dire que, et je les comprends, les professionnels de santé à la fois libéraux et hospitaliers, ont eu tendance à croire qu'on s'intéressait seulement à l'externe, mais qu'on ne considérait pas ceux qui avaient connu toutes les crises. Et cela, il faut avoir une reconnaissance, il faut avoir un parcours professionnel, un parcours de carrière qui peut être organisé. Donc là aussi, c'est quelque chose qui doit être mis en place. Et aussi, comment les personnels de santé exercent en Nouvelle-Calédonie.
4: Et on parlera lors du Gallieni des questions de rémunération, mais aussi de charges administratives. Le deuxième thème, c'est celui du parcours de soins et des besoins de soins.
6: C'est comment on soigne aujourd'hui en Nouvelle-Calédonie, c'est-à-dire comment on organise notre système de soins. Je prends un exemple très précis. Aujourd'hui, on a le Medipol et la clinique notamment, et le Medipol et la clinique font de l'oncologie. Est-ce qu'on peut pas avoir une spécialisation des établissements sur les différentes pathologies
4: pour avoir une complémentarité
6: Avoir une complémentarité plutôt que deux choses qui se chevauchent, qui coûtent très cher à chaque fois et finalement qui pénalisent le patient qui ne sait pas où il faut qu'il aille. Donc vraiment ce parcours de soins, ce parcours patient qu'on doit construire avec les professionnels, comment il est accompagné sur ça, sur cette carte sanitaire qu'on met en place en Nouvelle-Calédonie. Les dispositifs également de télémédecine. Là aussi, le numérique peut servir pour des petits soins, pour de l'accompagnement et des consultations, là où il y a désertification médicale. Et donc, c'est vraiment ces différents points qu'on va aborder pour voir le parcours de soins du patient et comment on arrive à avoir toujours un très bon système de santé en Nouvelle-Calédonie, parce que c'est une source d'attractivité pour notre territoire, mais également d'avoir une rationalisation des actes.
4: Et troisième priorité du Gallieni, la soutenabilité et le financement de notre système de santé.
6: De manière très pragmatique, on a entre 2015 et 2026 un système de santé qui a augmenté d'à peu près 15 milliards, notamment sur le RUAM. On a moins de population en Nouvelle-Calédonie et les Calédoniens ne sont pas mieux soignés qu'en 2015. Donc il y a un certain nombre de sources d'économies, je l'ai toujours dit, j'étais totalement opposé, je suis membre en charge de la fiscalité, d'augmenter les impôts des Calédoniens. Par contre, il y a des sources d'économies qui peuvent être réalisées, notamment sur le système de santé, sur la CAFAT. J'ai lancé un audit de la CAFAT sur les frais de fonctionnement de la CAFAT, où là, on peut faire un certain nombre d'économies qui nous permettent de financer notre système de santé, qui nous permettent fait d'avoir un système de soins où les Calédoniens sont bien soignés, où les professionnels de santé sont considérés et exercent dans des bonnes conditions. Donc il y a un travail à faire sur les différents actes. Enfin, je prends des exemples très précis, mais une piqûre qui est réalisée par une infirmière ou par un médecin, le prix de la piqûre, c'est pas la même. Enfin, c'est la même piqûre. Donc il y a un moment, il faut qu'on arrive à regarder des choses très concrètes.
4: Et Christopher Gigès dit attendre de ce Gallieni des mesures pragmatiques et une réforme en profondeur. Une interview que vous pouvez retrouver en audio et vidéo. Mais il y a aussi, on va passer à notre question opinion, pardon.
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4: C'est donc l'heure d'opinion, votre rendez-vous SMS sur Radio Rythme Bleu avec notre question du jour. Le Gallieni de la santé qui s'ouvre demain va-t-il selon vous déboucher sur de véritables solutions? Si vous pensez que oui, vous tapez 1. Si vous pensez que non, vous tapez 2. Et vous envoyez votre réponse au 3146. La santé, il en sera également question dans notre magazine Citoyen juste à la fin de ce journal. Il sera en effet consacré au mois de juin vert, une tournée de sensibilisation en province nord menée par la Ligue contre le cancer. Une période dédiée à l'information et à la prévention du cancer du col de l'utérus ou du papillomavirus, mais aussi à la promotion du dépistage et à la sensibilisation de l'ensemble des cancers. Pour en parler, nous recevrons Jean-Maurice Sotiriot, le président du comité de Ligue contre le cancer en Nouvelle-Calédonie, Judith de Fourmestreau, coordinatrice du réseau d'oncologie, le docteur oncologue Margaridas Mathias et Marie-Madeleine Gabet, gynécologue et obstétricienne. Magazine à suivre donc dès la fin de ce journal à 11h40 en attendant une première pause et on se retrouve pour évoquer le reste de l'actualité en Calédonie.
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4: La suite de l'actualité sur le territoire avec les faits divers et 6 personnes ont été interpellées pour des faits de cambriolage. Les gendarmes ont en effet élucidé plusieurs affaires de vol commis la semaine dernière dans l'agglomération, Léo Fichou.
10: Oui, le premier à Païta le 19 mai vers 16h. 3 voleurs ont fracturé la porte d'une maison dans le quartier d'Ondemia dans laquelle ils ont dérobé des bouteilles d'alcool, du matériel multimédia et des sacs. Les individus ont pu rapidement être identifiés, interpellés également grâce aux images des caméras de vidéoprotection installées dans la maison. Ils ont reconnu les faits ainsi que d'autres vols antérieurs. L'un d'eux est impliqué dans un vol de téléviseur et un vol de vélo en janvier et en avril, toujours à Païta. Un autre individu est lui poursuivi pour le recel de ce vélo. Les 3 auteurs présumés sont jeunes majeurs. Ils sont domiciliés à Païta et sont convoqués aujourd'hui en comparution immédiate à 13h30. Ils ont été placés en détention provisoire.
4: Et puis au Mont d'Or, c'est une affaire de vol à Yahoué qui a été résolue.
10: Les faits remontent cette fois au 21 mai. Les voleurs ont forcé l'ouverture de la baie vitrée d'une maison avec un pied de biche. Ils ont ensuite fouillé l'intégralité de la maison. La victime a réussi à les mettre en fuite, mais elle n'a pas pu empêcher que les voleurs partent avec plusieurs objets, des vêtements, une console de jeu, une arbalète, des flèches et une montre. Les gendarmes de Saint-Michel ont immédiatement déployé un dispositif de surveillance. 3 suspects, 2 jeunes majeurs et un mineur ont été arrêtés sur la route de Yahoué. Une partie du butin a été retrouvée dissimulée dans les brousses. Lors de leur garde à vue, les 3 auteurs présumés ont reconnu leur participation au cambriolage. Le mineur a fait l'objet d'une convocation en justice devant le juge des enfants. Les 2 jeunes majeurs domiciliés au Mont d'Or et à Nouméa, déjà condamnés par le passé pour des vols aggravés, seront eux aussi jugés cet après-midi en comparution immédiate. Ils ont été placés en détention provisoire.
4: Une mobilisation ce matin devant le siège de la SIC à Nouméa. L'association Un Toit pour Tous dénonce la hausse annuelle des loyers et le manque de prise en charge des problèmes signalés dans les logements. De nombreuses réclamations concernant des malfaçons et des problèmes techniques resteraient sans réponse depuis plusieurs années. Joseph Sineimen est le président de l'association Un Toit pour Tous.
11: Les points qu'on nous a posés, ils n'ont pas pris ça en considération. Ils nous ont pris pour des petits rigolos, je pense. Et aujourd'hui, c'est pour ça qu'on manifeste aujourd'hui.
12: Et justement, quels sont les points que vous avez fait remonter ?
11: Le loyer est trop cher, tout ça. Le loyer est trop cher. Les réclamations des anomalies, des malfaçons, ça, ne sont jamais réparés. Hein. Par contre, à la fin du mois, on réclame le loyer. Et on connaît beaucoup de familles en ce moment, ils n'ont plus rien. Donc c'est pour ça que dans mon combat que je mène, c'est trouver le social. Je ne parle social parce que la plupart des familles, ils partent, ils n'ont plus rien, ils quittent leur logement parce qu'ils n'ont plus rien, ils ne peuvent plus se permettre d'acheter un pain pour les enfants. Alors c'est pour ça que si on est là, qui doit nous écouter aujourd'hui. Et s'il n'y a rien, ben, je pense que dans un mois, dans deux mois, dans trois mois, je vais agrandir le mouvement.
4: Une délégation de l'association est actuellement reçue par la direction de la CIG pour évoquer ces différentes revendications. Prenons maintenant la direction du congrès où les élus sont réunis en séance publique depuis 9h ce matin. Il s'agit d'une séance plutôt technique, Nicolas Legrand. Ils ont adopté déjà deux lois du pays.
9: Oui, ils ont adopté d'abord sans débat une loi du pays relative aux exigences techniques applicables aux opérations aériennes. En clair, elle vise à moderniser le cadre applicable aux compagnies aériennes et plus globalement aux opérateurs aériens en Nouvelle-Calédonie. Depuis 2013, le territoire est compétent en matière de police et de sécurité de la circulation aérienne intérieure et concernant les exploitants établis sur son territoire dont l'activité principale n'est pas le transport aérien international, puisque le transport international, lui, reste une compétence de l'État depuis le transfert de compétences de l'aviation civile. Or, ce cadre réglementaire intérieur repose sur les bases des textes appliqués il y a plus de 10 ans maintenant, et depuis les standards internationaux de sécurité aérienne, en particulier ceux issus de l'Organisation de l'aviation civile internationale, ont connu d'importantes évolutions. En fait, elles changent en permanence en fonction des retours d'expérience liés aux incidents graves, aux accidents et aux nouvelles pratiques du secteur aéronautique. La loi du pays vise donc à moderniser le cadre applicable aux opérateurs aériens en Nouvelle-Calédonie et le gouvernement affirme que l'objectif est de rehausser le niveau de sécurité en rapprochant le droit calédonien des exigences internationales tout en tenant en compte des spécificités opérationnelles du territoire. Cette loi du pays a été adoptée en début de séance à l'unanimité. Autre loi du pays qui a été adoptée, elle concerne l'économie et plus particulièrement la concurrence. Il s'agit de mesures d'ajustement technique, mais aussi deux points qu'on retient pour lutter contre la cherté de la vie. Tout d'abord, une libéralisation dans le domaine des relations commerciales entre les fournisseurs et les distributeurs. L'interdiction de toute forme de remise différée est supprimée. Cette mesure vise à permettre aux distributeurs de répercuter ces nouvelles remises obtenues auprès de leurs fournisseurs sur les prix de vente aux consommateurs. Une libéralisation qui ne concerne pas les secteurs de l'agriculture, de la pêche et de l'aquaculture, puisque pour ces secteurs-là, des études complémentaires ont été demandées pour savoir s'ils doivent être intégrés. L'autre mesure vise à lutter contre les délais de paiement abusifs. Le délai de règlement des sommes dues ne peut être supérieur à 30 jours fin de mois, suivant la date d'émission de la facture des marchandises ou des prestations. En clair, la facture doit être réglée le dernier jour du mois qui suit celui de son émission. Une indemnité forfaitaire sera fixée par arrêté du gouvernement pour les frais de recouvrement en cas de dépassement de ce délai. À l'occasion de l'examen de ce texte, Virginie Rufnacht, la chef du groupe Rassemblement, a estimé qu'il s'agissait d'un texte intermédiaire ouvrant la voie à un chantier plus vaste qui devra lui reposer sur un bilan du fonctionnement de l'autorité de la concurrence de la Nouvelle-Calédonie. Cette loi du pays a été adoptée avec 34 voix pour et 6 abstentions issues du groupe UNI et d'élus siégeant hors groupe. Les élus ont ensuite examiné un projet de délibération portant diverses dispositions en matière sanitaire et sociale. En fait, c'est la mise en application de la loi du pays qui a été adoptée par le Congrès le 14 avril dernier. On retiendra que le texte prévoit par exemple que la feuille de soins soit désormais électronique. L'utilisation d'une feuille de soins papier est désormais réservée aux cas dans lesquels le professionnel ou l'établissement n'est pas en mesure de transmettre les documents par voie électronique à la CAFAT. Il y a aussi plusieurs ajustements, comme l'allongement du délai maximal pour les IVG, qui passe de 5 à 7 semaines de grossesse. Et enfin, pour améliorer l'accès aux soins, les prérogatives de certains personnels soignants sont élargies. Le vote, là, doit avoir lieu d'un instant à l'autre. Au Congrès de la Nouvelle-Calédonie, Nicolas Legrand, RRB.
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4: Et parlons maintenant du rassemblement de Téné 2026. Il se prépare puisqu'il aura lieu dans 15 jours à Bouraille et le comité Marche pour Notre-Dame sera sur place dès la semaine prochaine pour préparer le site de ce rassemblement. Ces jeunes chrétiens qui vont y participer viendront du sud, du nord et des îles, c'est-à-dire de tout le territoire. Ils seront plusieurs centaines attendus, accompagnés par leurs familles. Et le thème du rassemblement cette année, c'est « Rien ne nous séparera de l'amour de Dieu ». Écoutez, Simon-Pierre Séluy, c'est le président du comité Marche pour Notre-Dame de Téné.
13: Alors, le thème pastoral du diocèse, « Rien ne nous séparera de l'amour de Dieu », tiré du livre aux Romains, au chapitre 8, versets 38 à 39. Thème pour lequel Monseigneur l'a proclamé après qu'il ait eu un temps vécu sur Téné l'année dernière par rapport au témoignage qui avait été émané par un jeune de Saint-Louis vis-à-vis de sa paroisse qui s'est enflammée. À la suite de cela, nous avons fait des propositions auprès du père évêque et le père évêque n'a retenu uniquement que ce témoignage de ce jeune homme qui disait que l'église, c'est pas l'église en pierre, c'est l'église des hommes debout, ressuscités. Et donc, à partir de là, eh ben, je pense que l'évêque a regardé ça de plus près et a donné ce thème pastoral. Rien jamais ne nous séparera de l'amour de Dieu.
4: Ce rassemblement de jeunes a évolué en 2022 puisqu'il réunit désormais aussi les familles. Écoutez à ce sujet Bernard Ufagalelo, il est l'un des bénévoles du comité Marche pour Notre-Dame.
14: On s'est aperçu que sur les bilans des jeunes, quand ils faisaient remonter ça, il y avait notamment une information qui disait que lorsque le jeune retournait chez lui, il y avait un décalage. Parce que lui, il avait vécu des choses tellement fortes, là-haut, au point de vue spirituel, que lorsqu'il rentrait chez lui, il ne retrouvait pas ça. C'était pratiquement un autre monde pour lui. De là, on s'est tourné, on s'était dit, il faut inviter les parents à venir. Donc, le téné, depuis 2022, c'est devenu téné des familles. C'est-à-dire qu'il y a tranche d'âge, ça part pratiquement de 4 ans jusqu'à 7 ans. Ça, ce sont les parents qui sont là. De 7 ans à 14 ans, il y a une équipe qui s'en occupe. Ce sont des catéchètes qui sont déjà dans les paroisses, qui viennent d'un peu partout. Et de 15 ans jusqu'à 30 ans, ce sont nos jeunes. Et de 30 ans à au-delà, ce sont les parents. Et c'est le diacre Laurent qui s'en occupe. Au début, ils étaient une vingtaine, et là, on se retrouve pratiquement une soixantaine de parents qui sont là. Ils accompagnent leurs enfants. C'est devenu téné des familles.
4: Voilà, ce sont donc plusieurs centaines de jeunes chrétiens et leurs familles qui sont attendus à partir du lundi 8 juin sur l'hippodrome de Bouraille pour ce rassemblement de téné, qui se conclura le samedi suivant par le pèlerinage et la grand-messe du dimanche matin qui sera célébrée par l'archevêque de Nouméa, Mgr Sione Poé. 11h50, une deuxième pause dans ce journal, et dans un instant, c'est l'actualité en métropole et dans le monde.
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0: La suite de votre journal Actualité en métropole avec Jean-François Bodin.
4: Et elle est dominée par deux faits divers dramatiques. D'abord à Échirolles, près de Grenoble, les narcotrafiquants emboîtent le pas des terroristes islamistes. Appelés pour intervenir sur un feu de voiture, les pompiers ont découvert un corps carbonisé à l'intérieur avec des impacts de balles. Il s'agit fort probablement d'un jeune homme de 21 ans dont l'exécution a été filmée peu avant. Les images diffusées sur les réseaux sociaux sont en cours d'authentification. Jean-Luc Bougeon pour Europe 1.
18: Sur une première vidéo, on voit un jeune homme, pistolet sur la tempe, visiblement à genoux, en train d'expliquer qu'il va payer les conséquences pour ceux qui l'ont employé et n'ont pas respecté leur contrat. Écoutez.
19: J'ai été envoyé pour un contrat sur Grenoble par des fils de pute qui se cachent et qui nous envoient un feu et qui nous payent pas. Donc j'en paye les conséquences. Et tous ceux qui vont travailler pour ces mêmes personnes le payeront aussi, comme moi. Des conséquences de la mort ou de la perte des gens de leur famille.
18: Deuxième vidéo, on y voit des jeunes en noir avec capuche en train de tirer 4 fois sur la vitre arrière d'une voiture, un Renault Scénic. Celui-là même qui a été retrouvé brûlé dans ce quartier d'Échirolles. Voilà qui ressemble à un règlement de compte entre bandes rivales pour le contrôle du trafic de drogue. Le jeune homme serait une petite main qu'on aurait exécutée pour l'exemple. En tout cas, des voisins affirment avoir vu 3 jeunes partir précipitamment en trottinette dimanche, peu après 5 heures du matin, des habitants encore sous le choc.
20: Passé en voiture et j'ai vu la voiture qui blindée, c'est tout. Ça craint, quoi. Ça fait 45 ans que j'habite là et ça fait en 10 ans de temps, ça a beaucoup changé.
21: Ah bah, la violence, elle est quotidienne. Ouais. Guerre de gang.
18: Des coups de feu réguliers.
21: Oui. Bah, c'est pas la première fois, la semaine dernière, il y en a eu un ici aussi.
18: Des coups de feu?
21: Oui. Et... Non, on est parti du quartier, quoi, pour notre fille.
18: Une enquête a donc été ouverte par le parquet de Grenoble, confiée à la PJ de Lyon, alors qu'une autopsie de la personne retrouvée morte dans la voiture incendiée devait avoir lieu aujourd'hui.
4: L'autre fait divers dramatique, c'est à Rennes où 2 adolescents ont été placés en garde à vue. C'est la suite de l'enquête sur la découverte hier du corps d'un garçon de 12 ans près de la Vilaine, la rivière qui traverse la ville. Il portait une serviette de bain mouillée autour du cou, serrée. Les 2 adolescents ont donc été placés en garde à vue dans le cadre d'une enquête pour meurtre. Alexis Bourdon.
2: Un garçon de 16 ans a été interpellé ce matin à son domicile selon le procureur de Rennes. Le parquet qui précise qu'une jeune fille de 15 ans s'est rendue d'elle-même au commissariat. Les deux sont actuellement en garde à vue pour meurtre sur mineur de moins de 15 ans. Ils étaient recherchés depuis près de 24 heures. Ils ont été aperçus avec la victime le long de la Vilaine l'après-midi du drame. Certains témoins ont également parlé d'un troisième adolescent aux enquêteurs. Le corps de la victime a été retrouvé hier en fin de journée. Un pêcheur alerté par des cris d'enfants a appelé la police. La dépouille se trouvait dans un buisson au bord de l'eau, une serviette de bain nouée autour du cou. Pour le moment, beaucoup de questions demeurent. Des plongeurs ont fouillé en vain une partie du fleuve pour tenter de trouver des indices.
4: Le reste de l'actualité en métropole, en bref, avec la canicule et pour la première fois au mois de mai, une alerte orange forte chaleur a été émise. Elle concerne 8 départements du nord-ouest de la métropole. La nuit dernière pour nous, il a fait 37 degrés à Osgore, 36 degrés près d'Angoulême. Un record absolu pour un mois de mai. La situation reste très incertaine au Moyen-Orient. Les États-Unis et l'Iran seraient sur le point de conclure un accord qui doit permettre la réouverture du détroit d'Ormuz et la levée des sanctions économiques contre l'Iran. Le chef de la diplomatie américaine, Marco Rubio, avait annoncé la signature d'un accord dans le week-end, mais Donald Trump avait demandé à ses négociateurs de prendre leur temps. Il n'y a toujours pas d'accord, mais Marco Rubio reste optimiste.
3: Nous avons ce que je pense être une base solide sur la table sur la question de leur capacité à ouvrir le détroit et à entrer dans une négociation très concrète sur les questions nucléaires. Espérons que nous puissions y parvenir, mais comme le président l'a dit, il n'est pas pressé, il ne va pas conclure un mauvais accord. Donc voyons ce qui se passe.
4: L'accord entre l'Iran et les USA doit donc permettre aussi de mener des négociations sur le nucléaire iranien qui sera traité à part. Et c'est ce qui inquiète Israël, qui estime que ses exigences ne sont pas prises en compte dans le texte en préparation. Pour mettre la pression sur les deux parties, le premier ministre israélien Benjamin Netanyahou a annoncé cette nuit une intensification de l'offensive contre le Hezbollah dans le sud Liban. À 11h et bientôt 56 minutes, la dernière pause de ce journal avant de voir toute l'actualité sportive et notamment les adieux de Gaël Monfils au tennis professionnel.
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4: Et donc du tennis à la une avec la suite du premier tour de Roland-Garros marqué par les adieux ce matin de Gaël Monfils. Le vétéran tricolore quitte donc le tournoi et le tennis professionnel après une défaite face à son compatriote Hugo Gaston, Léo Fichou.
10: Oui, alors qu'il était mené 2-7 à 0, Gaël Monfils, 39 ans, est revenu à 2-7 partout. Mais il a complètement craqué dans la cinquième et dernière manche, concédant une bulle 6-0. La Monf et Hugo Gaston ont assuré le spectacle sur le court Philippe Châtrier pendant près de 3h30. Un dernier marathon en guise d'au revoir. À l'issue de la rencontre, une cérémonie d'adieu était organisée.
24: Il nous a enthousiasmés pendant 22 ans de professionnalisme, 13 titres dans sa carrière. Il a été numéro 6 mondial, il a joué 2 demi-finales en Grand Chelem, dont une ici à Roland-Garros, et 3 autres quarts de finale. C'est le Français qui a disputé le plus de deuxième semaine ici à Roland-Garros. Bien entendu, il est avec vous, il est devant vous, Gaël Monfils.
10: Une cérémonie chargée d'émotions, une vidéo retraçant sa carrière et des messages des légendes du tennis comme Rafael Nadal, Novak Djokovic, Roger Federer ou encore Yannick Noah ont été diffusés sur les écrans géants. Les mousquetaires Gilles Simon, Richard Gasquet, Joe Wilfried Tsonga sont venus sur le court pour une dernière photo entre amis, ex-partenaires en équipe de France. Gaël Monfils était forcément ému.
25: Bonsoir tout le monde. On y est. Merci, je vous aime tellement. Je vais essayer d'être rapide, concis. Maman et papa, merci. Je voudrais remercier ma femme, parce que sans elle, je serais peut-être pas encore là ce soir. Et pour finir, je voudrais tous vous remercier. Chaque année, je viens jouer à Roland-Garros, j'ai des frissons. À chaque fois, je dis ici, c'est magique, c'est quelque chose d'incroyable. Et je vous aime vraiment, vous allez vraiment, vraiment manquer. Et je voudrais vous dire un grand merci de tout mon cœur, parce que vous avez été extraordinaire pendant toute ma carrière.
10: Gaël Monfils qui s'incline donc au premier tour de Roland-Garros pour sa dernière participation, défaite en 5-7. Hugo Gaston, le français, lui affrontera l'argentin Francisco Cerundolo au prochain tour. Les autres qualifiés de la nuit, Hugo Humbert qui affrontera Quentin Alice, Lucas Van Hage qui lui jouera contre Brandon Nakashima. Le dernier qualifié, c'est Arthur Hinderknecht, il défiera l'italien Matteo Berrettini.
4: On passe maintenant à la natation pour parler de 4 Calédoniens licenciés dans des clubs métropolitains qui participent depuis hier au championnat de France junior à Chalon-sur-Saône.
10: Chrysander Cerda a décroché la médaille d'or sur le 100 mètres papillon. Vainqueur en 53 secondes 82, il réalise les minima pour les championnats d'Europe junior. De son côté, Noah Douillard ne s'est pas qualifié pour la finale. Il a réalisé le 31e temps des séries. Sur le 100 mètres brasse, Renzo Eden Mufana a terminé à la 8e place de la finale avec un temps d'une minute 5 secondes 81 centièmes. Enfin, Marianne Denamiel était engagée sur le 200 mètres nage libre. Elle a réalisé le 24e temps des séries.
4: On prend la direction de la Polynésie française. Pour terminer, les cagous se sont illustrés sur le swimrun de Mohorea, discipline qui combine, vous le savez, course à pied et natation en pleine nature, en équipe. Charlotte Robin et Nathalie Verratel ont remporté le format XL chez les dames. Chez les hommes, Antoine Guillaumeau et Clément Nunes décrochent une très belle deuxième place également sur le XL. Écoutez la réaction d'Antoine Dalias et l'organisateur du swimrun Volvic New Caledonia de Yaté.
1: C'est toujours une consécration en quelque sorte. On est content que nos Calédoniens qui performent à Nouméa, ben, on voit qu'ils ont du bon niveau, puisqu'à Tahiti, le swimrun est réputé. Donc, il y a beaucoup de monde, beaucoup de participants et un très bon niveau. Donc, nos Calédoniens qui performent là-bas, c'est bon signe. On essaye de mettre un peu de challenge à nos meilleurs locaux avec les invités tahitiens et inversement.
4: Une performance qui confirme la montée en puissance du swimrun calédonien dans la région Pacifique. L'aventure se poursuivra d'ailleurs l'an prochain avec l'accueil à Yaté des meilleurs tahitiens de cette édition 2026 du swimrun de Mohorea. Il est midi et une minute, c'est la fin de ce journal. Vous restez bien avec nous puisque dans un instant, ce sera le magazine citoyen. Cette semaine, nous nous intéressons au dépistage et à la prévention des cancers.
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0: Il est midi passé de 3 minutes et on retrouve tout de suite Jean-François Baudin pour votre magazine citoyen.
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4: Bonjour, rebonjour à tous et nous allons parler santé cette semaine dans le magazine citoyen qui est consacré au mois de juin vert. C'est une tournée de sensibilisation en province nord qui est menée par la Ligue contre le cancer et qui permet d'informer sur la prévention du col de l'utérus et du papillomavirus, mais aussi à la promotion du dépistage et la sensibilisation de l'ensemble des cancers. Nous allons donc en parler avec nos quatre invités. Jean-Maurice Sautériau, le président du comité Ligue contre le cancer en Nouvelle-Calédonie, Julie de Fourmestreau qui est coordinatrice du réseau d'oncologie, le docteur Margaritas Mathias qui est docteur oncologue et Marie-Madeleine Gabé qui est gynécologue et obstétricienne. Bonjour à tous les quatre.
15: Bonjour. Bonjour.
4: Et merci d'avoir accepté notre invitation pour parler de ce sujet. Jean-Maurice Sautériau, évidemment, juin vert, c'est donc une tournée en province nord, c'est le pendant, si j'ose dire, d'octobre rose. C'est ça qu'il faut lire dans le titre.
16: Non, je pense pas. C'est la couleur a changé, donc du coup.
4: Et le mois aussi.
16: Et oui, effectivement. Pourquoi le juin vert? Bon, bien sûr, on va dire que c'est, on va faire l'espoir, hein. Le vert, déjà, c'est pour ça. Mais pourquoi le col de l'utérus? Parce que c'est aussi important et surtout l'HPV. Le papillomavirus. Et donc, du coup, cette semaine est programmée avec tous les bénévoles pendant une semaine complète. C'est-à-dire, on part un peu en grande tournée avec les bénévoles de la Ligue qui vont se traduire déjà par Yenguen, Point-Dimier, Coné après à Bouraille. Et Bouraille, normalement, c'est la finale. Donc, la finale, donc avec bien sûr toujours des interventions auprès de patients, de ceux qui peuvent, bien sûr, ceux qui en journée, parce qu'on va les matinées, les après-midi pour certains, et pour ceux qui travaillent, donc on fait aussi le temps du midi. Donc tout ça organisé au sein du comité, mais bien sûr en partenariat avec toutes les personnes qui s'y présentent, bien entendu les gynécos dans le Nord et les médecins aussi qui sont prêts aussi à nous donner un coup de main. Les communes aussi sont relativement partie prenante de ce genre d'action et qui permettra bien sûr de donner le plus large possible. Bien sûr, avec tous les spécialistes qui sont autour de la table, il y aura aussi bien sûr des domaines dont moi je ne suis pas je vais pas maîtriser, mais par contre je suis là pour accompagner les gens et surtout pour solliciter en disant on peut faire autrement, on n'est pas obligé de rester dans son petit coin, on peut s'informer et juste savoir ce qui peut se faire autour de nous.
4: Voilà donc pour cette initiative Juin Vert hein, qui débutera la semaine prochaine.
16: À partir du premier.
4: Pour bien comprendre de quoi on parle, et je ne sais pas si l'un ou l'une d'entre vous a des chiffres aujourd'hui, combien de cancers sont déclarés en Nouvelle-Calédonie? Est-ce qu'on a des chiffres précis? Lequel ou laquelle vous voulez, Julie de Fourmestreau?
15: Alors aujourd'hui, en Nouvelle-Calédonie, on a entre 18 et 25 cancers du col chaque année découverts, ce qui est encore aujourd'hui beaucoup. Voilà, par rapport, d'où l'information, le dépistage et l'information sur la vaccination qui sont indispensables.
4: Est-ce qu'il y a d'autres types de cancers, docteur Gabet?
17: Je voulais donner une précision, ce sont des cancers du col de l'utérus qui touchent souvent des patientes jeunes, j'ai des patientes de 30, 31 ans, et après au-delà, c'est des cancers qu'on sait qui sont dus à un virus, le papillomavirus qui induit ce cancer-là. Naturellement, le cancer du col est fréquent parce qu'au niveau du col, il y a deux muqueuses qui s'affrontent, c'est comme un peu une porte battante, le virus il pénètre là-dedans, le virus ne donne pas de signes, c'est pas comme lorsqu'on a la grippe ou la dengue, donc si on ne fait pas des frottis de dépistage, ben, on passe à côté parce que notre col il est au fond du vagin, si on va pas voir, on ne le verra pas. Naturellement, ce virus, il n'est pas que responsable du cancer du col, il est également responsable cancer de la vulve, du vagin, bon moi je suis gynéco donc je parle surtout de ça,
4: domaine,
17: mais également, les hommes sont également impactés, des cancers de la verge, de l'anus, du testicule et tous les cancers ORL, très souvent les cancers de l'amygdale sont HPV dépendants. Donc on a la chance actuellement d'avoir un moyen d'action pour toutes ces maladies graves.
4: Oui, on va y revenir là-dessus, mais peut-être faut-il expliquer ce qu'est le papillomavirus. Docteur Mathias, vous voulez bien le faire, parce qu'il s'agit bien d'un virus. Hein.
1: C'est bien un virus, et c'est bien un virus qui est très fréquent. Donc 80% de toute la population mondiale risque d'avoir un contact tout au long de la vie. Et 90% des cas, ça cause pas d'infection et ça se traite spontanément. Sans traitement. Mais par contre, il y a certains types, ça s'appelle des phénotypes ou génotypes du virus qui peuvent donner des infections et qui peuvent être agressifs et peuvent conduire plus tard, quelques années plus tard, à un cancer. Mmh. Donc le virus, il va rentrer par la peau et les mucoses. Donc normalement génital, donc le préservatif, il n'arrive pas à protéger complètement.
4: Il n'est pas suffisant.
1: Parce qu'il y a des zones au niveau de la vulve, enfin de la partie génitale, des testicules et tout. Et donc le virus ils peuvent rentrer dans la peau et causer l'infection. Et donc a priori, donc soit 90% ça évolue spontanément, donc il n'y a pas d'infection, soit 10% il peut évoluer et donner des dysplasies. Et après, il y a des dysplasies de bas grade et qui peut évoluer sinon traité par une dysplasie de haut grade. Et ça peut donner sinon traité par des cancers liés à l'HPV.
4: Alors qu'on comprenne bien, je ne sais pas si c'est le docteur Gabé ou le docteur Mathias qui va me répondre, mais une fois que le papillomavirus a pénétré dans notre organisme, j'ai bien compris qu'il ne développe pas nécessairement des cancers, mais on peut le détecter une fois qu'il est rentré dans le corps.
17: Alors,
4: docteur Gabé,
17: ce virus-là, il est omniprésent. Dès qu'on a une activité sexuelle, un jour, quasiment tout le monde, un jour, est en contact avec ce virus-là. On a un système immunitaire qui, la plupart du temps, s'en débarrasse. Mais dans certains cas, le virus reste là, il est dans les cellules, il est indétectable. Donc avant, on faisait des frottis pour analyser les cellules du col, pour voir s'il avait donné des lésions, des transformations cellulaires. Là, depuis peu, on va directement rechercher les virus au niveau des cellules du col par le même geste qu'on faisait avant pour le frottis, pour voir s'il est là ou pas. Une fois, s'il n'est pas là, on est tranquille pendant 5 ans. Disons, on fait un dépistage que pour le cancer du col. Pour toutes les autres localisations, il n'y a pas de dépistage organisé. D'où l'importance, on en reviendra, sur la vaccination. Si le virus n'est pas là, on est tranquille pendant 5 ans, on refait une recherche tous les 5 ans. Si le virus est là, on demande un frottis réflexe derrière pour voir si ce virus est actif ou pas. Des fois, le virus est juste quiescent. On a des patientes qui ont des lésions bas grade pendant 2, 3, 4 ans et ça nous embête beaucoup parce qu'elles n'arrivent pas à se débarrasser du virus. Et dans certains cas, le virus est très actif, il est virulent et il engendre des lésions cellulaires qui, au bout de 5, 10, 15 ans, des fois très rapidement, peuvent aboutir à un cancer du col de l'utérus.
4: Alors, en quelques minutes, hein, depuis le début de cette émission, vous nous avez expliqué finalement ce que c'était ce virus, ce papillomavirus, et les conséquences qu'il pouvait entraîner. Est-ce que ça veut dire, Jean-Maurice Sautério, que ce travail, il faut le faire en permanence, expliquer vraiment ce qu'est la maladie, ce qu'est le virus et qui risque de provoquer? Il y a vraiment une question d'éducation et d'information à faire à tous les publics, et notamment au public de jeunes.
16: Bien sûr. Effectivement, la prévention, elle est primordiale. Je pense qu'on ne peut pas faire juste on va soigner et puis c'est tout. Non, ça ne s'arrête pas là. C'est au départ. Je pense que ça... On va dire, ça commence aussi à la maison, mais ça commence aussi à l'école, ça commence partout. Et aujourd'hui, vous savez comme moi, hein, les réseaux sociaux, ça va plus vite que nous. Hein, donc il faut être aussi un peu en avant de tout ça et essayer d'apporter le plus d'informations possible. Et je pense que la jeunesse aussi a besoin d'entendre pas que des choses à peu près où on m'a dit ou un truc comme ça. C'est qui peuvent se poser des questions et permet aussi de réaliser que l'importance de cette vaccination aujourd'hui, c'est pas du tout la vaccination pour la vaccination, c'est la vaccination. Vous vous rendez compte qu'aujourd'hui, le vaccin, c'est le premier vaccin qui est contre le cancer. Enfin, je sais pas, moi j'en connais pas d'autres. Mais ce qui est quand même intéressant, c'est de pouvoir, aujourd'hui, on peut on peut le mettre en place, à condition que tout le monde joue le jeu. C'est vrai qu'il y a des informations qui sont données techniquement, mais c'est important, je pense, que l'échange avec le public, d'apporter aussi sur le terrain des choses pratiques, ça permet, parce que souvent, bon, on a vu à la télé, mais ça passe. Ou on a eu un document, on le met dans la poche, et puis voilà. Mais là, aujourd'hui, on veut essayer de changer un peu cette forme-là. Maintenant, bon, faut y aller.
3: Oui, alors tout le monde veut parler parce qu'il y a beaucoup de choses à dire. On va essayer d'organiser tout ça. Docteur Gabay, un petit mot, si vous voulez réagir à ce que disait Jean-Maurice Sotiriou.
17: Oui, tout à fait. Après, je vous passe la parole. J'insiste un peu là-dessus parce que contre ce virus, on n'a pas de traitement pour tuer les virus.
3: Alors c'est la question que j'allais vous poser. Une fois qu'il est détecté mais qu'il n'a pas encore provoqué de maladie, est-ce qu'on peut s'en débarrasser ?
17: Eh bien, on fait de la surveillance. C'est notre système immunitaire qui doit se débarrasser du virus. Et on a des facteurs, on connaît des facteurs de risque de développer un cancer du col. Et le facteur le plus important, c'est le tabagisme, le tabac, la consommation de tabac et de cannabis, on sait qu'il va freiner notre système immunitaire. C'est notre gendarme interne pour se débarrasser du virus.
3: Docteur Mathias, vous voulez ajouter quelque chose ?
1: Oui. Je voulais ajouter qu'il y a beaucoup, beaucoup de cancers. Malgré toute la recherche qu'on fait, il n'y a pas beaucoup de cas, presque zéro, de situations où on peut prévenir un cancer. Et là, c'est

0: C'est la parole à Julie de Formestro. Vous voulez ajouter quelque chose?
1: Oui, je voulais rebondir sur ce que disait Jean-Maurice par rapport à l'information, aux réseaux sociaux qui vont vite et aux jeunes, parce qu'en fait, ils sont en première ligne vu que la vaccination commence au collège et que c'est hyper important qu'ils soient informés parce que bien souvent maintenant, c'est eux qui informent leurs parents. Et il y a vraiment là aussi une information à passer et un vrai levier sur lequel il faut jouer parce qu'ils sont aussi acteurs dans leur prise en charge et qu'il faut qu'ils comprennent pourquoi ce vaccin, qu'est-ce qu'il induit, qu'est-ce que ça, et pourquoi les garçons, pourquoi les filles, surtout qu'en Calédonie, on a été précurseurs, on a commencé à vacciner les filles en 2015, même presque avant la métropole, même avant, je crois. Et puis, depuis 2022, les garçons aussi sont concernés. Et donc, c'est hyper important d'expliquer pourquoi. Et qu'ils prennent aussi leur santé en main. Parce que là, on parle de l'HPV, tout ça, mais ça leur permet aussi de devenir responsables par rapport à leur santé, en règle générale, après, pour tout le reste. Et de ne pas écouter que ce qu'il y a sur les réseaux sociaux qui ne sont pas forcément toujours très justes.
0: Justement, puisqu'on y est, je vais vous poser la question. Comme ça, ce sera fait. Vous savez les réticences qu'il existe dans une partie de la population face aux vaccins lorsqu'ils sont proposés pour soigner. Qu'est-ce que vous avez envie de dire aux gens qui hésitent aujourd'hui peut-être à aller vers un vaccin, sachant que pour vous, c'est une solution qui vous semble la meilleure possible, docteur Gabbé?
2: Oui, c'est l'unique au niveau
0: préventif. Mais le vaccin est sûr. Il a fait l'objet des études médicales classiques.
2: Tout à fait. Il y a eu plein de rebonds, de rebondissements, des trucs comme ça. Mais maintenant, on a des études qui prouvent que la vaccination, elle est vraiment certaine. On n'injecte pas le virus actif. On stimule, on injecte une petite protéine qui stimule notre système immunitaire. Bon, le vaccin, il vise 9 virus. Il faut bien vous dire que ce n'est pas le papillomavirus, c'est une grande famille où il y a plein de virus. Par exemple, les virus des mains, c'est de l'HPV aussi. Mais c'est pas du tout où les condylomes, les verrues vulvaires, c'est également du papillomavirus, mais on sait que ces types-là ne vont pas générer de cancer. On a une catégorie de virus qu'on appelle oncogènes, qui sont promoteurs de cancer. Et donc, il y a la seule arme, c'est la vaccination. De surcroît, cette vaccination, elle est prise en charge, elle est gratuite. Et c'est les jeunes au collège qui sont ciblés. Il y a des campagnes par l'Agence sanitaire et sociale en 5e. Mais il y a possibilité de faire un rattrapage vaccinal jusqu'à l'âge de 26 ans où c'est prise en charge. Et ça, depuis pas très longtemps.
0: On se fait vacciner une fois ou il faudra des rappels pour ce genre
2: de
0: maladie?
2: Alors, plus on est jeune, plus notre système immunitaire marche bien, moins on a besoin de vaccins. J'ai les jeunes jusqu'à 15 ans, c'est deux doses, une dose et une autre de rappel. D'ailleurs, en France, ils envisagent même de vacciner les enfants plus jeunes à 9 ans et qu'avec une dose. Et la vaccination de rattrapage sera 3 doses sur 6 mois.
0: Alors, on voit bien qu'il faut s'occuper de cette question-là et prévenir éventuellement quand on le peut. Oui, docteur Mathias.
3: Seulement pour les questions de la sécurité du vaccin, seulement pour dire que le vaccin actuel, c'est le Gardasil 9. Et donc, c'est depuis 2006, il y a plus de 15 millions de vaccins qui ont été administrés. C'était un vaccin qui était très bien toléré, il n'a pas eu d'effets secondaires graves. Ça peut rassurer vraiment les parents. Il n'y a pas 2-3 personnes qui ont été vaccinées. Non, il y a 15 millions de personnes qui ont été vaccinées avec ce vaccin.
0: Jean-Maurice Sotirio.
4: Non, c'est juste pour ajouter, c'est vrai que depuis 2006, quand même, c'est quelque chose qui n'est pas d'aujourd'hui. Donc, du coup, c'est avec plus de. Là, j'ai eu les informations, 500 millions de doses administrées. Donc, vous voyez, sur une grande partie, et jusque-là, on n'a pas vu ou on n'a pas entendu. Je crois qu'il y a aussi l'effet du Covid qui a fait
0: probablement
4: cette idée de vaccin, pas vaccin. C'est sûr, j'entends, ça s'entend. Mais à un moment donné, je pense que là, c'est vraiment une occasion unique. Quand là, franchement, je n'ai jamais entendu, enfin, moi, depuis que je suis à la Ligue, on n'a pas entendu ce genre de vaccin qui pouvait aider à la prévention qui pourrait accompagner, et ça mérite.
0: Alors, on a parlé de la prévention, parce qu'aujourd'hui, on sait que le col de l'utérus peut être évité si les choses sont prises suffisamment tôt et dans le bon ordre. Une fois qu'on est atteint par la maladie, par ce cancer, est-ce qu'on peut en guérir, docteur Mathias ou docteur Gabbé?
2: Alors, avant qu'il y ait un cancer, il y a des années où le virus va agir. On a le but du dépistage par le frottis, c'est de dépister les stades pré-cancéreux. Et là, on a toute une stadification, grade 1, grade 2, grade 3, et tout ça. Et donc, on agit en amont. Si la lésion, elle est là, elle est installée, on la surveille. Si elle est grave, on enlève la partie malade, qu'on appelle une conisation. C'est une petite intervention qui se fait de jour, c'est pas à ventre ouvert, ça n'empêche pas de faire des bébés après.

0: hein, ça ne joue pas sur la fertilité. Et naturellement, les femmes sont suivies. Le souci, si le virus est toujours présent, il peut se révéler plus au niveau de la zone fragile, au niveau du col, mais au niveau de la vulve, du vagin et tout ça. Donc c'est un suivi quand même à long terme.
1: Régulier.
0: Mais on peut agir, on soigne avant le stade cancer. C'est-à-dire, les cancers du col actuellement, c'est des patients qui n'ont pas été suivis et on trouve des catastrophes.
1: Et le virus a évolué et a touché d'autres parties.
0: Et de surcroît, en Calédonie, bon, ça fait plus de 15 ans que je suis là, je suis en première ligne parce que je travaille dans tous les dispensaires de la province sud. Pour la dépasse, on a des frottis pathologiques beaucoup plus graves, des stades beaucoup plus avancés, et j'ai des patientes beaucoup plus jeunes.
1: Parce qu'il n'y a pas eu de suivi.
0: Non, même avec un suivi, on dépiste des stades plus avancés et chez des patientes plus jeunes. Donc il y a d'autres facteurs qui interviennent.
1: Docteur Mathias, vous voulez rajouter quelque chose ?
2: Oui, donc effectivement, on peut déjà prévenir. Après, s'il y a des lésions précancéreuses, il faut les surveiller, comme le docteur Garbet a très bien dit. Et après, dans certains cas, malgré la surveillance, ça peut évoluer pour des petits cancers. S'ils sont très localisés, on peut faire une chirurgie. Et après, s'ils sont un peu plus avancés, on va se traiter par une radiochimiothérapie concomitante. Maintenant, il y a de nouveaux médicaments. Et s'ils sont avancés, vraiment très avancés, avec des lésions à distance, ça s'appelle des métastases. Ça arrive assez, malheureusement, en Calédonie, ça arrive assez fréquemment par rapport aux d'autres pays. Et à ce moment-là, le traitement, c'est la chimiothérapie et immunothérapie.
1: Alors, Julie Fourmestreau, vous êtes, vous, la coordinatrice du réseau d'oncologie. Ça veut dire qu'il y a, tout ça est organisé. Le système de surveillance, entre guillemets, est organisé. C'est vraiment important de savoir ce qui se passe un peu partout sur le territoire et d'organiser les choses.
3: Alors, c'est très important. Et nous, le réseau d'oncologie est surtout une association médicale chapeautée par l'ADAS. On est sous couvert de l'ADAS, évidemment. Nos objectifs sont définis par eux. Et on a surtout ce qu'on appelle les RCP, les réunions de concertation pluridisciplinaire. Et là, ça concerne effectivement tous les patients atteints de cancer, quels qu'ils soient, où les médecins, quand à partir du moment où ils ont un diagnostic de cancer, doivent présenter leurs patients à ces réunions, afin que, de façon collégiale, tous autour de la table, parce qu'ils sont entre 8 et 15 en fonction des spécialités représentées, ils définissent un chemin thérapeutique, une décision thérapeutique de traitement pour le patient, en fonction du patient lui-même, c'est-à-dire son âge, antécédents familiaux, antécédents personnels, bien sûr, et la carte d'identité du cancer, ce qui est très important, parce que un cancer du sein chez Madame X ne sera pas le même chez Madame Y. Et ça, c'est très très important, parce qu'en fonction de tout ça, la décision thérapeutique, le traitement, le chemin ne sera pas le même. C'est pour ça qu'il y a des femmes qui vont vous dire « Mais moi, j'ai eu un cancer du sein, pourtant j'ai été opérée, j'ai eu de la chimiothérapie. » Alors qu'elle, elle n'a jamais été opérée, elle a eu chimio, radiothérapie, etc. Et c'est très important aussi, je pense, d'informer là-dessus. Donc nous, on est une association médicale, parce qu'on gère toutes ces réunions sur le territoire, qui sont obligatoires, médico-légales et très importantes, et pour les médecins, parce que ça leur permet des échanges toutes les semaines. Il y a plusieurs réunions par semaine, hein, ils sont bien harcelés. et pour les patients, parce que ça définit, et ils ont accès à leur RCP, les patients, s'ils veulent. Donc ils voient exactement le pourquoi du comment ça a été choisi, et ils peuvent être représentés en RCP si le cancer évolue, si on doit revoir le chemin pour X ou Y raison thérapeutique.
1: Donc c'est une sorte de schéma thérapeutique collégial qui est décidé, avec plusieurs spécialités, parce que les cancers, c'est vraiment difficile à identifier toujours, docteur Mathias, ça peut prendre de multiples formes.
2: Oui, il y a des différents types de cancers, notamment cancer du sang, il y a plusieurs types de cancers. Les traitements, c'est pas de tout le même. Si c'est un cancer, par exemple, triple négative, ou un cancer sensible aux hormones, donc je vais pas rentrer en détail, parce que c'est pas l'objectif, mais chaque cancer, il y a un traitement spécifique. Et du point de vue médico-légal, et même pour nous, c'est important de discuter chaque patient et discuter un RCP au moins une fois à la présentation pour bien définir la stratégie thérapeutique. Est-ce qu'on commence par une chirurgie? Est-ce qu'on commence par une chimiothérapie? Par une radiothérapie? Voilà.
1: Est-ce que le patient est consulté aussi? Est-ce qu'il donne son avis ou est-ce que...
2: Oui, bien sûr. Là, c'est la réunion collégiale avec les autres. Mais le patient a toujours le droit d'accepter ou pas le traitement proposé. Parfois, le patient refuse. Hein, et parfois, ils disent, docteur, moi, je ne veux pas... Moi, je veux des traitements... naturel, pas je veux pas de chimiothérapie. Mmh. Et à ce moment-là, on essaye d'expliquer les risques-bénéfices, mais bien évidemment, on ne forcerait jamais un patient à être traité pour un traitement que lui, il refuse. Mmh.
1: Jean-Maurice Sauturio, ça fait de longues années que vous êtes engagé dans ce combat contre le cancer et que vous accompagnez un certain nombre d'initiatives. Est-ce que vous avez l'impression que la sensibilisation, ou en tout cas les messages de prévention que vous faites passer avec le corps médical, avec le corps soignant, commencent à produire des fruits? Est-ce que les gens sont un peu plus sensibles qu'ils ne l'étaient peut-être il y a quelques années à ces questions de dépistage?
4: Alors je vais dire sur les faits, mais c'est vrai que dans le temps, c'est souvent ici le temps il est un peu différent. Il faut le prendre vraiment, parce que j'entendais, je viens première fois, puis c'est dans 5 ans, tu peux revenir deux fois, dans 5 ans, ben c'est loin, j'ai oublié.
1: Oui, puis après on sait qu'il y a eu des périodes difficiles aussi, voilà. Où les gens, pour avoir des accès aux soins, n'ont pas forcément, n'avaient pas les moyens de le faire, on va dire.
4: C'est clair, ça n'a rien arrangé du tout, et c'est vrai que ça multiplie, on va dire, la difficulté, et c'est surtout la communication. Les gens, ils avaient besoin d'avoir aussi une information qui soit un peu plus, on va dire, simple, simplifiée, ou alors apporter des informations qui disent, voilà, tu peux faire ça, on peut aller là, et ainsi de suite. Parce que c'est les choses pratiques qu'ils ont besoin, pas forcément les choses que techniques. Ils ont besoin des choses de terrain, où on a besoin d'entendre aussi que c'est faisable, et on peut le faire comme ça. Et c'est ce que le combat aussi, c'est de la Ligue, c'est de dire, voilà, on peut faire autrement. On n'est pas obligé de rester enfermé dans sa maison, parce que je suis malade. J'ai ma tête, j'ai tout, on essaie d'apporter aussi ces informations. Mais l'accompagnement des patients est important, de savoir que toutes ces démarches qu'il y a autour du patient, que ce soit de l'information médicale jusqu'à aujourd'hui, c'est quelque chose de bien utilisé, que ce soit même pour les EVASAD, c'est pareil. On voit les patients quand même qui sont quand même mieux suivis, soit en Australie, soit en France. J'ai fait les parcours, je peux vous dire que c'est quand même très intéressant et surtout facilitant pour les patients.
1: Donc, vous voulez rajouter quelque chose, docteur Gabet? Je vois que vous avez envie de rajouter un petit mot.
0: Non. C'est-à-dire que oui, là, le but, c'est d'éviter ces situations-là de cancer établi, parce que là, on a la première arme, c'est la vaccination, c'est l'unique arme qu'on a contre un cancer, et la deuxième arme, c'est le dépistage des anomalies précancéreuses. Et là, l'Agence sanitaire et sociale envoie quand même des invitations à toutes les patientes à partir de 25 ans aux jeunes filles pour le frottis, pour faire des frottis. La consultation, l'analyse est prise en charge totalement, c'est totalement gratuit. Et l'autre cancer féminin, c'est le cancer du sein, où elles reçoivent également à domicile des invitations pour faire des mammographies gratuites. Et là, je crois qu'il faut vraiment insister là-dessus. Souvent, on met au fond de la poche, comme tu dis,
1: Jean-Maurice.
0: Voilà, ou de l'autre poche. Et donc, j'étais à une réunion à l'Agence sanitaire sociale, je crois qu'il n'y a que 30% des invitations qui sont utilisées. Donc, naturellement, comme vous le dites, l'information, il faudrait qu'elle soit quotidienne, pas quotidienne, mais vraiment mensuelle, faire des spots de rappel. Lorsque je travaille en brousse, lorsque je vois arriver des patientes qui n'ont jamais eu de suivi gynéco, et d'un coup, elles arrivent. Et là, je questionne un peu les gens du dispensaire. Je dis, ben oui, il y a eu un décès par cancer du col, un décès par cancer du sein. Donc, c'est une piqûre de rappel où il y a une prise de conscience, mais qui ne dure pas. Donc c'est à nous, professionnels, à vous, radio, à vous, les collectivités, de faire des piqûres de rappel, et pas d'attendre que la catastrophe soit arrivée.
1: Eh bien, c'est ce qu'on vient de faire ensemble. Oui, tout petit mot de conclusion, Jean-Maurice. Alors,
4: très rapidement, je pense que la prévention est primordiale. Si on veut vraiment toucher les gens au plus près, si on veut donner l'information exact. Je pense que si ça passe pas par la prévention, alors là, je sais pas par quoi ça pourrait passer autrement que de prévenir les gens régulièrement qui étaient rappelés. Et ça, c'est important.
1: Voilà. Donc, n'hésitez pas si vous êtes dans le Nord et que vous voulez profiter de ces campagnes de dépistage, de vaccination, de prévention. Tout est sur le site de la Ligue contre le cancer, bien évidemment. Merci à tous les quatre d'être venus pour participer à cette émission qui sera disponible en réécoute pour ceux qui le souhaitent dans un instant sur notre site rrb.nc. Je vous souhaite une belle après-midi.
0: Merci à vous.
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6: 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Et il est midi 29 sur les ondes de Radio Rythme Bleu. On remercie bien sûr Jean-François Baudin et ses invités pour ce fantastique magazine citoyen. Nous, on continue bien entendu avec le Café Gourmand.

Il est midi 54 sur les ondes de Radio Rythme Bleu. Le prochain rendez-vous, ce sera juste après à midi 56 pour vos avis de décès. Et bien entendu, nous retrouverons à 13h Jean-François Baudin pour le rappel des titres.

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1: Les avis qui vont suivre concernent les décès de Madame Bonino Rosa, Madame Ronlès Valentine, Monsieur Auxerre Charles Di Charlie, Madame Crétin Marina née Amadjalal, Monsieur Wadjawan Kirvin. Nous avons la tristesse de vous faire part du décès de Madame Rosa Bonino, survenue le vendredi 22 mai dans sa 95e année. Une veillée se déroulera au centre funéraire du Pont des Français, 188 rue de la Carrière, le mercredi 27 mai de 16h à 19h, et la cérémonie religieuse sera célébrée ce même jour au centre funéraire du Pont des Français, le mercredi 27 mai à 17h30. L'inhumation se fera le jeudi 28 mai à 8h au cimetière du 5e kilomètre. Nous avons la tristesse de vous faire part du décès de Madame Ronlès Valentine, survenue le 20 mai. La veillée est en cours à la morgue municipale de Païta en ce mardi 26 mai jusqu'à 20h et reprendra le mercredi 27 mai de 8h jusqu'à la levée du corps. La cérémonie religieuse sera célébrée à la chapelle du centre funéraire de Païta le mercredi 27 mai de 8h jusqu'à la levée du corps. La cérémonie religieuse sera célébrée à la chapelle du centre funéraire de Païta le mercredi 27 mai à 12h, suivie de l'inhumation au cimetière de Païta à 13h. Nous avons l'immense douleur de vous faire part du décès de Monsieur Auxerre Charles Di Charlie, survenu le 22 mai dans sa 102e année. Une cérémonie religieuse aura lieu aujourd'hui, ce mardi 26 mai à 14h15, suivie de la crémation à 15h. Nous avons la douleur de vous faire part du décès de Madame Marina Cretin, née Amadjalal, survenue le samedi 23 mai. Une veillée se déroulera au centre funéraire du Pont des Français, 188 rue de la Carrière, aujourd'hui, ce mardi 26 mai, de 16h à 19h, et la cérémonie religieuse sera célébrée ce même jour à 17h30, suivie de la crémation. Nous avons la douleur et la tristesse de vous annoncer le décès de Monsieur Wadjawan Kirvin, survenu le 24 mai dans sa 42e année. La veillée aura lieu dans le salon funéraire du centre funéraire de Nouméa ce mardi 26 mai jusqu'à 19h30 et le mercredi 27 mai de 8h30 à 11h30, suivi de la crémation à 12h. Les coutumes se déroulent sur place. C'était vos avis de décès. 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
2: Et il est 13h, le rappel des titres avec Jean-François Boudin.
3: Nous sommes revenus dans le journal sur le Gallieni de la santé qui s'ouvre demain et pour 3 jours. Il doit permettre aux professionnels du secteur et aux institutions de trouver des solutions pérennes pour le système de santé et pour assurer son fonctionnement. Le porte-parole du gouvernement, Christopher Gigès, qui était notre invité ce matin, a précisé les enjeux de ces 3 jours de travail. Interview à retrouver sur notre site internet. 6 cambrioleurs arrêtés par les gendarmes la semaine dernière, ils seront jugés aujourd'hui en comparution immédiate pour 2 affaires différentes. 3 d'entre eux étaient entrés par effraction dans une maison du quartier d'Ondémia et ont été identifiés grâce aux images des caméras installées dans l'habitation. Et au Mont d'Or, c'est une affaire de vol à Yahweh qui a été résolue. 1 mineur et 2 majeurs ont été mis en fuite par le propriétaire d'une maison dont ils avaient forcé la baie vitrée. Une partie du butin a été retrouvée. Le mineur sera convoqué devant le juge pour enfants. Les 2 majeurs seront jugés cet après-midi. Mobilisation ce matin devant le siège de la SIC à Nouméa. L'association Un Toit pour Tous dénonce la hausse annuelle des loyers et le manque de prise en charge des problèmes signalés dans les logements. Une délégation de l'association est reçue par la direction de la SIC pour évoquer ces différentes revendications. Séance technique au Congrès, les élus ont été réunis ce matin pour adopter notamment 2 lois du pays. La première réforme le cadre applicable en matière de transport aérien domestique pour mettre à jour des règles de sécurité qui n'ont que peu évolué depuis le transfert de compétences en 2013. La seconde loi du pays adoptée permet d'ajuster des mesures en matière de concurrence pour lutter contre la cherté de la vie. De faits divers particulièrement violents en métropole, à Échirolles, près de Grenoble, un corps calciné a été retrouvé dans une voiture incendiée avec des impacts de balles. Il s'agit certainement d'un jeune homme de 21 ans, exécuté peu avant. Des vidéos diffusées sur les réseaux sociaux le montrent un pistolet sur la tempe en train de lire un texte pour expliquer qu'il est victime d'un règlement de compte entre bandes rivales de narcotrafiquants. À Rennes, 2 adolescents de 15 et 16 ans ont été placés en garde à vue pour meurtre. Le 3e est recherché. Les 2 adolescents ont été mis en examen après la découverte du corps d'un jeune garçon de 12 ans. Il portait une serviette mouillée très serrée autour du cou. Et puis un mot de sport pour vous signaler les adieux de Gaël Monfils au tennis professionnel. Le tricolore jouait son dernier match à Roland-Garros à 39 ans. Il a été sorti dès le premier tour par son compatriote Hugo Gaston. Une cérémonie d'hommage lui a été rendue sur le court central de Roland-Garros. Gaël Monfils qui a donc mis terme à sa carrière professionnelle. Voilà, 13h03, c'est la fin d'Infomag. Pierre, on se retrouvera demain à la même heure pour un nouvel Infomag. Je vous souhaite une belle après-midi.
2: Et on vous remercie Jean-François Baudin pour toutes ces informations. Nous, on continue bien entendu tout en douceur. Je vous laisse vous installer, vous préparer un petit café, un petit thé, bref, ce qu'il vous plaira, vous installer confortablement, car là, nous sommes partis pour 1 heure de douceur. C'est les après-midi Mélodie.

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1: Et on continue notre après-midi mélodie tranquillement avec Velvet Glove et son titre Sweet Was My Rose. Le titre veut dire « Douce était ma rose ». C'est un joli titre, hein. Mais derrière cette douceur, il y a une histoire un petit peu plus grave, hein. C'est celle d'une femme qu'on n'oublie pas parce qu'elle a donné sa vie pour les autres. C'est un morceau qui date de 1974 avec un côté pop un petit peu ancien, hein, très narratif. Et cette musique, c'est un petit peu comme... je dirais une balade qu'on pourrait raconter au coin du feu. Allez, on garde ça doux, mais avec le respect que mérite ce texte, voici Sweet Was My Rose.

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1: Et on continue notre après-midi mélodie avec Alain Souchon et Sous les jupes des filles. Alors là, Souchon fait du Souchon. Hein. Il part d'une image un petit peu malicieuse, hein, presque légère, et derrière, il parle de choses un petit peu plus fines. Le désir, le regard des hommes, la curiosité, parfois un petit peu maladroite, hein, autour du mystère féminin. Et ce n'est jamais lourd chez lui, hein, je tiens à le préciser, parce qu'il garde cette distance, hein, ce sourire et cette façon de poser des questions sans avoir l'air d'y toucher. Ben oui, on peut dire ça, hein, tout ce qu'on veut, comme j'aime dire, tout dépend de la manière. Allez, tout de suite, Alain Souchon, Sous les jupes des filles.

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1: Et on continue avec Little River Band et son titre Home on Monday. Home on Monday, ça veut dire à la maison lundi. Et l'idée, elle est un petit peu simple, hein. C'est une chanson sur quelqu'un qui est loin, qui bouge et qui voyage, donc qui part un lundi. Mais qui garde quand même une idée en tête, c'est de rentrer à la maison. Parce qu'on peut, bah, on peut aimer partir, hein, vadrouiller, voir du pays, vivre des choses. Il y a toujours un moment où retrouver son petit coin, ça remet du cœur et surtout bah, le cœur au bon endroit. Et donc, à la maison, le lundi d'après, on laisse ça glisser tranquillement. Voici Home on Monday.

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1: Et il est 13h36 sur les ondes de Radio Rythme Bleu et on continue notre après-midi mélodie avec The Lumineers et Stubborn Love. J'adore ce titre, le titre il veut dire l'amour têtu. Et c'est beau comme idée, hein, cet amour qui reste là même quand ce n'est pas parfait, et même quand ça secoue un peu, hein, on n'est pas dans l'amour des réseaux sociaux avec les selfies et les voyages, non, on est plutôt dans celui qui apprend à tenir, à pardonner et à avancer malgré les bosses. Le cœur, quand il a un peu cabossé, eh ben, il sait quand même tenir la route. Allez, on laisse faire venir ça tranquillement. Voici Stubborn Love.

prochain artiste, ce sera The Neville Brothers et leur titre Baby, I Want You. À l'origine, c'est un titre de Brett, du coup, mais qui a été repris, bien entendu, par les Neville Brothers, et c'est beaucoup plus soul. Le titre, il veut dire en gros, chérie, j'ai besoin de toi, ou j'ai envie que tu sois là. Enfin bref, c'est un petit peu comme vous voulez. On est dans une déclaration simple et directe, hein, sans grand détour, ça vous l'aurez compris. C'est le genre de phrase qui ne cherche pas à faire de la poésie compliquée, hein, mais qui dit clairement où est le cœur. Allez, on garde ça tendre, bien entendu, et tranquille, ça fait partie de la philosophie. Voici Baby, I Want You. Eh ben dis donc, il avait du mal à sortir celui-là.

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1: Et on va doucement refermer cet après-midi Mélodie. Merci d'avoir partagé ce moment avec moi en détente, hein, avec des chansons pour laisser passer ce mardi tranquillement, hein, sans forcer le rythme. Hein. C'est mardi, c'est le début de semaine. D'ici quelques instants, je vais laisser ma place à Jennifer avec sa voix chaleureuse, sa belle présence et cette manière bien à elle de vous accompagner pour la suite de l'après-midi. Prenez soin de vous, bien entendu, prenez soin de vos proches, gardez le cœur tranquille. C'était Pierrot pour vous servir et n'oubliez pas, ce n'est pas la destination qui compte, mais la musique que l'on écoute sur le chemin.

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0: 14h pile sur Radio Rythme Bleu, les aiguilles tournent, la deuxième partie de la journée commence et j'ai une excellente proposition à vous faire, chers amis. Et si on appuyait un petit peu sur pause, hein ? On s'éloigne des écrans, on s'offre une vraie bulle d'air. C'est Jennifer Chu, tellement heureuse de prendre les commandes pour illuminer votre après-midi de ce mardi 26 mai. On s'occupe de tout sur Radio Rythme Bleu. 3 heures de complicité, de sourires et de pépites sonores vous attendent, bien sûr. Dès maintenant, on se branche sur les vibrations de la planète avec Music News pour découvrir les nouveautés les plus fraîches. Restez bien avec moi. Nous ouvrirons aussi notre livre d'histoire pour explorer les coulisses secrètes d'un titre mythique. À 15h, on prendra de la hauteur et on fait du bien à notre environnement avec Charlotte Coulson et ses solutions concrètes pour un caillou plus vert. 15h30, c'est Kelinda qui nous rejoint pour Paris s'il est sorti. Elle a déjà le radar activé dès le mardi, même dès le lundi, sur vos prochains plans détente. 15h45, nos petits calédoniens dans Allons-enfants, juste avant l'info insolite de la journée. Et bien sûr, votre éphéméride du jour avec Marion, juste avant 16h. Le tout info, ça sera le bloc de 16h à 17h. Avec votre info express, bien entendu. La chronique de la semaine écoulée qu'on n'a pas pu avoir hier, étant donné qu'on était... Oui, vous suivez bien, férié. Le jeu du totem, ce sera tout à l'heure. Je vous rappelle que le totem est tombé hier pendant ce jour férié. Toujours pendant les jours fériés d'ailleurs. Donc la cagnotte a redémarré ce matin à 5000 francs. Cet après-midi, elle sera à 6000 francs. On a déjà pas mal de petits indices. Hein. En tout cas, ça se passera au 25-46-46. On terminera notre voyage avec le journal d'Europe 1, le regard international de Vincent Herouette. Et aujourd'hui, nous rejoindrons Parole de bénévole avec Pierre. Ne ratez pas ça, ce sera à 16h10. Le voyage est officiellement lancé, on est connecté sur la fréquence du bonheur, vous le savez. On passe en mode radar et on connecte les décodeurs. C'est l'heure de Music News. J'ai repéré le morceau qui bouscule toute l'industrie en ce moment. On part en France sur ERB. On adore avoir un petit temps d'avance avec cette rubrique. Hein. Véritable décharge, production millimétrée, monter le son très fort. C'est très intense et très dans l'émotion. Aujourd'hui, on rejoint Wamen dans Music News. Bel après-midi sur vos ondes préférées.
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0: Bonjour, c'est Jennifer. Bienvenue dans Music News. Aujourd'hui, Wamen braque les projecteurs sur l'envers du décor avec son morceau coup de poing, La vie d'adulte. Loin des faux semblants, elle pose un regard d'une lucidité implacable sur ce moment de bascule où les illusions d'enfant s'effacent pour laisser place au monde réel. C'est une chronique urbaine d'une honnêteté rare qui saisit avec force ce vertige que l'on ressent tous face au temps qui passe et au premier compromis. L'impact de ce titre tient à la puissance de son écriture, ciselée et percutante. Wamen abandonne les filtres pour livrer un récit viscéral, se faisant le porte-voix de toute une jeunesse qui tente de prouver ses repères entre doute et responsabilité. Son interprétation, habitée et vibrante, donne une force textuelle monumentale à chaque rime, évitant intelligemment les clichés larmoyants pour imposer une nostalgie combative. Derrière les consoles, l'ambiance sonore fait le choix d'un minimalisme saisissant, un piano mélancolique et des battements sourds qui s'alignent sur le souffle de l'artiste. Ce dépouillement instrumental volontaire accentue la gravité de son propos et crée une proximité immédiate, presque confidentielle avec nous. Un morceau percutant est nécessaire pour entamer cette journée avec un supplément d'âme. Frissonnez au rythme des mots de Wamen, la plume qui bouscule et réveille les consciences en ce mardi.

0: je vais le faire.
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2: 14h06 sur les ondes RRB. L'histoire d'un titre culte, c'est maintenant. Et ça se passe au milieu des années 1980. Le groupe Huey Lewis and the News incarne à la perfection un rock américain ultra efficace, festif et porté par des cuivres puissants. En 85, leur carrière va prendre une dimension planétaire totalement phénoménale grâce à un coup de téléphone qui va lier leur musique à l'histoire du cinéma. Robert Zemeckis et Steven Spielberg sont alors en plein tournage d'un film de science-fiction un peu fou et cherchent la bande originale parfaite pour caractériser leur jeune héros, Marty McFly. Ils font appel à Huey Lewis et demandent d'écrire une chanson spécifique pour le film Retour vers le futur, vous l'avez compris. L'anecdote entourant la création de ce tube est assez savoureuse. Au départ, Huey Lewis est très réticent car il n'a aucune envie d'écrire une chanson qui s'appellerait Back to the Future. Robert Zemeckis le rassure immédiatement, il veut simplement un morceau qui leur ressemble, peu importe le titre. Le groupe se met au travail et accouche de ce titre, The Power of Love. Pour l'anecdote amusante, Lewis fait lui-même une apparition mémorable dans le film. C'est lui qui joue le rôle du juge de l'audition de musique du lycée, celui qui rejette le groupe de Marty McFly en disant au mégaphone « Désolé les gars, c'est beaucoup trop bruyant ». C'était un clin d'œil génial car le morceau rejeté par son personnage n'était autre qu'une version instrumentale de son propre tube, porté par le succès intersidéral du film. Le titre s'offre une première place historique au Billboard Hot 100 et devient un hymne intemporel à l'énergie communicative. Et je sais, vous vous en souvenez, le morceau parfait pour recharger les batteries avant d'attaquer cette grosse après-midi, monter le son dans la voiture et s'offrir un vrai saut dans le temps direction les années 80. On fait le plein d'énergie sur Radio Rythme Bleu.

Pour vous donner un maximum d'énergie, vous encourager à fond dans vos défis du jour, on monte le volume très haut en studio, on s'évade immédiatement en musique avec le groupe Aux Yeux, le chanteur Aux Yeux, tout de suite. 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
3: Il est tout pile 14h30. On continue de tracer la route ensemble pour ce mardi après-midi sur Radio Rythme Bleu. La mi-journée est bien derrière nous. La routine essaye peut-être de s'installer au bureau ou dans la voiture, mais on ne la laissera pas faire. On reste connectés bien ensemble et on s'offre une vraie respiration pour planer au-dessus du quotidien. Pour donner un magnifique élan à la suite de votre après-midi, on prend de la hauteur. Et ben oui, vous l'entendez avec une ambiance unique, aérienne et terriblement efficace. On monte le son et on se laisse porter par la magie de Simple Minds avec le superbe See the lights.

Ziggy Marley and the Melody Makers, Power to Move You. Vous êtes sur RB, vous faites bien les amis, on approche de 14h45. Et donc on approche aussi doucement du cap de la fin de notre première heure ensemble sur Radio Rythme Bleu. J'espère que vous passez un excellent début de mardi. Pour nous accompagner vers 15h avec un maximum de style, on change totalement d'ambiance, on s'offre une petite production, un flow hypnotique on va dire, et un groove lourd en tout cas qui fait vibrer les haut-parleurs de la voiture ou du bureau. On monte le son pour le boss de la scène urbaine, voici Drake. Et restez bien branchés, dans un petit quart d'heure, 15h, on ouvrira notre volet vert de l'après-midi. On accueillera Charlotte Coulson au studio pour le rendez-vous environnement. Ne bougez pas, le meilleur de la musique et de nos rendez-vous, c'est dans quelques instants.

0: Un petit peu, hein, c'est Jennifer toujours au poste et je suis chargée à bloc pour vous propulser à travers ce deuxième acte de l'après-midi. Peut-être que vous êtes encore au boulot ou déjà en mode détente, montez le volume, j'ai le cocktail parfait pour secouer votre mardi 26 mai. On commence tout de suite par se mettre au vert avec les solutions concrètes de, eh bien, de notre rubrique environnement présentée et préparée par Charlotte Coulson. 15h30, Kelinda Boiscou nous rejoindra pour ouvrir son radar par ici les sorties. 15h45, la dose de fraîcheur, allons enfants, juste avant l'info insolite du jour qui va totalement vous surprendre bien entendu. Et dès 16h, le sprint final qui démarra avec l'actu. L'association du secours catholique avec Pierre s'en suivra dans Parole de bénévole et bien sûr le tout nouveau totem. On a quelques indices comme je vous l'ai dit tout à l'heure. Mais tout de suite, entrons dans le vif du sujet. Chez nous la nature, c'est notre plus beau trésor. On en parle chaque mardi sur l'antenne d'Ara du Rythme Bleu. Charlotte, c'est à vous, on vous écoute.
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3: Bonjour à toutes et à tous et bienvenue dans votre rubrique environnement. 20 km de récifs et d'herbiers entourent les îlots de Païta. Cet îlot en particulier, Emba, Embo, Mbécoin, Goldfield, Lilange, Ronde et Pandanus, ces bancs de sable n'abritent pas moins de 50 espèces végétales autochtones. Problème, cette biodiversité est menacée par la surfréquentation des îlots. En 2018, l'association Gardien des îles a été créée pour sensibiliser, mais surtout pour suivre l'évolution de l'état des îlots. La difficulté, et ce qui explique en partie la dégradation de leur environnement, c'est qu'ils ne font majoritairement pas partie d'aires protégées. Nathalie Ambroise est chef du projet Connectil pour Gardien des îles.
4: Tous les îlots dans le projet, à part Mbécoin qui est un îlot particulier où on n'est pas vraiment en aire protégée, mais on va avoir une réglementation temporaire qui va prendre forme sur cet îlot pendant la reproduction des oiseaux marins. L'ensemble des autres îlots ne font pas partie des aires protégées.
3: Le projet Connectil, nous en parlions la semaine dernière, il est coporté par la mairie de Païta et l'association Gardien des îles. Il vise à réduire la vulnérabilité de ces 7 îlots, et cela notamment pour préserver leur patrimoine.
4: Les 7 îlots, leur particularité, hein, chaque îlot est différent. On va avoir des îlots sur lesquels on va avoir une diversité qui va être moins...

0: importante du fait de la fréquentation qui est plus importante également. Typiquement sur l'île Gilrande où on est très très proche des lotissements et du bord de mer, en fait, on a bien sûr des oiseaux marins, on va retrouver des tortues, des requins, des raies, on va dire un peu ce qui est typique en Nouvelle-Calédonie mais qui est quand même important à préserver. Et à côté de ça, on a d'autres îlots. Ben, typiquement, je parlais d'Mbécoin, on a également Mbo, Mba, où c'est des îlots où ben, on va avoir peut-être plus de diversité pour Mbécoin d'oiseaux marins, notamment pendant la période de reproduction, où c'est un site qui est reconnu et qui est protégé voilà, depuis pas mal d'années maintenant par la province sud. Mais également pour Mba, par exemple, avec les puffins, où on a une très très grosse colonie de puffins sur cet îlot. Donc en fait, en fonction des îlots, on va avoir des enjeux différents.
1: On termine cette rubrique avec une question. Selon vous, qu'est-ce que la patte de poule que l'on peut observer du côté des îlots de Païta? Est-ce un coquillage, un arbuste du littoral, une constellation ou bien un petit oiseau? La bonne réponse était la deuxième. Patte de poule est le nom que l'on donne au Scaevola tacada, un arbuste du littoral dont les fleurs ont une forme rappelant celle d'une patte de poule. C'est l'une des plantes qui a été sélectionnée par l'association Gardiens des îles pour leur plantation du 16 mai dernier sur l'île Ange. Les bénévoles ont planté 436 pouces de pandanus, de gaillac, de chêne gris, de santal et de patte de poule pour restaurer l'écologie de l'île. C'est tout pour aujourd'hui, rendez-vous la semaine prochaine pour une nouvelle rubrique environnement.
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3: Un immense merci Charlotte. Comme quoi préserver notre caillou, ça commence par des petits gestes super simples. Vous écoutez RVC Mafort sur Radio Rythme Bleu, il est 15h04. Nous rentrons dans la deuxième playlist de cet après-midi en espérant qu'elle va vous plaire.

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0: Et ce sont sur ces belles notes de James Arthur Impossible. Vous êtes sur Radio Rythme Bleu, il est 15h30 les amis, on va s'autoriser un peu de légèreté. Marre de la routine, ne cherchez plus, Kelinda Bouakou a fait tout le travail de terrain pour vous. C'est l'heure de votre rubrique Paris, il est sorti. Kelinda, on vous écoute, donnez-nous l'inspiration.
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2: Bonjour, aujourd'hui dans ce Paris est sorti, on va commencer avec une conférence proposée ce soir dans la salle d'honneur de la mairie de Nouméa. Elle sera animée par Luc Stelmetz. Il vous racontera l'histoire institutionnelle de la vie de Nouméa, une conférence organisée par le Cercle des musées de la vie de Nouméa. Luc Stelmetz raconte Nouméa de l'éphémère commune à la commission municipale et à la commune de plein exercice de 1859 à 2026, 167 ans de l'histoire d'une institution, une conférence qui est prévue à 17h ce soir dans la salle d'honneur de la mairie de Nouméa. La compagnie Showtime présente le spectacle SOS Princesse en détresse, une comédie musicale humoristique où trouver chaussures à 100 pieds devient une aventure aussi hilarante qu'inattendue. Oubliez les contes gnangnan, ces princesses-là, drôles et délicieusement impertinentes, entendent bien réécrire leur histoire au cours de 5 représentations au théâtre de poche. Entre clichés explosés, situations cocasses et espoirs extravagantes, elles découvrent que la vraie vie réserve bien plus de surprises qu'un carrosse à minuit et promis, vous serez rentrés avant. Les précisions de Nathalie Muller, directrice artistique de la compagnie Showtime.
3: Il s'agit de SOS Princesse en détresse. Alors c'est un tout autre style que l'on propose là, un spectacle pluridisciplinaire comme on aime les faire, avec de la danse, du chant, du théâtre et une histoire qui vous est contée du début à la fin. On s'est amusé en fait avec ce cliché Disney du prince parfait sur son cheval et de la princesse qui fait le ménage et s'occupe des enfants, à casser un peu tous ces clichés, à en rire, à s'amuser. Évidemment, c'est un spectacle qui est très drôle, qui est divertissant, dans lequel nous on s'amuse et dans lequel le public s'amuse aussi. Et puis tout ça ben, pour se dire qu'il ne faut pas prendre tout ça au sérieux et que chacun vit comme il a envie de vivre. Donc on va dire que le début du spectacle, ben, tout va bien, hein. Piou-piou les petits oiseaux. Et bien sûr, les premières situations inattendues, rocambolesques vont arriver. On a des chorégraphies qui vont porter tout ça. Puis on a un conteur qui pose le décor. C'est une belle voix chaude de conteur, ouais, comme on lit un livre. Et puis, quand les situations dérapent, là, les princesses appellent à la fenêtre, à l'aide, évidemment. Et c'est la bonne fée qui débarque. Et là, la bonne fée, c'est notre chanteuse, Emma Vircondelet, qui a une voix magnifique, qui est le fil rouge qui va mener l'histoire un peu différemment et permettre aux princes et aux princesses de s'exprimer différemment. Donc, il y a à la fois la voix off, le personnage de la bonne fée, et puis les rôles de prince et de princesse qui nous amènent dans un déroulé plutôt inattendu.
2: Les représentations de la comédie musicale humoristique SOS Princesse en détresse de la compagnie Showtime auront lieu le jeudi 28 et le vendredi 29 mai à 19h et le samedi 30 mai à 14h et à 18h, puis le dimanche 31 mai à 18h sur les planches du théâtre de poche du Centre d'Art. Il faut réserver directement sur place entre midi et 16h30 du mercredi au vendredi ou en ligne sur ticket.nc. Pour plus de renseignements, le 25 07 54, le 25 07 54. Le Salon du Tourisme fait son retour le samedi 30 mai au Parc Brunelet. L'agence d'attractivité Sud Tourisme vous invite à découvrir ou à redécouvrir la région Province Sud et ses nombreux prestataires touristiques lors d'une journée festive et nature. Et donc les prestataires touristiques vous proposeront des activités loisirs, hébergement, transport, restauration. Il y en aura pour tous les goûts et toutes les envies. Au programme cette année, des offres exclusives grâce à de nombreux exposants, des animations pour petits et grands, un plateau musical et plus de 700 bon cadeau à gagner sur le stand de Sud Tourisme avec le grand jeu Destination Sud en partenariat avec la province Sud, un marché des producteurs avec le réseau Bienvenue à la ferme ou encore un espace pique-nique pour ceux qui préfèrent apporter leur repas. L'entrée et le parking seront gratuits avec des navettes gratuites en partant de l'hippodrome de Nouméa, une ambiance conviviale, des rencontres ou encore des saveurs locales. Le Salon du Tourisme, c'est le samedi 30 mai au Parc Brunelet de 9h à 19h.
4: «
2: de la musique avec le quatuor vocal Pulcinella qui présente le spectacle « Vous avez dit Eric Satie ». Ce sera ce vendredi 29 mai à 19h à la Maison Célière. Plongé dans l'univers décalé et poétique du compositeur le plus fantasque de son époque, la Maison Célière vous ouvre ses portes pour une soirée musicale et théâtrale en costume d'époque portée par le quatuor vocal Pulcinella. Rendez-vous donc à partir de 19h ce vendredi 29 mai à la Maison Célière. La vie de Nouméa présente à la Maison Higginson une exposition exceptionnelle et inédite. Plus de 300 coquillages gravés par des condamnés aux travaux forcés au bagne de Nouvelle-Calédonie entre la fin du 19e et le début du 20e siècle. Ces pièces historiques uniques témoignent de la vie, des échanges et de la circulation des images en milieu carcéral. À travers elles, un hommage est rendu à leurs auteurs, pour la plupart anonymes, longtemps méprisés ou ignorés. Les visiteurs sont donc attendus le samedi 30 mai de 10h à 11h30 pour une visite guidée sur inscription à l'accueil de la France australe situé au 11 rue de la Somme ou par téléphone au 24 49 29, le 24 49 29. Et on termine ce Paris C'est sorti avec le salon du mariage 2026 qui se déroulera en fin de semaine à l'hôtel Nouméa Resort & Spa. À cette occasion, il y aura des partenaires locaux qui participeront à faire vivre cet événement. Chacun apporte son savoir-faire pour construire un week-end pensé autour des futurs mariés. Et si vous préparez votre mariage, c'est le moment idéal pour venir rencontrer des professionnels, comparer, échanger et pourquoi pas trouver de l'inspiration en un seul lieu. Le salon du mariage 2026, c'est à partir du vendredi 29 mai jusqu'au dimanche 31 mai à l'hôtel Nouméa Resort & Spa, l'Ancien Méridien. L'entrée sera gratuite. C'est terminé pour ce Paris C'est sorti. Le prochain rendez-vous, c'est à 10h20 demain matin.
0: Et merci mille fois, Kelinda, avec un agenda pareil. Vous n'avez plus aucune excuse pour rester enfermé. On enchaîne tout de suite avec une bonne dose de rythme avant de retrouver la parole des plus jeunes.

0: Il est 15h47 sur vos ondes préférées. On s'offre maintenant une parenthèse de vérité. On oublie un instant les discours sérieux des adultes pour écouter ceux qui voient le monde sans aucun filtre. Et cette semaine, ce sont les enfants de l'école Frédéric Surlot qui se sont prêtés au jeu des questions et des devinettes. Eux aussi, ils donnent leur avis dans Allons Enfants.
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6: Est-ce que vous pensez que fumer, c'est cool?
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15: 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Et du coup, on peut mourir.
16: Et aussi, la cigarette, c'est pas bon parce que ça peut boucher des fois les tuyaux du cœur et... les tuyaux des veines et le sang, il arrête de couler dans le corps.
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0: Ils sont tout simplement magiques, ces enfants. Et bien sûr qu'on va les écouter. Un grand merci à eux, à la directrice, aux enseignants pour leur accueil chaleureux. Avant de passer aux infos de 16h, j'ai une histoire vraiment totalement incroyable à vous raconter. L'info insolite de ce 26 mai. Elle rebondit pile dans l'actualité. On part dans l'espace où un vieux satellite météo américain complètement éteint et porté disparu depuis plus de 20 ans vient soudainement de recommencer à émettre des signaux vers la Terre. Pendant deux décennies, les scientifiques pensaient qu'il n'était plus qu'un morceau de débris spatial errant dans le noir absolu. Et puis sans que personne ne comprenne pourquoi, ces circuits ont repris vie pour envoyer un petit coucou radio aux antennes terrestres. Les ingénieurs de la NASA sont totalement scotchés. C'est un peu comme si votre vieux téléphone portable, perdu au fond d'un tiroir et sans batterie depuis les années 2000, se mettait brusquement à sonner en plein milieu de votre salon. Comme quoi, dans l'univers, comme à la radio, les fantômes du passé ont parfois des choses à nous dire. Alors si vous pensez que vos vieux dossiers sont définitivement enterrés ce mardi, rappelez-vous qu'un satellite peut toujours se réveiller après 20 ans de sieste. Restez avec nous dans deux minutes. On fera le point avec Marion pour cette éphéméride du 26 mai et puis le point sur l'actualité avec l'Info Express. Et c'est Léana Colombo qui nous rejoindra pour le Tout Info.

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1: Bonjour à tous et bonne reprise. Ce mardi, hydravion sur la rade, planche à voile et hippodrome tout neuf. Vous voyez, le 26 mai en Calédonie, c'est air, terre et mer. Bonne fête aux Bérangers, Bérangères et Gordon. Et puis, c'est l'anniversaire de Laurine Hill. Elle était notamment le leader d'un groupe devenu légendaire, les Fugees. Plus aucun disque sorti depuis bien longtemps, mais une apparition surprise le mois dernier lors d'un concert de Kanye West. En 1986, un braqueur de banque surnommé le roi de la cavale, Michel Vaujour, s'évade de la prison de la santé d'une façon plutôt spectaculaire, puisque son épouse Nadine viendra tout simplement le chercher dans la cour de la prison en hélicoptère. Cette évasion inspire le roman et le film La fille de l'air avec Béatrice Dalle. Passons au 26 mai en Calédonie, 1950, mise en service d'un gros hydravion à deux étages, le Sandringham, sur le trajet Sydney-Nouméa. Pratique, l'hydravion se posait directement dans la rade de Nouméa. C'était un 26 mai 1979, pari réussi pour Robert Earl, Jean-Philippe et Claude Siré. Ils ont effectué un tour de côte en planche à voile en 28 jours, joignant Nouméa à Bouraï, puis Plume. Leur projet était un tour complet, mais ils ont souffert d'un manque cruel de vent, plutôt embêtant, à la voile. En 83, la mairie de Nouméa décide de remblayer le marais de Enghea. On prévoit alors la construction d'un motel qu'on attend toujours. Passons en 1994, le 26 mai, les compagnies aériennes AOM, ex-Minerve et Corsair sont toutes deux autorisées à desservir le territoire. Et enfin, un an plus tard, en 1995, inauguration à la fois d'une tout nouvelle hippodrome Banu. Air, terre ou mer, le 26 mai, c'est vous qui choisissez. Belle journée à vous tous avec RRB.

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4: Et l'information, l'Info Express est avec vous, Léana Colombo.
5: Bonjour à tous. L'inauguration ce matin des locaux de la Brigade Territoriale Nord de la police municipale et d'un bureau de la police nationale à Rivière-Salée. 2 ans après l'incendie de ces locaux, la police réinvestit le quartier sur le site de l'ancienne caisse des écoles en face de l'école Robert Burke. Cette implantation conjointe des polices municipales et nationales constitue une première sur Nouméa et démontre une stratégie commune d'une présence renforcée sur le terrain. Le Gallieni de la Santé s'ouvre demain. Durant 3 jours, les professionnels du secteur et les institutions devront trouver des solutions pérennes pour le système de santé pour assurer son fonctionnement. Le porte-parole du gouvernement, Christopher Gigès, c'était notre invité ce matin. Il a précisé les enjeux de ces 3 jours de travail. 3 textes adoptés au Congrès. Les élus ont voté à l'unanimité une loi du pays relative aux exigences techniques applicables aux opérations aériennes. Depuis 2013, le territoire est compétent en matière de police et de sécurité de la circulation aérienne intérieure. Or, le cadre réglementaire n'a pas évolué depuis. La loi du pays vise donc à moderniser le cadre applicable aux opérations aériennes en Nouvelle-Calédonie pour être conforme aux standards internationaux. Et une autre loi du pays a été adoptée. Elle concerne l'économie et la concurrence. Il s'agit de mesures d'ajustement technique, mais aussi des points pour lutter contre la cherté de la vie, comme la suppression de l'interdiction des réductions différées. 6 cambrioleurs arrêtés par les gendarmes la semaine dernière. Ils seront jugés aujourd'hui en comparution immédiate pour 2 affaires différentes. 3 d'entre eux étaient entrés par effraction dans une maison du quartier d'Ondemia à Païta. Ils ont rapidement été identifiés grâce aux images des caméras installées dans l'habitation. Au Mont d'Or, c'est une affaire de vol à Yaoué qui a été résolue. 1 mineur et 2 majeurs ont été mis en fuite par le propriétaire d'une maison dont ils avaient forcé la baie vitrée. Une partie du butin a été retrouvée. Le mineur sera convoqué devant le juge pour enfants et les 2 majeurs seront jugés aujourd'hui. Une mobilisation ce matin devant le siège de la SIC à Nouméa. L'association Un Toit pour Tous dénonce la hausse annuelle des loyers et le manque de prise en charge des problèmes signalés dans les logements. De nombreuses réclamations concernant des malfaçons et des problèmes techniques resteraient sans réponse depuis plusieurs années. Une délégation de l'association était reçue ce matin par la direction de la SIC afin d'évoquer ces différentes revendications. Le sport et les résultats des Calédoniens en métropole. 4 jeunes participent depuis hier au championnat de France junior à Chalon-sur-Saône. On signalera la très belle performance de Chrysander Cerda, licencié au Cercle des nageurs d'Antibes. Il s'est imposé en finale du 100 mètres papillon. Il a réalisé en 53 secondes 82 les minima pour les championnats d'Europe junior. Enfin, un mot de Baltrap en Nouvelle-Zélande avec le championnat du district de Waikato qui s'est déroulé le week-end dernier. Un combiné de 9 disciplines. Le Calédonien Silvano Abdelkader du Burai Gun Club a décroché la 2e place en grade B. Il est 16h passé de 3 minutes et retrouvez tout de suite la rediffusion de la chronique de la semaine écoulée d'Elisabeth Noir.
6: Le corps électoral dans tous ses états, partout ailleurs dans le monde démocratique, le droit de vote est universel. Chez nous, le corps électoral est restreint, glissant, gelé et depuis quelques jours, légèrement réouvert. C'est l'événement de la semaine. Le Parlement a imperceptiblement desserré le carcan autour de la liste électorale spéciale provinciale. Ce n'est pas encore complètement gagné puisque l'on attend le verdict du Conseil constitutionnel. Mais l'on veut croire qu'il validera la loi organique qui permet l'inscription de quelque 11 000 natifs. Un petit pas absolument décisif, a commenté Sébastien Lecornu. Et assurément, ce petit pas pour le Premier ministre n'est pas un bond de géant pour la Nouvelle-Calédonie. Mais par les temps qui courent, toute avancée, même minime, est bonne à prendre. On nous avait dit que c'était impossible et nous l'avons fait, malgré les vociférations du FLNKS et de la CCAT, malgré les récriminations de la gauche, malgré la frilosité du centre. C'est la première fois depuis 2007 qu'une catégorie supplémentaire est autorisée à voter aux élections provinciales. Mais on est loin du compte et le rejet à une voix près de l'amendement du gouvernement visant à l'inscription des conjoints vient apporter la preuve que le combat est loin d'être gagné, alors que 38 000 personnes sont toujours exclues du droit de vote. Si le combat des conjoints a été perdu, on en connaît les causes. Ceux-là même qui auraient dû se battre pour leur inscription ont fait défection, voire ont fourni des arguments à leurs adversaires en se réfugiant derrière une hypothétique censure du Conseil constitutionnel. Une référence dont s'est immédiatement saisi le député Tchibaou en prononçant une diatribe d'anthologie qui résume la doctrine de la CCAT que s'approprie ouvertement le président du FLNKS. Elle débute par une affirmation sous forme d'exclusion des autres communautés. « On est chez nous depuis 3000 ans », déclare le député de la deuxième circonscription, comme s'il ignorait que la notion de peuple kanak n'a émergé que dans les années 80, et comme si cela fondait un droit à pouvoir décider seul de l'avenir de la Nouvelle-Calédonie. Mais le pire restait à venir. Après avoir revendiqué cette suprématie kanak, Emmanuel Tchibaou a osé déclarer devant la représentation nationale que le principe « un homme, une voix », ça ne marche pas pour le droit à l'autodétermination. Pour proférer cette énormité, le député de la seconde circonscription invoque la déclaration de Nainville Lesroches et il menace de reprendre la parole que le FLNKS y avait donnée. Une déclaration de Nainville Lesroches dont il faut rappeler au passage qu'elle n'a jamais fait consensus, même si elle est désormais invoquée régulièrement par les indépendantistes. Mais la menace est là et elle détonne dans la bouche d'un Emmanuel Tchibaou qui jusque-là passait auprès de beaucoup pour un modéré. Lors de ce même débat sur l'ouverture du corps électoral aux natifs, on a aussi parlé de la reprise des discussions sur l'avenir institutionnel. Elles débuteront dès juillet et devront aboutir avant la fin de l'année, a affirmé le Premier ministre. C'est un autre sujet de controverse. Le député Nicolas Metzdorf estime, lui, qu'il est impossible de faire valider un accord par un Parlement qu'il juge acquis à la cause indépendantiste. Mais le thème devrait s'inviter dans la campagne provinciale qui débute et qui sera extrêmement brève. Les partis centristes actuellement morcelés tenteront de s'y faire entendre, voire de faire émerger une véritable voix centrale. Le problème, on l'a vu avec le débat sur le corps électoral, c'est que le centre finit toujours par donner des gages, voire une majorité aux indépendantistes. Encore une fois, ces provinciales seront déterminantes, et encore une fois, les électeurs se détermineront pour la France ou pour l'indépendance.
4: Elisabeth Noir pour RRB, 16h07, vous êtes dans le Tout Info et c'est l'heure d'opinion, votre rendez-vous SMS.
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4: Bienvenue si vous nous rejoignez sur les ondes de Radio Rythme Bleu. Notre question du jour dans Opinion, le Gallieni de la santé qui s'ouvre demain, va-t-il selon vous déboucher sur de véritables solutions? Si vous pensez que oui, vous tapez 1, si vous pensez que non, vous tapez 2 et vous envoyez votre réponse au 3146. Il est 16h07, on s'accorde une respiration qui fait énormément de bien au moral, un moment suspendu dédié à ceux et celles. À ceux et celles qui transforment la générosité en action concrète chez nous sur le Caillou. C'est l'heure de retrouver Parole de bénévoles. Aujourd'hui, au micro de Pierre, le Secours catholique. Bonne écoute.
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8: Bonjour et bienvenue dans Parole de bénévole. Aujourd'hui, nous recevons Marie-Françoise du Secours catholique, une femme lumineuse qui a pour philosophie le rire.
9: Avant de parler du Secours catholique, j'aimerais parler de vous. Vous avez une énergie très joyeuse, très communicative. Elle vient d'où cette bonne humeur ?
10: Je sais pas, c'est comme ça. J'ai toujours l'habitude d'être dans la bonne humeur et dans le secteur d'activité dans lequel on est, il y a tellement de choses tristes autour de nous qu'il vaut mieux être positif et transmettre la bonne humeur.
9: Vecteur d'équilibre.
10: Exactement.
9: Est-ce qu'il y a eu un moment, une rencontre, une situation qui vous a donné un jour envie de devenir bénévole ?
10: Alors, moi, le sens de l'engagement, je l'ai toujours eu, parce que c'est un peu comme Obélix, on va dire. Je suis tombée dans la marmite depuis que je suis enfant, parce que déjà, j'avais des grands-parents avec qui j'ai grandi, qui étaient déjà très impliqués au niveau de nos communautés. Je vivais en tribu à Lifou, plus aussi mon père très engagé au niveau syndical. Donc, forcément, être à l'écoute des autres, à vouloir être utile pour les autres, c'est quelque chose, je pense, qui se transmet dans la famille depuis des générations.
9: Quoi, le Secours catholique en particulier, et qu'est-ce que cette association représente pour vous?
10: Alors, cette association, en fait, parce que une de mes meilleures amies, d'ailleurs, elle se reconnaîtra, elle s'appelle Véronique, était déjà dans cette association. Ce qu'il faut savoir, c'est que nous avons tous œuvré et travaillé pendant des années dans l'aérien, et on crée des liens, et elle a commencé à être au Secours catholique, et du coup, elle a emmené une partie de ses collègues, dont moi. Elle nous a motivés à venir travailler avec elle, et ça a commencé avec l'accueil des familles à la prison de Nouméa.
9: Dans votre engagement, finalement, qu'est-ce qui vous touche le plus?
10: C'est la conjugaison de toutes les bonnes volontés qui apporte de la solidarité et qui nous permet de construire ensemble et qui nous permet d'accomplir notre mission au mieux, d'être au plus près des personnes les plus fragiles.
9: Tout seul, on voit plus vite, ensemble, on voit plus loin.
10: Exactement. C'est bien quelque chose que le Secours catholique, on adore. Je pense que ça reflète complètement l'action du Secours catholique. Ce qui est important aussi, c'est les liens que nous développons avec nos partenaires, qu'ils soient institutionnels, les entreprises solidaires, ceux qui nous font du mécénat, nos bénévoles, bien sûr, nos salariés, tous les acteurs qui œuvrent autour de la solidarité. Elle n'a de sens que si elle est collective.
9: Est-ce qu'il y a une rencontre de bénévoles qui vous a marqué, un souvenir qui vous revient souvent, sans forcément rentrer dans le privé, bien entendu?
10: Bien sûr, parce que être bénévole, c'est donner de son temps, c'est donner de soi. On donne de soi aux autres. Et ce qui m'a le plus touchée, ce sont par exemple nos bénévoles. Nous avons aussi des bénévoles en situation de précarité. Je me suis rendu compte au bout de plusieurs semaines d'activité qu'elle marchait, c'est une jeune, elle a entre 21 et 22 ans. Tous les matins, elle fait 45 minutes à pied pour pouvoir venir nous donner un coup de main à partir de 8h du matin au niveau de la délégation pour faire justement de l'accueil, de l'écoute, de l'accompagnement. Elle reçoit des personnes que les services sociaux, les assistantes sociales nous orientent et que nous essayons de suivre au mieux qu'on peut. Et je me suis rendu compte au bout de plusieurs semaines que c'est quelqu'un qui était en grande précarité. Ça me touche.
9: Le 28 mai, le Secours catholique fête ses 80 années. Alors, quand on regarde cette histoire, qu'est-ce que ça raconte, selon vous, de notre société et de la solidarité?
10: En Nouvelle-Calédonie, le Secours catholique, grâce à Père Morel, elle a été créée en 1970 à peu près. Donc aujourd'hui, c'est vrai qu'on fête les 80 ans de présence du Secours catholique. On est présent dans 72 territoires, donc des Antilles, toute la métropole, mais également sur Tahiti et aussi en Nouvelle-Calédonie. Donc cette présence-là, en Nouvelle-Calédonie, elle existe depuis 1970. Donc ça fait 60 ans en fait que le Secours catholique essaye d'être au plus près des personnes les plus fragiles. Alors le Secours catholique, cet anniversaire, c'est vrai qu'il est très fort. 80 ans, c'est pas rien. C'est aussi 80 ans d'histoire, mais surtout 80 ans de vie rencontrée.
9: Finalement, 80 années d'engagement, ça veut dire aussi qu'il y a pas mal de générations de bénévoles qui se sont passés le flambeau, qui se sont succédés. Est-ce que vous avez le sentiment de faire partie d'une grande chaîne humaine, finalement ?
10: Exactement, c'est une grande chaîne humaine, c'est un espace dans lequel il y a des transmissions de valeurs et que chaque génération, chaque personne qui vient apporte toujours sa pierre à l'édifice. Donc c'est vrai que ce sont des générations, 80 ans c'est pas rien, et on en a vu passer des générations de bénévoles, et chacun à la hauteur de son engagement et à la hauteur de la pierre qu'il apporte dans l'action de solidarité dans laquelle nous sommes tous inscrits.
9: C'est beau comme ça, un objectif qui ne cesse et qui continue, qui perdure malgré les années. Ces valeurs humaines comme ça qui s'inscrivent dans le temps, c'est toujours quelque chose qui m'a impressionné.
10: Bien sûr, parce que je pense qu'on mesure l'humanité d'une société à la hauteur de la manière dont on accompagne nos plus fragiles. Donc ouais. C'est normal que cette transmission, elle perdure. C'est tout le sens de la solidarité.
9: On imagine parfois le bénévolat comme quelque chose de très sérieux, mais vous montrez aussi finalement qu'on peut aider avec de la joie. Et est-ce que la bonne humeur, c'est aussi une forme de soutien finalement ?
10: Bien sûr, je pense que c'est une forme de soutien, parce que qu'est-ce qu'on ferait sans bonne humeur? C'est-à-dire que même dans les situations les plus tristes, c'est bien toujours d'avoir une note positive. Et puis je pense qu'on est, nous sommes des porteurs d'espérance, c'est-à-dire que quand on apporte la solidarité aux autres, il nous faut avoir un peu de positivité, parce que si on est tous un peu, on va dire, négatifs, on n'apporte rien aux autres. C'est bien d'apporter de la joie, dans la joie dans le cœur des gens, dans le cœur de nos bénévoles, mais pas que, dans le cœur de ceux qu'on accompagne surtout.
9: La lumière avec de l'amour, c'est quand même mieux.
10: C'est quand même mieux. C'est beaucoup mieux.
9: Si une personne nous écoute aujourd'hui et se dit oh, « Tiens, j'aimerais bien aider, mais je ne sais pas si j'en suis capable », qu'est-ce que vous auriez envie de lui répondre ?
10: Alors, j'ai envie de lui répondre que chaque talent est quelque chose qui est important, qui peut apporter sa pierre à l'édifice, comme j'expliquais tout à l'heure, chacun à son niveau. Il n'y a pas de petit don au Secours catholique. Le don de soi, ce qu'on apporte au niveau matériel, peu importe, mais chacun amène quelque chose, peu importe le temps qu'il donne. Moi, j'ai des bénévoles, ils viennent une heure ou deux heures. C'est déjà énorme, c'est déjà beaucoup. Il y a quelqu'un qui va me donner beaucoup plus que d'autres au niveau pécunier, par exemple. Mais ce n'est pas grave. Ce qui est important, c'est le don, parce que chaque don compte. Parce que chaque don nous permet de financer nos actions, nous permet d'apporter l'aide nécessaire aux plus fragiles.
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4: Et un grand merci Pierre pour cette superbe rubrique à retrouver, bien entendu, tous les mardis. Restez avec nous, il est 16h15, dans quelques instants, votre totem.
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4: Et on arrête tout, silence en studio, montez le son au maximum, l'ambiance change du tout au tout, c'est l'instant suprême du totem. Vous savez, un nouveau totem depuis ce matin, et oui, il est tombé hier à jour férié. Seul numéro 2546,

0: tombé, ça y est.
1: Oui, j'avais pas suivi l'autre.
0: Oui, alors c'était la flèche de cristal. C'était cristal qu'on cherchait de la Sagrada Familia. Et voilà, c'est Nicolas qui est parti avec le gros lot. Elle est 20 000 francs avec notre partenaire Bureau Valley. Bon, je vous écoute pour cette nouvelle enquête.
1: Alors, je voudrais savoir si le totem change de place régulièrement.
0: Non, il ne change plus de place régulièrement.
1: Plus. Ok.
0: Plus, oui.
1: Ok.
0: Voilà. Merci beaucoup, Sonia.
1: Bisous, à demain.
0: À demain.

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Et encore merci. Un seul numéro pour mener l'enquête avec nous cet après-midi, le 25 46 46, n'hésitez plus. On fait un petit tour du côté des indices. Ce totem, ce nouveau totem n'est pas en bois, il n'est pas sur le territoire, pas en Amérique non plus. Le totem est célèbre. Il est solide et non liquide. Il n'est pas chaud comme la braise, il n'est pas dans la mer. Et il ne change plus de place régulièrement.

mais que vous êtes timide quand on redémarre une enquête. Vous n'étiez pas timide ce matin avec Mouna. Il est 16h20 sur notre antenne, vous êtes dans le jeu du totem. Nous allons démarrer une cagnotte à 6000 francs pour mener l'enquête. Prochain rendez-vous dans ce Tout Info, eh bien, ça sera à 16h30 avec le journal d'Europe 1. Et le grand retour de Vincent Hervouet, 16h45 cet après-midi.

0: Et ça redémarre. Bonjour et bienvenue sur Radio Rythme Bleu. Bonjour.
1: Allô, bonjour.
0: Oui, allô, est-ce que vous pouvez juste baisser la radio derrière, s'il vous plaît?
1: Non, ok, pas.
0: Qui est à l'appareil?
1: Luc.
0: Le coucou Luc, ça va bien?
1: Oui, ça va.
0: Ça va bien. On sort du boulot ou...
1: Voilà.
0: Ah, vous avez entendu mon appel là.
1: C'est ça, j'ai vu qu'il n'y avait personne qui répondait.
0: Vous avez vu que j'étais en naufrage.
1: C'est ça.
0: Luc, je vous écoute pour votre question.
1: Est-ce que le totem est en Russie?
0: Non, il n'est pas en Russie. Merci pour votre question, Luc.
1: Yes, ok.
0: Bon repos, attention sur la route.
1: C'est ça.
0: Allez, bisous, à demain.
1: Allez,
0: bye bye. Bien. Le 25-46-46 à l'écoute, bonjour.
2: Oui, bonjour.
0: Bonjour, est-ce que c'est Manu?
2: C'est Manu, lui-même de Païta.
0: Lui-même. Manu, le totem est tombé.
2: Oui, oui, j'étais désespéré, j'ai essayé d'appeler, mais à la fin...
0: Ah oui, là, il y avait du monde pour appeler. Hein.
2: Ah, les petites dames au standard, elles avaient de quoi faire.
0: Elles ont eu chaud, petit coup de chaud ce matin, et même depuis 3 jours, hein, ça n'arrête pas.
2: Ouais.
0: Bon ben Manu, on est reparti sur de bonnes bases, voilà. Nouveau totem.
2: Façon, moi ça ne m'intéresse pas de gagner, donc je fais avancer l'enquête, mais après...
0: Ah, c'est ça qu'on aime Manu. Alors je vous écoute.
2: Est-ce que le totem se trouve en hémisphère sud?
0: Hémisphère sud, je vérifie.

0: En ce moment même, vous voulez me dire, vous vouliez savoir.
1: Oui, oui, oui, bah oui, puisqu'on le découvre en ce moment.
0: Ben oui, parce qu'on ne sait pas s'il bouge ou pas.
1: Et vu que non, mais normalement, il se déplace plus.
0: Il se déplace plus, mais depuis les derniers mois, mais on ne sait jamais.
1: Ah, vous savez. Ah d'accord.
0: Alors, je vérifie dans mes petites notes. Est-ce qu'il est dans l'hémisphère sud ? Un instant, Manu.
1: Un instant.
0: Ça va être le... Alors... Est-ce que j'ai noté ça? Eh bien, écoutez... Ça hésite, hein? Ça hésite, écoutez.
1: Pourtant, c'est grand, l'hémisphère sud.
0: Mais oui, mais comme... l'endroit où il est, c'est, ça peut être... oh là là. Exactement. Oh là là, alors, attendez, là là. Attendez.
1: Ah, il est pile au milieu.
0: Ben, je pense. Je veux la localisation exacte, pour ne pas dire de bêtises. Mais au moins, on peut parler un petit peu.
1: Voilà.
0: Alors, est-ce que ça va pouvoir me le dire? Alors, je peux vous dire oui. Je peux vous dire oui. En ce moment même, il est dans l'hémisphère sud, ce totem.
1: Bon, je n'ai pas d'idée précise parce que je cherchais plus la localisation.
0: Oui.
1: Je vais dire l'Opéra de Sydney.
0: Non, mais c'est trop tôt, mais merci d'avoir joué. Au moins, ça nous aide, Manu.
1: Voilà, on sait déjà, ça réduit un peu la zone de recherche.
0: Ouais,
1: comme l'auditeur avant, il a demandé la Russie, donc maintenant, on va se décaler vers le bas.
0: Voilà, c'est ça. Pas trop bas, Manu, hein. C'est un autre indice.
1: Oui, oui, oui. Quand vous avez hésité,
0: oui.
1: Que c'est limite.
0: Oui, okay. Oui. Merci Manu.
1: Merci.
0: Bonne journée, bonne semaine.
1: Midi. Ok, merci. Ah, je peux pas rappeler. Non.
0: Non.
1: Ah oui, c'est la bête.
0: Okay. Et nous continuons avec cette bonne humeur. Bonjour.
2: Bonjour Jennifer, c'est Dominique.
0: Bonjour Dominique. Vous avez passé une belle journée?
2: Oui, très bien, très bien. Je suis un peu en colère après moi parce que j'ai loupé le hier. J'ai essayé d'appeler, j'ai pas réussi à avoir le standard, mais j'avais la réponse.
0: Ah ben, faut pas être en colère après vous, Dominique.
2: Mais je suis contente pour Nicolas. Hein,
0: ah ben oui. Ah oui, sacré partenariat avec Bureau Vallée, ça peut monter vite. Je vous écoute, Dominique.
2: Voilà, je voulais savoir si le totem est une œuvre d'art.
0: Je peux vous dire oui. Je peux vous dire oui, mais sans trop vous influencer.
2: Bien sûr, mais surtout que j'ai pas trop d'idées, mais bon, une œuvre d'art, allez, on va proposer le tableau de la Joconde.
0: Merci Dominique. Merci. On enquête ensemble, Dominique, c'est le jeu.
2: Mais tout à fait, tout à fait. On continue à cogiter.
0: Exactement. On n'espère pas pendant des mois, mais oui.
2: Oui, voilà.
0: Je vous souhaite une belle fin d'après-midi, Dominique.
2: Merci de même, Jennifer.
0: Au revoir.
2: Au revoir.
0: Et c'est la fin de votre totem. Merci pour tous vos appels. Il est 16h26. On repart en musique dans quelques instants avec Alex Warren, Eternity. Je vous souhaite une belle fin d'après-midi. Dans quelques instants, la suite de l'information sur Radio Rythme Bleu.
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3: Il est bientôt 16h30 sur notre antenne. Merci d'avoir choisi RRB pour votre information cet après-midi. On marque une courte pause. On se connecte immédiatement avec la rédaction d'Europe 1 à Paris pour un tour complet de l'actualité nationale et internationale.

0: réveil à vous, bienvenue sur Europe 1.
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0: Peur sur les colonies de vacances alors qu'un animateur du périscolaire est jugé aujourd'hui pour violence sexuelle. Europe 1 à la rencontre de parents qui n'enverront pas leurs enfants en colonie cet été. Reportage à suivre. Dans ce journal également, vous avez suffoqué hier. Eh bien, cela pourrait être pire encore aujourd'hui. 8 départements en vigilance orange canicule. 35 degrés attendus à Brive-la-Gaillarde, jusqu'à 38 à Nantes. Nous serons sur place. Et puis Europe 1 radio officielle de Roland-Garros après les adieux de Gaël Monfils hier soir. Place à la relève. Moïse Kouamé fait son entrée en lice, tout comme Loïs Boisson dans le tableau féminin, demi-finaliste l'an passé, mais en difficulté depuis. Le journal de 7h30 sur Europe 1. Théo Grévin, bonjour Théo.
3: Bonjour Dimitri, bonjour à tous. Le deuxième procès d'une longue série noire. Un animateur du périscolaire va donc comparaître aujourd'hui, soupçonné d'avoir agressé sexuellement 8 enfants d'une école maternelle parisienne. L'affaire avait éclaté l'année dernière et depuis le scandale n'en finit pas, à tel point qu'il pourrait mettre en péril les colonies de vacances. Les organisateurs s'inquiètent en effet des répercussions possibles, tandis que les parents de jeunes enfants hésitent eux à faire confiance aux animateurs. Illustration ce matin sur Europe 1 devant une école primaire parisienne. Reportage Emma Ben Youssef Sudarovitch.
4: À la sortie des classes, les affaires de violence dans le périscolaire sont dans l'esprit de tous les parents. La confiance est rompue. Alors cet été, hors de question pour Sabine de confier ses petits à des inconnus.
5: Avec tout ce qu'on entend, j'enverrai pas mes enfants en colonie de vacances. J'ai peur pour eux qu'il leur arrive quelque chose, qu'ils soient traumatisés, dégoûtés de leurs vacances.
4: D'autres parents préfèrent attendre que leurs enfants grandissent avant de les laisser partir.
6: Quand ils seront en âge de se défendre et avoir des mots et de comprendre certaines situations, ouais, mais là pour le moment, absolument pas.
4: Alors comment rassurer les parents ? Frédéric est organisateur de colonies de vacances. Il affirme que les profils de tous les employés sont passés au crible et que tout le monde, du moniteur au chauffeur de bus, de l'infirmière au cuisinier, est sensibilisé au sujet des violences.
7: On va leur expliquer que jamais un adulte ne reste seul avec un enfant. Un enfant pleure par exemple parce qu'il a le cœur gros. Et ben, on met en place des process qu'il n'y ait aucune ambiguïté possible.
4: Pas certain que ces engagements soient suffisants pour rassurer tous les parents. Beaucoup d'entre eux ont déjà prévu d'envoyer leurs enfants cet été chez leurs grands-parents.
3: Reportage Emma Ben Youssef Sudarovitch.
0: Dans l'actualité de ce mardi également, trop chaud, trop tôt, titre Le Parisien aujourd'hui en France, on peut en tout cas parler d'une vague de chaleur historique.
3: Oui, record de température battu pour un mois de mai hier et le mercure devrait continuer à grimper aujourd'hui. 8 départements du Nord-Ouest sont en vigilance orange, canicule, le Finistère, la Manche ou encore l'Ille-et-Vilaine, jusqu'à 36 degrés attendus. Sébastien Lecornu annonce qu'il présidera une réunion interministériel jeudi après-midi.
0: Et cet épisode de chaleur éprouve les organismes.
3: Oui, celle des enfants notamment. Faut-il d'ailleurs fermer les écoles en cas de très forte chaleur ? C'est la question qu'on vous pose ce matin sur le site et l'appli Europe 1. Un épisode caniculaire soudain et des habitants et touristes pris court, comme à Brive-la-Gaillarde, Charles Hullier.
8: Des rues désertes, quasiment pas de voitures et encore moins de piétons, comme une impression de ville fantôme ici. Angela, touriste hollandaise, a annulé sa sortie vélo à la dernière minute pour se réfugier dans un parc.
9: Ce n'est pas possible de faire à vélo maintenant. Nous avons été dans le parc là-bas, il y a beaucoup de l'ombre. On ne pensait pas, c'est si chaud.
8: Dominique et Stéphanie, des retraités, ont été plus prévoyants. Ils se sont enfermés chez eux dès la mi-journée.
10: La maison, là, elle est fermée, elle est dans le noir, il fait bon. On ferme les volets.
11: On se barricade.
10: Alors qu'il est, c'est obligatoire.
8: Sauf que ce confinement général ici ne fait pas les affaires de Bruno dans sa brasserie.
12: Le bilan de la journée, c'est pas compliqué. Le commerce, c'est mort. On a vendu quelques apéritifs, voilà, et quelques boissons rafraîchissantes. On fera pas fortune avec ça. Faut pas que ça dure, parce que bon, après l'été va être compliqué si ça reste comme ça, quoi.
8: Et Bruno va devoir patienter. Les températures ici ne redescendront en dessous des 30 degrés qu'à partir de dimanche. Brive, Charles Duillier, Europe 1.
0: La stupéfaction toujours à Rennes après la mort d'un garçon de 11 ans retrouvé étranglé.
3: Peu de temps après être parti pêcher dimanche avec des amis, hier deux adolescents âgés de 15 et 16 ans ont été placés en garde à vue. Ils sont les derniers à avoir été aperçus aux côtés de la jeune victime. Une enquête pour meurtre est ouverte. Et puis le projet de loi Riposte soumis au vote des sénateurs aujourd'hui. Lutter contre le fléau du protoxyde d'azote, les rave parties ou encore les rodéos sauvages. C'est l'objectif de ce texte qui devrait, sauf surprise, être facilement adopté par la Chambre haute.
0: La politique, la course à l'Élysée s'accélère après la candidature officielle de Gabriel Attal.
3: Oui, bataille au centre. L'ancien Premier ministre et son rival, Édouard Philippe, occupent depuis plusieurs jours tout l'espace médiatique. Mais Bruno Retailleau le martèle, un candidat macroniste ne pourra pas succéder à Emmanuel Macron. Alexandre Chauveau, le leader des Républicains, tente donc de jouer sa partition, clairement plus à droite que ses deux concurrents.
2: Avec les deux anciens premiers ministres d'Emmanuel Macron, Bruno Retailleau a quelques convergences. La réforme du système de retraite ou la mise en place de l'état d'urgence pour lutter contre le narcotrafic, mais aussi des différences claires. Si Gabriel Attal ouvre par exemple la porte à la légalisation de la GPA, le patron des Républicains en fait une ligne rouge. Bruno Retailleau assume également de vouloir donner la prime au référendum ou au Parlement face aux décisions du Conseil constitutionnel. Un marqueur face à la prudence d'Édouard Philippe sur le sujet. Son objectif, c'est d'inverser les courbes avec le maire du Havre à l'automne. Un livre est ainsi prévu pour la rentrée, tout comme la présentation des piliers de son programme, dont la réforme constitutionnelle, travaillée depuis plusieurs mois par un groupe d'experts. En attendant, Bruno Retailleau multiplie les déplacements à l'étranger. Kiev la semaine dernière, Madrid ce vendredi, tout en préparant son grand meeting le 20 juin. 3 semaines après celui de Gabriel Attal et 3 semaines avant celui d'Édouard Philippe, comme un avant-goût de la bataille qui s'annonce entre ces trois candidats officiellement lancés vers l'Élysée.
3: Alexandre Chauveau du service politique d'Europe 1.
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0: Et direction la porte d'Auteuil où Gaël Monfils a donc fait ses adieux à la terre battue parisienne hier soir.
3: Le vétéran français de 39 ans éliminé dès le premier tour au terme d'un match fou comme il en a l'habitude en 5-7. Le public et les stars du circuit lui ont ensuite rendu hommage. Et puis suite du premier tour aujourd'hui, 9 Français en lice, dont le grand espoir Moïse Kouamé, 17 ans, opposé à l'expérimenté Marine Cilic. On suivra également Loïs Boisson un an après sa formidable épopée parisienne, Axel May.
13: C'était il y a un an, les matchs s'enchaînaient et à chaque fois Loïs Boisson s'imposait jusqu'à atteindre les demi-finales. Jamais une joueuse aussi mal classée, elle était plus de 350e mondiale, n'avait réussi un tel parcours à Roland-Garros.
14: C'était exceptionnel parce que c'était jamais arrivé, les gens ne pouvaient pas y croire. Mais moi et mon équipe, on savait que potentiellement ça pouvait être possible.
13: Quelques semaines après Roland-Garros, la Dijonnaise remportait son premier tournoi en Allemagne, à Hambourg. Et puis une première blessure l'a privée de la fin de saison, suivie d'une nouvelle blessure. Résultat, seulement 5 matchs disputés depuis sa reprise en avril pour une seule victoire. À 23 ans, Loïs Boisson relativise.
14: Après cette année, voilà, oui, forcément les conditions sont différentes. Mais je reste dans le même état d'esprit de... tout est possible, je peux aller au bout comme je peux perdre au premier tour, en fait, on ne sait pas.
13: Loïs Boisson, 43e mondial, aura intérêt à avoir retrouvé son coup droit ravageur pour espérer battre sa première adversaire, la Russe Anna Kalinskaya, 24e mondial.
3: Merci Axel May, Loïs Boisson qui pourra compter sur le soutien du public français sur le court, Suzanne Lenglen. Le match est prévu en début d'après-midi. Le tout, c'est à suivre sur Europe 1, radio officielle de Roland-Garros.
0: Et je vous rappelle le journal de Roland-Garros pendant toute la quinzaine à 8h30 ce matin avec Julien Pichenet. Merci beaucoup Théo Grévin.
15: Et merci à la rédaction d'Europe 1 pour cet éclairage complet. On reste ensemble pour la dernière ligne droite de votre après-midi sur Radio Rythme Bleu.

Il est 16h40, nous continuons notre tour d'horizon de l'actualité, on prend de la hauteur et on s'offre une analyse fine avec le regard acéré de Vincent Hervouet. En ce mardi 26 mai, encore un attentat à la Maison Blanche, beaucoup d'ennemis, beaucoup d'honneur, c'est le sujet aujourd'hui du regard international de Vincent Hervouet, on écoute.

0: Bonjour Vincent Hervouette.
1: Mais bonjour Dimitri, bonjour à tous.
0: Vincent, il n'y a toujours pas d'accord avec l'Iran, mais plutôt que commenter un protocole d'accord qu'on ne connaît pas, qui n'a pas encore été conclu, vous revenez sur le nouvel attentat qui visait Donald Trump. Un homme a ouvert le feu hier sur les policiers qui gardent la Maison Blanche. Ils ont répliqué, l'ont abattu. Un passant a été blessé dans la fusillade. C'est la troisième tentative d'attentat en trois mois, Vincent.
1: Il s'appelait Nazir Best, un patronyme qui est une sorte de pléonasme. Nazir, ça veut dire en arabe le vainqueur, le meilleur. Et The Best, eh bien la même chose en américain. Mais Nazir Best, né dans le Maryland il y a 21 ans, ne savait pas très bien qui il était. À la police qu'il avait arrêtée l'an dernier, alors qu'il avait forcé le périmètre de sécurité de la Maison Blanche, il avait expliqué qu'il était Jésus-Christ, le best of the best, en effet. Mais au psychiatre convoqué par le tribunal, il s'était présenté comme le vrai Ben Laden. Alors on parle publiquement de troubles émotionnels. En tout cas, malgré l'interdiction qui lui avait été faite, il continuait à rôder autour de la Maison Blanche et le Secret Service l'avait à l'œil. Ce qui suffit évidemment à enflammer les amateurs de conspiration, mais l'important est ailleurs.
0: Alors l'important, dites-vous Vincent, c'est l'histoire qui se répète.
1: Ben oui, parce que fin mars, Austin Tucker Martin, 21 ans, lui aussi, est entré dans le jardin de Mar-a-Lago avec un fusil de chasse à la main. Il a été abattu avant de gagner le bâtiment où Donald Trump ne se trouvait même pas. Fin avril, Cole Thomas Allen, 31 ans, a tenté de prendre d'assaut le sous-sol du Hilton, où se tenait le dîner des correspondants à la Maison Blanche, et il a été neutralisé dans le vestibule. Et puis fin mai, donc, Nazir Best, qui est resté à la porte du palais. Trois jeunes Américains, trois hommes dans une grande confusion idéologique, sans doute mentalement dérangés, mais convaincus d'avoir une mission, décidés à changer le cours de l'histoire, sans aucune chance réelle de tuer l'homme qu'ils détestent et qu'il faut détester, Donald Trump. Le seul qui a failli y parvenir, et qui leur ressemble comme un frère, c'est Matthews Thomas Crook, 20 ans, celui qui a tiré sur Trump en meeting en Pennsylvanie et l'a blessé à l'oreille en juillet, il y a 2 ans. Donald Trump semble habitué, il réagit à chaque fois avec sang-froid. Hier, il a tweeté un message de remerciement aux policiers, puis il a profité de l'occasion pour vanter sa salle de bal à 1 milliard de dollars qu'il prétend nécessaire à sa sécurité.
0: Il va finir par remporter le record des tentatives d'attentat, Donald Trump.
1: Oui, voilà, beaucoup d'ennemis, beaucoup d'honneurs, dit-on. Ça lui fait un point commun avec De Gaulle, qui a été l'objet de centaines de complots. Le général a survécu à 5 attentats de l'OAS, avec une vraie baraka, et en manifestant lui aussi beaucoup de sang-froid. Mais le vrai point commun, c'est la conviction quasi mystique des assassins, l'idée qu'il faut commettre cette sorte de sacrifice rituel pour changer miraculeusement l'ordre des choses, endiguer le chaos et arrêter la décadence. Qu'il faut tuer De Gaulle ou qu'il faut en finir avec Donald Trump pour que la nation se réconcilie et qu'elle se retrouve. Avant de devenir le projet d'un esprit dérangé comme Nazir Best, c'est après tout le fond de sauce de la plupart des éditos qui nous parlent de l'Amérique et de son président à Paris comme à Téhéran et qui parlent à peine d'un attentat meurtrier comme si c'était tout à fait normal. On n'en parle plus dès le lendemain matin.
0: Signature Europe 1, Vincent Hervouette, Ainsi va le monde. Merci beaucoup, Vincent.
2: Et merci Europe 1. 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

Et nous y sommes dans ce dernier quart d'heure avant 17h les amis. Et avant le retour à l'info, une petite playlist hein, pour vous enjailler un petit peu au niveau de l'autoroute. Ou même à la maison. Il est temps de danser, c'est la fin de la journée les amis. Ça voudrait dire que demain c'est mercredi et que c'est le... Oui, c'est bien ça. C'est le milieu de la semaine. À suivre sur l'antenne Imagine Dragons avec Nice to Meet You. Et on vous souhaite une belle fin d'après-midi sur les ondes de votre radio préférée.

16h52 presque sur Radio Rythme Bleu. Et oui, ça va vite, un immense merci à vous toutes et tous qui faites vibrer cette antenne. Si vous êtes dans la circulation au bureau ou tranquillement à la maison, votre fidélité et vos ondes positives sont notre plus beau cadeau au quotidien sur cette antenne. J'espère que ce mardi après-midi vous a fait un bien fou. On a voyagé, on a vibré, on a découvert les actions inspirantes du Secours catholique. Et on a lancé un tout nouveau cycle aujourd'hui du Totem Ensemble. Avant de vous laisser filer vers votre soirée, s'il vous plaît, un dernier conseil. Soyez extrêmement prudent sur la route du retour. La fatigue est là, le trafic se densifie. Alors levez le pied, restez patient et ouvrez l'œil. Dans quelques instants, la programmation musicale de Radio Rythme Bleu prend le relais pour accompagner votre fin de journée en douceur. Et cela avec Ismaël. Quant à moi, je file recharger les batteries pour vous retrouver demain, mercredi dès 14h sur notre antenne. Passez une excellente soirée. Gardez votre sourire et à demain. La Calédonie, je vous embrasse fort. Restez à l'écoute de Radio Rythme Bleu.

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4: 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Avec vous, Léana Colombo.
5: La police municipale retrouve de nouveaux locaux au cœur du quartier de Rivière-Salée. Ils accueilleront aussi une antenne de la police nationale. 3 jours pour trouver des solutions pérennes pour le système de santé et assurer son fonctionnement. Le Gallieni de la Santé s'ouvre demain. À l'issue de ces rencontres, un plan d'action et un calendrier devront être élaborés. Séance technique au Congrès, santé, secteur aérien, économie et concurrence étaient au programme pour les élus qui ont adopté 3 textes ce matin. Bonjour à tous. Une nouvelle implantation pour la police municipale. Après l'inauguration de son nouveau siège rue Surlot, elle bénéficie de nouveaux locaux à Rivière-Salée. Ils ont été inaugurés ce matin par le maire de Nouméa, Sonia Lagarde. Un retour dans les quartiers très attendu après la destruction par incendie des anciens locaux lors des émeutes. Antoine Tongok est le directeur de la police municipale de Nouméa.
6: On sait que depuis les événements, la brigade territoriale Nord a été incendiée et dégradée et complètement dévastée. Le maire a tenu à réhabiliter les locaux qui restaient encore en état, de manière à conforter et à accentuer notre police de proximité envers les habitants du secteur Nord.
5: 10 agents de la police municipale seront affectés à ce nouveau bureau, en plus des patrouilles qui quadrillent le quartier régulièrement. Ce matin, le maire a également signé une convention avec la police nationale, puisqu'une partie des nouveaux locaux accueillera un bureau de proximité de la police nationale pour recueillir les plaintes éventuelles des riverains. Le Gallieni de la Santé s'ouvre demain. Durant 3 jours, les professionnels du secteur et les institutions devront trouver des solutions pérennes pour le système de santé et assurer son fonctionnement. Pour Emmanuel Soria, représentant de l'UTCF-CGC, il faut que tous les professionnels soient pris en compte dans ces projets de réforme.
7: La priorité, c'est quel que soit le choix ou la stratégie que l'on met en place, il faut qu'il y ait du personnel compétent, présent et fidèle. Donc c'est vraiment fidéliser, reconnaître l'ensemble des maillons de la chaîne de soins pour que notre système de soins soit efficient. C'est tout le Gallieni qui va nous le dire, les choix, les priorités. C'est forcément la revalorisation des grilles, la reconnaissance de la pénibilité, la formation professionnelle, fidéliser ceux qui sont là, les catégoriels, n'oubliez personne pour que chacun reste en bonne santé et que les patients, les malades calédoniens puissent être soignés. Pour une mise en pratique très très rapide, pour qu'il y ait une réalité concrète dans la prise en charge des malades très rapidement. On ne souhaite pas que ça soit dans 2 ou 3 ans. Il faut que ça se fasse le plus rapidement possible dans les prochains mois.
5: Et toujours sur le même sujet, le porte-parole du gouvernement, Christopher Gizet, c'était notre invité ce matin pour en parler. Il a précisé les enjeux de ces 3 jours de travail. À l'approche des provinciales, la ville de Dumbéa met en place un numéro d'appel unique pour accompagner ses électeurs dans leur démarche en appelant le 445 445. Vous pourrez vérifier votre inscription sur la liste électorale spéciale provinciale, repérer votre bureau de vote, vous informer sur la démarche à suivre pour établir une procuration ou encore vous assurer de la validité de votre procuration si vous en avez déjà une. Les électeurs peuvent également s'informer sur place à un guichet de l'état civil de l'hôtel de ville de Dumbéa. Et je rappelle que le 28 juin, les 26 bureaux de vote de Dumbéa seront ouverts de 8h à 18h et répartis sur 11 sites. 3 textes adoptés au Congrès. Les élus ont voté à l'unanimité une loi du pays relative aux exigences techniques applicables aux opérations aériennes. Depuis 2013, le territoire est compétent en matière de police et de sécurité de la circulation aérienne intérieure. Or, le cadre réglementaire n'a pas évolué depuis. La loi du pays vise donc à moderniser le cadre applicable aux opérations aériennes en Nouvelle-Calédonie pour être conforme aux standards internationaux. Laura Vendégout du Rassemblement est rapporteure du texte.
8: C'est un texte important, surtout parce qu'on a hérité du cadre juridique de 2013 lors du transfert des compétences, et chose qui n'a pas été faite depuis plus de 10 ans. Donc ça permet la modernisation et aussi l'adaptabilité sur le plan réglementaire. Et aussi la mise aux normes et la responsabilité du gouvernement de la Nouvelle-Calédonie. On a eu pas mal d'expériences passées et aussi des accidents, comme vous le savez, sur le Mont-Dor avec l'hélicoptère. Et donc ça permet aussi la responsabilité du gouvernement de la Nouvelle-Calédonie et aussi le suivi sur les normes internationales.
5: La loi du pays a été adoptée à l'unanimité. Une autre loi du pays a été adoptée. Elle concerne l'économie et la concurrence. Il s'agit de mesures d'ajustement technique, mais aussi des points pour lutter contre la cherté de la vie, comme la suppression de l'interdiction des réductions différées. Une mobilisation ce matin devant le siège de la SIC à Nouméa. L'association Un Toit pour Tous dénonce la hausse annuelle des loyers et le manque de prise en charge des problèmes signalés dans les logements. De nombreuses réclamations concernant des malfaçons et des problèmes techniques resteraient sans réponse depuis plusieurs années. Une délégation de l'association était reçue ce matin par la direction de la SIC afin d'évoquer ces différentes revendications. Le sport et les résultats des Calédoniens en métropole. 4 jeunes participent depuis hier au championnat de France junior à Chalon-sur-Saône. On signera la très belle performance de Chrysander Cerda, licencié au Cercle des nageurs d'Antibes. Il s'est imposé en finale du 100 mètres papillon. Il a réalisé en 53 secondes 82 les minima pour les championnats d'Europe junior. Enfin, un mot de Baltrap en Nouvelle-Zélande avec le championnat du district de Waikato qui s'est déroulé le week-end dernier. Un combiné de 9 disciplines. Le Calédonien Silvano Abdelkader du Burai Gun Club a décroché la 2e place en grade B. Il est 17h passé de 6 minutes. C'est la fin de ce mini-journal et on se retrouve tout à l'heure à 17h45.
4: Merci beaucoup Léana Colombo que vous venez d'entendre.
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4: Et bonsoir tout le monde, soyez les bienvenus sur Radio Rythme Bleu. Quel plaisir de vous retrouver. Et en plus, le soleil is back. Voilà un temps beaucoup plus sec que l'on a retrouvé aujourd'hui, qui fait du bien, on va pas se mentir. On va pouvoir tranquillement sécher le linge et puis profiter du sunset. Ça, c'est quand même pas mal du tout après le week-end qu'on a eu, on suppose, reposant. Mais pluvieux, ça c'est pas non plus, c'est pas ce qu'on aime chez nous, voilà, tout simplement. Et une musique aussi qui respire le soleil, c'est Carol J, Si antes te hubiera conocido, avec le magnifique accent espagnol qu'on peut vous proposer ce soir. Et au niveau du programme, enfin la musique c'est celle qui va arriver, c'est un petit peu décousu, mais je vous promets que c'est très très clair hein, au niveau de la conduite et comment on va vous accompagner. L'information c'est jusqu'à 19h, le tout info court jusqu'à 19h, revue de presse internationale, la grande interview CNews Europe 1 et le journal de la rédaction d'Europe 1 pour être tout à fait complet. Voilà le programme jusqu'à 19h et le reste, eh bien, c'est de la musique comme la prochaine demi-heure qui se présente à nous. Et on l'a dit, c'est Carol J qui commence et c'est le soleil qui s'invite sur Radio Rythme Blanc. On vous souhaite un excellent début de soirée, fin d'après-midi. C'est comme on veut, je suppose. Prenez bien soin de vous et merci de nous avoir choisis. C'est le 98 si vous nous écoutez à Conné et Point Bout. On vous salue.
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1: Il est 17h45.
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1: Et on retrouve Léana Colombo dans Info Soir.
3: La police municipale retrouve de nouveaux locaux au cœur du quartier de Rivière-Salée. Ils accueilleront aussi une antenne de la police nationale. 3 jours pour trouver des solutions pérennes pour le système de santé et assurer son fonctionnement. Le Gallieni de la santé s'ouvre demain. À l'issue de ces rencontres, un plan d'action et un calendrier devront être élaborés. Séance technique au Congrès, santé, secteur aérien, économie et concurrence étaient au programme pour les élus qui ont adopté 3 textes ce matin. Une association de locataires de la SIC réunit ce matin devant le siège du bailleur social. Ils dénoncent l'augmentation des loyers et le manque de prise en charge dans les logements. Le sport avec des Calédoniens engagés dans des compétitions en métropole. Le jeune Chris Anderserda s'est illustré au championnat de France junior de natation à Chalon-sur-Saône. Bonsoir à tous et bienvenue dans ce journal. Une nouvelle implantation pour la police municipale de Nouméa. Après l'inauguration de son nouveau siège rue Surlot, elle bénéficie de nouveaux locaux à Rivière-Salée. Ils ont été inaugurés ce matin par le maire de Nouméa, Sonia Lagarde, Jean-François Baudin.
4: Une nouvelle implantation pour un retour de la police municipale dans le quartier de Rivière-Salée. Les anciens locaux avaient été incendiés pendant les émeutes, mais 2 ans après, ces nouveaux locaux ont été réhabilités pour permettre cette implantation de proximité. Antoine Tongo, qui est le directeur de la police municipale de Nouméa.
5: On sait que depuis les événements, la brigade territoriale nord a été incendiée et dégradée et complètement dévastée. Le maire a tenu à réhabiliter les locaux qui restaient encore en état, de manière à conforter et à accentuer notre police de proximité envers les habitants du secteur nord. Alors, il y a 10 agents qui sont affectés, mais il faut savoir qu'en plus de ces 10 agents-là, j'ai d'autres patrouilles, des autres unités qui ont également pour vocation à patrouiller sur ces secteurs.
4: Et ce matin, le maire de Nouméa a également signé une convention avec la police nationale, puisqu'une partie de ces nouveaux locaux abriteront aussi un bureau de proximité de la police nationale pour recueillir les plaintes éventuelles des riverains. La police nationale aussi veut rester au plus près du terrain, expliquait la directrice territoriale de la police nationale, Marjorie Ghisoli.
6: On travaille depuis 2 ans sur de nombreux sujets, dont évidemment celui de pouvoir se réimplanter sur les quartiers de Nouméa. Alors quand je dis réimplanter, non pas au niveau opérationnel, parce que évidemment que les policiers sont sur le terrain jour et nuit, et Rivière-Salée en est un exemple fort qui illustre notre présence, mais pour le moins, dans un premier temps, redonner aux usagers de ces quartiers la possibilité d'aller déposer plainte, pas loin de chez eux, dans un rapprochement police-population qui est évidemment important pour nous.
4: Pour l'instant, c'est la seule mission qu'aura ce bureau.
6: Absolument, c'est un bureau de plainte hein, accolé à la police municipale avec un objectif de 8h à 16h à compter de lundi 1er juin de prendre des plaintes, d'être au plus près des personnes qui sont victimes d'infractions pénales, de pouvoir recueillir leurs plaintes dans les meilleures conditions. C'est une première étape et il va y en avoir d'autres.
4: Le nouveau bureau de la police municipale de Rivière-Salée qui accueille donc une partie de la police nationale se situe sur le site de l'ancienne caisse des écoles à Rivière-Salée en face de l'école Robert Burke.
3: Le gouvernement de la Nouvelle-Calédonie rend à son tour hommage à Kirvin Wadrawan. Ce fonctionnaire de la police nationale est décédé dimanche à l'âge de 42 ans. Au sein de l'institution, il s'était fortement impliqué dans les cellules de gestion de crise durant la période du Covid-19. Il avait également contribué à la coordination des politiques de sécurité et de prévention de la délinquance, notamment à travers le plan territorial de sécurité et de prévention de la délinquance. Tous ceux qui ont travaillé à ses côtés saluent aujourd'hui un homme profondément engagé, doté de qualités humaines rares, indique le gouvernement qui adresse ses condoléances à sa famille, ses amis et son clan. Et la province des îles exprime également son soutien à ses proches après avoir appris, je cite, son départ brutal qui demeure un choc. Fin de citation. La conférence Gallieni de la santé s'ouvre demain et pour 3 jours avec pour objectif de poser les fondations d'un système de santé durable, attractif et équitable pour tous les Calédoniens. Cet événement a été préparé en amont lors d'une concertation en profondeur et il réunira l'ensemble des acteurs du système de santé calédonien. Elle travaillera autour de 3 axes prioritaires, l'attractivité du système de santé, le parcours de soins et les besoins de soins et enfin la soutenabilité soutenabilité de notre système de santé, c'est-à-dire son financement. Les précisions de Christopher Gies, le porte-parole du gouvernement, qui était notre invité à 7h30.
7: De manière très pragmatique, on a entre 2015 et 2026 un système de santé qui a augmenté d'à peu près 15 milliards, notamment sur le RUAM. On a moins de population en Nouvelle-Calédonie et les Calédoniens ne sont pas mieux soignés qu'en 2015. Donc il y a un certain nombre de sources d'économies, je l'ai toujours dit, j'étais totalement opposé, je suis membre en charge de la fiscalité, d'augmenter les impôts des Calédoniens. Par contre, il y a des sources d'économies qui peuvent être réalisées, notamment sur le système de santé, sur la CAFAT. J'ai lancé un audit de la CAFAT sur les frais de fonctionnement de la CAFAT, où là, on peut faire un certain nombre d'économies qui nous permettent de financer notre système de santé, qui nous permettent d'avoir un système de soins où les Calédoniens sont bien soignés, où les professionnels de santé sont considérés et exercent dans des bonnes conditions. Donc, il y a un travail à faire sur les différents actes. Enfin, je prends des exemples très précis, mais une piqûre qui est réalisée par une infirmière ou par un médecin, le prix de la piqûre, c'est pas la même. Enfin, c'est la même piqûre. Donc, il y a un moment, il faut qu'on arrive à regarder des choses très concrètes.
3: Une interview de Christopher Gies à réécouter ou à visionner sur le site internet de RRB. Cette conférence sur la refondation du système de santé calédonien se tiendra rue Gallieni, d'où son nom de Gallieni de la Santé. Et alors que les professionnels lançaient une énième fois un message d'alerte en début d'année, ils ont pu participer à la préparation de ce Gallieni de la Santé et espèrent de réels changements. Pour Emmanuel Soria, représentant de l'UTCFE-CGC, il faut que tous les professionnels soient pris en compte dans ces projets de réforme.
8: La priorité, c'est quel que soit le choix ou la stratégie que l'on met en place, il faut qu'il y ait du personnel compétent, présent et fidèle. Donc c'est vraiment fidéliser, reconnaître l'ensemble des maillons de la chaîne de soins pour que notre système de soins soit efficient. C'est tout le Gallieni qui va nous le dire, les choix, les priorités, c'est forcément la revalorisation des grilles, la reconnaissance de la pénibilité, la formation professionnelle, fidéliser ceux qui sont là, les catégoriels, n'oubliez personne pour que chacun reste en bonne santé et que les patients, les malades calédoniens puissent être soignés. Pour une mise en pratique très très rapide, pour qu'il y ait une réalité concrète dans la prise en charge des malades très rapidement. On ne souhaite pas que ça soit dans 2 ou 3 ans. Il faut que ça se fasse le plus rapidement possible dans les prochains mois.
3: Le Gallieni de la Santé débutera demain après-midi et se terminera vendredi à la mi-journée. À l'issue, le gouvernement s'est engagé à présenter un plan d'action avec les mesures issues des ateliers qui auront été retenues.
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3: C'est l'heure d'opinion, votre rendez-vous SMS sur Radio Rythme Bleu, notre question du jour. Le Gallieni de la Santé qui s'ouvre demain, va-t-il, selon vous, déboucher sur de véritables solutions? Si vous pensez que oui, vous tapez 1, si vous pensez que non, vous tapez 2 et vous envoyez votre réponse au 3146. Séance technique au Congrès ce matin, plusieurs points étaient à l'ordre du jour et les élus ont notamment adopté un projet de délibération sur le secteur de la santé, Jean-François.
4: La délibération met en application la loi du pays adoptée par le Congrès mi-avril. Le texte prévoit notamment que la feuille de soins soit désormais électronique. L'utilisation d'une feuille de soins sur support papier est désormais réservée lorsque la transmission par voie électronique est impossible. Claude Gambet, membre du gouvernement en charge de la santé.
9: Ça a été travaillé depuis l'année dernière. Avec, il y avait presque 30% des policiers soignants qui ont travaillé sur le sujet. Il y a eu l'année dernière près de 1600 feuilles de soins par mois qui faisaient l'objet de transmissions. Là, nous sommes à 80 000 par mois et nous visons l'objectif de 350 000 feuilles de soins par mois. C'est transmis à la CAFAT. Nous, on vise l'année prochaine pour parvenir à cet objectif. De pouvoir télétransmettre l'ensemble des feuilles de soins électroniques par l'ensemble des personnes soignantes, ce qui va considérablement faciliter les démarches par les patients calédoniens.
4: Cette délibération comporte aussi plusieurs ajustements, comme l'allongement du délai maximal pour les IVG, qui passe de 5 à 7 semaines de grossesse. Enfin, pour améliorer l'accès aux soins, les prérogatives de certains personnels soignants sont élargies. Les élus ont également adopté à l'unanimité une loi du pays relative aux exigences techniques applicables aux opérations aériennes. Depuis 2013, le territoire est compétent en matière de police et de sécurité de la circulation aérienne intérieure, mais le cadre réglementaire n'a pas évolué. Cette loi vise donc à le moderniser. Le gouvernement affirme que l'objectif est de rehausser le niveau de sécurité en rapprochant le droit calédonien des exigences internationales, tout en tenant compte des spécificités opérationnelles du territoire. Laura Vendégout, élue du Rassemblement, est rapporteure du texte.
10: C'est un texte important surtout parce qu'on a hérité du cadre juridique de 2013 lors du transfert des compétences, et chose qui n'a pas été faite depuis plus de 10 ans. Donc ça permet la modernisation et aussi l'adaptation adaptabilité sur le plan réglementaire. Et aussi la mise aux normes et la responsabilité du gouvernement de la Nouvelle-Calédonie. On a eu pas mal d'expériences passées et aussi des accidents, comme vous le savez, sur le Mont-d'Or avec l'hélicoptère. Et donc ça permet aussi la responsabilité du gouvernement de la Nouvelle-Calédonie et aussi le suivi sur les normes internationales.
4: Et cette loi du pays a été adoptée à l'unanimité. Une autre loi du pays a été adoptée ce matin. Elle concerne l'économie et la concurrence. Il s'agit de mettre de mesures d'ajustement technique, mais aussi de points qu'on retient pour lutter contre la cherté de la vie. Lionel Brinon, élu loyaliste, était le rapporteur du texte.
11: C'était un texte qui était attendu. Ça fait quelques années qu'il n'y a pas eu de toilettage sur les problématiques de concurrence en Nouvelle-Calédonie. Et cette loi de pays vient améliorer les principes de concurrence entre distributeurs, consommateurs et fabricants, au bénéfice, je l'espère, des consommateurs avec une diminution des prix lorsque les accords seront en place.
4: La loi du pays a été adoptée avec 34 voix pour et 6 abstentions venant des rangs de l'UNI et d'élus siégeant hors groupe.
3: Justice, plusieurs cambrioleurs étaient jugés aujourd'hui au tribunal correctionnel de Nouméa. 3 étaient entrés par effraction dans une maison du quartier d'Ondemia à Païta. Les auteurs âgés entre 19 et 23 ans ont été condamnés pour 2 d'entre eux à 4 mois de prison ferme, à 6 mois pour le troisième qui est multirécidiviste et impliqué dans d'autres affaires jugées ultérieurement. Au Mont d'Or, concernant une affaire avec un mineur et 2 majeurs pour un vol à Yaoué. Le mineur sera convoqué devant le juge pour enfants. Les 2 majeurs sont jugés en ce moment. Et autre affaire devant le tribunal, celle concernant des menaces envers la famille Metzdorf au sujet de leur propriété à Poya. Elle devrait faire l'objet d'une audience dans la soirée au tribunal correctionnel de Nouméa. 7 personnes sont présentées pour ces faits qui remontent à octobre 2024. Il est 17h57. Première pause dans ce journal avant d'évoquer les provinciales qui se rapprochent.
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3: À l'approche des provinciales, la ville de Dumbéa met en place un numéro d'appel unique pour accompagner ses électeurs dans leur démarche en appelant le 445-445. Vous pourrez vérifier votre inscription sur la liste électorale spéciale provinciale, repérer votre bureau de vote, vous informer sur la démarche à suivre pour établir une procuration ou vous assurer de la validité de votre procuration si vous en avez déjà une. Les électeurs peuvent également s'informer sur place à un guichet de l'état civil de l'hôtel de ville de Dumbéa. Je rappelle que le 28 juin, les 26 bureaux de vote de Dumbéa seront ouverts de 8h à 18h et répartis sur 11 sites. Je vous rappelle le numéro, le 445-445. La préparation des élections provinciales du 28 juin, les loyalistes et le rassemblement organisent ce soir leur première réunion publique à 18h au Bambou à Dumbéa. À cette occasion, ils annonceront la tête de leur liste pour la province sud. Les loyalistes et le rassemblement qui seront demain à Bouloupari et jeudi soir à Bouraï. Et nous parlerons également des provinciales demain matin. C'est Alain Descombelle, le délégué territorial du Rassemblement National, qui sera notre invité du matin à 7h30. Il sera interrogé sur la position de son parti dans la perspective des élections provinciales et aussi sur son positionnement concernant le corps électoral. Une mobilisation ce matin devant le siège de la SIC à Nouméa. L'association Un Toit pour Tous dénonce la hausse annuelle des loyers et le manque de prise en charge des problèmes signalés dans les logements. De nombreuses réclamations concernant des malfaçons et des problèmes techniques resteraient sans réponse depuis plusieurs années. Joseph Sénéimène est le président de l'association Un Toit pour Tous.
18: Les points qu'on nous a posés, ils n'ont pas pris ça en considération. Ils nous ont pris pour des petits rigolos, je pense. Et aujourd'hui, c'est pour ça qu'on manifeste aujourd'hui.
19: Et justement, quels sont les points que vous avez fait remonter?
18: Le loyer trop cher, tout ça. Les réclamations des anomalies de malpassons, ça, ne sont jamais réparées. Hein. Par contre, à la fin du mois, on réclame le loyer. Et on connaît beaucoup de familles en ce moment, ils n'ont plus rien. Donc c'est pour ça que dans mon combat que je mets, c'est trouver le social. Je ne fais pas le social parce que la plupart des familles, ils partent, ils n'ont plus rien, ils quittent le logement parce qu'ils n'en ont plus rien, ils ne peuvent plus se permettre d'acheter un pain pour les enfants. Alors c'est pour ça qu'on si on est là, qu'ils doivent nous écouter aujourd'hui. Et s'il n'y a rien, ben, je pense que dans un mois, dans deux mois, dans trois mois, je vais agrandir le mouvement.
3: Une délégation de l'association a été reçue ce matin par la direction de la SIC afin d'évoquer ses différentes revendications. Benoît Naturel, directeur de la SIC.
20: Il s'agissait de revenir principalement sur la situation économique avec des demandes qui dépassent le cadre strict de la SIC. Hein. C'est des difficultés à payer le loyer, à geler certaines expulsions, ce genre de sujet-là. Et d'autres sujets qu'on connaît malheureusement trop bien à la SIC puisque c'est les réclamations dites techniques, la rénovation, réhabilitation de notre parc. Depuis 2017, en fait, malheureusement, les loyers ne couvrent pas nos besoins de financement. Ce qui fait qu'on a dû reporter nos besoins de travaux. Et donc, depuis un certain temps, on a cumulé une certaine dette technique. Ce chiffre à près de 4 milliards de francs. Cette dette technique-là, bah, c'est des soucis du quotidien qu'on connaît trop souvent. Et l'idée, c'est aussi de construire avec eux un consensus sur les solutions. Parce que, bien sûr, il ne faut pas qu'il y ait une forme d'usure qui s'installe avec eux. On a fait des propositions nous-mêmes auprès des collectivités, notamment auprès de la mission interministérielle, auprès de la Nouvelle-Calédonie, sur les besoins. C'est tous ces sujets-là qu'on a abordés avec eux aujourd'hui.
3: Une prochaine réunion avec l'association devrait avoir lieu vendredi prochain. De son côté, la SIC s'est engagée à poursuivre les travaux et de porter les revendications des locataires au-delà de son conseil d'administration. Le rassemblement de Téné 2026 se prépare. Il aura lieu dans 15 jours à Bouraille et le comité Marche pour Notre-Dame sera sur place dès la semaine prochaine pour préparer le site de ce rassemblement de jeunes chrétiens. Les jeunes seront sur l'hippodrome de Bouraille à partir du lundi 8 jusqu'au dimanche 14 juin, jour de la messe de clôture. Et le thème du rassemblement cette année est « Rien ne nous séparera de l'amour de Dieu ». Depuis 2022, ce rassemblement réunit aussi les famille. Les précisions de Bernard Ufagaléo, l'un des bénévoles du comité Marche pour Notre-Dame.
21: On s'est aperçu que sur les bilans des jeunes, quand ils faisaient remonter ça, il y avait notamment une information qui disait que lorsque le jeune retournait chez lui, il y avait un décalage. Parce que lui, il avait vécu des choses tellement fortes, là-haut, au point de vue spirituel, que lorsqu'il rentrait chez lui, il ne retrouvait pas ça. C'était pratiquement un autre monde pour lui. De là, on s'est tourné, on s'était dit, il faut inviter les parents à venir. Donc, le Téné, depuis 2022, c'est devenu Téné des familles. C'est-à-dire qu'il y a tranche d'âge, ça part pratiquement de 4 ans jusqu'à 7 ans. Ça, ce sont les parents qui sont là. De 7 ans à 14 ans, il y a une équipe qui s'en occupe. Ce sont des catéchètes qui sont déjà dans les paroisses, qui viennent d'un peu partout. Et de 15 ans jusqu'à 30 ans, ce sont nos jeunes. Et de 30 ans à au-delà, ce sont les parents. Et c'est le diacre Laurent qui s'en occupe. Au début, ils étaient une vingtaine, et là, on se retrouve pratiquement une soixantaine de parents qui sont là. Ils accompagnent leurs enfants. C'est devenu Téné des familles.
3: Plusieurs centaines de jeunes chrétiens sont donc attendus à partir du lundi 8 juin sur l'hippodrome de Bouraille pour ce rassemblement de Téné 2026. Il se conclura le samedi par le pèlerinage de Téné et la grande messe du dimanche matin célébrée par l'archevêque de Nouméa. Il est 18h, passé de 3 minutes, seconde pause dans ce journal, et nous passons au sport.
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3: Le sport et les résultats des Calédoniens en métropole. Quatre jeunes licenciés dans des clubs métropolitains participent depuis hier au championnat de France junior à Chalon-sur-Saône. Jean-François Baudin.
4: Chrysander Cerda a décroché la médaille d'or sur le 100 mètres papillon. Vainqueur en 53 secondes 82, il réalise les minima pour les championnats d'Europe junior. De son côté, Noah Douillard ne s'est pas qualifié pour la finale. Il a réalisé le 31e temps des séries en 57 secondes 88. Sur le 100 mètres brasse, Renzo Eden Mufana a terminé à la 8e place de la finale avec un temps d'une minute 5 secondes et 81 centièmes. Enfin, Marianne Denamiel était engagée sur le 200 mètres nage libre. Elle a réalisé en 2 minutes 8 secondes et 66 centièmes le 24e temps des séries. Elle n'a donc pas participé à la finale. La compétition n'est pas terminée. Elle se poursuit jusqu'à samedi pour les 4 Calédoniens. Et la nuit prochaine pour nous, Chrysander Cerda participe aux 50 mètres d'eau et Noah Douillard aux 200 mètres nage libre.
3: Et on termine ce journal avec un mot de Baltrap en Nouvelle-Zélande avec le championnat du district de Waikato qui s'est déroulé le week-end dernier. Un combiné de 9 disciplines. Le Calédonien Silvano Abdelkader du Burai Gun Club a décroché la 2e place en grade B. Il est 18h06, on passe tout de suite à la météo.
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3: Il dégaine la météo aussi vite que son ombre, c'est Ismaël.
1: Eh ben, on ouvre ce bulletin avec, ça me fait rire, on ouvre ce bulletin avec aucune vigilance particulière et cette nuit, sur la côte ouest et la pointe nord, le ciel est bien étoilé. Ailleurs, les nuages dominent et déposent quelques averses plus nombreuses sur l'extrême sud et marées. En fin de nuit, sur la côte ouest, le vent devient le plus souvent variable faible. Ailleurs, l'alizé d'est à sud-est souffle de 5 à 10 nœuds et il forcit entre 10 et 15 nœuds sur la pointe sud et autour de 15 nœuds sur l'île des Pins. On termine avec les minimales qui varient de 18 à 22 degrés, localement 14 à 17 degrés dans l'intérieur et aux îles. Les piou-piou. C'était évidemment des fusils. C'était...
3: D'accord, merci Lucky Luke ou Ismaël pour les intimes. C'est la fin de cette édition. Merci à tous de l'avoir suivi. On se retrouve à 19h pour le rappel des titres. Et en attendant, retrouvez tout de suite le journal d'Europe 1 suivi à 18h30 de l'interview d'Europe 1. Laurence Ferrari reçoit Sébastien Chenu, député RN du Nord et vice-président du Rassemblement National.
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6: Fanny Marceau, bonjour Fanny.
7: Bonjour Dimitri, bonjour à tous. 8 mois d'agressions présumées et de silence. Entre août 2024 et avril 2025, un animateur périscolaire de l'école Alphonse Baudin dans le 11e arrondissement de Paris aurait agressé sexuellement 8 enfants âgés de 3 et 4 ans. Son procès public s'ouvre aujourd'hui devant le tribunal correctionnel de Paris. Pour les familles des victimes, ce rendez-vous avec la justice, c'est l'espoir d'obtenir des réponses et une condamnation ferme. Caroline Baudry.
8: De l'attente, de l'espoir, de l'angoisse.
9: Et de la colère qui n'a jamais quitté Jérôme, qui résume son état d'esprit à l'approche du procès, celui de l'animateur de sa fille, 3 ans au moment des faits.
8: Que l'auteur des faits, pour l'instant présumé, soit condamné à une peine qui soit associée à ce qu'il a fait. Que le juge entende nos enfants, interprète les mots avec le langage qu'ils ont.
9: Des mots recueillis par les enquêteurs qui décrivent des scènes graves et concordantes selon l'avocate des familles, Anna Kopp. L'animateur parvenait à se retrouver seul avec les enfants, détaille-t-elle, à la cantine pour aller chercher de la glace lorsqu'il se faisait mal, à la bibliothèque ou aux toilettes, puis les agresser sexuellement.
27: Les enfants ont toujours les mêmes symptômes au départ. Ils disent à leurs parents qu'ils ne souhaitent plus aller au périscolaire. Ça s'exprime en crise de larmes, ensuite avec d'autres symptômes, énurésie, des problèmes d'eczéma. Et c'est au bout de quelques mois que les enfants, finalement, ils en parlent à leurs parents.
9: Le trentenaire qui encourt 10 ans de détention ni les faits. Il avait fait l'objet d'un premier signalement en septembre 2024, précise cette avocate. Sa responsable l'avait alors seulement déplacé de niveau de la petite à la moyenne section.
7: Caroline Baudry, notez que le collectif hashtag MeTooÉcole appelle à manifester devant le tribunal aujourd'hui.
6: Et que s'est-il passé à Rennes dimanche? Un enfant de 11 ans retrouvé mort sur les berges de la Vilaine.
7: Découvert dans un buisson en fin d'après-midi, une serviette de bain mouillée, nouée très serrée autour de son cou. Alexis Bourdon, l'enquête progresse. Plusieurs mineurs ont été placés en garde à vue hier.
28: Oui, un garçon de 16 ans a été interpellé hier matin à son domicile selon le procureur de Rennes. Le parquet qui précise qu'une jeune fille de 15 ans s'est rendue d'elle-même au commissariat quelques heures plus tard. Les deux ont été placés en garde à vue pour meurtre sur mineur de moins de 15 ans. Ils étaient recherchés depuis près de 24 heures. Ils ont été aperçus avec la victime le long de la Vilaine l'après-midi du drame. Certains témoins ont également parlé d'un troisième adolescent aux enquêteurs. Le corps de la victime a été retrouvé avant-hier en fin de journée. Un pêcheur alerté par des cris d'enfants a appelé la police. La dépouille se trouvait dans un buisson au bord de l'eau, une serviette de bain nouée autour du cou. Pour le moment, beaucoup de questions demeurent. Des plongeurs ont fouillé hier en vain une partie du fleuve pour tenter de trouver des indices.
3: Alexis Bourdon.
6: Endiguer la violence et les comportements délictuels, mettre fin au fléau qui pourrisse le quotidien des Français, c'est l'objectif du projet de loi Riposte qui doit être solennellement voté au Sénat aujourd'hui.
7: Dans son viseur, la consommation de protoxyde d'azote, les rodéos sauvages, les rêves parties illégales, les trafics de stupéfiants, les squats, le gouvernement veut muscler sa réponse, une fermeté qui devrait être adoptée sans surprise au Sénat, majoritairement à droite, mais ça s'annonce d'ores et déjà plus mouvementé à l'Assemblée nationale, Arthur Delaborde.
2: Le message est clair, ne plus rien laisser passer face aux troubles du quotidien, le gouvernement assume un tour de vis sécuritaire et au Sénat, dominé par la droite, le texte a encore été durci. Le protoxyde d'azote, ce gaz hilarant désormais très répandu chez les jeunes, pourrait être interdit à la vente aux particuliers. Son inhalation deviendrait un délit, même fermeté pour les free parties illégales, prison pour les organisateurs, amende pour les participants. Rodéos urbains, stupéfiants, mortiers d'artifice, le texte durcit aussi les sanctions. Il prévoit surtout davantage de moyens pour les forces de l'ordre avec plus de contrôle et la prolongation jusqu'en 2030 de la vidéosurveillance algorithmique testée pendant les Jeux Olympiques. À gauche, plusieurs élus dénoncent déjà un texte jugé liberticide, un arsenal répressif. Mais pour le gouvernement et la droite sénatoriale, il s'agit d'une réponse attendue face à une exaspération croissante sur le terrain. Le texte sera ensuite transmis à l'Assemblée où il devrait raviver les fractures politiques sur la sécurité.
3: Arthur Delaborde du service politique d'Europe 1.
6: Il est 8h05 sur Europe 1. Il va encore faire très chaud. Ce mardi, les températures battent des records depuis dimanche.
7: Hier, c'était en France la journée la plus chaude pour un mois de mai et ce sera pire aujourd'hui. Jusqu'à 37 degrés par endroit, 8 départements de la Vendée à la Manche en passant par le Finistère sont déjà en vigilance orange canicule. 17 autres, dont Paris, sont en jaune. Ce matin, la porte-parole du gouvernement, Maud Bréjon, évoque 7 décès, dont au moins 5 noyades liées à cet épisode de chaleur.
6: Avec cette chaleur étouffante, on pense à bien s'hydrater, à rester à l'ombre, ne pas ouvrir les volets et prendre des nouvelles de nos aînés isolés.
7: Et ça, ce sont les consignes de base. Il y en a d'autres, en revanche, auxquelles on pense moins, comme par exemple éviter certains médicaments, car avec cette chaleur, ils peuvent se révéler dangereux. Yasmina Katou, en vérité, il faudrait même adapter certains traitements du quotidien.
10: Oui, certains médicaments empêchent le corps de transpirer correctement. C'est le cas des traitements pour la migraine, la dépression ou encore l'épilepsie. Or, transpirer, c'est ce qui permet à l'organisme d'évacuer la chaleur et de rester à 37 degrés et donc d'éviter les coups de chaud. Il faut aussi être vigilant si vous prenez un traitement pour l'hypertension, explique Philippe Besset, président de la Fédération des syndicats pharmaceutiques de France.
11: Certains médicaments pour l'hypertension, notamment les diurétiques, font éliminer de l'eau. Ça permet de réguler la tension artérielle du corps. Et donc, en période de forte chaleur, on peut être déshydraté. Ça veut dire qu'il faut adapter la dose, diminuer la dose de traitement, mais il ne faut pas le faire soi-même.
10: Le pharmacien invite les malades à revoir les dosages avec un médecin. D'autres médicaments très utilisés entraînent des effets secondaires en cas de forte chaleur et notamment en cas d'exposition au soleil. Les brûlures et les coups de soleil sont fréquents lors de la prise d'antibiotiques ou de certains antihistaminiques. Enfin, pensez à ranger les crèmes, suppositoires et sirops au frigo pour qu'ils gardent toute leur efficacité.
7: Les bons conseils de Yasmina Katou, spécialiste santé d'Europe 1.
6: La chaleur qui inquiète particulièrement dans les écoles, alors que nos enfants retournent en classe ce mardi, et elles sont rarement équipées en climatisation. Faut-il fermer les écoles en cas de très forte chaleur? C'est la question du jour sur la site et l'appli Europe 1. Vous pouvez répondre dès maintenant.
7: Et attention également, si vous pratiquez un sport avec cette chaleur, vaut mieux reporter vos entraînements si possible.
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6: Ah oui, mais hors de question de reporter Roland-Garros. 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Une page s'est tournée la nuit dernière.
7: Et oui, le dernier des mousquetaires a tiré sa révérence. Gaël Monfils s'est incliné dès le premier tour face à Hugo Gaston. Ultime match spectaculaire en 5-7 et en night session comme il les aime. L'ancien demi-finaliste du tournoi de la Porte d'Auteuil a été ovationné et il laissera une trace indélébile dans le cœur des Français. Reportage Cyril de la Morinée.
12: Peu avant minuit, après plus de 3 heures de combat acharné, Gaël Monfils joue sa dernière balle à Roland-Garros.
13: Je reste à match. Gaston.
12: Mené 2-7-0, la Monf a poussé Hugo Gaston jusqu'à la cinquième manche. Pour sa dernière, le vétéran de bientôt 40 ans a encore fait le show. Yvan s'est régalé.
14: Il s'est surpassé et ça ne surprend pas de lui. C'était déjà bien 5-7 et un beau discours de fin de match.
12: Micro en main, Gaël Monfils a remercié ses proches et le public parisien avec lequel il a toujours entretenu un lien unique.
15: J'ai créé quelque chose de fort. Et je vous aime vraiment, vous allez vraiment, vraiment manquer et je voudrais vous dire un grand merci.
12: Plusieurs légendes du tennis, dont Roger Federer, lui ont rendu hommage dans une vidéo émouvante.
16: Ciao Gaël, bravo pour ton parcours à Roland-Garros.
12: Un glorieux chapitre du tennis français se referme. Après Gilles Simon, Richard Gasquet et Joe Wilfried Tsonga, Gaël Monfils est le dernier des mousquetaires de cette génération à faire ses adieux à Roland-Garros.
7: Cyril de la Morinerie, Hugo Gaston qui a remporté ce match hier soir est donc en route pour le second tour, de même que Luca Van Asch et Arthur Rinderknecht qualifiés hier. Entrée en lice aujourd'hui de Corentin Moutet, Alexandre Muller, Thomas Forel, Clément Tabur et Moïse Kouamé chez les hommes. Côté femmes, Elsa Jacquemot, Alice Tubello, Diane Paris et Loïs Boisson, demi-finaliste l'année dernière, qu'on attend avec impatience.
6: Voilà, les temps forts d'hier et ceux de la journée, vous le vivrez dans le journal de Roland Garros. Ce sera tout à l'heure à 8h30. Merci beaucoup Fanny Marceau. C'était votre journal.
1: 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Avant de retrouver à 18h30 la grande interview CNews Europe 1 présentée par Laurence Ferrari qui recevra Sébastien Chenu, de la musique Tina Arena, I Want to Know What Love Is, Héloïse Abba et Bruno Mars. Voilà, pour le prochain quart d'heure, sur la meilleure des fréquences, la meilleure des radios, celle d'RRV. Bonne soirée.

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2: Et notre invité ce matin dans la grande interview CNews et Europe 1, c'est Sébastien Chenu. Bonjour à vous.
3: Bonjour, madame.
2: Vice-président du Rassemblement National, député du Nord. Il fait chaud, la France suffoque, épisode caniculaire sur tout le pays, plus de 300 records de température battus hier. Aujourd'hui, ça sera encore plus chaud. L'alerte canicule vaut dans 8 départements, c'est du jamais vu à cette époque de l'année. Le gouvernement annonce 7 décès, dont 5 noyades. Il y a une réunion interministérielle, Sébastien Chenu, jeudi à Matignon, pour évaluer le risque sanitaire. Que faut-il faire? Est-ce qu'il vous prend des disposition spéciale pour aider les populations les plus vulnérables?
3: Bon, d'abord, moi, je vais avoir une pensée pour les professionnels qui vont accompagner en particulier les populations les plus sensibles dans les EHPAD, dans les écoles, dans les hôpitaux. Pensez à eux. D'abord, il y a une prise de conscience qui doit être faite. Oui, le changement climatique est une réalité.
2: Nous, vous ne le niez pas.
3: Non, on ne remet pas en cause cette réalité factuelle. Il y a un changement climatique dont il faut prendre conscience. Et il faut, de l'autre côté, l'adapter à un discours qui soit pragmatique. Celui d'une écologie du réel, une écologie pragmatique et pas une écologie punitive. Donc il faut de la croissance, il faut être capable de stocker de l'eau. C'est aussi l'enjeu actuellement de la loi sur l'agriculture. Chez nous, c'est la députée du Lot-et-Garonne, Hélène Laporte, qui mène ce combat. Stocker l'eau pour permettre à nos agriculteurs de pouvoir continuer à travailler et à nourrir les Français. Et je pense que en cela, on est très éloigné effectivement des revendications de la gauche sur la décroissance, sur l'arrêt du nucléaire.
2: Mais eux disent que vous êtes climato-sceptique, que vous ne proposez rien en réalité dans votre programme qui aille dans un sens de la préservation de l'environnement, de la dépendance aux énergies fossiles. Vous voulez supprimer un certain nombre de taxes qui, justement, nous permettraient de nous libérer de cette dépendance aux énergies fossiles.
3: Non, je viens de vous dire donc que nous avions tout à fait pris conscience de ces changements climatiques et que nous étions favorables à une écologie du pragmatisme. Quand je vous dis, par exemple, le stockage de l'eau, nous sommes évidemment en opposition avec la gauche qui refuse ce qu'ils appellent les mégabassines. En réalité, ce n'est pas des mégabassines, c'est des capacités à stocker l'eau qui tombe du ciel.
2: Oui, mais alors précisément sur les carburants que j'évoquais, notre dépendance au pétrole. On a un prix des carburants très très haut aujourd'hui. Vous proposez de baisser des taxes, notamment la taxe CEE, certificat d'économie d'énergie, qui permet la transition énergétique, qui permet la rénovation thermique des bâtiments. C'est pas contradictoire avec ce que vous venez de me dire, Sébastien Chenu?
3: Non, là, en réalité, ce sont des cash-machines. En réalité, le gouvernement cherche de tous les côtés, et à travers ces certificats d'économie d'énergie, dont nous appelons effectivement à la fin, c'est Jean-Philippe Tanguy qui a levé ce lièvre quelque part. Là, c'est une cash-machine.
2: Mais ça sert à rien, la rénovation thermique.
3: Pour inquiéter les Français. En tous les cas, c'est pas efficace. Ça n'a pas démontré son efficacité. La seule efficacité que ça a démontré, c'est que ça remplit les caisses de l'État. Aujourd'hui, les Français se retrouvent quoi? Ils se retrouvent seuls face à leur pompe à essence. On leur promet, le gouvernement leur promet quelques bricolages, quelques rafistolages divers et variés. Nous, on promet une politique et on propose une politique qui soit pérenne. Parce qu'en cas de coup dur, quand vous avez des finances publiques aussi dégradées, si vous n'avez pas des politiques qui soient pérennes tout au long de l'année et la baisse de la TVA sur toutes les énergies, parce qu'on peut pas vivre sans se chauffer, on peut pas vivre sans essence, sans pouvoir se transporter, eh bien, vous vous retrouvez dans la difficulté. Les Français, en fait, sont confrontés à cette double difficulté, c'est-à-dire la situation au Moyen-Orient et des finances publiques ici dégradées par la faute de ceux qui nous gouvernent. Nous, on propose des politiques pérennes, ça veut dire faire des choix aussi, ça veut dire faire baisser d'un côté la dépense publique et permettre de rendre cet argent aux Français, rendre leur argent aux Français.
2: Mais en baissant les taxes, Sébastien Chenu, encore une fois, ces taxes-là, elles sont fléchées. Elles vont à la rénovation thermique, elles vont à la transition écologique. Comment vous compensez donc cette baisse de revenus, de recettes pour l'État, par d'autres recettes?
3: En changeant la dépense publique, en changeant l'organisation de la dépense publique. Nous, ça fait des années, vous savez, nous, on n'est pas pour mener la même politique que les autres. En réalité, eux, ils ne choisissent rien, ils ne sont pas capables de se remettre en cause. Ils disent, on continue de la même façon, c'est-à-dire qu'on continue sur la dépense publique, sur l'immigration, on continue sur l'éolien, à subventionner une énergie intermittente qui coûte très cher. Là, il y a des milliards à aller chercher aussi. Et à partir du moment où vous réorganisez votre dépense publique, vous faites d'autres choix, des choix qui bénéficient aux Français.
2: Mais on est d'accord que vous êtes pour le fait qu'on soit moins dépendant aux énergies fossiles et que vous avez des mesures très concrètes dans votre programme.
3: Oui, bien entendu. D'ailleurs, je viens de vous en citer quelques-unes. Mais par exemple, le nucléaire nous semble être effectivement non seulement une voie d'avenir, une voie sûre et une voie d'économie. Aujourd'hui, où la croissance...
2: Il a été relancé en France par Emmanuel Macron.
3: D'accord, mais enfin, il avait avait été arrêté, il avait reculé. Et ce sont finalement ces allers-retours sans cesse, c'est en même temps sur toutes les politiques, en particulier sur celle-ci, qui nous pénalisent et qui nous met en retard. Et puis il y a des choix politiques forts. Moi, je vois qu'en Europe, les autres pays, un certain nombre d'autres pays, baissent la TVA, baissent les taxes. La France est comme une île dans laquelle on dit aux Français, débrouillez-vous, on va juste mettre des petits morceaux de scotch et vous rafistoler, et puis on va gagner du temps. Parce que le Premier ministre, il a cherché surtout à gagner du temps.
2: Effectivement. Est-ce qu'il faut taxer les super-profits des pétroliers, Total, notamment ?
3: Les super-profits, oui. Mm-hmm. Oui. Il ne s'agit pas d'essayer de nuire à nos super-champions. Moi, je crois que Total est un champion industriel français, il faut le préserver. Mais des surprofits, qu'est-ce que c'est ? Parce qu'il faut être clair, il ne s'agit pas des profits classiques. Les surprofits, ce sont des dividendes supplémentaires que les grands groupes font pour des raisons qui ne sont pas liées à leur stratégie. Le Covid, la guerre, ils font des surprofits et il est normal de leur demander, parce qu'ils ont un rôle social aussi, une compensation, en tous les cas, un geste de solidarité.
2: Ce qu'ils font déjà en plafonnant les prix.
3: Qui peut effectivement passer par le plafonnement des prix. C'est une façon de contribuer. C'est une façon.
2: Donc on leur mettrait.
3: Mais à partir du moment. Non.
2: Et le plafonnement.
3: Non, pas, on ne va pas ajouter une taxe sur une autre. Mais si demain. Il ne plafonnait plus les prix, alors il faudrait qu'il puisse évidemment compenser à travers un surprofit, une taxe sur un surprofit.
2: Et comment est-ce que vous compensez, vous, ces baisses de revenus hein, pour l'État comment est-ce que, où est-ce que vous allez chercher l'argent ?
3: Vous savez, je vous l'ai dit tout à l'heure, je vous ai donné quelques sources d'économies réelles. Elles sont bien. Je vous donne par exemple un exemple. On parle souvent des agences d'État. Un exemple qui est très récent. Les agences, nous, on considère qu'elles coûtent beaucoup d'argent, plusieurs milliards d'euros. La semaine dernière, le gouvernement se vantait d'une première femme, c'est toujours très bien qu'une femme prenne des responsabilités, à la tête du Conseil économique, social et environnemental. Ça coûte 35 millions d'euros par an. C'est une des nombreuses structures mises en place par l'État qui coûte de l'argent aux Français et qui ne sert à rien. Ça ne sert à rien. Ce sont des copains qui sont placés là, ils ne sont pas élus. 2500 euros de rémunération mensuelle pour des gens qui rendent des rapports que personne ne lit, qui ne sert à rien.
2: On supprime
3: Arrêtons.
2: Le CPE.
3: Mais bien sûr, on supprime ce Conseil économique et social. Il y en a aussi un par région.
2: Et la mesure que vous proposez, sur les, c'est des milliards d'euros, on est d'accord.
3: Bien entendu, c'est pour ça que je vous ai dit. Voilà un exemple d'une structure. Mais des structures comme ça, vous en avez combien dans le pays ? Des structures qui coûtent horriblement cher. Les ARS et leurs coûts de fonctionnement qui coûtent des milliards d'euros aux Français. Regardons comment on peut donner cet oxygène qui permettrait de rendre de l'argent aux Français. Moi, je crois qu'on est suradministré, mal administré et que tout ça coûte très cher aux Français.
2: C'est une maladie française, la suradministration.
3: Oui,
2: vous avez la baguette magique pour supprimer les normes, supprimer
3: on
2: les normes
3: de
2: la démocratie,
3: magique.
2: De la bureaucratie.
3: Pas la démocratie. On n'a pas de baguette magique, on a une volonté politique. Et je peux vous dire que cette volonté politique qui nous anime, c'est un niveau d'exigence très important que nous avons, parce que nous savons que les Français, s'ils nous font confiance, ne nous pardonneraient pas d'aller au bout de nos propositions. Donc effectivement, on a ce niveau d'exigence très important.
2: Sur les ZFE, les fameuses zones à faible émission, là les Français sont ulcérés. Le Conseil constitutionnel a censuré la suppression de ces ZFE. Qu'est-ce que vous allez proposer ?
3: Nous, on va proposer qu'un débat puisse avoir lieu à l'Assemblée nationale. Avec un vote, oui, mais l'Assemblée nationale, c'est la voix du peuple. Elle doit être entendue. Et ça ne peut pas être rayé d'un trait de plume par une conception que pourrait avoir le Conseil constitutionnel, une lecture extensive de ce qu'est un cavalier législatif. C'est un peu technique, mais grosso modo, le Conseil constitutionnel a fait de la politique. Chez nous, le député du Gard, Pierre Meurin, a permis que les ZFE qu'il y ait un vote sur les ZFE et qu'elles disparaissent purement et simplement. Le Conseil constitutionnel les remet dans le jeu. Donc on dit à la présidente de l'Assemblée nationale, mettez ça à l'ordre du jour, faisons un débat et un vote. C'est la volonté populaire de voir les ZFE qui sont des mesures d'écologie punitive. C'est-à-dire que des Français
2: dans
3: des voitures anciennes...
2: Mais qui ont un impact quand même sur la pollution.
3: Non, parce que vous savez très bien que dans nos villes... Non, ce n'est pas démontré que ça crée beaucoup d'embouteillages, qu'il n'y a effectivement pas de démonstration de la baisse de la pollution dans nos centres-villes à cause de ces ZFE. Mais en revanche, ça un impact social fort, puisque des Français qui ont des vieilles voitures ne pourront pas, se trouveront exclus de l'entrée des centres-villes. C'est totalement inadmissible.
2: Est-ce que le Conseil constitutionnel, pareil, vous avez quelque chose à proposer pour le réformer, ce Conseil constitutionnel qui enlève un certain nombre de la substance des lois qui sont amenées?
3: Mais d'abord, je pense qu'il faut que les lois, les normes, la loi française s'impose. Et pour cela, c'est pour ça qu'on propose un référendum sur l'immigration. Parce que une fois qu'un référendum sur l'immigration aura été voté, le texte, en tous les cas, aura été approuvé par les Français, il rentrera dans la Constitution. et s'imposera à tous. Il n'y aura pas de lecture en seconde semaine de ce que peut être une loi sur l'immigration. Donc je pense qu'il faut toujours donner aux Français la possibilité de s'exprimer et faire entrer notamment ce qu'on veut dans la Constitution pour que ça s'impose à tous.
2: Sébastien Chenu, vice-président du RN sur CNews et Europe 1. Gérald Darmanin, justement, a proposé dans le journal du dimanche un moratoire de 3 ans sur l'immigration légale. Est-ce que vous lui dites banco au garde
3: des Sceaux ? Gérald Darmanin se moque des Français.
2: Pourquoi ?
3: Il a été ministre de l'Intérieur. Jamais nous n'avons, sous Gérald Darmanin, sous son autorité, délivré de droit d'asile, par exemple.
2: Autant.
3: Il a été, mais il a fait bien pire que les autres ministres. Vous savez, l'immigration, c'est plusieurs choses. C'est du droit d'asile. Sous Gérald Darmanin, il n'y en a jamais eu autant. C'est du regroupement familial, de la réunification familiale. Sous Emmanuel Macron, cette réunification familiale a été étendue. C'est des migrations économiques. En réalité, très peu des gens qui viennent sur notre territoire travaillent. C'est des étudiants, plus 70% d'étudiants, ça coûte 1 milliard d'euros. Tiens, vous parliez d'économie, c'est du logement social et c'est des bourses. C'est 1 milliard d'euros l'immigration et l'étudiantine. Et puis, ces chiffres, évidemment, sont bien plus importants que ce que la gauche elle-même avait réalisé. Donc Gérald Darmanin, qui demande de faire l'inverse de ce qu'il a fait lui-même, se moque des Français. Vous savez, au Canada, dans les périodes de forte activité économique, il faut entrer au maximum 300 000 personnes par an qui ont un métier, un compte bancaire et un rapport avec les besoins économiques. Nous, au pire de la crise, nous faisons entrer sans aucun contrôle 600 000 personnes par an. Comment voulez-vous qu'on s'en sorte ? Tout le monde entre, personne ne sort. Donc Gérald Darmanin se moque des Français.
2: Mais il propose des choses que vous pourriez proposer.
3: D'accord, mais ça fait longtemps qu'on propose ça. Mais heureusement qu'on n'attend pas Gérald Darmanin. Heureusement qu'on n'attend pas Gérald Darmanin pour mener une politique efficace en matière d'immigration, puisqu'il a fait pire que la gauche. Donc nous ne comptons ni sur Gérald Darmanin, ni sur Édouard Philippe, ni sur aucun de ces guignols qui ont mis la France dans l'état dans lequel elle est. Oui, parce que franchement, ce petit théâtre de marionnettes dans lequel ils viennent vous dire qu'il faut faire l'inverse de ce qu'ils ont fait lorsqu'ils s'agitaient eux-mêmes, est insupportable pour les Français. Alors, ils ont abîmé notre pays.
2: Vous parlez de qui alors ? De Gérald Darmanin, de Gabriel Attal, qui est aussi candidat, d'Édouard Philippe, qui ont tous été dans les gouvernements successifs d'Emmanuel Macron. C'est eux les guignols dont vous parlez ?
3: Mais écoutez, c'est un peu pour les présidentielles, c'est le calendrier de l'Avent. Tous les jours, vous ouvrez une case, tous les jours, il y en a un nouveau. Sur Gabriel Attal, effectivement, tout sonne faux chez Gabriel Attal. On a pu voir des images, de cette façon de se déguiser en homme de terrain, alors qu'on voit effectivement les coutures de son pantalon qui montrent que c'est un techno parisien. C'est aussi une façon de se moquer des Français.
2: C'est un délit de sale gueule ?
3: Non, pas du tout. C'est simplement que Gabriel Attal, il est la continuité. Donc, qu'il ne nous fasse pas croire à une sorte de rupture, il est la continuité du macronisme. Je vous donne 3 exemples. Gabriel Attal disait, non, le Mercosur, c'est non. Bon, le Mercosur, c'était oui, et il l'a voté. Gabriel Attal disait, je vais désmicardiser la France. Le nombre de travailleurs au SMIC, quand il était Premier ministre, quand il arrive, 12%. Le nombre de travailleurs au SMIC, quand il part, 17%.
2: Et puis Gabriel Attal... Il est resté combien de mois, Premier ministre ?
3: Ah oui, presque un an. Okay. Troisième sujet, la dette qui a augmenté, évidemment, qui a explosé sous Gabriel Attal, c'est 200 milliards d'euros de plus de dette. Donc, si vous voulez,
2: il ne pourra pas se défaire du bilan de ce qu'il a fait, du bilan d'Emmanuel Macron.
3: Non, mais c'est normal que quelqu'un soit jugé à l'aune de ce qu'il a fait. Gabriel Attal, nous l'avons vu à l'œuvre, qu'il se fasse passer maintenant pour Oliver Twist, quasiment un enfant des rues, ou le lendemain pour une sorte de Jacques Chirac de campagne.
2: Sa vie personnelle.
3: Non, ou le lendemain une sorte de Jacques Chirac de campagne, sincèrement. Personne n'est dupe, c'est de la com, et je trouve que c'est pas respectueux des Français. Faut jamais chercher à faire croire l'inverse de ce qu'on est dans la vie. Or, Gabriel Attal se déguise chaque jour, mais en matière de déguisement, c'est vrai que Emmanuel Macron aimait bien les déguisements, ça fait longtemps qu'on l'a pas vu se déguiser d'ailleurs.
2: Entre Édouard Philippe, Gabriel Attal, Gérald Darmanin, vous avez une préférence pour un candidat que vous pourriez affronter, le RN, au second tour de la présidentielle de 2027 ?
3: Je pense que les candidats du bloc central sont les plus intéressants à voir face à nous parce que ce seront des projets de société contre notre projet de société, des bilans contre un projet, et je pense qu'effectivement ce sera beaucoup plus valorisant comme débat démocratique.
2: C'est beaucoup plus intéressant. Ça serait dévalorisant.
3: Mais parce qu'il y a forcément un rejet de la France insoumise dans une grande partie de la population française qui fait que l'élection se jouerait beaucoup plus sur le rejet. Là, ce sera vraiment, est-ce que vous voulez continuer avec le projet d'Édouard Philippe, la retraite à 67 ans, celui de Gabriel Attal, qui est à peu près le même, et le bilan et leur méthode que nous connaissons, ou est-ce que vous voulez le projet que porte Marine Le Pen, que les Français connaissent aussi d'ailleurs. Ce sont des choses très différentes, et c'est pour ça que je pense que le choix de société, plus il est différent, plus on peut le défendre sans qu'on sombre dans le rejet, plus c'est intéressant.
2: Ça voudrait dire que si le RN était élu en 2027 face à Jean-Luc Mélenchon, ce serait moins légitime comme élection, c'est ce que vous nous dites, ce serait pas légitime.
3: Elle se construirait, cette élection, elle se construirait davantage sur le rejet, et donc c'est moins intéressant. C'est légitime parce que les Français, de toute façon, votent et qu'il faut respecter leur choix, mais on sait très bien que le rejet de Jean-Luc Mélenchon, il est très fort, et que le débat, ne serait-ce que le débat, serait moins intéressant. Face aux candidats du Bloc central, c'est intéressant de les confronter à leur bilan. Vous avez vu, j'ai parlé du bilan de Gérald Darmanin, j'ai parlé du bilan d'Edouard Philippe, j'ai parlé du bilan de Gabriel Attal. Leur bilan fait leur projet. Je pense qu'on est capable de leur montrer que non seulement ils se sont trompés, mais qu'il y a d'autres voies possibles.
2: Est-ce que vous ne pensez pas, Sébastien Chenu, qu'à force de sondages, de dire que le RN, de toute façon, serait qualifié pour le second tour, vous ne jouez pas déjà une élection que vous pensez déjà avoir gagnée ?
3: Non. Non,
2: c'est pas un peu le risque,
3: non,
2: le danger.
3: Nous considérons que cette élection sera très difficile. Nous considérons
2: vous n'êtes pas assuré d'être au second tour ?
3: Mais rien n'est jamais sûr. Vous savez, les sondages, un an avant la présidentielle, n'ont jamais donné le résultat. On ne sait toujours pas quels seront les candidats. Donc, par conséquent, nous, on aborde cette élection avec beaucoup d'humilité, mais beaucoup de détermination. On est décidé à redresser le pays. On est décidé à appliquer notre programme. Vous savez, les Français ne nous pardonneraient pas s'ils nous donnent la chance de pouvoir gouverner demain. Ne nous pardonneraient pas de ne pas tenir nos promesses. Nous n'aurons pas une seconde chance, une centième chance, une millième
2: chance. La dernière chance, 2027.
3: La seule chance que nous aurons, ce sera d'appliquer notre programme et d'être au rendez-vous de la promesse tenue vis-à-vis de nos électeurs.
2: Quand est-ce que, Sébastien Chenu, vous allez dévoiler complètement ce programme qui est parcellaire pour l'instant, étant donné que vous n'avez pas le nom de votre candidat ?
3: D'abord, on connaît des grandes lignes de notre programme. Quand on parle du pouvoir d'achat, quand on parle de l'immigration, je pense que les Français sont très au clair sur ce que nous proposons. Mais effectivement, la première des choses, c'est savoir qui va porter. Est-ce que la justice va décider de nous priver de la candidature de Marine Le Pen, auquel cas Jordan Bardella est celui qui est le mieux préparé pour reprendre ce programme, pour pouvoir le porter le plus loin possible.
2: Sans doute un peu différemment de Marine Le Pen.
3: Mais parce que ce sont des personnalités différentes.
2: Avec une sensibilité plus libérale, je ne sais pas.
3: C'est pas des clones. Ce ne sont pas des clones. Ils ont chacun leur personnalité.
2: Donc il y a deux RN.
3: Non, il y a un programme et il y a deux candidats possibles. En tous les cas, il y a une candidate aujourd'hui, Marine Le Pen. Et si la justice nous privait de cette candidature, Jordan Bardella porterait ce programme. Il y a un seul programme. Ils l'ont d'ailleurs tous les deux défendu. La dernière fois, c'était les législatives. La fois d'avant, c'était les européennes. Ils ont défendu le même programme.
2: Mais est-ce que Marine Le Pen a vraiment envie d'être candidate si jamais la justice lui mettait, par exemple, une peine avec un bracelet électronique? Qu'est-ce qui l'empêcherait, finalement, de se présenter?
3: Vous savez, Marine Le Pen est une femme libre. Elle a toujours placé ses idées, sa liberté au-dessus de tout. Et je pense que si elle est candidate, elle veut pouvoir le faire librement, pas sous contrainte. Et donc, par conséquent, elle a déjà annoncé que si elle devait être candidate, elle ne pourrait pas le faire en étant, au sens propre, entravée. Elle ne pourrait pas le faire, donc par conséquent, elle en tirait un certain nombre de conséquences.
2: Mais avec les moyens technologiques actuels, on peut faire des meetings à distance, on peut éventuellement faire des hologrammes. Jean-Luc Mélenchon l'avait fait en son temps.
3: Mais Marine Le Pen, c'est le peuple. Marine Le Pen, c'est le rapport au peuple le plus direct qui soit.
2: L'intelligence artificielle, vous vouliez nous parler du pape Léon XIV qui a publié l'encyclique Magnifica Humanitas. Il appelle notamment à désarmer l'intelligence artificielle. On sait que ça va jouer dans la campagne présidentielle. Il y a 16% des Français qui sont décidés au municipal en demandant à l'IA pour qui voter. Qu'est-ce que vous dites, vous, sur l'IA au RN?
3: Non, j'ai trouvé ça intéressant, l'encyclique du pape, parce qu'en fait, finalement, elle est très politique. Il dit plus que certains politiques. Moi, je crois qu'il ne faut pas avoir peur de l'intelligence artificielle, ça ne sert à rien.
2: Vous l'utilisez?
3: Très peu, en réalité, mais il va falloir que je m'y mette un peu. Et Marine Le Pen en a déjà fait un sujet d'une tribune. Elle explique qu'il faut que la France devienne leader en la matière, qu'on n'a pas de raison.
2: On en est loin.
3: C'est aussi quelque chose qui n'a pas été anticipé. Pourtant, on nous avait vendu un président de la République très technophile, capable de prendre ses sujets à bras le corps. On en est loin, donc je pense qu'il ne faut pas en avoir peur. Mais ce que disait le pape, et ce qui doit être aussi une source de proposition, c'est qu'elle doit être soumise à la dignité, le contrôle de cette intelligence artificielle doit être soumise à la dignité humaine. Et Marine Le Pen proposait une régulation via l'ONU, en tous les cas, via l'Organisation des Nations Unies, parce que c'est un domaine qui dépasse évidemment les frontières.
2: L'ONU que de temps en temps vous décriez, là, vous lui redonnez
3: ça pourrait lui donner du sens, ça pourrait avoir du sens, justement. Donc par conséquent, pas de raison d'avoir peur, soumise à la dignité humaine. On ne veut pas d'une société technique, on veut une société de l'espérance. Et Marine Le Pen considère, et nous avec, qu'effectivement la France a encore du chemin à faire dans le domaine.
2: Du chemin à se faire et avec des préoccupations des Français qui sont évidemment très quotidiennes, la sécurité. Le samedi prochain qui s'annonce, avec les violences prévisibles autour éventuellement d'une victoire du PSG, on le souhaite, en Ligue des Champions, ça vous inquiète? Il y a un dispositif de sécurité qui sera majeur. Voilà, on ne peut plus rien faire en France, on ne peut plus rien fêter.
3: Ben si, regardez, Lens, les joueurs de Lens, lorsqu'ils gagnent face à Nice, il faut les saluer.
2: Il y a eu des débordements des supporters de Nice.
3: Il y a eu en tous les cas dans le Pas-de-Calais aucune garde à vue pour des faits délictuels. Donc aujourd'hui, il y a encore des gens qui montrent qu'on peut célébrer des victoires sans casse lorsqu'on n'est pas des voyous. J'ose espérer que pour dimanche prochain, les choses seront gérées comme elles doivent l'être. Je pense que le fait de beaucoup en parler va pouvoir nous permettre, je l'espère, de faire baisser la pression. Mais oui, on peut encore dans notre pays, lorsqu'on y met les moyens et lorsqu'on a en face des gens qui respectent la loi, on peut encore faire la fête quand on a de belles victoires.
2: Il ne faut pas avoir peur de descendre dans la rue si on le veut.
3: On ne doit pas avoir peur dans notre pays.
2: Merci Sébastien Chenu, c'était votre grande interview sur CNews et sur Europe 1. Bonne journée.
0: Le Royaume-Uni, le Mexique et l'Égypte font la une de la presse internationale et dans le rendez-vous des correspondants d'Europe 1.
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5: Avec les correspondants d'Europe 1, nous partons d'abord au Royaume-Uni. Bonjour Sarah Munay.
6: Bonjour.
5: Vous êtes à Londres pour Europe 1. De quoi parlent les journaux chez vous ?
6: De ce jugement qui fait scandale. Le Times dévoile que 3 adolescents ont échappé à une peine d'emprisonnement pour le viol de 2 jeunes filles. Les accusés avaient 13 et 14 ans à l'époque des faits. Le juge de la cour d'assises a voulu éviter de les criminaliser, préférant les condamner à suivre un programme de réinsertion pour mineurs. Détail troublant révélé par le Télégraphe. Le juge aurait même félicité ces adolescents pour leur comportement tout au long du procès. L'éditorialiste du Spectateur écrit que si ces garçons étaient assez âgés pour violer des filles sous la menace d'un couteau, ils le sont aussi pour être condamnés comme des adultes. Dans une interview exclusive à la BBC, l'une des victimes déclare que cette décision lui avait fait l'effet d'un coup de poing en plein visage. Enfin, Sky News rappelle qu'au Royaume-Uni, le procureur général a 28 jours pour prendre la décision de porter ou non l'affaire devant une cour d'appel.
5: Nous partons maintenant au Mexique avec Quentin Duval. Qu'est-ce qui fait la une des journaux à Mexico ?
7: Au Mexique, la presse se félicite de la signature d'un nouvel accord de libre-échange avec l'Union européenne qui prévoit d'éliminer 99% des droits de douane, explique Deutsche Welle. Concrètement, le Mexique supprimera ses taxes sur l'importation de porc, de pâtes ou de confiseries comme le chocolat et l'UE fera de même sur le cacao, les pêches ou les pommes de terre. 568 produits comme le roquefort seront aussi protégés par leur indication géographique, détaillait l'Economista. Le Mexique et l'Europe scellent leur alliance au milieu des menaces protectionnistes de Donald Trump, titre El País. Claudia Sheinbaum, la présidente mexicaine, a d'ailleurs précisé dans les colonnes d'Aristegui Noticias que ce partenariat ne menaçait pas la relation commerciale avec Washington, alors que les trois pays d'Amérique du Nord doivent renégocier leur traité de libre-échange cette année. Le Mexique importe et exporte 872 milliards de biens et services avec son voisin, 9 fois plus qu'avec l'Union européenne.
5: Nous partons enfin en Égypte retrouver Nora Abdelbasset. Bonjour Nora.
8: Bonjour.
5: Vous êtes au Caire pour Europe 1. L'Égypte et l'Iran ne veulent pas disputer le match des fiertés LGBT+ lors de la Coupe du Monde de football.
8: C'est un coup de tonnerre diplomatique à un mois de la Coupe du Monde. La presse égyptienne fait ses gros titres sur le refus catégorique du Caire et de Téhéran de disputer le Pride Match officiel à Seattle. Les deux pays font front commun. Pour y poster, l'Égypte vient de déposer un recours officiel en s'appuyant sur les textes même de la FIFA qui interdisent tout symbole politique ou religieux sur le terrain. El Mansoulioum souligne que la solution de secours logique serait d'échanger cette affiche avec le match Belgique-Nouvelle-Zélande prévu au même moment à Vancouver. Sans ce plan B, le quotidien Al-Ahram prévient, ce sera le boycott. Pour de nombreux éditorialistes, le choix de ce match précis était une maladresse prévisible. En voulant pousser la carte du symbole, la FIFA se retrouve aujourd'hui prise à son propre piège.
5: Merci à tous nos correspondants.
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2: Et à 19h, le rappel des titres, c'est avec Léana Colombo.
3: Bonsoir à tous. L'inauguration ce matin des locaux de la Brigade Territoriale Nord de la police municipale et d'un bureau de la police nationale à Rivière-Salée. 2 ans après l'incendie de ces locaux, la police réinvestit le quartier sur le site de l'ancienne caisse des écoles en face de l'école Robert Burke. Cette implantation conjointe des polices municipales et nationales constitue une première sur Nouméa et démontre une stratégie commune d'une présence renforcée sur le terrain. Le maire de Nouméa, Sonia Lagarde, a également signé une convention avec la police nationale puisqu'une partie des nouveaux locaux accueillera un bureau de proximité de la police nationale pour accueillir les plaintes éventuelles des riverains. Le Gallieni de la Santé s'ouvre demain. Durant 3 jours, les professionnels du secteur et les institutions devront trouver des solutions pérennes pour le système de santé pour assurer son fonctionnement. Le porte-parole du gouvernement, Christopher Gigès, était notre invité ce matin. Il a précisé les enjeux de ces 3 jours de travail. 3 textes adoptés au Congrès. Les élus ont voté à l'unanimité une loi du pays relative aux exigences techniques applicables aux opérations aériennes. Depuis 2013, le territoire est compétent en matière de police et de sécurité de circulation aérienne intérieure. Or, le cadre réglementaire n'a pas évolué depuis. La loi du pays vise donc à moderniser le cadre applicable aux opérations aériennes en Nouvelle-Calédonie pour être conforme aux standards internationaux. Une autre loi du pays a été adoptée. Elle concerne l'économie et la concurrence. Il s'agit de mesures d'ajustement technique, mais aussi des points pour lutter contre la cherté de la vie, comme la suppression de l'interdiction des réductions différées. Une mobilisation ce matin devant le siège de la SIC à Nouméa. L'association Un Toit pour Tous dénonce la hausse annuelle des loyers et le manque de prise en charge des problèmes signalés dans les logements. De nombreuses réclamations concernant des malfaçons et des problèmes techniques resteraient sans réponse depuis plusieurs années. Une délégation de l'association était reçue ce matin par la direction de la SIC afin d'évoquer ces différentes revendications. Le sport, les résultats des Calédoniens en métropole. 4 jeunes participent depuis hier au championnat de France junior à Chalon-sur-Saône. On signalera la très belle performance de Chrysander Cerda en natation. Licencié au Cercle des nageurs d'Antibes, il s'est imposé en finale du 100 mètres papillon. Il a réalisé en 53 secondes 82 les minima pour les championnats d'Europe junior. Enfin, un mot de Baltrap en Nouvelle-Zélande avec le championnat du district de Waikato qui s'est déroulé le week-end dernier. Un combiné de 9 disciplines. Le Calédonien Silvano Abdelkader du Bourail Gun Club a décroché la 2e place en grade B. Il est 19h, tout juste passé de 3 minutes. C'est la fin de ce flash et retrouvez tout de suite Ismaël pour la suite de la soirée.
2: Merci beaucoup Léana Colombo qui vous a accompagné pour l'info.
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2: Et bonsoir tout le monde, vous êtes branchés sur la meilleure des fréquences, la meilleure des radios, est celle d'RRB. Au niveau du programme, eh bien, à 19h30, on retrouvera l'excellente Jennifer dans Music News. On retrouvera également votre radioservice avec vos avis de décès et vos communiqués dans quelques instants. Et puis à partir de 19h40, aux alentours de 19h40, vos messages, dédicaces et musique à la demande. Vous pouvez nous les envoyer d'ores et déjà au 3146 par SMS et le 25 46 46 par téléphone à partir de 19h40, comme a été dit un petit peu plus tôt. Voilà pour la programmation et messages dédicaces, musique à la demande jusqu'à 21h. Bien évidemment, on commence comme toujours avec la météo.
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2: Et on ouvre ce bulletin avec aucune vigilance particulière. Et cette nuit, sur la côte ouest et la pointe nord, le ciel est bien étoilé. Ailleurs, les nuages dominent et déposent quelques averses plus nombreuses sur l'extrême sud et marées. En fin de nuit, sur la côte ouest, le vent devient le plus souvent variable. Faible. Ailleurs, l'alizé d'est à sud-est souffle de 5 à 10 nœuds, forci entre 10 et 15 nœuds sur la pointe sud et autour de 15 nœuds sur l'île des Pins. Les minimales varient de 18 à 22 degrés, localement 14 à 17 degrés dans l'intérieur et aux îles. Demain matin, L'ouest et l'extrême sud bénéficieront de belles éclaircies. Ailleurs, les nuages seront nombreux et donneront quelques ondées isolées sur l'est. Sur le sud, l'île des Pins est marée. L'alizé d'est-sud-est fraîchira entre 10 et 15 nœuds, voire 15 nœuds sur l'île des Pins. Et ailleurs, il soufflera autour de 10 nœuds, sauf sur le nord-ouest, où il sera plutôt compris entre 5 et 10 nœuds. On termine avec les maximales qui remonteront d'un cran et seront élevées pour la saison, avec 27 à 29 degrés, voire 30 degrés sur l'ouest. Voilà. Pour la météo, on se retrouve dans quelques instants pour la lecture de vos avis de décès. Justin Wellington, Runaway, pour vous souhaiter la bienvenue et continuer de vous accompagner sur Radio Rythme Bleu. Bonne soirée, il est 19h05, merci de votre fidélité. Prenez soin de vous.

0: Et c'était Justin Wellington, Runaway. 19h09, l'heure pour vous de retrouver la lecture de vos avis de décès.
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0: Les avis qui vont suivre concernent les décès de Madame Bonino Rosa, Madame Ranless Valentin, Monsieur Wadrawan Kirvin, Madame Pujapujan Dolores Né Bodmer et un avis de messe, celui de Madame Noël Marinette. On nous prie de vous faire part du décès de Madame Rosa Bonino, survenue le 22 mai dans sa 95e année. Une veillée se déroulera au centre funéraire du Pont des Français demain, mercredi 27 mai, de 16h à 19h. La cérémonie religieuse sera célébrée ce même jour à 17h30, toujours au centre funéraire du Pont des Français. Et l'inhumation se fera jeudi 28 mai à 8h au cimetière du 5e kilomètre. On nous prie de vous faire part du décès de Madame Ranless Valentin, survenue le 20 mai. La veillée est en cours à la morgue municipale de Païta jusqu'à 20h. Veillée qui reprendra demain, mercredi 27 mai, de 8h à la levée du corps. La cérémonie religieuse sera célébrée à la chapelle du centre funéraire de Païta demain mercredi à midi, suivie de l'inhumation au cimetière de Païta à 13h. Pas de coutume, et notez qu'une urne est mise à disposition en salle de veille. On nous prie de vous faire part du décès de Monsieur Wadrawan Kirvin, survenu le 24 mai dans sa 42e année. La veillée est en cours dans un salon du centre funéraire de Nouméa jusqu'à 19h30. Veillée qui reprendra demain, mercredi 27 mai, de 8h30 à 11h30, suivi à midi de la crémation. Notez que les coutumes se déroulent sur place. On nous prie de vous faire part du décès de Madame Pujapujan Dolores, née Bodmer, survenue le dimanche 24 mai. Une veillée se déroulera au centre funéraire du Pont des Français, jeudi 28, de 16h à 19h. La cérémonie religieuse sera célébrée ce même jour à 17h, cérémonie qui sera suivie de la crémation. Dans le respect de ses volontés, ni fleurs ni couronne, et à noter la présence d'une corbeille à dents. On nous prie de vous faire part de cet avis de messe qui sera célébré le dimanche 31 mai à 8h30 en l'église Saint-Jean-Baptiste, c'est celle de la Vallée des Collants, pour le repos de l'âme de Madame Noël Mariette, décédée le 31 mai 2022. Et voici qui met un terme à vos avis de décès.
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0: Et on continue votre radioservice avec vos avis et communiqués en compagnie de Jenny, il est 19h12.
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4: Enercal informe ses clients que la distribution de courant électrique sera interrompue sur la commune de Moidou et plus précisément sur la zone Quatricoin ce mardi 26 mai de 10h à 14h. Le courant pourra être rétabli avant l'heure prévue sans autre préavis.
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4: Enercal informe ses clients que la distribution de courant électrique sera interrompue sur la commune de Moindou et plus précisément sur la zone Quatricoin ce mardi 26 mai de 10h à 14h. Le courant pourra être rétabli avant l'heure prévue sans autre préavis.
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4: La société Caléco Environnement informe les administrés de la commune de Bouraï qu'en raison de dysfonctionnements internes, la collecte de ce mardi 26 mai n'a pas été effectuée. La société Caléco Environnement vous remercie de votre compréhension. Pour tout renseignement, numéro vert 050 060 ou bien 44 08 40.
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0: Et il est 19h passé de 13 minutes. On continue en musique jusqu'à 19h30 avant de retrouver la rubrique de Jennifer, Music News. Et aujourd'hui, elle nous parle d'une artiste que vous devez très certainement connaître puisqu'elle fait notamment des reprises sur TikTok, c'est Wamen. Élément de réponse à 19h30 en attendant Tina Turner. What's love got to do with it? Passez une excellente soirée et n'hésitez pas, 3146 pour vos SMS et musique à la demande.

0: Et nous y sommes, 19h30, on retrouve Jennifer et son Music News, on vous l'a dit, consacré aujourd'hui à Wamen. Wamen, qui nous propose son titre « La vie d'adulte ». Voilà, elle a commencé en faisant notamment des reprises sur TikTok. Sa voix vous dira très certainement quelque chose. On écoute Jennifer.
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2: Bonjour, c'est Jennifer. Bienvenue dans Music News. Aujourd'hui, Wamen braque les projecteurs sur l'envers du décor avec son morceau coup de poing, La vie d'adulte. Loin des faux-semblants, elle pose un regard d'une lucidité implacable sur ce moment de bascule où les illusions d'enfant s'effacent pour laisser place au monde réel. C'est une chronique urbaine d'une honnêteté rare qui saisit avec force ce vertige que l'on ressent tous face au temps qui passe et au premier compromis. L'impact de ce titre tient à la puissance de son écriture, ciselée et percutante. Wamen abandonne les filtres pour livrer un récit viscéral, se faisant le porte-voix de toute une jeunesse qui tente de prouver ses repères entre doute et responsabilité. Son interprétation habitée et vibrante donne une force textuelle monumentale à chaque rime, évitant intelligemment les clichés larmoyants pour imposer une nostalgie combative. Derrière les consoles, l'ambiance sonore fait le choix d'un minimalisme saisissant, un piano mélancolique et des battements sourds qui s'alignent sur le souffle de l'artiste. Ce dépouillement instrumental volontaire accentue la gravité de son propos et crée une proximité immédiate, presque confidentielle avec nous. Un morceau percutant est nécessaire pour entamer cette journée avec un supplément d'âme. Frissonner au rythme des mots de Wamen, la plume qui bouscule et réveille les consciences en ce mardi.

0: que je vais le faire.
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2: Et on remercie évidemment Jennifer pour cette belle découverte musicale qui fait du bien et qui pose un petit peu le décor pour le reste de la soirée. On va y aller tout en douceur, toujours en votre compagnie. C'est vous qui faites et qui construisez cette émission jusqu'à 21h. Vos SMS sont attendus au 31 46, messages, dédicaces et musique à la demande. Et le 25 46 46 par téléphone. On en a déjà reçu quelques-uns, on va les écouter ensemble. 19h35, c'est Radio Rythme Bleu.

Et c'était à l'instant l'excellente Maria Carré. 19h, passé de 41 minutes, une auditrice nous a appelé et nous a demandé Meko, l'Empire contre-attaque, donc une chanson du film Star Wars, donc qui constitue la bande originale du film. C'est pour son petit-neveu qu'il écoute en ce moment beaucoup, alors c'est pas une, deux ou trois fois, c'est une vingtaine de fois. Donc je pense que les parents vont se reconnaître. Hein. Si c'est avant celle-là, il y avait quand même, bon, on va en parler quand même, du hit Baby Shark, voilà, qui a fait plaisir à des centaines, des milliers de parents à travers le monde. Bon, une chanson qui est dédiée, donc on l'a dit, à ce petit-neveu très fan de Star Wars, mais aussi à tous les fans de la série et de la saga. Voilà, c'est pour vous ce soir, Meko, l'Empire contre-attaque, comme une ambiance stellaire sur Radio Rythme Bleu.

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2: 20h01, c'est, on continue la soirée avec vos messages et dédicaces, 31-46 par SMS, 25-46-46 par téléphone. On a reçu quelques SMS et on nous a demandé une chanson qu'on va passer tout de suite. C'est Nathalie Imbruglia et son titre Want. On connaît Thorn, mais Want aussi. Allez, c'est parti, c'est elle que l'on écoute et vous n'hésitez pas. 31-46 et 25-46-46, c'est les deux numéros à retenir. On est ensemble jusqu'à 21h. Bonne soirée et merci de votre fidélité à l'antenne d'RRB.

ils ont leurs petits-enfants. Nous, on adore parce qu'on, d'une certaine manière, on a l'impression de remplir aussi ce rôle-là du lien qui vous unit aussi. Et on le fait vivre un petit peu en musique sur Radio Rythme Bleu, modestement, bien évidemment. Allez, c'est parti. Arnold et Willy, le générique de ce feuilleton télévisé qui risque de rappeler pas mal de souvenirs. On ouvre la boîte de Pandore.

20h passé de 25 minutes, on continue en musique avec un titre qui nous a été demandé, Joy de Debbie Davis. Voilà, on a perdu le nom de l'artiste, on a repris nos petites notes et tout va beaucoup mieux évidemment. Debbie Davis, Joy, pour continuer la soirée, et vous aussi n'hésitez pas, 31 46 par SMS, 25 46 46 par téléphone, on est ensemble jusqu'à 21h. Il vous reste une timide trentaine de minutes, 35 pour être tout à fait précis, 34 même, voilà. Il est 20h26, merci d'écouter assidûment Radio Rythme Bleu. Passez une bonne soirée. Voilà, on l'a déjà dit, mais c'est toujours bien qu'on s'est dit deux fois. Et jamais 203, bonne soirée.

Et c'était Kelly Rowland en featuring avec on ne sait plus le nom du monsieur. C'est terrible parce que cette chanson elle est ultra connue, mais le titre c'est Dilemma. Ça on le sait au moins. Bon, on continue avec un titre qui nous a été demandé en dédicace pour une de ses copines qui est à Païta. Voilà, une amie à Païta. Elle s'appelle Diana Joy Madi. Donc une chanson de. Alors on a eu un petit peu de mal à trouver. On avoue. Hein, c'est Dikin Toroko. Voilà, qui nous chante « Ne pleure pas ». Voilà, donc dédié à Diana Joy Madi du côté de Païta. C'est une amie qui pense à vous ce soir. Ça, c'est beau aussi, hein, l'amitié qui est célébrée sur RRB. Nous, on aime beaucoup. Allez, on l'écoute. « Ne pleure pas », Dikin Toroko. Alors, évidemment, c'est mieux si je monte le bon bouton quand même. Hein. Allez, c'est parti. C'était un faux départ, mais écoutez, avec les faux départs, c'est qu'on prend de l'élan et puis on se lance pour beaucoup mieux avancer. Allez, c'est parti.

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Et il est 20h passé de 58 minutes, c'est la fin. Merci à toutes et à tous d'avoir participé au 31-46 et au 25-46. 46, on termine avec le grand, le très très grand Elvis Presley. That's alright. Merci d'avoir répondu présent, comme tous les soirs d'ailleurs. On se donne rendez-vous jusqu'à jeudi, entre 19h30 et 21h. Merci de votre fidélité, prenez bien soin de vous. Prudence si vous êtes sur la route. C'était Ismaël pour Radio Rythme Bleu. À demain.

0: Il fait encore très chaud aujourd'hui avec jusqu'à 36 degrés attendus à l'ombre dans les départements placés en vigilance orange canicule. 8 départements de l'ouest du Finistère à la Vendée. Un épisode caniculaire inédit pour un mois de mai qui a déjà fait 7 morts, 5 par noyade et 2 lors d'une pratique sportive. Le Premier ministre Sébastien Lecornu présidera jeudi une réunion interministérielle pour faire un point sur la préparation des services de l'État. Faut-il fermer les écoles en cas de très forte chaleur, c'est la question du jour sur le site et l'application Europe 1. À ce stade, aucune fermeture d'école n'est prévue, mais des mesures de bon sens sont rappelées aux responsables d'établissements, assure le ministre de l'Éducation nationale. Il n'est pas prévu non plus de reporter les épreuves du bac professionnel prévues jeudi. Le chef de la diplomatie américaine assure que le détroit d'Ormuz rouvrira d'une manière ou d'une autre. Les États-Unis, qui ont frappé le sud de l'Iran, douchant les espoirs de parvenir rapidement à un accord de paix. Les gardiens de la révolution iranien expliquent avoir abattu un drone américain qui entrait dans l'espace aérien iranien. BTP, industrie, transport, énergie, les responsables de grands secteurs de l'économie sont reçus aujourd'hui à l'Élysée par Emmanuel Macron. L'idée est de les encourager à électrifier davantage le pays avec un double objectif, réduire les émissions de CO2 et rendre les ménages et les entreprises moins dépendants des énergies fossiles. L'horreur à Paris, un adolescent de 16 ans a été placé en garde à vue la nuit dernière. Il est soupçonné d'avoir égorgé son petit frère de 13 ans et d'avoir attaqué sa mère au marteau. Le jeune homme s'est présenté de lui-même au commissariat. Selon les informations d'Europe 1, il souffre de troubles psychologiques. Le collectif MeToo École appelait à manifester devant le tribunal. C'est aujourd'hui que s'ouvre le procès d'un animateur périscolaire jugé pour des agressions sexuelles sur 9 enfants âgés de 3 à 5 ans. Des élèves de l'école Alphonse Baudin dans le 11e arrondissement de Paris. L'animateur nie les faits qui lui sont reprochés. Un festival suisse annonce reporter le concert de Patrick Bruel prévu le 26 juin prochain. Les organisateurs estiment que dans le contexte actuel, il n'est pas possible d'assurer la promotion de ce spectacle dans des conditions adéquates et apaisées. Patrick Bruel est visé par 4 plaintes pour viol en France et une enquête judiciaire pour agression sexuelle en Belgique. On prend maintenant la direction de Roland Garros.
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0: Julien Pichenet, vous suivez la fin du premier tour pour Europe 1 en ce moment. Le jeune prodige français Moïse Kouamé affronte Marin Cilic sur le court Simone Mathieu avec un début de match accroché, Julien.
2: Oui, c'était très serré jusqu'ici. 5 jeux à 4 pour Marin Cilic dans la première manche face au jeune français de 17 ans et 2 mois, Moïse Kouamé. On arrive pile au moment où Marin Cilic obtient une balle de 7 sur le service du français. Le français qui a bien tenu ses engagements depuis le début de la partie. Parfois, c'était extrêmement dur, extrêmement serré, mais il a toujours gagné ses jeux de service. Et là, 15-40, 2 balles de 7 pour Marin Cilic qui pratique son meilleur tennis. Les deux joueurs sont engagés dans un échange absolument interminable et extrêmement impressionnant. Et Moïse Kouamé vient de sauver cette première balle de 7. On est peut-être parti pour un match long. Roland Garros, c'est une fournaise aujourd'hui. Vous parliez de la chaleur. Attention, hein, parce qu'on annonce 35 degrés cet après-midi. Et le match a débuté il y a 55 minutes. On en est donc toujours au premier set. Deuxième balle de 7 à l'instant pour Marin Cilic. Je précise que Moïse Kouamé a 17 ans et 2 mois, qui est 318e mondial, qui joue son premier Roland Garros, que c'est un jeune homme très prometteur, entraîné par Richard Gasquet, un grand nom du tennis français. S'il a eu une wildcard, c'est tout simplement parce qu'il est le numéro 1 mondial des moins de 18 ans. C'est le meilleur joueur au monde des moins de 18 ans. Moïse Kouamé qui est en avance sur tous les temps de parcours. Deuxième balle de 7 pour Marin Cilic à l'instant. 30-40 sur le service de Moïse Kouamé.
0: Merci Julien. Julien Pichenet, envoyé spécial d'Europe 1 à Roland-Garros. 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
0: Il est midi 4 sur Europe 1. C'est la suite de Christine Kelly et vous.
4: Merci ma chère Émilie. Prochain point sur l'actualité à 12h30 sur Europe 1.
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4: Il est 12h05 sur Europe 1. Dans un instant, nous parlerons du pèlerinage de Chartres qui s'est terminé hier soir. 100 km de marche avec 20 000 jeunes. Un record. Pas de voiture brûlée, pas de violence, pas de débordement, pas de couteau, pas de drogue, pas d'agression. Comment l'expliquer ? Est-ce que c'est le réveil de la France éternelle ? Est-ce que c'est surprenant ? Est-ce que c'est banal ? Enfin, appelez-nous au standard d'Europe 1 pour nous donner votre avis sur ce pèlerinage de Chartres. Nous parlerons avec Bruno Pomard, ancien policier du RAID. Je veux absolument qu'il
6: qui soit là, qui puisse nous expliquer est-ce que la police a été réquisitionnée ou pas lorsqu'il y a un pèlerinage de Chartres. On va parler aussi avec un des directeurs de la logistique, le directeur de la logistique du pèlerinage de Chartres, et on en parlera aussi ce sujet avec un pèlerin qui a participé donc à cette épopée du week-end de Pentecôte. On en parlera dans un instant sur Europe 1. D'abord, pour l'instant, nous abordons toujours cette chaleur exceptionnelle, cet épisode exceptionnellement précoce et historique pour un mois de mai. On a Jonathan en ligne et ensuite on prendra Adrien Varman qui est prévisionniste Météo France.
0: Et vous aussi, chers auditeurs d'Europe 1, comment appréhendez-vous cette chaleur? 01 80 20 39 21 12h06. Vous écoutez Christine Kelly et vous, et c'est sur Europe 1.
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6: Nous sommes avec Jonathan qui nous appelle du Maine-et-Loire. Bonjour Jonathan. On parlait tout à l'heure de fermer les écoles. Selon vous, faut-il fermer les écoles ou pas?
7: Je pense pas. Il faudrait que les écoles puissent s'adapter comme le fait l'école de mon fils, c'est-à-dire que nous ont proposé de pouvoir récupérer le cas échéant, donc les parents qui peuvent récupérer leurs enfants plus tôt à 13h peuvent le faire pour que ce soit plus simple pour l'après-midi. Mais moi, ce qui me pose un gros problème, c'est en fait que l'État français et les départements ne proposent aucune solution pour refroidir les écoles, c'est-à-dire au niveau des travaux énergétiques. Ça n'avance absolument pas. Au niveau même de juste de peindre les toitures en blanc, ce qui nous ferait gagner énormément de degrés, c'est absolument jamais proposé. Et quand je vois des maisons qui se construisent encore maintenant, qui sont avec des ardoises, qui sont noires, et les gens ne s'adaptent pas au changement climatique en fait, et aux solutions qui pourraient être plus simples que de mettre de la clim.
6: Oui, c'est ça. C'est-à-dire que vous dites qu'au quotidien, on vous propose de récupérer vos enfants plus tôt, pourquoi pas, pour ceux qui peuvent, mais il n'y a pas de plan général, il n'y a pas de vision à long terme, il n'y a pas, effectivement...
7: Absolument pas.
6: Et ça, c'est vraiment, effectivement, dommage, parce qu'à la fois, d'un côté, on nous dit, attention, c'est un changement climatique, le réchauffement climatique, attention, attention, attention, et pour autant, concrètement, rien n'est fait pour pouvoir prévenir un plan plus large, effectivement, et prendre en compte, même au niveau architectural, hein, toutes ces questions. Merci infiniment, Jonathan, de nous avoir appelé du Maine-et-Loire, restez en ligne, en tout cas à l'écoute d'Europe 1, et merci de nous avoir appelé, pardon, au standard d'Europe 1. Adrien Varman, vous êtes prévisionniste à Météo France. Une question à vous poser, faut-il s'en inquiéter ou faut-il s'y habituer?
8: Oui, bonjour Christine Kelly. Effectivement, on a un épisode qui est totalement inédit hein, pour un mois de mai. On n'a jamais observé une telle température. Hier était la journée de très très loin, était la journée, le lundi de Pentecôte, la journée la plus chaude jamais enregistrée pour un mois de mai. Et le problème, c'est que cette situation est durable. Elle va durer quasiment une semaine et c'est totalement jamais vu au mois de mai. Même pour un épisode estival, ce serait assez exceptionnel.
6: Alors, cette canicule, elle est exceptionnelle et on est encore au printemps. On n'est pas encore en été. Alors, quelles régions de la France sont les plus touchées actuellement? Adrien Varman, météorologiste sur Europe 1.
8: Alors, effectivement, les régions les plus touchées, c'est l'Ouest. Alors, on a d'abord le Nord-Ouest qui est concerné par une vigilance orange canicule dans 8 départements, parce que c'est là qu'on est le plus au-dessus des normales de saison, notamment en Bretagne, on est 15-16 degrés au-dessus des normales de saison. Donc, c'est vraiment exceptionnel dans ces régions-là. Il fait tout aussi chaud dans le centre-ouest du pays, dans les Charentes ou dans le nord de l'Aquitaine, c'est des régions qui sont un peu plus habituées, même s'il faudra quand même surveiller l'évolution de la vigilance canicule pour ces prochains jours, parce que cette chaleur, elle va durer et elle va pouvoir concerner un peu plus de régions.
6: Alors, vous parlez de canicule, vous venez dehors d'en parler, vous avez parlé de chaleur. Quelle différence entre forte chaleur et canicule?
8: Alors en fait, canicule, ça correspond à des seuils par département en fonction de la population. Est-ce qu'elle est acclimatée à des niveaux excessifs de chaleur? Là, par exemple, la Bretagne, évidemment, elle est moins habituée, hein, comme chacun sait. Et donc, de tels niveaux de température, ça peut surprendre effectivement les collectivités. Dans le sud-ouest, les seuils sont plus élevés. C'est pour ça qu'il y a certains départements qui sont seulement en jaune ou en vert, par exemple, dans le sud-ouest. Donc les fortes chaleurs, c'est tout simplement, en général en météorologie, on parle de chaleur à partir de 25 degrés, de forte chaleur à partir de 30 degrés, et au-delà de 35 degrés, ce qui est très rare par exemple en Bretagne, on parle de très forte chaleur. Donc voilà, on a un peu des seuils comme ça qu'on utilise, et puis on a le les seuils de vagues de chaleur. Là, ça répond à des critères assez stricts à Météo France pour qu'on puisse comparer les épisodes entre eux et qu'on mélange pas des choux et des carottes. Et donc voilà, on essaie d'avoir des classifications assez stables d'une année sur l'autre pour qu'on puisse vraiment comparer et observer justement les effets du changement climatique.
4: Adrien Varman, prévisionniste Météo France en direct sur Europe 1. Gabriel Cluzel vous pose une question.
9: Non, je me demandais quel était le phénomène météorologique qui explique par exemple que la Bretagne ne soit pas préservée de la canicule. Je me souviens qu'il y a eu d'autres années où on nous disait, oh là là, ils vont, la Bretagne, ils vont avoir plein de réfugiés climatiques des autres départements, ils sont à l'abri. Quel est ce phénomène? Est-ce que c'est un vent particulier? Je ne sais pas, je parle en néophyte, qui fait que, par exemple, ce coin, cette région bretonne, est visée cette fois, alors qu'elle ne l'est pas habituellement?
8: Alors, c'est une très bonne question, puisqu'effectivement, notamment le nord de la Bretagne, le Cotentin, sont les régions qui sont le moins souvent touchées par les vagues de chaleur. C'est là, effectivement, qu'on observera peut-être dans les dizaines d'années qui viennent des réfugiés climatiques, si j'ose dire. Les gens iront chercher la fraîcheur en été. Et sauf que là, effectivement, on a eu un apport en fin de semaine dernière de chaleur du sud-ouest du pays. Et là, on a un anticyclone très puissant qui s'est installé sur la mer du Nord. Et donc, on a ce qu'on appelle un peu un dôme de chaleur. Donc, par compression, c'est un peu comme dans une pompe à vélo. Quand on compresse l'air au niveau du sol, là, en fait, on a une pompe à vélo géante sur l'Europe occidentale, qui compresse l'air au niveau du sol. Et donc, ça se réchauffe de jour en jour. Et en plus, on a un très léger flux d'est sur le pays. Et donc, même sur la côte ouest du pays, on a des températures qui s'élèvent vraiment très fortement. On a eu des 35-36 degrés jusque sur la côte bretonne, par exemple sur l'île de Guérande. Et donc ça, c'est effectivement très exceptionnel. Donc c'est pour ça que c'est des régions en plus qui ne sont pas habituées, donc d'où les niveaux de vigilance pour ces régions-là.
4: Merci beaucoup Adrien Varman, prévisionniste Météo France, d'avoir répondu à nos questions en direct sur Europe 1. Dans un instant, on a Magali qui nous appelle. On marque une pause et on a Magali. Ensuite, on aura notre éleveur de vaches pour parler de notre quotidien. Antoine Thibault. Non, mais c'est vrai, on a envie de savoir comment est-ce qu'il passe son quotidien. Tout de suite sur Europe 1.
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0: La suite à 12h15 sur Europe 1, épisode exceptionnellement précoce et historique, épisode de chaleur pour un mois à 2 mai. Comment vivez-vous cette chaleur, chers auditeurs d'Europe 1? Comment y faire face? Vous nous répondez, vous réagissez au 01 80 20 39 21. Et nous avons Magali en ligne, Christine.
6: Oui, Magali, vous nous appelez d'Île-de-France. Vous dites qu'on fait peur aux gens. Vous venez d'entendre le prévisionniste Météo France, il donne des chiffres factuels pourtant. Mais vous dites qu'on fait un peu peur, c'est sur la façon de présenter les choses, c'est ça? Dites-nous tout, Magali.
16: Je trouve qu'on fait peur aux gens. Mais ma maman a eu mes sœurs en 1947-1948 famées. Et il faisait extrêmement chaud, m'a dit ma maman. Donc, je pense que nous pouvons quand même supporter. Les seuls qui ne supportent pas sont les personnes âgées et les enfants. Ça, je suis d'accord. Mais je pense qu'après l'épisode de froid et pluvieux que nous avons eu, je pense qu'on ne peut qu'être heureux. Et c'est vrai que, regardez, on a subi 76 et nous sommes encore là. C'est ce que je me dis. Arrêtons de faire peur aux gens, de leur dire qu'il fait trop chaud. Arrêtons un petit peu. Excusez-moi, ça c'est mon point de vue.
6: Oui, tout à fait. On a eu des années
16: très chaudes. Et moi, ma maman m'a toujours raconté ça, qu'il faisait très chaud, que mes soeurs étaient toutes petites.
6: Alors, en 1947, lorsque...
16: 1947, oui. 1948.
6: Oui, les relevés Météo France commençaient à peine à exister. Mais c'est vrai qu'il y a eu des périodes où il a fait chaud. J'ai reçu là des messages d'auditeurs d'Europe 1 qui m'ont dit « Mais en Guadeloupe, il fait chaud, il fait de plus en plus, tout le monde peut s'habituer. » Et il n'empêche que statistiquement... On remarque qu'il y a eu 350 records de chaleur battus. On remarque qu'il y a un épisode exceptionnel. On remarque qu'il y a une chaleur précoce par rapport au calendrier. Donc c'est ça aussi qui interpelle, ma chère Magali. Et peut-être dans le verbe, on entendait tout à l'heure même Martin Blachier disait qu'il ne fallait pas dramatiser. Dans le verbe, il faut peut-être aussi effectivement aborder tout ça avec des pincettes, c'est ça?
16: Bien sûr. L'année du Covid, nous avons eu un très beau mois de mai.
6: Oui, c'est vrai,
16: moi,
6: ça me revient.
16: Il ne faut pas dramatiser, parce que sinon, je pense que les gens, après, paniquent, ont peur, non.
6: Oui, c'est vrai qu'on a tendance un peu à dramatiser pour
16: météo,
6: tout.
16: On ne peut rien y faire.
6: Et comment vous faites-vous pour vous en sortir, ma chère Magali?
16: Écoutez, moi, j'ai laissé les volets fermés. Je les ouvrirai quand le soleil tournera du côté de ma cuisine. Là, je fermerai. Enfermé et puis désaltéré.
6: Ouais, vous
16: avez lire un bon livre.
6: Ah, merveilleux. En tout cas, on aime bien cet élan d'optimisme de la part de Magali.
16: Oui,
6: merci infiniment.
16: Profitons
6: de la vie, absolument.
16: Et puis, on sort un peu plus tard dans la journée, et puis voilà.
6: Hydratons-nous, profitons de la vie.
16: Je suis d'accord.
6: Voilà, merci beaucoup Magali pour ce vent d'optimisme.
16: Écoutez vos émissions qui sont super intéressantes.
6: Oh, merci, c'est adorable. Merci infiniment, merci. Et restez à l'écoute d'Europe 1. Antoine Thibault, vous nous appelez, et vous, ça y est, on a parlé de vous depuis ce matin. On vous attendait puisque vous êtes éleveur de vaches, de 60 vaches laitières dans le sud de la Normandie, mais vous êtes aussi connu sur YouTube et sur les réseaux sociaux sous le pseudonyme Agri-Skipi, je ne sais pas comment dire. Comment vous faites face à la chaleur, mon cher Antoine Thibault, éleveur de vaches?
17: Oui, bonjour.

0: facile. Il faut protéger les vaches laitières. Il fait quelle température en ce moment, Antoine, chez vous, au sud de la Normandie là?
1: Là, tout de suite, on est dans les 27-28 et ça va monter à 31-32 comme hier.
0: Et qu'est-ce que ça change dans votre travail au quotidien, Antoine Thibault, en direct sur Europe 1?
1: Eh bien, déjà, au niveau pâturage, on arrête de les sortir l'après-midi. On les rentre juste après manger pour éviter les heures les plus chaudes de la journée. Parce que en bâtiment, elles sont mieux protégées. Je mets les ventilateurs en place pour les aérer le plus possible.
0: Des ventilateurs pour les vaches.
1: Oui, tout à fait.
0: Ah oui, oui, très intéressant. Et elles sont. Vous m'avez dit, pardon, qu'elles sont dans le pré le matin. C'est ça.
1: Voilà, elles sortent le matin après la traite et puis voilà, je vais les rentrer après manger tout à l'heure.
0: D'accord. Et elles ont un comportement particulier ou pas lorsqu'il fait très chaud, vos vaches laitières?
1: Ah non, ça s'observe. Oui, tout à fait, ça s'observe assez facilement. Déjà, les vaches vont avoir parfois du mal à se coucher parce qu'elles vont avoir plus d'échanges thermiques en restant debout, l'air qui va passer sous le ventre et tout. Et ça, c'est pas très bon pour elles parce qu'elles sont quand même mieux quand elles ont besoin d'être couchées, elles sont mieux couchées. Et puis, quand ça s'accentue, on voit les vaches qui respirent de plus en plus vite, jusqu'à tirer la langue, baver, ça peut être... Et arrêter de ruminer. Et arrêter de ruminer, ça veut dire que la digestion ne se fait plus et qu'on a des baisses de production laitière.
0: Merci Antoine Thibault d'avoir été en direct avec nous sur Europe 1. On aime nos agriculteurs, on aime nos vaches laitières, même si elles ne sont pas laitières d'ailleurs. Merci beaucoup d'avoir été en direct sur Europe 1. Pensez à tous nos agriculteurs en France qui font face à cette vague de chaleur, à cet épisode exceptionnellement précoce. Et restez avec nous sur Europe 1. On va parler maintenant du pèlerinage de Chartres. Nous accueillons dans le studio d'Europe 1, Bruno Pomard, ancien policier du RAID. Nous avons aussi Cyprien qui a participé au pèlerinage de Paris à Chartres et nous aurons dans un instant le directeur de la logistique du pèlerinage de Chartres. Tenez-vous bien, il était ce matin encore en train de ranger. Même ranger, le rangement, c'est déjà une information. On ne va pas du rangement partout après des rassemblements. Alors je rappelle que le pèlerinage de Chartres s'est terminé hier soir. 100 km de marche avec 20 000 jeunes, record. Pas de voiture brûlée, Bruno Pomard. Pas de violence, Bruno Pomard. Pas de débordement, pas de drogue, pas de couteau, pas d'agression. Et ça vaut la peine de s'arrêter sur une information comme celle-ci. Parce qu'en général, sur Europe 1 et aux informations, on s'arrête sur ce qui ne va pas. Arrêtons-nous aujourd'hui sur ce qui va. Gabriel Cluzel, vous étiez au cœur de ce pèlerinage.
2: Oui, alors hier, je n'étais pas à Chartres parce que je travaillais, mais j'ai assisté au départ du pèlerinage de Chartres et en fait, j'ai participé à de nombreuses éditions. Je crois que j'ai commencé, j'étais collégienne, ça devait être là. Oui, ça date, je ne vais même pas dire.
0: Alors, vous étiez combien à l'époque? 2 ou 3?
2: On était très peu, je l'ai vu grossir ce pèlerinage, je l'ai vu grossir, c'est incroyable. Et d'une façon ou d'une autre, j'y vais chaque année. Alors, comme vous n'êtes pas... savoir que j'ai cet enfant, il y a eu des périodes où faire 100 km c'était quand même un peu compliqué.
0: Mais j'ai vu qu'il y a des parcours adaptés.
2: Il y a toutes sortes de parcours
0: pour les enfants.
2: On peut accueillir les familles. Et puis, j'ai envie de dire que même les accueillir ou les voir partir, c'est en soi déjà un bonheur. Chacun, on n'est pas forcé de faire les 100 km. On peut faire une journée où on peut simplement aller à la messe, assister à la messe, que ce soit à Saint-Sulpice ou à Chartres. Alors, c'est un peu compliqué de rentrer dans les églises parce qu'elles sont évidemment pleines, mais il y a des écrans quand on ne peut pas le faire. Donc c'est vraiment un moment suspendu magnifique. Je le dis comme je le pense. C'est vraiment magnifique. C'est comme si la ville de Cahors, vous imaginez, 20 000 personnes, la ville de Cahors se transportait durant 3 jours avec divers... je pense que le président de la logistique, le directeur de la logistique, je ne sais plus son titre exactement, va pouvoir vous expliquer cela, mais chaque édition a ses soucis. Là, c'était évidemment les fortes chaleurs. Il ne s'agissait pas qu'il y ait des insolations, etc. Je crois qu'il y avait des chenilles processionnaires aussi dans les arbres. Enfin,
0: Et les autres fois, ça peut être
2: la pluie ou les orages.
0: Beaucoup de questions. J'aime bien parce qu'il y a des problèmes. Ils sont légers, les problèmes. On va en parler parce que c'est important de s'arrêter sur ce qui fonctionne. Est-ce que c'est la France éternelle? Est-ce que c'est le contraire de la Nouvelle-France? Qu'est-ce que ça représente aujourd'hui? Est-ce que c'est le signe d'un espoir qu'il y a encore des choses positives qui fonctionnent en France? On en parle en direct sur Europe 1. D'abord, Bruno Pomard, vous qui êtes

0: ancien policier du RAID. J'ai tenu à ce que vous soyez là ce matin, parce qu'en général, vous venez lorsque rien ne va.
1: C'est pour moi. Je crois que c'est, c'est pas mon anniversaire.
0: Non, mais c'est pour montrer qu'effectivement, est-ce que là, par exemple, des policiers ont été appelés pour pouvoir cadrer cette manifestation?
1: Bah, écoutez, oui, j'étais au téléphone avec l'ancien maire adjoint à la sécurité, le général Richard Lizuré, qui a été directeur général de la gendarmerie nationale, qui a organisé ce type d'événement. Oui, effectivement, il y a, on pourrait dire, deux France. Cette France où vous avez plein d'événements, et ce pèlerinage de Chartres est un exemple. J'étais hier à Honfleur, il y avait la fête des marins. 500 personnes à travers tout ce village, avec quoi ? De l'organisation, c'est-à-dire une équipe d'organisation, on va parler avec le logisticien tout à l'heure, c'est très important la logistique, les forces de sécurité à travers la préfecture qui organise évidemment la sécurité avec les gendarmes, avec la police municipale, puisque l'ensemble des policiers municipaux étaient mobilisés. Bref, donc il y a deux France, celle des gens normaux, et qui organisent et sont en majorité, heureusement. Et puis, il y a cette marge de France qui refuse tout. On l'a vu il y a peu de temps avec Bourges et la CRF partie. On fait tout au nom de la liberté. On fout le bordel, c'est pas grave. Et on respecte rien, on respecte pas les forces de l'ordre. Donc voilà. Mais heureusement, ma chère Christine, je vous rappelle, même si vous faites venir quand il y a ces cas les pires.
0: Non, mais voilà, j'en fais venir là aussi. Voilà.
1: Il y a plein de choses qui se font. Regardez,
0: dans mon petit village. C'est important de le souligner.
1: Dans mon petit village, il y a la randonnée de la Piège avec plus de 1000 personnes qui viennent de tous les villages qui se baladent. Il y a une sécurité organisée. Parce que les organisateurs, ce sont eux les premiers responsables. Et ça se passe super bien.
0: On marque une pause, on revient. Et puis, par exemple, entre le 22 et le 24 mai, il y a eu environ 20 000 militaires et familles de plus de 40 pays qui sont allés à Lourdes. On n'en parle pas. Ça se passe calmement. Alors, on marque une pause, on revient sur Europe 1 pour parler de ce week-end de la Pentecôte, pour parler de ce pèlerinage de Chartres, pour parler de ces 20 000 jeunes, cette affluence record, ces pèlerins qui ont marché pendant 100 km. Ils ne sont pas venus applaudir un concert. Marcher pendant des kilomètres et des kilomètres. Qu'est-ce que ça dit de la France aujourd'hui? En marque une pause, on revient sur Europe 1.
2: Avec vos 01 80 20 39 21 12h27, vous êtes bien sur Europe 1 et vous écoutez Christine Kelly. Et vous, à tout de suite.
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0: Il est 12h30 sur Europe 1, le journal permanent, Émilie Dèze.
2: Hydratez-vous, restez au frais et évitez les efforts physiques. C'est le mot d'ordre aujourd'hui, alors que 8 départements de l'Ouest sont en vigilance orange canicule, du Finistère à la Vendée. Il va faire jusqu'à 36 degrés à l'ombre. Des fortes chaleurs qui ont fait 7 morts, 5 par noyade et 2 lors d'une pratique sportive. Les températures ne vont pas baisser avant la fin de la semaine. Le premier ministre Sébastien Lecornu présidera jeudi une réunion interministérielle. À ce stade, aucune fermeture d'école n'est prévue, mais des mesures de bon sens sont rappelées aux responsables d'établissement, assure le ministre de l'Éducation nationale. L'Europe pleure avec la Belgique, assure la présidente de la Commission européenne. Une collision entre un car scolaire et un train a fait 4 morts ce matin, dont 2 enfants dans le nord du pays. L'accident s'est produit à un passage à niveau. 7 écoliers, le conducteur et un accompagnateur se trouvaient à bord du car scolaire. Aucun des voyageurs présents à bord du train n'a été blessé. C'est le premier procès public depuis que le scandale du périscolaire a éclaté à Paris. Un animateur est jugé aujourd'hui pour des agressions sexuelles sur 9 enfants âgés de 3 à 5 ans, des élèves de l'école Alphonse Baudin dans le 11e arrondissement de Paris. Le collectif MeToo appelait à manifester devant le tribunal. Il s'est présenté de lui-même au commissariat. Un adolescent de 16 ans a été placé en garde à vue la nuit dernière à Paris. Il est soupçonné d'avoir égorgé son petit frère de 13 ans et d'avoir attaqué sa mère au marteau. Selon les informations d'Europe 1, le suspect souffre de troubles psychologiques. Boualem Sansal explique se sentir super bien chez Grasset, la maison d'édition qui va publier son nouveau livre. L'écrivain franco-algérien dit avoir été interpellé par les protestations des auteurs après le limogeage du patron de Grasset, Olivier Nora. La légende de Boualem Sansal sortira le 2 juin. Il s'agit d'un récit de son incarcération en Algérie. Et puis du tennis, avec la fin du premier tour de Roland-Garros et l'entrée en lice de Moïse Kouamé, le plus jeune joueur masculin du tournoi. Il vient de remporter le premier set au tie-break face à Marin Cilic. Chez les dames, Loïse Boisson, demi-finaliste l'an passé, affrontera la Russe Anna Kalinskaya, 24e mondiale, Europe 1 et radio officielle de Roland-Garros.
0: Merci Émilie. Prochain point sur l'actualité à 13h sur Europe 1 avec Lélie Mathias.
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0: Il est 12h33 sur Europe 1. Nous parlons du pèlerinage de Chartres. 22 ans de moyenne d'âge, 89% de pratiquants réguliers, 2/3 de pratiquants selon la forme extraordinaire, 1/3 de primo-pèlerins, première donc participation. C'était pendant le week-end de la Pentecôte. La Pentecôte, c'est une fête chrétienne célébrée 50 jours après Pâques et elle commémore, selon le Nouveau Testament, la descente de l'Esprit Saint sur les apôtres et les disciples de Jésus. On parlera avec Étienne, qui est directeur de la logistique du pèlerinage de Chartres, de ce pèlerinage, de l'organisation, et avec notre pèlerin qui est dans le studio d'Europe 1, il s'appelle Cyprien.
2: Et vous aussi, chers auditeurs d'Europe 1, avez-vous assisté au pèlerinage de Chartres? Nous appelez au 01 80 20 39 21. Vous avez la parole avec Christine Kelly sur Europe 1.
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0: Avant de vous donner la parole, mon cher Cyprien, vous qui êtes un pèlerin, et à Bruno Pomard pour nous donner les chiffres de cet accompagnement avec les forces de l'ordre, qui des chiffres très, très, très ultra réduits. On en parle avec vous dans un instant. D'abord, Étienne, vous êtes directeur de la logistique du pèlerinage de Chartres. Comment vous voyez cette édition maintenant que tout est terminé? L'édition s'est terminée hier soir par une messe ce matin. Vous étiez encore en train de ranger. Je disais que ranger, c'est déjà une information.
19: Oui, bonjour. Bonjour Christine, bonjour à tout le monde.
0: Bonjour.
19: En effet, le pèlerinage s'est terminé hier et aujourd'hui nous rangeons la totalité de notre matériel et en particulier l'ensemble des tentes que nous avons pu déployer lors du pèlerinage pour construire nos villes. Vous savez, on construit deux villes le samedi. On déménage complètement pour les reconstruire le dimanche à un autre endroit, à deux autres endroits. Incroyable. Et le lundi à midi, tout est bouclé et le mardi après-midi, tout est rangé.
0: Quelle a été la tonalité de cette édition, 44e édition ?
19: Alors, je dirais, la tonalité cette année, ça a été l'eau. L'eau qui a été vraiment le sujet le plus crucial pour nous. Pour vous donner un petit chiffre, on avait anticipé de consommer 125 tonnes d'eau. On avait un stock de réserve de 50 tonnes d'eau et on en a bu 270 tonnes.
0: Ah oui, d'accord.
19: Ce qui signifie que dimanche et lundi, on a racheté de l'eau. Et on a des collaborateurs qui ont appelé des supermarchés, appelé des différents fournisseurs pour nous réassortir, si vous voulez, de l'eau dont on avait besoin pour que tout se passe bien. Merci. Avec l'idée surtout de pas faire de pertes et de gaspillage, mais de pouvoir quand même laisser les gens utiliser l'eau aussi pour se rafraîchir, de sorte qu'ils puissent éviter d'avoir trop de coups de chaud.
0: Étienne, en direct sur Europe 1, de la direction du pèlerinage de Chartres, on parle d'affluence record, près de 20 000 pèlerins inscrits. Comment vous expliquez cette affluence record ?
19: Alors, je pense que c'est vraiment une soif que les jeunes ont de pouvoir d'abord se dépasser et puis faire un effort. Je pense que c'est important de souligner l'effort que ce pèlerinage représente pour chacun des marcheurs, mais également pour les 1400 bénévoles qui s'activent pendant tout le pèlerinage pour accompagner ces marcheurs. Et je pense qu'au-delà du service qui est donné par les bénévoles, c'est vraiment cette quête de l'effort et cette recherche du bon Dieu, tout bêtement. Quand on a un vide dans sa vie, le bon Dieu, il est là pour nous le combler.
0: Oui, quête d'un effort, quête spirituelle, chercher à se dépasser, ce sont des qualités qui disparaissent chez notre jeunesse, Étienne, de la direction du pèlerinage de Chartres, non ?
19: Ce sont des qualités qui disparaissent. Peut-être que ce sont des qualités qui ne sont plus entretenues, malheureusement. Et à mon avis, elles n'ont pas disparu. Il faut juste les réalimenter. Il faut juste redonner un peu d'étincelle.
0: J'avoue que celui qui a frappé sa mère avec un coup de marteau, là, un marteau et qui a tué son frère, je pense que ça a disparu quand même chez lui. Je vous taquine un peu, mais je veux dire qu'on voit dans l'actualité de choses tellement graves que moi j'ai l'impression, sans être rabat-joie, mais il y a quand même chez certains jeunes une disparition totale, une quête de sens qui a complètement disparu. Les jeunes on en parle régulièrement, sont perdus, ils ne savent pas où ils vont. Et là, ce qui nous donne un peu d'espoir, c'est qu'on voit qu'effectivement, il y a une volonté de se dépasser, une volonté de faire des efforts, une volonté d'aller plus loin, une volonté de s'élever spirituellement. Et ça, je trouve que c'est quand même de superbe qualité. Comment est-ce que vous voyez l'année prochaine, cher Étienne ?
19: Alors moi, l'année prochaine, d'abord, je la vois bien. Et j'ai bon espoir qu'on ait la possibilité d'accueillir plus de pèlerins que cette année encore. Donc, moi, je suis tout à fait au service de cette croissance. Et évidemment, l'objectif pour nous, c'est d'accueillir plus de monde. Oui. Et c'est d'accueillir plus de monde, plus de jeunes, et justement d'accompagner ces jeunes pour leur donner un nouvel espoir pour certains, une ouverture différente, un moyen peut-être de pas toucher à son téléphone portable pendant 3 jours et de se concentrer sur autre chose. Et je pense que le rayonnement que l'on a doit contribuer aussi à attirer de plus en plus de jeunes.
0: Merci beaucoup Étienne de la direction, le directeur de la logistique du pèlerinage de Chartres d'avoir réagi en direct sur Europe 1. Cyprien, vous avez participé au pèlerinage de Chartres. C'était la première fois ou bien c'est la 10e, la 20e?
20: Je pense que c'était à peu près la 15e.
0: La 15e?
20: Alors je l'ai commencé à le faire enfant et puis adolescent j'ai un peu arrêté et puis j'ai repris jeune adulte.
0: Très bien.
20: Et j'ai eu la chance en fait d'avoir des familles, des cousins, des frères qui ont assumé la responsabilité de chef de chapitre. Alors un chapitre, c'est un petit groupe. Et ce petit groupe de pèlerins qui est entre 20 et 50 personnes, il y a un chef de chapitre pour organiser tout ce petit monde, faire passer des consignes de sécurité.
0: Quel âge avez-vous, Cyprien ?
20: J'ai 29 ans. D'accord. J'ai 29 ans, donc je fais partie presque des vieux du Pelé. Oui. Ce rôle-là de chef de chapitre, il permet de faire en sorte que toute l'organisation elle soit fluidifiée, qu'il y ait vraiment une cohérence d'ensemble dans tout le pèlerinage. Et ce que j'ai vraiment vécu dans ce...
0: Vous avez fait les 100 km à pied ?
20: J'ai fait les 100 km à pied. J'ai même pas pris la voiture une seule fois.
0: Ah oui.
20: Mais j'ai eu des grâces spéciales.
0: Ah
20: enfin,
0: oui.
20: Vraiment, je me suis couché le samedi soir. J'avais les fléchisseurs de hanche. Je sais pas si vous savez, c'est un petit muscle qui fait très très
0: moi,
20: mal.
0: Je crois
20: quand,
0: que chez moi, il a disparu.
20: Voilà. Et je me suis couché le matin. J'ai essayé de me relever. J'arrivais même pas à me remettre debout. J'étais obligé de me mettre à quatre pattes.
0: Un vrai effort.
20: J'arrive...
0: Incroyable.
20: Le dimanche midi à la messe, je reçois la communion, je me relève de là, j'avais l'impression qu'ils étaient neufs.
0: Oh, formidable.
20: C'était incroyable.
0: Un Cyprien,
20: il y a des grâces.
0: En direct sur Europe 1. Non, mais 30 km par jour, c'est quelque chose quand même, lorsqu'en général on est assis derrière son écran. Bruno Pomard, juste un mot avant d'avoir de marquer une pause et d'avoir Claire et Liane qui nous appellent, mais aussi à Michel. Vous, lorsque vous voyez à Cyprien, c'est pas du tout ce profil-là que vous voyez en général.
1: Non, mais oui, vraiment. Mais écoutez, une France, comme on dit, malheureusement. C'est vrai que bon. Mais non, je pense que. D'après ce que a dit l'organisateur,
0: bon,
1: ce que
0: vient de dire ancien Cyprien, policier du Raid.
1: C'est à partir du moment où ces événements, au-delà de chercher la quête de spiritualité et tout ce qu'on peut imaginer, et l'éducation aussi, parce qu'on parle des jeunes, l'éducation, la spiritualité, tout ça va de pair. Ce qui est important dans ce type de manifestation, c'est encore une fois, par rapport à ce qu'on a vu la semaine dernière, j'étais chez vous pour l'affaire de Bourges, c'est l'organisation qui est essentielle. Des petits groupes encadrés. Ça rassure d'avoir les forces de police, parce qu'elles sont là pourquoi les forces de police ? Pour assurer la sécurité. Elles ne sont pas là pour intervenir, pour faire du maintien de l'ordre ou quoi. Mmh. Elles sont là pour assurer votre sécurité, la sécurité des 20 000 personnes qui étaient présentes. C'est ça l'essentiel. Mmh. Et moins la police en fait, ça veut dire qu'à côté de ça, l'organisation est très bien faite. Et ça, c'est
0: parfait. J'aime bien ce que vous dites, Bruno Pomard. Vous dites organisation, mais aussi éducation.
1: Mais oui.
0: Et c'est très important.
1: Mais oui.
0: Bonjour Claire et Liane, vous nous appelez de Poitou. C'est ça ?
21: Oui, tout à fait.
0: Et vous dites que c'est impressionnant.
21: Ah oui, c'est très impressionnant. Oui, oui.
0: On marque une pause, ma chère Claire Ignal. On marque une pause et puis restez en ligne avec nous. J'ai envie de savoir qu'est-ce que vous pensez effectivement de cette France. Est-ce que c'est la France éternelle ? Est-ce que c'est cette France qui sauvera notre pays ? Est-ce qu'on peut avoir un sursaut d'espoir lorsqu'on voit ce qui s'est passé ce week-end ? Restez avec nous sur Europe 1.
2: Avec vous, appelez-nous au 01 80 20 39 21. Vous nous appelez au standard de l'Europe 1, le numéro. Et non surtaxé, la suite de Christine Kelly et vous, c'est dans un instant. 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
2: À 2h46 sur Europe 1, la suite de Christine Kelly et vous. Nous parlons de ce pèlerinage de Chartres qui s'est terminé hier soir avec nos invités Cyprien qui a participé au pèlerinage de Paris à Chartres. Et nous avons aussi en studio Bruno Pommard, ancien policier du RAID.
0: Ah oui, et puis nous
2: et étions... nos auditeurs, bien sûr.
0: Oui, comme Claire et Liane. Voilà, on est en ligne avec Claire et Liane. Bonjour. Et on se disait, Claire et Liane, vous nous appelez de Poitou, que c'est impressionnant. C'est vrai que moi, je suis assez émue parce que quand on est journaliste, on montre toujours des images où ça va pas, où ça, voilà, où ça, des violences, des voitures brûlées, des agressions. On a vu encore là ce matin un jeune qui a égorgé son petit frère, a donné des coups de marteau à sa mère. Enfin, et là, waouh, il y a quand même un souffle ce matin lorsqu'on voit ces images, ma chère Claire Liane.
21: Oui. Bonjour Alain, merci beaucoup de nous donner la parole sur ce pèlerinage de Chartres qui n'a pas toujours beaucoup d'écho dans les médias. Et effectivement, je vous rejoins tout à fait, c'est le genre d'initiative qui suscite l'enthousiasme et l'espoir. Parce que tous les ans, il réunit davantage de pèlerins. Et alors on parle beaucoup des jeunes, mais il y a aussi des moins jeunes. Et je trouve ça très impressionnant justement de voir cette démarche de chrétienté et qui réunit toutes les générations, soit sur la route avec les chœurs, soit dans les services, mais vraiment dans une même démarche de sacrifice, d'élan pour Dieu et pour les autres. Et j'ai trouvé qu'il y avait vraiment énormément de bienveillance et de souci de charité. La route entre les pèlerins et avec
0: Claire et Liane. On ne vous entend pas très bien, ma chère Claire et Liane. Je vous ai quand même gardé quelques minutes pour bien comprendre votre message et pour le résumer. Vous nous avez appelé de Poitou et vous dites que c'est un moment de sacrifice, un moment intergénérationnel, un moment d'effort et un moment de charité. Merci infiniment de nous avoir appelé au Standard d'Europe 1. Michel, vous nous appelez de Haute-Loire et vous vous dites que cela fait à plusieurs reprises pendant 26 ans que vous avez participé ou bien que vous observez, mon cher Michel.
12: Oui, bonjour Christine. Félicitations pour ne pas être dans la bien-pensance. Par contre, j'apporte un gros bémol.
0: Alors,
12: parce qu'au moment où je parle des pèlerinages de Pentecôte, car il y a deux pèlerinages. Effectivement, celui dont toute la presse parle, ou du moins certaines presses parlent, comme la vôtre, comme valeur actuelle, mais le second pèlerinage qui va de Chartres à Paris, personne n'en parle. Alors il y avait un encart dans VA il y a quelques années en disant il y a un second pèlerinage. Alors moi je suggère que Charlotte d'Ornénas participe alternativement un an sur l'autre à l'un ou l'autre des pèlerinages pour faire la comparaison et rendre compte aux auditeurs et téléspectateurs.
0: Merci, on lui suggérera.
2: On en parle aussi, mais de façon toute particulière en

0: rassemblant cette Pentecôte.
1: Et puis si on commence à ouvrir la porte de « on n'en parle pas », on ne parle pas des plus de 50 000 personnes qui se sont rassemblées aux Pays-Bas pour nous rappeler que l'Europe est chrétienne, on ne parle pas des statues de Sainte Bernadette et du Sacré-Cœur qui ont été arrachées de leur socle au pied de l'église de Font-Saint-Denis en Martinique, transportées puis retrouvées brisées au carrefour d'une route départementale. Et où il y a tellement de sujets dont on ne parle pas, mais parlons du pèlerinage de Chartres. Merci beaucoup Michel de nous avoir appelé de Haute-Loire. Quelques chiffres pour nous Bruno Pomard, et ensuite on reviendra avec vous Cyprien, dont le visage est complètement éclairé. C'est incroyable quand même de voir Cyprien, 29 ans, qui est pèlerin et qui a participé donc à ce pèlerinage. Bruno Pomard, rappelez-nous encore les chiffres de ces policiers, parce qu'on rappelle quand même que le week-end prochain, tous les policiers ont été réquisitionnés pour cette finale de la Ligue des Champions. Ah, et beaucoup étaient en plein anniversaire. Ils avaient calé un anniversaire, ils avaient calé un voyage, ils avaient calé des vacances, ils avaient calé des moments avec leur famille. Ils ont été obligés de tout annuler le week-end prochain pour cette finale de la Ligue des Champions qui reste une fête, Bruno Pomard.
2: Oui, c'est effectivement, nos forces de police sont systématiquement sollicitées, on le sait maintenant de plus en plus, et trop parfois. On va le voir encore le week-end avec le concert de Madame Nakamura.
0: Aya Nakamura.
2: Oui, exactement. Mm-hmm. Enfin, tout ce qui se passe, effectivement, ça mobilise beaucoup de personnes. Si je fais la comparaison des effectifs qu'on a vus sur ce pèlerinage où on avait, d'après les informations que j'ai, une trentaine de policiers municipaux, la gendarmerie nationale, la territoriale, ce qu'on appelle les gendarmes locaux,
1: pour le
2: qui traversent tous les départements. Oui. On avait une compagnie de CRS qui représente environ 120 effectifs de police, mm-hmm. le SDIS, service départemental d'incendie et secours, qui est là pour les coups de chaud et tout ce qu'on peut imaginer, oui. la protection civile, évidemment, la sécurité, et le plan Sentinelle, c'est-à-dire les militaires qui sont là. Donc, ça faisait des effectifs assez considérables. Mais si on fait la comparaison des effectifs présents là, et si je prends la rêve partie qu'il y a eu à Bourges, on a dû mobiliser 600 gendarmes. Là, il n'y a pas 600 forces de l'ordre.
1: Voilà, pour faire la,
2: différence. Et bravo à l'organisateur, ça a été fait avec du bon sens, excellent. Avec de la coopération entre la préfecture et les mairies, et puis on voit une réussite totale.
1: Excellent, c'est très important de le rappeler, effectivement.
0: Il y a des belles images, je me permets citer. Notre journaliste de Boulevard Voltaire, Jean Vexon, a montré des images de jeunes, ou de moins jeunes, j'en sais rien, qui étaient sortis en tout cas avec des fleurs qui étaient sur l'autel, enfin qui avaient servi pendant la messe, et ils en avaient donné une à chacun des policiers qui les avaient protégés. Voilà. Et là aussi, magnifique. La scène est très jolie.
1: Non, mais c'est important de s'arrêter effectivement sur tout ça, Bruno, pour moi, parce que vraiment, c'est tellement. On est tellement dans le négatif, dans la réalité, le réel, le quotidien. Mais aussi, rappeler le réel, le quotidien, c'est aussi ça. Cyprien, 29 ans, vous êtes pèlerin, vous avez participé. Comment ça se passait, les petits déjeuners, les déjeuners comment ça se passait? À quel moment vous priez? À quel moment, je ne sais pas, vous avez des moments de connexion avec vos camarades?
3: Alors en fait, une journée de pèlerinage, ça commence, si on prend la journée du dimanche qui est la plus représentative, on commence le matin très tôt, on se réveille vers 5h du matin à l'appel que tous les pèlerins de Chartres reconnaîtront entre mille, amis pèlerins, bonjour, qui vous réveille à 5h du matin. Alors pour la première fois, quand c'est pour la première fois, c'est... c'est particulier, et ensuite la deuxième fois.
1: Mais comment
3: vous dites,
1: c'est haut-parleur, c'est comment?
3: Il y a pas mal de haut-parleurs.
0: Il y a du chant grégorien, non? Quand même.
3: Il y a aussi un peu de chant.
0: Il y a des messes en latin.
3: Il y a un peu de chant en douceur, du classique, etc., pour réveiller en douceur le pèlerin. Et ensuite, il y a cet appel-là, qui, quand on est un vieux routard du Pélé, on est à la maison, on va dire.
1: D'accord.
3: C'est assez
1: alors,
3: sympa.
1: Alors, 5h du matin, vous êtes debout, vous douchez où? Quand vous voyagez comme ça, là?
3: Il y a des abreuvoirs, en fait, qui sont installés avec un tuyau qui passe au-dessus. De l'abreuvoir qui est percé, qui permet d'avoir de l'eau. Okay. Et en général, la bonne petite technique du pèlerin, c'est de prendre une bouteille d'eau vide, de la remplir.
1: D'accord. Et le petit déjeuner, le dîner, comment ça se passe? Qui prépare tout ça?
3: On doit principalement sa nourriture, nourriture en autonomie principalement, mais le pèlerinage fournit de l'eau chaude.
0: J'ai pas compris, il faut que vous emmeniez votre.
1: Ah bon
3: la nourriture.
1: Non, mais on peut pas emmener sa nourriture pour 3 jours.
2: Christine veut le faire l'année prochaine, à mon avis.
0: Oui, je vais la garder avec votre nourriture, avec
3: la nourriture est dans un gros sac qui est transporté dans les camions.
0: Mais il faut bien conserver. Sauf le petit déjeuner.
3: Sauf le petit déjeuner où il y a des tartines et il y a du café, il y a du thé, il y a de l'eau chaude.
1: De la fin, Gabriel.
3: Et le soir, il y a une excellente soupe dont les pèlerins raffolent. Il y a je ne sais plus combien de milliers de litres.
1: Soupe dont les pèlerins raffolent.
3: Ah oui. Ah non, mais vraiment.
1: Bon, je peux faire une prière à une soupe, je vous le dis direct.
3: Ils sont dévalisés à chaque fois. À une bonne soupe chaude le soir, il n'y a rien de mieux.
1: Alors, dernier mot pour vous, Cyprien. Qu'est-ce que vous retenez spirituellement de ce pèlerinage?
3: Spirituellement.
1: En un mot.
3: En un mot, la, la puissance du Saint-Esprit qui est vraiment descendu sur nous et qui nous a portés. On a été cramé par le feu du Saint-Esprit autant que par le soleil.
1: C'est bien la Pentecôte. Dernier mot en 10 secondes, Gabriel Cusel, avant de laisser la place.
0: Je dirais qu'il y a, dans ce pèlerinage, il y a vraiment les trois vertus théologales. Il y a la foi, oui. Et il y a la charité. On l'a dit, c'est vrai que l'auditrice l'a dit. Il y a une solidarité incroyable. Les gens s'aident pour aller jusqu'au bout. Enfin, c'est très beau. Ils chantent ensemble. Il y a des amitiés incroyables qui se nouent. Ils s'applaudissent quand les uns et les autres arrivent enfin. Enfin, bref. Et puis, il y a l'espérance. L'espérance, vous savez, c'est Charles Péguy qui a été l'auteur de, enfin, qui a réinitié, qui l'a remis à l'ordre du jour, ce pèlerinage, qui disait, c'est la petite fille Espérance qui porte tout le reste.
1: Merci Bruno Pomard d'avoir été avec nous dans le sud d'Europe 1. C'est très important de vous avoir aussi lorsque tout va bien.
2: Bonjour. Vous l'année prochaine. Hein.
1: Ah oui, je vais me préparer. Ça va, ma chère Clélie ? Qu'est-ce qu'il y a au programme aujourd'hui ?
4: Bonjour à tous dans Europe Info. Nous, on va parler de la présidentielle de 2027. Ça y est, les esprits s'échauffent, les couteaux s'aiguisent, notamment dans le bloc central.
1: Édouard Philippe Chute, allô, allô. Excellente journée sur
5: Merci
1: Europe 1.
5: Merci Christine, à demain.
4: Demain, de retour de 11h30 à 13h.
5: Avec plaisir.
4: C'était Christine Clélie sur Europe 1.
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4: Bonjour à tous, merci d'écouter Europe 1 Info. Je suis très heureuse de vous retrouver. On est ensemble pour 2h jusqu'à 15h pour de l'info, du débat et des entretiens politiques. Tout de suite, le grand journal de la mi-journée. Dans l'actualité de ce mardi 26 mai, la chaleur incontournable, cet épisode exceptionnel en ce mois de mai continue de s'étendre. Toute la France transpire, à l'exception de la Corse. Soyez prudents, il y a déjà eu 7 décès. On y reviendra et on sera en direct de Cahors dans un instant. Faut-il fermer les écoles en cas de très forte chaleur? C'est la question Europe 1 du jour. Vous pouvez donner votre avis sur le site europe1.fr ou sur l'appli Europe 1. Pour l'instant, eh bien, c'est le nom qui domine. La chaleur, on en parlera aussi avec le docteur Millot dans sa chronique Santé du jour. Amis sportifs, attention par ces températures. Rendez-vous dans un quart d'heure pour en savoir plus. C'est le deuxième procès d'une longue série noire. Un animateur du périscolaire de l'école maternelle parisienne Alphonse Baudin est jugé aujourd'hui à Paris pour agression sexuelle sur des enfants en 2024 et 2025. Et puis l'équipe de France de l'électricité à l'Élysée ce matin, c'est le nom officiel, hein, 200 acteurs de l'électrification réunis par le président de la République afin d'accélérer le déploiement de leurs solutions en France. La tendance météo avec vous, Géraldine Hamon, bonjour.
2: Bonjour Kelly.
4: Évidemment, ce sont ces 8 départements placés en vigilance orange canicule que l'on retient.
2: Et oui, sont concernés le Finistère, l'Ille-et-Vilaine, la Loire-Atlantique, le Maine-et-Loire, la Manche, la Mayenne, le Morbihan et la Vendée. 20 départements ont été aussi classés en vigilance jaune, dont Paris, les Hauts-de-Seine, la Seine-Saint-Denis et le Val-de-Marne. Les maximales restent comprises entre 30 et 35 degrés en général, jusqu'à 36-37 degrés localement en Nouvelle-Aquitaine et sur l'ouest des Pays de la Loire. Météo complète sur Europe 1 à la fin du journal.
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4: Cette mort, directement ou indirectement liée à cette vague de chaleur, c'est un premier bilan de ces températures anormalement élevées pour un mois de mai. 8 départements, vous le disiez, donc de l'ouest et de la Bretagne, sont en vigilance orange canicule. Dans plusieurs villes, cet après-midi, les températures vont encore monter. Bonjour Charles Lhuillier.
3: Bonjour Clélie, bonjour à tous.
4: Et vous êtes à Cahors, où on attend 36 degrés cet après-midi. Les habitants se préparent à une nouvelle journée très éprouvante.
3: Oui, ici, comme depuis le début de semaine, le rituel est immuable dans ces villes touchées par ces températures. On commence en cette mi-journée à fermer les volets. La vie se met petit à petit entre parenthèses, mais tout le monde n'a pas la chance de pouvoir rester au frais. Xavier et Yannick sont des touristes retraités en camping-car. Ils souffrent alors qu'ils sont pourtant originaires du Var.
5: On n'a pas la clim. J'avais pas prévu cette chaleur.
13: On est arrivé en camping-car. On est originaire de Toulon. La chaleur est plus forte ici que là-bas. Je comprends pas pourquoi. Eh bien, on cherche les coins d'ombre, les coins frais. On boit 5 ou 6 litres d'eau par jour. Parce que bon, on a quand même le nécessaire. Mais c'est une horreur.
3: Des conditions très éprouvantes ici, encore plus pour les personnes âgées dans cette ville où pourtant on est habitué aux grosses chaleurs. Mais c'est vrai que l'absence de littoral, la proximité immédiate rend l'ambiance et le climat encore plus lourd. On ne repassera en dessous des 30 degrés qu'à partir de 21h ce soir. Des conditions exceptionnelles ici qui vont au moins durer jusqu'à samedi.
4: Merci beaucoup Charles Lhuillier, le correspondant dans le sud-ouest d'Europe 1, donc qui était à Cahors et gare au coup de chaud aussi à Roland-Garros, jusqu'à 32 degrés hier après-midi, porte d'Auteuil. Les internationaux de France se déroulent sous un soleil de plomb. Christopher Filhoc a tendu son micro Europe 1 dans les allées du tournoi. Écoutez.
26: Cheveux mouillés, brumisateur, chapeau ou ventilateur portable, chacun sa méthode pour faire face à cette étouffante chaleur. Baptiste, aux abords du cours, Suzanne Lenglen attend que l'ombre arrive.
27: C'est compliqué. En fait, nous, on a Lenglen, et du coup, on a arrivé ce matin, on était en plein canard. Donc là, normalement, à partir de 15h, nos places, elles devraient être à l'ombre. Donc ça devrait être
26: bien. Les nombreux fans de tennis déambulent difficilement dans les allées de Roland-Garros à la recherche de fontaines à eau, souvent en prise d'assaut. Les messages de prévention sur les écrans se multiplient, et pour résister à cette fournaise, un objet indispensable.
28: Les éventails, rupture de stock des éventails. Là, on n'a plus du tout, même là dans la vitrine, c'est fini.
26: Une météo éprouvante, mais pas question de renoncer à Roland-Garros pour Tristan qui a tout prévu.
29: Je suis armé, on a la casquette, la crème solaire et la serviette. La stratégie, c'est on subit, on reste fort et on reste et on pousse parce qu'on est là une fois dans l'année.
26: Une chaleur qui devrait se poursuivre toute cette première semaine du tournoi parisien avant une baisse des températures attendue dimanche.
4: Merci à Christopher Filoc et Europe 1 et partenaire officiel de Roland Garros. Alors on se rend direct de la porte d'Auteuil pour le côté sportif cette fois, les matchs dans un instant.
8: Il est 13h05, Clélie Mathias vous informe sur Europe 1 et l'actualité judiciaire dans la suite du journal, Clélie.
4: Oui, car se tient aujourd'hui le deuxième procès en lien avec les violences dans le périscolaire parisien. Un animateur de l'école maternelle Alphonse Baudin du 11e arrondissement de la capitale sera jugé au tribunal correctionnel de Paris pour des agressions sexuelles sur 8 enfants, filles et garçons, survenues en 2024 et 2025. Un procès attendu par les familles qui ont vécu une véritable déflagration, Caroline Baudry.
9: De l'attente, de l'espoir, de l'angoisse.
10: Et de la colère qui n'a jamais quitté Jérôme, qui résume son état d'esprit à l'approche du procès, celui de l'animateur de sa fille, 3 ans au moment des faits.
9: Que l'auteur des faits, pour l'instant présumé, soit condamné à une peine qui soit associée à ce qu'il a fait. Que le juge entende nos enfants, interprète les mots avec le langage qu'ils ont.
10: Des mots recueillis par les enquêteurs qui décrivent des scènes graves et concordantes selon l'avocate des familles, Anna Kopp. L'animateur parvenait à se retrouver seul avec les enfants, détaille-t-elle, à la cantine pour aller chercher de la glace lorsqu'il se faisait mal, à la bibliothèque ou aux toilettes, puis les agresser sexuellement.
11: Les enfants ont toujours les mêmes symptômes au départ. Ils disent à leurs parents qu'ils ne souhaitent plus aller au périscolaire. Ça s'exprime en crise de larmes, ensuite avec d'autres symptômes, énurésie, des problèmes d'eczéma. Et c'est au bout de quelques mois que les enfants, finalement, ils en parlent à leurs parents.
10: Le trentenaire qui encourt 10 ans de détention ni les faits. Il avait fait l'objet d'un premier signalement en septembre 2024, précise cette avocate. Sa responsable l'avait alors seulement déplacé de niveau de la petite à la moyenne section.
8: Et l'horreur sur les rives de la Vilaine à quelques pas du centre-ville de Rennes.
4: Après la découverte dimanche du corps d'un enfant de 11 ans, une serviette de bain nouée autour du cou, un jeune garçon connu dans le quartier pour être farceur, rigolard. Et l'enquête a avancé. Un jeune homme de 16 ans et une jeune fille de 15 ans ont été placés en garde à vue. Sur place, la correspondante d'Europe 1, Sandrine Prioul, c'est encore la totale incompréhension.
12: Oui, c'est la mine grave que les copains du collège du jeune garçon ont repris les cours ce matin, après avoir appris ce drame inouï qui s'est joué pendant le week-end de Pentecôte. Leur copain de 6e étranglé sur les bords de la Vilaine en plein après-midi au moyen d'un linge. Tué, semble-t-il, par 2 adolescents, un garçon, une fille, 4, 5 ans leur aîné. L'une s'est rendue d'elle-même au commissariat, l'autre a donc été interpellée peu de temps après. Et c'est ce qui ajoute ce matin l'incompréhension au drame. Comment une telle scène d'horreur a-t-elle pu se produire dans ce quartier paisible et familial du centre-ville de Rennes, où un pêcheur à la ligne échangeait quelques minutes plus tôt avec les 3 jeunes gens, car il cherchait des appâts pour pêcher. Ce pêcheur a entendu peu de temps après des cris abominables, ceux du garçon qu'on ne pourra pas réanimer. Ce soir, au terme de la garde à vue et de l'audition des adolescents, le procureur de Rennes donnera une conférence de presse qui essaiera de comprendre un geste aussi fou.
4: Sandrine Prioul, donc, sur place à Rennes.
8: Et des scènes de chaos sur les plages de la Baule.
4: Oui, en ce week-end prolongé et ensoleillé de la Pentecôte, de nombreux groupes de jeunes avaient fait le déplacement. Et Jean-Baptiste Marty, les habitants ont assisté à de nombreuses violences.
14: Oui, sur une vidéo amateur filmée par un riverain depuis un balcon, on distingue des dizaines de jeunes s'affronter au bord de la plage. Certains sont torse nu, échangent des coups de pied, un adolescent est même lynché au sol sous les regards médusés des passants. Quelques heures plus tôt, ces jeunes avaient provoqué des mouvements de foule sur le quai de la gare. Ces adolescents sont en réalité venus d'autres communes, comme l'explique Franck Louvrier, maire de La Baule.
15: Nous avons en fréquentation des jeunes et parfois des voyous ici qui viennent de Saint-Nazaire et de Nantes. On le sait très bien, la délinquance explose dans la commune de Nantes et nous en avons les répercussions.
14: Il faut dire qu'en ces jours de beau temps, la station balnéaire attire. Alors le maire de La Baule réclame des moyens supplémentaires pour que ces scènes ne se reproduisent plus.
15: Il faut que nous mettions des moyens aussi bien au niveau municipal. J'ai encore voté au dernier conseil municipal 10 effectifs supplémentaires. Nous sommes déjà 36 au niveau de la police municipale. Et il nous faut aussi des effectifs de police nationale parce que c'est le travail de la police nationale de gérer les gares. Parce que c'est indispensable, comme vous le savez, ils en ont les moyens et aussi la volonté.
14: Selon les informations d'Europe 1, aucune personne n'a été interpellée.
4: Jean-Baptiste Marty du service police-justice d'Europe 1.
8: Et la politique à 13h09 sur Europe 1, accélérer l'électrification du pays, c'est l'ambition d'Emmanuel Macron.
4: Dans la foulée du plan d'électrification présenté par Sébastien Lecornu le mois dernier, le chef de l'État a reçu ce matin à l'Élysée tous les acteurs du secteur, dont de nombreux chefs d'entreprise. C'est ce qu'il appelle l'équipe de France de l'électricité. Alexandre Chauveau, le président, en fait un enjeu d'indépendance, de décarbonation et de compétitivité.
16: Oui, et après des échanges avec les industriels, comme les patrons de Stellantis, d'EDF ou de RTE, Emmanuel Macron a pris la parole, comme pour mieux reprendre le dossier de l'électrification à son Premier ministre Sébastien Lecornu et faire en sorte que les choses aillent plus vite. Le chef de l'État s'adresse au chef d'entreprise qu'il promet d'accompagner vers le passage à l'électrique.
17: C'est un grand plan de transformation qui embarque 6000 entreprises et va créer ou pérenniser plus de 600 000 emplois. C'est vous qui portez les solutions, ce sont les Français qui choisiront, et donc je crois à cet égard qu'il faut leur faire confiance et rendre le passage à l'électrique en quelque sorte naturel et désirable, parce que c'est bon pour le pouvoir d'achat, c'est bon pour la compétitivité, c'est bon pour l'indépendance du pays.
16: Quatre secteurs sont jugés prioritaires, l'automobile, l'industrie, les transports et le bâtiment. Plusieurs pactes de filières ont ainsi été signés ce matin. L'objectif étant d'asseoir la place de la France comme première nation décarbonée d'Europe. Une électrification dont l'intérêt est redoublé au regard des contraintes économiques qui pèsent sur les Français, selon l'Élysée.
4: Alexandre Chauveau du service politique d'Europe 1. Et maintenant, c'est l'heure de filer sur les cours de Roland-Garros, Europe 1, partenaire officiel du tournoi.
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4: Et on retrouve Julien Pichenet, bonjour.
18: Bonjour Clélie, bonjour à tous.
4: Julien, vous êtes en direct du cours Simone Mathieu avec le plus jeune participant à ce Roland-Garros 2026, Moïse Kouamé, 17 ans et 2 mois, et qui affronte un joueur de 20 ans de plus que lui. Et en plus, il mène en ce moment, Moïse Kouamé.
18: Non, c'est incroyable, on vient d'entendre la Marseillaise. Les spectateurs du cours Simone Mathieu viennent de chanter la Marseillaise puisque Moïse Kouamé vient de remporter le deuxième set. C'est-à-dire qu'il mène 2-7 à 0, 7-6, 6-2 pour le jeune Moïse Kouamé. Vous l'avez dit, Clélie, 17 ans, 313e au classement, mais numéro 1 mondial des moins de 18 ans. Écoutez quelques chiffres. C'est seulement son cinquième match sur le grand circuit à Moïse Kouamé. Son premier, bien sûr, en grand chelem. Marin Cilic, son adversaire, lui qui a 37 ans, ancien 3e joueur mondial, dispute aujourd'hui son 967e match, 5e match pour Kouamé, 967e pour Cilic, vainqueur de l'US Open en 2014. C'est un ancien vainqueur de Grand Chelem, Marin Cilic. On vient de dépasser les 2 heures de jeu. Il reste un set à gagner pour Kouamé. Je rappelle qu'il fait plus de 30 degrés actuellement à Roland-Garros, 35 degrés attendus cet après-midi. Marin Cilic va-t-il craquer? On peut se poser la question. En tout cas, c'est très très bien parti pour Moïse Kouamé, ce gamin de 17 ans et 2 mois. Sachez qu'un gamin de 17 ans et 2 mois qui bat un ancien vainqueur de Grand Chelem, ça n'est jamais arrivé à Roland-Garros, puisqu'en 89, Michael Chang avait 17 ans et 3 mois lorsqu'il a remporté le tournoi. 7-6-6-2, donc pourquoi mais.
4: Et on est tous derrière lui. Merci beaucoup, Julien Pichenet.
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4: Et maintenant, la bourse.
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4: La bourse avec Claire Lemaître. Bonjour Claire.
20: Bonjour Clélie.
4: Et le CAC 40 fait déjà marche arrière.
20: Oui, des prises de profit à Paris après une envolée de 1,8% hier. Le CAC 40 repère 0,9%. Retour des inquiétudes après une série de frappes américaines en Iran. Des frappes qui ne remettent pas en cause les discussions diplomatiques selon Washington. Mais ça ramène quand même de la prudence côté actions. Hermès et Lanterne Rouge du CAC 40 en repli de 2,4%. Tout le secteur du luxe souffre, puisque Kering cède 1,2%, moins 1% pour LVMH. Et du côté de la tech, c'est un peu mieux pour STMicroelectronics qui domine les hausses sur le CAC 40 avec une progression d'un peu plus de 1% sur les autres marchés en Europe. Londres était fermé hier et gagne 0,8%, moins 0,4% pour Francfort, moins 0,9% à Paris pour le CAC 40, 8187 points.
4: Merci Claire, la bourse sur Europe 1, c'est avec boursier.com.
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4: Et Géraldine Amon, la chaleur s'intensifie.
22: Ah oui, avec des températures 10 à 15 degrés au-dessus des normales de saison. Alors cet après-midi, on attend 37 degrés à Nantes, 36 à Bordeaux et Lyon. Il fera 35 à La Rochelle, Paris et Avignon, 34 à Biarritz et Grenoble, 33 à Caen, Brest et Strasbourg, 32 à Lille, 31 à Perpignan, 30 à Montpellier, 29 degrés à Boulogne-sur-Mer, 28 à Nice et Marseille et 27 degrés à Ajaccio. Alors on le dit dans le journal, mais je vous le rappelle, le Finistère, l'Ille-et-Vilaine, la Loire-Atlantique, le Maine-et-Loire, la Manche, la Mayenne, le Morbihan et la Vendée sont placés en vigilance orange canicule, vigilance jaune pour 20 départements principalement de l'Ouest. Côté ciel, eh ben, le soleil sera omniprésent sur une bonne partie du pays. Notez tout de même la présence de quelques nuages sur les reliefs du Sud, donnant des averses localisées. Un coup de tonnerre aussi est possible sur le massif central. le ciel deviendra aussi nuageux en fin de journée sur le nord de la Bretagne, où une ondée très ponctuellement orageuse n'est pas exclue. Alors, cette nuit, la nuit sera très douce, hein, les températures encore élevées, entre 14 et 20 degrés. Et bien demain, ce sera le même programme qu'aujourd'hui, les mêmes vigilances orange et jaune. L'épisode de chaleur va perdurer. On attend 30 à 35 degrés en général. Localement, 36 à 37 degrés sur le Poitou-Charentes, le centre-val de Loire et autour de la Méditerranée. Prudence.
4: Oui, merci Géraldine, vous faites bien de le rappeler. Hein. Prudence, soyez attentifs aux plus fragiles d'entre
22: nous. Exactement.
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22: Et les 13h15 sur Europe 1, nous accueillons le docteur Brigitte Millot. C'est la rubrique santé du jour, Clélie.
4: Bonjour docteur Millot.
0: Bonjour tout le monde.
4: On va parler également de la chaleur avec vous, hein, Brigitte. On est passé très rapidement de l'hiver à la canicule et vous nous dites, ah, attention, faire du sport quand il fait très chaud peut devenir très dangereux.
0: Oui, très dangereux même. Vous avez raison d'insister sur le fait de passer rapidement de l'hiver à l'été, car notre corps a besoin de temps. Il lui faut au moins 7 à 15 jours pour s'adapter à la chaleur. Alors vous le savez, nous sommes des êtres homéothermes et notre température corporelle doit rester aux environs de 37, car en deçà ou au-delà, les fonctions dysfonctionnent, si je peux me permettre de parler ainsi. Rien ne va plus. En fait, dès que notre hypothalamus, là, dans le cerveau, est prévenu de l'augmentation de la température, il va mettre en place un système de dilatation des vaisseaux en périphérie. Pourquoi ? Pour évacuer la chaleur. Et de transpiration pour refroidir la surface cutanée et abaisser la température corporelle. Et une augmentation aussi légère de la respiration, mais n'exagérons rien. Haleter est le meilleur moyen pour les chiens, mais pas tellement pour les humains. Bref, quand nous faisons un effort, notre corps produit naturellement de la chaleur, surtout lorsque nous faisons un effort intense et brutal. Résultat, on se déshydrate rapidement, la fréquence cardiaque augmente, le sang s'épaissit et cela peut même aller jusqu'au coup de chaleur qui est une urgence, je le rappelle, médicale et parfois vitale. Et contrairement à ce qu'on peut imaginer, tout peut aller très vite. Aussi, si vous ressentez des crampes inhabituelles, des vertiges, une sensation de malaise, des nausées, des maux de tête, des frissons malgré la chaleur, avec une peau qui est sèche au lieu d'être humide, voire des signes de confusion, il est important de s'arrêter car, je le répète, la situation peut très vite se dégrader. Et surtout, ayez les réflexes de bon sens, évitez le sport en pleine chaleur, privilégiez le matin tôt ou le soir à la fraîche, buvez régulièrement, réduisez l'intensité de l'effort, portez des vêtements clairs, sans oublier chapeau ou casquette, et surtout, écoutez votre corps. Au moindre signe, arrêtez-vous. C'est comme un moteur en surchauffe. Si on ne peut pas le refroidir, il faut l'arrêter. Bien sûr, vous pouvez continuer à pratiquer une activité physique, mais apprenez à la pratiquer autrement quand il fait chaud, sans prendre de risques.
4: Merci beaucoup Brigitte Millot. Effectivement, c'est du bon sens quand même aussi.
0: C'est du bon sens, mais quand mais on voit que des sportifs entraînés à Roland-Garros n'en peuvent plus, là, quand on les voit continuer à courir entre 12h et 16h, on se dit, mais quel est le plaisir, quoi. À quoi ça sert?
4: C'est vrai. Merci beaucoup de nous avoir alertés. On se retrouve demain à 1h15 comme d'habitude à présent dans Europe Info. Place au débat. Bonjour Sébastien Ligné.
1: Bonjour Clélie Mathias.
4: Soyez le bienvenu. On va parler de duel en politique, bien sûr. À fleurer moucheté ou pas moucheté d'ailleurs.
1: Demandons-moi.
4: À tout de suite.
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0: l'immigration plutôt que les autres. On a fait tout un travail avec le parti Renaissance, on proposait effectivement de durcir les conditions du regroupement familial. Mmh. Et donc par exemple d'augmenter la durée de résidence requise en France pour pouvoir faire venir ses conjoints, d'augmenter ces règles-là. La priorité travail, immigration économique, doit devenir la priorité de notre politique migratoire.
1: Sébastien Ligné, c'est le bloc central qui pousse vers la droite.
2: Exactement, chacun y va de sa petite proposition. On a donc Gabriel Attal avec ce regroupement familial. On a évidemment Gérald Darmanin dans les colonnes du JDD avec le moratoire sur l'immigration. On a même Édouard Philippe qui tente d'incarner une droite de la rigueur budgétaire avec une réforme des retraites qu'il nous présente comme ambitieuse. Donc voilà, on sent bien que ce bloc central se déplace de plus en plus vers la droite et cherche à séduire les électeurs de droite. Là où pour moi c'est une erreur politique extrêmement lourde.
1: Stratégie.
2: Oui, bah évidemment, ouais. C'est une stratégie, mais je pense qu'elle est forcément perdante parce que on a l'impression que les représentants du bloc central ne comprennent même pas leur électorat. Ils sont convaincus que leur électorat, foncièrement, c'est un électorat de centre-droit. Mais je pense que c'est sous-estimer la partie d'électeurs issus du centre-gauche qui ont voté pour Emmanuel Macron et qui ont adhéré au macronisme originel et qui sont un petit peu restés dans les parages parce qu'il n'y avait pas forcément de meilleures propositions à gauche. Ces électeurs-là, ils ne peuvent pas voter pour des gens qui proposent des moratoires, la fin du regroupement familial, une nouvelle réforme des retraites. Ils sont en train de glisser vers une droite qui n'a pas envie de les accueillir parce que les électeurs de droite, pour eux, à leurs yeux, Édouard Philippe, Gabriel Attal, Gérald Darmanin, ce n'est pas la droite. Mmh. Pour eux, c'est ceux qui ont trahi, qui ont quitté la droite pour rejoindre le macronisme, qui ont conduit le pays à un déficit budgétaire record, à des entrées légales d'immigration record, à une immigration illégale record, à une insécurité record, etc., etc. Donc on a l'impression qu'ils tentent de séduire un électorat qui ne veut pas d'eux, tout en se détournant de leur électorat originel qui, eux, vont finir, qui va finir par se détourner d'eux et aller peut-être vers le centre-gauche. Donc je pense que c'est perdant sur tous les tableaux.
1: Je voudrais vous faire écouter aussi Gérald Darmanin, le ministre de la Justice, qui estime, lui, puisque vous en parliez, qu'Édouard Philippe doit montrer son envie d'être président. Il était sur France 2 ce matin.
3: Je déplore que ceux qui se présentent comme étant des personnes qui peuvent s'entendre en février prochain, aujourd'hui pourraient montrer des différences trop fortes qui rendraient une alliance impossible. Moi, je pense qu'il faut un seul candidat. Aujourd'hui, le mieux placé, c'est Édouard Philippe. C'est à lui de nous rassembler. C'est à lui de montrer qu'il est capable de rassembler des tendances. Il faut qu'il nous montre son envie d'être président de la République. Je le connais personnellement, je sais qu'il a cette envie, mais qu'il le montre aux Français. La politique, c'est une équipe. Et la politique, c'est le rassemblement de personnes qui doivent faire ensemble 51% des voix. C'est très difficile de faire 51% des voix. Donc ils doivent rassembler, pas gagner seul, pas être orgueilleux, être à l'écoute et pas dire « moi je ».
1: Alors, le rassemblement prôné par Gérald Darmanin, qui demande à Édouard Philippe de montrer un petit peu plus d'envie, mais... Vous l'avez dit, Gérald Darmanin, il a fait une proposition aussi avec un moratoire sur l'immigration de 3 ans. Là, il envoie une petite, voilà, il envoie une petite pique quand même en direction d'Édouard Philippe. Qu'est-ce qu'il cherche ? Il place ses billes lui aussi ?
2: Ah, très certainement. Ce qui est très intéressant dans son discours, il y a vraiment deux parties. Il y a la partie sur la nécessité pour le bloc central d'avoir un seul candidat. Ça, je pense qu'il a 100% raison parce que personne ne peut croire une seule seconde ce bloc central qui, malgré tout, perd des voix, perd des électeurs, élection après élection. Penser une seule seconde que ce bloc central puisse être au second tour avec 2 voire 3 candidats, c'est complètement illusoire. Et là où il a raison, c'est que on ne peut pas comme le fait Gabriel Attal et Édouard Philippe, dire de toute façon, vous inquiétez pas, au pire, en février ou mars, si ça se passe mal, on se rejoindra, tout en ayant fait 6 mois avant à s'être tapé les uns sur les autres, en expliquant pourquoi l'un est un meilleur candidat que l'autre, etc. Donc ça, c'est faire une espèce de primaire pendant la campagne présidentielle, c'est la pire idée possible. Là où Gérald Darmanin est je trouve le plus malin, c'est que lui, pour l'instant, il ne passe pas pour quelqu'un d'intéressé, c'est-à-dire qu'il n'a pas annoncé sa candidature, il passe pour quelqu'un qui ne tente pas d'empiler les candidatures les unes sur les autres. Il tente d'apparaître comme un trait d'union, finalement, en expliquant que si Édouard Philippe, en fin de compte, n'est pas la meilleure incarnation possible, il pourrait y avoir une alternative. Il ne cite pas le nom de l'alternative, mais on peut comprendre qu'il parle de lui. C'est intéressant de jouer la carte, finalement, du personne n'arrivera à convaincre, donc une solution de repli finira par arriver au bloc central et apparaître. Exactement. C'est pas une idée complètement idiote. Le problème, c'est qu'il faut aussi compter sur Bruno Retailleau, qui, même s'il tente d'apparaître comme le candidat de la rupture du macronisme, est quand même, aux yeux des Français, un ancien ministre de l'Intérieur. C'est pour ça qu'il est reconnu. Ça va être difficile d'incarner la rupture. Donc je pense qu'il faut mettre aussi Bruno Retailleau dans cette équation. Donc ça commence à être compliqué, cette histoire.
1: Et à propos du deal entre Édouard Philippe et Gabriel Attal, l'ancienne première ministre Elisabeth Borne, qui a quitté la direction de Renaissance, a estimé ne pas croire à la possibilité d'une compétition apaisée entre les deux tenants du macronisme, donc engagé pour 2027.
2: Ah, je pense qu'elle a totalement raison. Ouais. C'est rare que je dise cette phrase-là. Je pense qu'Elisabeth Borne a totalement raison.

0: ça ne marche jamais, ces histoires de candidature de désistement, d'opposition constructive, de pacte tacite à base de « on évite de se tacler les uns sur les autres », ça ne marche jamais. Dans tous les cas, on l'a vu à droite, il y a tellement d'exemples à droite avec des candidatures de division, avec des candidatures qui finissent par faire apparaître les divisions du bloc national. On l'a vu à gauche, où la multiplication des candidats à gauche a parfois fait perdre la gauche. En 2002, c'est pas Jean-Marie Le Pen qui fait une campagne extraordinaire, c'est la gauche qui est divisée, qui empêche Jospin d'être au second tour. Donc ça ne marche jamais, ces histoires. Et je pense qu'ils le savent au fond d'eux. Donc à la fin de l'histoire, j'ai quand même l'impression qu'ils finiront par se rejoindre, peut-être pas février, mais sûrement avant.
1: C'est un peu tard, hein, février.
0: Évidemment, c'est très tard, mais le sujet sous-jacent derrière tout ça, c'est qu'on accepte que la politique et que la présidentielle se fassent au gré des sondages. Ça, pour moi, c'est un sujet extrêmement lourd, si vous voulez. C'est-à-dire qu'on se base sur des sondages pour décider qui sera votre candidat. Je suis pas sûr que ce soit une très bonne stratégie.
1: Puisque vous en parlez, vous avez vu le dernier baromètre Odoxa pour Public Sénat, et la presse régionale aussi, d'ailleurs. Donc, Jordan Bardella, toujours loin de 32% pour lui, il caracole en tête du sondage. Mais ce qui est assez notable quand même à remarquer, c'est la deuxième place des intentions de vote au premier tour. Donc Édouard Philippe, 17%, désormais talonné de très près à 16% par Jean-Luc Mélenchon. Donc il baisse un peu, Édouard Philippe.
0: Ah, il baisse même beaucoup. Et dans le sens inverse, Jean-Luc Mélenchon est en train de faire une remontée spectaculaire. Comme tous les 4 ans, enfin comme tous les 5 ans, enfin maintenant on a l'habitude. Il y a deux éléments intéressants. Un, ce sondage montre bien qu'il y a une volonté et une attente des Français d'une rupture politique forte et qu'aujourd'hui il n'y a que deux camps politiques qui peuvent incarner la rupture, c'est le RN et la France Insoumise, premier point. Et le deuxième point, on n'a pas mentionné, mais au second tour, Jordan Bardella est donné gagnant face à Édouard Philippe.
1: Et alors qu'avant les sondages, il y avait une option où Édouard Philippe arrivait gagnant face au RN.
0: Et ça change tout en termes de stratégie politique. Parce que l'un des arguments, si ce n'est le seul argument politique majeur que peut utiliser Édouard Philippe pour rassembler les voix, c'est dire « je suis le mieux placé, voire le seul, à pouvoir battre le RN au second tour ». Si cet argument disparaît, si cette idée d'un vote utile pour empêcher l'extrême droite disparaît, ça change beaucoup de choses. Parce que vous avez beaucoup d'électeurs qui seraient prêts à voter pour le bloc central par dépit, par défaut, comme d'habitude, pour empêcher le RN de gagner dès le premier tour. Si Jean-Luc Mélenchon arrive, est en position de se qualifier vers le second tour, vous allez avoir un vote utile massif à gauche, et je pense pas que le bloc central ait assez de réserve de voix pour empêcher cela. Donc ça change beaucoup de choses.
1: Sébastien Ligny, on reste ensemble, vous allez être rejoint par Xenia Fedorova, c'est mardi, c'est géopolitique. Donald Trump qui déclare que l'Iran ne disposera jamais de l'arme nucléaire, c'était hier, donc cette déclaration du président américain après un week-end d'ascenseur émotionnel, on y croit, on n'y croit pas, un accord, ah non, finalement non, on en débat dans un instant.
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1: La chaleur s'installe sur une large partie du pays. Le thermomètre pourrait atteindre jusqu'à 36 degrés à l'ombre aujourd'hui dans les départements placés en vigilance orange canicule. 8 départements de l'Ouest sont concernés, du Finistère à la Vendée. Un épisode exceptionnel pour un mois de mai, déjà marqué par 7 décès, 5 noyades et 2 morts lors d'activités sportives. Le Premier ministre Sébastien Lecornu présidera jeudi une réunion interministérielle consacrée à la mobilisation des services de l'État. À l'international, forte tension entre Washington et Téhéran. Le chef de la diplomatie américaine affirme que le détroit d'Ormuz rouvrira d'une manière ou d'une autre. Les États-Unis ont frappé le sud de l'Iran ces dernières heures. De leur côté, les gardiens de la révolution iranien annoncent avoir abattu un drone américain entré dans l'espace aérien iranien. Emmanuel Macron reçoit aujourd'hui à l'Élysée les représentants des secteurs du BTP, de l'industrie, des transports et de l'énergie. Objectif, accélérer l'électrification du pays pour réduire les émissions de CO2 et limiter la dépendance aux énergies fossiles. L'ouverture à Paris du procès d'un animateur périscolaire accusé d'agression sexuelle sur 9 enfants âgés de 3 à 5 ans à l'école Alphonse Baudin dans le 11e arrondissement. L'accusé conteste les faits. Boualem Sansal explique se sentir super bien chez Grincet, la maison d'édition qui va publier son nouveau livre. L'écrivain franco-algérien annonce la sortie le 2 juin de son nouveau livre La Légende, consacré à son incarcération en Algérie. Et puis Roland Garros, le jeune français Moïse Kouamé est opposé en ce moment à Marine Cilic sur le court Simone Mathieu. Moïse Kouamé qui a remporté les 2 premiers sets. Et il mène pour l'instant 2 à 1 dans le dernier. Chez les dames, Loïse Boisson affrontera la russe Anna Kalinskaya, 24e mondiale.
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2: 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C'est avec Clélie Mathias et vos deux chroniqueurs du jour. Clélie, le chef du service politique chez Valeurs Actuelles, Sébastien Ligné, vous a rejoint en studio. Xena Fedorova, journaliste et chronique sur CNews.
1: Bonjour Xena Fedorova.
10: Bonjour.
1: Soyez la bienvenue. On va revenir sur ce week-end un peu improbable qu'on a vécu juste avant, donc après le week-end. C'était un jour férié hier, ce lundi, aux États-Unis. Écoutez la déclaration de Donald Trump qui rendait hommage aux militaires américains tombés au combat, et qui a déclaré que l'Iran ne disposerait jamais de l'arme nucléaire.
11: Au cours de l'opération Fury Epic, nous avons perdu 13 âmes merveilleuses, des personnes exceptionnelles et extraordinaires. Ces hommes et ces femmes extraordinaires ont donné leur vie pour garantir que le premier État au monde à soutenir le terrorisme ne dispose jamais de l'arme nucléaire. Ils n'auront jamais l'arme nucléaire.
1: Dans la foulée, les États-Unis ont frappé le territoire iranien cette nuit, pour la première fois depuis plusieurs semaines. Qu'est-ce qu'il faut comprendre de ce qui s'est passé ce week-end ? Pourquoi ce yo-yo émotionnel avec un Donald Trump qui déclare qu'on est tout proche d'un accord et finalement ça tombe à l'eau ?
10: Moi, je pense que ce n'est pas les premières fois que Donald Trump change son discours. On a vu déjà ça. Je pense que ça parle de volontés de Donald Trump mettre encore plus de pression sur les Iraniens parce qu'il y a des points qui sont pas encore, ils ne sont pas trouvés en accord sur ces points. L'Iran cherche à débloquer de milliards de dollars qui étaient bloqués avec les sanctions américaines. Donald Trump cherche un accord qui peut lui permettre d'annoncer une victoire plutôt qu'une retraite d'Iran. Et je pense que tous les deux cherchent un accord qui peut le faire, qui peut passer cet accord pour une victoire pour chaque partie. C'est évident. Je pense que, encore une fois, je pense que c'est la façon comment Donald Trump fait la négociation. C'est comme
1: ça. Pourtant, cette fois, les bourses ont suivi quand même. Il y a eu une sorte d'un peu d'optimisme, même sur les marchés.
10: Oui, je pense il a raison d'avoir un optimisme parce qu'on voit qu'ici Donald Trump voulait vraiment reprendre des frappes, il l'aurait déjà fait. Donc le fait qu'il attend et il essaie de gagner le temps, ça montre à quel point il cherche vraiment en tous les cas de déblocage du détroit d'Ormuz. C'est peut-être ça ce qui aujourd'hui est plus important. Et pour les bombes nucléaires, ben, c'est quelque chose que les Américains veulent attendre, en tous les cas, et peut-être tout le monde aussi, parce que ça fait peur quand on pense à Iran, en bombe nucléaire, et surtout pour Israël. Mais aujourd'hui, Iran n'a pas une bombe nucléaire, il n'avait pas une bombe nucléaire hier, et cette campagne a quand même commencé sous prétexte de libérer les peuples iraniens, comme vous savez, mais aussi...
1: On l'a un peu oublié, c'est passé à la trappe.
10: Donc c'est un peu... maintenant on parle des bombes nucléaires, mais la vérité, c'est que je pense que tous les deux côtés veulent en sortir, tous les deux côtés veulent avoir une victoire, mais pour Donald Trump, ça devient « time is money, time is running », je pense que ça devient un peu précieux.
1: Mais vous y croyez, un accord reste possible, parce qu'on sent quand même que les deux côtés sont fermement assis sur leur position.
10: Je ne vois pas un vrai accord de paix, mais je vois un accord qui permette de débloquer le détroit d'Ormuz et peut-être pour certaines périodes de temps d'avoir cette calme nécessaire pour stabiliser les marchés économiques mondiaux. Après, je pense que le conflit reste toujours, le problème reste toujours là, et je pense que ces conflits peuvent reprendre dans le futur.
1: Vous avez vu que parallèlement, l'Iran essayait d'imposer une sorte de droit de péage pour le détroit d'Ormuz.
10: Oui, c'est franchement, je trouve que c'est assez intelligent de la part d'Iran d'essayer, parce qu'aujourd'hui, ils ont besoin d'argent, ils ont besoin d'argent pour la reconstruction après les frappes, et évidemment que les États-Unis ne sont pas prêts de payer ni Israël. Donc je pense que c'est une façon pour l'Iran d'essayer de récupérer certains montants pour les investir dans les pays.
1: Sébastien Ligné.
0: Là où Xenia a raison, c'est en effet, on a quand même l'impression que les deux camps cherchent une victoire totale, pour reprendre l'expression des Européens sur le terrain ukrainien. Mais dans ce genre de négociations, aucun camp ne peut revendiquer une victoire totale. C'est impossible. Les enjeux sont tellement puissants, les menaces sont tellement fermes qu'on ne peut pas imaginer que, dans le cas de négociations, un camp accepte une victoire totale et que donc, par définition, un camp accepte une défaite stratégique majeure. Donc, si c'est l'état d'esprit des deux parties, je ne vois pas comment ça peut arriver à un accord stable. Parce qu'en effet, il y a toujours l'hypothèse d'un cessez-le-feu prolongé et d'une période de quelques mois où on s'abstient de tout tir et de toute menace en échange d'une certaine stabilité économique. Mais ça ne réglera absolument pas le problème de fond. Le problème, c'est que si demain on fait un cessez-le-feu ou une période d'accalmie de 6 mois, on sait très bien que la question du nucléaire iranien finira un jour ou l'autre par revenir sur la table, et donc ce sera un jour sans fin, tout comme après les attaques de juin dernier, on nous avait expliqué que ce serait terminé, que les bombardements américains avaient permis de retarder de 10 ou 15 ans la production d'uranium enrichi en Iran. On voit bien que ce n'était pas le cas. J'ai bien peur qu'on soit un petit peu dans une histoire sans fin, que le disque se raye et que dans un an, on ait à nouveau la même discussion et que la mèche ait pris feu pour une raison différente. Mais le terreau de la guerre est toujours là, malheureusement.
10: Oui, Israël ne va pas. Israël ne va pas laisser les choses comme ça. Je pense qu'Israël, aujourd'hui, Netanyahu est contre l'idée d'avoir un accord avec l'Iran, et je pense qu'il voit l'Iran toujours comme une menace existentielle. Donc je pense qu'il aura toujours les tentatives de désarmer, d'éliminer ces régimes. Donc je pense que c'est une région explosive, mais aujourd'hui ce qu'on voit, c'est ce changement d'architecture des sécurités. Tout change. Les États-Unis sont plus capables de protéger leurs alliés dans le Golfe. Donc je pense qu'on
1: va y venir au pays du Golfe. Ouais.
0: C'est certain, c'est que peu importe s'il y a un accord ou non, Donald Trump a perdu des plumes dans cette histoire. Il a perdu une partie de sa crédibilité géopolitique par rapport à ses alliés du Golfe, qui, je pense, même en termes de psychologie, d'approche stratégique, je pense qu'il y a des désaccords fondamentaux entre Donald Trump et les pays du Golfe. Même avec Israël, aujourd'hui, on voit des premières tensions apparaître. Et en effet, plus ça va avancer, plus le régime israélien risque de se heurter aux ambitions contraires de Donald Trump. Et puis, il perd une crédibilité politique. Son camp politique est fracturé. On le sait quand on lit la presse américaine que J.D. Vance, par exemple, était opposé depuis ce début à cette intervention, que c'est un militant farouche d'une sortie de crise par tous les moyens possibles, quitte à accepter une défaite stratégique, mais pour lui, il faut faire un repli très rapidement, sinon les conséquences vont être dramatiques. Et c'est il perd en crédibilité politique. On parle souvent des élections de mi-mandat qui arrivent à l'automne prochain, mais au-delà de ça, au-delà de ces élections-là, il y a ce qu'il laissera de ce son commandat. On approche tout doucement de la mi-mandat de Donald Trump. Pour l'instant, on a l'impression que cette guerre en Iran est en train de, comme un trou noir, de tout aspirer, et que si on doit faire un bilan politique du deuxième mandat de Donald Trump, il ne sera presque question que de ce conflit en Iran. Et
1: oui, il a beau fanfaronner, finalement, le bilan, il va être dressé.
0: Le bilan économique, ouais. Le bilan migratoire qu'il a pu faire dans cette première année, tout cela est en train de disparaître à cause du conflit en Iran et de ses répercussions énergétiques et économiques. Et ça, je pense que pour l'image que Donald Trump souhaite laisser aux États-Unis, ce qui, je pense, à ses yeux est extrêmement important, je pense qu'il veut rester comme un président important, ça, c'est pas une bonne nouvelle pour lui. Est-ce que ce sera une pierre noire dans son bilan.
1: Xenia Fedorova.
10: Oui, évidemment. Mais je pense qu'il est très bien en tourner les choses un peu dans son faveur.
0: Ça, c'est clair.
10: Et donc, je pense qu'il va trouver les bons mots pour proclamer les victoires.
1: Oui, mais ça, c'est de la com'.
10: Exactement. Ce qui est important pour lui aujourd'hui, ce n'est pas rester trop longtemps coincé dans cette situation compliquée. Je pense que c'est pour ça qu'il cherche une sortie. Et le moment où il voit une porte ouverte, il va l'utiliser. Il s'en va.
1: Vous évoquiez les pays du Golfe. C'est Mortaba Ramenei qui est le nouveau guide suprême iranien, qui n'est jamais
0: officiellement
1: voilà, qui n'est jamais apparu en public depuis sa prise de fonction, c'était début mars. Il a mentionné les pays du Golfe. Il a dit les États-Unis n'ont plus de lieu sûr dans la région pour mener leurs agressions. Il n'y aura pas de retour en arrière, déclare-t-il. En tout cas, c'est ce qu'on nous dit. Et les pays du Golfe, qui sont frappés quasi quotidiennement par l'Iran, on le rappelle, ne serviront plus, je cite, de bouclier aux bases américaines. Xenia Fedorova.
10: Il y a deux choses. La première chose, l'Iran n'a pas été la première à attaquer ces pays. L'Iran a averti au moment où les premières frappes américaines et israéliennes qu'il va taper sur les bases américaines qui sont dans les pays, éventuellement aussi sur les sites énergétiques, ce qui est arrivé. Aujourd'hui, je pense que les régions fracturées, évidemment. Par exemple, les Émirats Arabes Unis, qui sont plutôt très liés aux politiques américaines, qui sont très pro-américains, moi qui est l'Arabie Saoudite par exemple, c'est clair que pour eux, l'Iran, c'est un ennemi total. Pour les autres, il faut regarder. Je pense que tous les pays sont plutôt d'accord que les frappes la guerre doit arrêter parce que ça déstabilise énormément les régions et aussi le pétrole, les flux de pétrole. Ça, c'est quelque chose qui fait mal au budget de ces pays. Les Émirats Arabes Unis ont perdu énormément d'argent pendant cet conflit. Ils ont perdu les touristes, ils ont perdu une partie de marché immobilier. Donc, c'est quelque chose qui fait très mal aujourd'hui. Mais c'est vrai qu'il y a une fracture et je pense que, comme je commençais à dire, cette nouvelle architecture commence à installer, une nouvelle architecture des sécurités, mais aussi la façon comment ces pays vont faire business entre eux s'ils veulent continuer de faire le business. Donald Trump a mentionné les accords d'Abraham, par exemple, que les pays doivent absolument avoir un accord avec Israël. C'est quand même un petit peu compliqué aujourd'hui, comme Israël continue à bombarder le côté de Liban, les Hezbollah, mais aussi il y a des civils qui sont en train de mourir. Donc tout ça, c'est un sujet hyper.
1: Mais ça laissera des traces après, pour la stabilité de la région.
0: Mais par exemple, cette question du traité d'Abraham, c'est rajouter une difficulté supplémentaire à des négociations qui sont déjà extrêmement compliquées. Comment voulez-vous aboutir à un accord quand il faut mettre un terme, ou en tout cas résoudre la question du détroit d'Ormuz, de l'uranium iranien, du programme nucléaire iranien, et en plus maintenant il faudrait rajouter en plus ce traité d'Abraham. Ça fait énormément de problématiques à régler. Ça me paraît extrêmement compliqué. Et puis pour parler des pays du Golfe, vous savez, c'est pas, pour la plupart, ce ne sont pas des idéologues. Aujourd'hui, ils sont dans une stratégie d'ouverture au monde, même culturelle. Le soft power du Moyen-Orient et du Proche-Orient, c'est devenu une vraie force. Quand vous voyez les partenariats culturels de l'Arabie Saoudite ou des Émirats avec les Américains, c'est très fort. Mais ce ne sont pas des idéologues. S'il faut se tourner vers d'autres pays, ils le feront. C'est déjà le cas. Aujourd'hui, la Chine, depuis, deux ans, est le premier partenaire commercial du Proche-Orient. Ouais. Ils n'ont pas attendu le conflit en Iran pour se détourner et trouver d'autres sources d'accords commerciaux. La Chine, aujourd'hui, c'est un acteur majeur de cette région-là. Et de toute manière, la Chine sortira parmi les grands vainqueurs de ce conflit. Parce qu'eux, ils sortent un petit peu clean, si vous voulez. Et la confiance des pays du Golfe avec la Chine est beaucoup moins enrayée que ce qu'elle peut être avec les Américains.
1: La Chine qui a haussé le ton ces dernières heures. Frappe américaine, dans la nuit de lundi à mardi. La Chine appelle les parties concernées, donc... On a bien compris qui elle visait. Au respect du cessez-le-feu, on en parle dans un instant avec vous deux, Xenia Fedorova et Sébastien Ligné. À tout de suite dans Europe 1 Info.
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2: La suite à 13h45 sur Europe 1, c'est avec vous, Clélie Mathias, et vos deux chroniqueurs, Xenia Fedorova et Sébastien Lillier.
1: On parlait juste avant du rôle de la Chine. Écoutez, Mao Ning, c'est le porte-parole du ministère chinois des Affaires étrangères, qui a appelé donc ce matin au respect du cessez-le-feu au Moyen-Orient.
14: Nous exhortons les parties concernées à respecter leurs engagements en ce qui concerne le cessez-le-feu, à régler leurs différends par des moyens pacifiques, à continuer à chercher par le dialogue et la négociation une solution qui prenne en compte les préoccupations légitimes de toutes les parties.
1: Sébastien Ligné, on le disait, hein, Pékin qui de plus en plus prend part dans ce conflit, alors verbalement bien sûr, mais qui essaye d'apparaître comme le grand gagnant de ce conflit.
0: Bien sûr, parce que jusqu'ici, on pouvait dire que la Chine était une puissance économique, commerciale, industrielle, technologique. Ça fait déjà beaucoup de termes de puissance, vous allez me dire.
1: Oui, c'est déjà
0: maintenant,
1: pas mal.
0: On est en train de rajouter une nouvelle flèche à l'arc chinois. C'est donc la force géopolitique et diplomatique. Ce qui, je pense, d'un point de vue occidental, a souvent été un petit peu mis de côté. On pensait que les Chinois étaient toujours à l'écart et qu'ils auraient du mal, à cause de l'ogre américain, à se développer d'un point de vue diplomatique.
1: Et qu'ils préféraient peut-être aussi se concentrer sur leur propre zone d'influence.
0: C'est vrai. Mais c'est de moins en moins le cas. Et aujourd'hui, on voit bien qu'on parle souvent du sud global, qui est une expression un petit peu fourre-tout, mais qui veut quand même dire quelque chose. Ce sud global-là, aujourd'hui, il se tourne de plus en plus vers la Chine. La Chine grignote des parties du territoire mondial d'un point de vue diplomatique. Regardez ce qui se passe en Afrique. En Afrique, l'Occident a été chassé, manu militari, et les Chinois, avec les Russes aussi, il faut le dire, les Chinois sont en train d'investir durablement la Chine. Regardez comment la Chine se prépare d'un point de vue spatial. Ça peut paraître un petit peu curieux, mais la Chine se prépare et tente aujourd'hui dans une nouvelle course spatiale d'être les premiers sur la Lune, si vous voulez. Mais ça peut paraître rien, mais d'un point de vue symbolique...
1: Non, pas du tout, c'est vrai, ça a toujours été d'ailleurs.
0: Bien sûr, d'un point de vue symbolique, ça veut dire beaucoup si ce sont les Chinois qui sont les premiers à établir un retour durable sur la Lune, si vous voulez. C'est des petits marqueurs comme ça qui me font dire qu'en effet, d'un point de vue français, on a toujours, et européen d'ailleurs, on a toujours tendance à croire que les Américains restent le premier pays, la première puissance du monde, mais quand vous placez dans le sud global, pour eux, la Chine est déjà la force stratégique majeure. Les Américains ont encore une énorme force, c'est la puissance monétaire, puisqu'on continue à commercer avec le dollar dans la plupart des régions, pas partout d'ailleurs, parce qu'on a vu que la Chine arrivait à imposer sa monnaie dans quelques transactions. Mais même là, c'est en train de le retard est en train d'être comblé. Donc, je pense qu'en effet, ils resteront grands gagnants. Et en plus, ils n'ont même pas besoin de faire des efforts. Les Américains, en allant en Iran de la manière avec laquelle ils l'ont fait, ils ont tiré une balle dans le pied tout seul et ils ont donné une arme extraordinaire à la Chine. La Chine n'a même pas besoin d'en faire énormément pour. En fait, les Américains leur donnent des armes. Les droits, la politique de douanière de Donald Trump a permis à d'innombrables de pays de se tourner vers la Chine. Le Canada s'est détourné des Américains et aujourd'hui tente d'instaurer des accords commerciaux avec la Chine. Ça aurait été impensable il y a 10 ans. Et ça, ce sont les Américains qui leur ont donné le Canada, si vous voulez.
1: Je fais une petite parenthèse, parce que c'est l'effervescence Porte d'Auteuil, puisque Moïse Kwame a remporté son match contre Marin Cilic, c'est le plus jeune.
0: Magnifique.
1: Oui, c'est le plus jeune.
0: Non, pas encore le tennis, la Chine.
1: Voilà. 17 ans et 2 mois, bravo à lui. Ensuite, on espère que ça va continuer. Sébastien Ligné, je voulais continuer, parce que vous avez vu, puisqu'on parlait du rôle de la Chine, hier, Marco Rubio était en Inde, il a entrepris de discuter, enfin de relancer une nouvelle coopération dans les secteurs maritimes et miniers, avec donc l'Inde, l'Australie, le Japon, c'est ce qu'on appelle avec les États-Unis le Quad. Et évidemment, Pékin ne voit pas cette alliance d'un bon œil.
0: Ah bah évidemment, là on est clairement dans la question des zones d'influence dont on discute souvent à ce micro avec Xenia. C'est-à-dire que on se partage le monde entre grandes puissances. Les Américains avec le Venezuela, avec le Panama, ont décidé, grâce à Trump, avec même le Groenland, on pourrait le rajouter, de considérer que l'hémisphère nord et le continent américain, les continents américains, appartiennent à la zone d'influence américaine. Les Chinois ne se laisseront pas voler ou préempter l'Asie du Sud, notamment la région indienne. Mmh. On n'en parle jamais, mais l'Inde, c'est une puissance en expansion formidable.
1: Si les États-Unis arrivent à s'allier avec l'Inde...
0: Ça va être compliqué, mais l'Inde, c'est la Chine des années années 80. On parle de l'Inde aujourd'hui comme on parlait de la Chine aux années 80. Et ça finira pareil, à mon avis.
10: Je pense que l'objectif des États-Unis, c'est aussi de ne pas laisser la Chine et l'Inde les réconcilier. Parce
0: en plus,
10: que si ces deux puissances commencent à faire, et c'est que ça a commencé hein, avec Vladimir Poutine au milieu, ils ont fait plusieurs rendez-vous à trois. Et je pense que si la Chine et l'Inde réunissent économiquement parlant déjà, c'est une énorme force. Et c'est ça ce que les États-Unis ne cherchent pas. Et Marc Rubio, oui, il était en Inde, il était aussi en Arménie. Je pense que les États-Unis continuent d'essayer de dominer certaines régions, et pas seulement ces régions qui sont à côté, mais aussi jouer un rôle important dans le monde. Mais cette dominance américaine, c'est ça ce qui fait peur en fait aux pays du Sud global, et c'est pour ça qu'ils regardent, comme Sébastien Ligny a dit, vers la Chine, vers un pays qui aujourd'hui, paradoxalement, joue un rôle plutôt équilibré, neutre, avec le discours assez logique, assez diplomatique. Si on regarde, écoute ce que dit Donald Trump, par exemple, chaque jour, Xi Jinping, il lit les choses assez claires et assez neutres.
1: Il faut dire qu'il n'est pas engagé militairement dans ce conflit aussi.
0: Non.
1: C'est pour ça aide à avoir du recul.
10: Oui, bien sûr, mais... La Chine est engagée dans ces conflits parce que la Chine, c'est le premier importeur du pétrole iranien, donc ça les concerne très directement. Et c'est pour ça aussi qu'on a attendu les réponses, les discours, les déclarations des Chinois sur les cessez-le-feu. Et les États-Unis, il ne faut pas oublier qu'en fait, les détroits d'Hormuz étaient ouverts avant que les États-Unis et Israël aient décidé de faire cette opération militaire. Donc aujourd'hui, les pays du Sud global regardent tout ça et disent « Ok, le problème, en fait, ce n'est pas l'Iran, ce n'est pas la Chine, c'est les États-Unis ».
0: Et la grande force, le grand tour de force diplomatique de la Chine, c'est d'apparaître en effet comme un médiateur et un partenaire conciliant d'un point de vue diplomatique, alors qu'à côté, il se réarme. Enfin, ils s'arment plutôt puissance 10. On parle des ogives nucléaires, on parle beaucoup de l'Iran, d'Israël, mais enfin, ceux qui progressent le plus en termes d'arsenal nucléaire, ce sont les Chinois, et de très loin. Ils essayent de rattraper leur retard sur la Russie et les États-Unis, même s'ils n'y ont pas encore. Donc, en sous-marin, j'ai envie de vous dire, les Chinois, ce ne sont pas simplement des partenaires commerciaux et diplomatiques. C'est aussi une puissance militaire qui est en train de se construire, notamment navale, et ça, ils n'ont aucune intention de l'arrêter. Mais pour l'instant, personne ne s'intéresse à cela.
10: Et notamment nucléaire.
0: Bien sûr.
1: Marco Rubio, donc, qui était en Inde hier et qui a parlé de ce qui se passe en Ukraine, puisque le secrétaire d'État américain a affirmé avoir reçu un appel du ministre des Affaires étrangères russe, Sergueï Lavrov, sur l'évacuation des diplomates de Kiev avant de nouvelles frappes. Écoutez.
15: Les Russes ont envoyé une note à toutes les ambassades pour les avertir que la situation est très dangereuse. Kiev est un endroit très dangereux depuis plusieurs années maintenant. Le danger dans toutes ces guerres, c'est qu'il y a toujours un risque d'escalade et de propagation vers quelque chose de nouveau. Mais de toute évidence, nous avions déjà vu la note et elle avait été diffusée à toutes les représentations diplomatiques. À l'heure actuelle, il n'y a pas de négociations actives et programmées en cours avec l'Ukraine, mais les États-Unis sont toujours prêts à jouer un rôle constructif et utile si l'occasion se présente.
1: On va parler des négociations dans un instant. Juste précisons que cette annonce de bombardement russe à venir dans Kiev, hein, dans la capitale ukrainienne, intervient après des frappes russes particulièrement massives qui ont visé l'Ukraine pendant le week-end, notamment la capitale. Au moins 4 morts, une centaine de blessés, et la Russie qui a tiré un missile de dernière génération, l'Oreshnik. C'est la troisième fois depuis le début du conflit. Cet avertissement qui est envoyé aux ambassades, la France aussi l'a reçu, mais elle a balayé l'avertissement russe. On a l'habitude des menaces de Poutine, hors de question d'évacuer nos diplomates, a commenté Jean-Noël Barrot, le ministre des Affaires étrangères française. Xenia Fedorova, on a l'habitude de ces menaces, il ne faut pas les prendre au sérieux là, après le week-end qu'on vient de vivre.
10: Je pense qu'on n'a pas l'habitude de ces menaces, pour ça il faut les prendre très au sérieux. Je pense qu'il ne faut pas oublier, quand on parle de ces frappes massives, que c'est une réponse à un bombardement d'un collège en Russie, à côté de Donbass, à la République de Lugansk, où il y a eu plus que 20 enfants, 20 gamins, on peut dire, qui étaient tués. Et plus
1: alors, la version ukrainienne diffère, évidemment. Il parle de plusieurs sites militaires russes, dont un quartier général.
10: Excuse-moi, Kelly, mais il faut toujours attendre aussi de l'autre côté. Je peux vous dire, et j'ai vu les images, et je connais certains gens qui sont connectés avec les familles. Ce sont les enfants, ce n'était pas un site militaire. C'était un dormitoire
14: Un dortoir.
10: Un dortoir, voilà. Il était frappé à trois étapes par les drones et c'était ciblé. Donc, bien sûr qu'aujourd'hui, Vladimir Zelensky et son régime vont surtout pour dire que c'était un site militaire, mais la vérité reste vérité. Et pour moi, ce qui est important, c'est que c'est la première fois que la Russie répond qu'elle va systématiquement cibler Kiev et les sites militaires en Kiev, qui concernent aussi les étrangers, ceux qui sont là sur place pour les renseignements, pour instructage, les mercenaires étrangères. Et donc c'est pour ça que le ministère des Affaires étrangères a envoyé cette note à toutes les ambassades pour dire attention parce que les frappes ont continué.
14: Et ils menacent pas seulement les Ukrainiens, c'est ce que vous êtes en train de dire, c'est-à-dire que même des étrangers pourraient être visés.
10: Attention, ils menacent pas le peuple ukrainien, ils menacent les régimes ukrainiens et toutes les productions des drones, des sites militaires, tous les militaires, mais aussi ceux étrangères, c'est un terrain qui sont liés à cette guerre. Donc pour moi, c'est une escalade, évidemment.
14: Oui, c'est ce que j'allais dire. Là, on a l'impression que la Russie intensifie quand même ses frappes. Elle veut en finir, elle cherche à en finir, elle n'y arrive pas. Et donc là,
10: Je pense que la façon comment c'est vu un peu couvert dans l'Occident, que la Russie n'arrive pas à avancer, c'est pour ça qu'elle frappe Kiev. Mais
14: ça, faut ça aussi fait regarder. Plus de 4 ans de guerre, non?
10: Il faut, oui, mais ça fait partie des tactiques qui étaient prises par la Russie pour avancer, pour épargner la population le plus possible. Parce que si la Russie a mené les frappes, comme les États-Unis ont mené les frappes en Irak, par exemple, ça allait beaucoup plus vite. Ce qui change aujourd'hui, et je pense qu'il faut préciser, c'est que je pense que la Russie n'a plus de patience, en fait. Après cette frappe sur les collèges, je pense que même l'opinion publique a changé. Et donc, on peut voir beaucoup plus de frappes, mais c'est aussi un message à l'Occident, parce que ce message, c'est très important. Parce que la Russie a toujours les moyens de frapper et frapper lourd, et pas seulement Kiev. Et s'il y a des pays qui continuent à contribuer aux morts des civils russes, ces pays aussi seront éventuellement aussi.
14: La menace, elle dit quoi? Elle dit laissez-nous continuer et en finir avec cette guerre pour qu'on le remporte.
10: Absolument non. Je pense que tous les deux côtés, en tous les cas, le côté russe est prêt à signer un accord. La problématique aujourd'hui, comme avec l'Iran et les États-Unis, il y a des points qui sont inacceptables pour les deux côtés.
14: Ouais.
10: Donc ce qui se passe quand les points ne sont pas acceptables, il n'y a pas le cessez-le-feu comme en Iran. Pourquoi? Parce que le cessez-le-feu est toujours utilisé pour réarmer. Et jusqu'à le moment où Vladimir Zelensky continue de refuser à accepter le compromis, je pense que cette guerre va continuer. Et jusqu'à le moment où l'Occident continue à fournir les armements d'argent pour que l'Ukraine puisse continuer cette guerre.
14: Marco Rubio dit que les États-Unis sont toujours prêts à agir en médiateur. On l'a entendu, ça pourrait reprendre sous l'égide américaine?
10: Éventuellement, mais je pense pas que ça a vraiment joué un grand rôle jusqu'à maintenant. Ils ont essayé, mais la vraie problématique, qu'aujourd'hui, l'Ukraine compte toujours et compte beaucoup sur l'Union européenne qui fournit des armements et des financements, comme je dis. Et l'aider, en fait, ce n'est pas à faire l'Ukraine gagner, parce que victoire ukrainienne est impossible, mais c'est plutôt pour laisser l'Ukraine continuer à battre. Et ça, le plus long que ça dure, beaucoup plus il y aura des morts, et parmi les civils aussi, malheureusement, comme dommage collatéral.
14: Et c'est vrai que c'est difficile de voir une Ukraine qui est amputée de son territoire après l'invasion russe.
10: L'Ukraine a eu la chance de signer un accord où elle pouvait garder les territoires des Donbass en autonome, en neutralité. L'Ukraine a choisi de continuer. Choisi de continuer parce que l'Occident l'a promis une victoire. Et aujourd'hui, 4 ans après, on a beaucoup plus de morts. On a toujours Donbass sous le contrôle russe, Crimée aussi. Donc, pas beaucoup de choses sont changées pour l'Ukraine, sauf cette quantité des soldats ukrainiens.
14: Merci à vous deux, Xenia Fedorova et Sébastien Linné. Dans un instant, la suite d'Europe 1 Info avec les grands entretiens politiques. Je recevrai Sabrina Roubache, ministre déléguée chargée de l'enseignement, de la formation professionnelle et de l'apprentissage. À tout de suite.
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1: 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Le flash, c'est avec Émilie Dez. Bonjour Émilie.
21: Bonjour Clélie, bonjour à tous. On prend tout de suite la direction de Roland-Garros.
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21: Et Julien Pichenet, vous êtes l'envoyé spécial d'Europe 1 à Roland-Garros. C'est terminé entre Moïse Kouamé et Marin Cilic. Le Français a battu le Croate en 3-7 au premier tour et il réalise une superbe performance, Julien.
23: Ah oui, Émilie, il a enflammé le cours Simone Mathieu, le jeune Moïse Kouamé, 17 ans, 313e au classement ATP. Il a remporté donc son premier tour en battant l'ancien 3e mondial, ancien vainqueur de l'US Open, le Croate Marin Cilic, qui s'est éteint un petit feu, saoulé par la puissance du Français et aussi par la chaleur. Hein. Rappelons que Marin Cilic a 37 ans, c'est un joueur toujours coriace, qui ne donne jamais rien et qui jouait son 18e Roland-Garros. Une victoire en 3-7, 7-6, 6-2, 6-1 pour Kouamé après avoir sauvé deux balles de première manche. C'est une superbe performance. Vous le disiez, Émilie, une superbe histoire pour cet espoir du tennis français né à Sarcelles en mars 2009. C'est le plus jeune joueur de ce Roland-Garros 2026. Oui, il a 17 ans et 2 mois. On n'avait jamais vu à Roland-Garros un joueur aussi jeune battre un ancien vainqueur de Grand Chelem.
21: Merci Julien Pichenet, envoyé spécial d'Europe 1 à Roland-Garros, Europe 1 et radio officielle du tournoi. Il n'y a pas d'urgence sanitaire, mais il faut se méfier de la chaleur, les sportifs notamment. C'est le message de la ministre de la Santé, alors que 8 départements de l'Ouest sont en vigilance orange canicule. Le mercure va grimper jusqu'à 36 degrés à l'ombre, une vague de chaleur exceptionnelle pour un mois de mai. La chaleur qui a provoqué 7 décès, dont 5 par noyade. Le premier ministre, Sébastien Lecornu, présidera jeudi une réunion interministérielle pour faire un point sur la préparation des services de l'État. Faut-il fermer les écoles en cas de très forte chaleur? C'est la question du jour sur le site et l'application Europe 1. À ce stade, aucune fermeture n'est prévue, mais des mesures de bon sens sont rappelées aux responsables d'établissement, assure le ministre de l'Éducation nationale. Il n'est pas prévu non plus de reporter les épreuves du bac professionnel prévues jeudi. Emmanuel Macron appelle les acteurs de l'électricité à une mobilisation collective pour rendre le passage à l'électrique naturel et désirable. Le chef de l'État a reçu à l'Élysée les responsables de grands secteurs de l'économie, BTP, énergie, industrie et transport, avec un double objectif, réduire les émissions de CO2 et rendre les ménages et les entreprises moins dépendants des énergies fossiles. Les deux enfants retrouvés seuls au Portugal vont être confiés provisoirement aux services sociaux de Colmar. C'est là qu'ils habitaient avec leur mère. Cette femme de 41 ans a été mise en examen pour mise en danger ou abandon. Elle est actuellement en détention provisoire. Son compagnon également. Il est accusé de coups et blessures aggravées sur l'un des deux garçons. Le scandale du périscolaire. Un animateur est jugé aujourd'hui pour des agressions sexuelles sur 9 enfants âgés de 3 à 5 ans, des élèves de l'école Alphonse Baudin dans le 11e arrondissement de Paris. L'animateur nie les faits qui lui sont reprochés. Le collectif MeToo École appelait à manifester devant le tribunal. Une enquête a été ouverte pour homicide volontaire. Un adolescent de 16 ans a été placé en garde à vue la nuit dernière à Paris. Il est soupçonné d'avoir égorgé son petit frère de 13 ans et d'avoir attaqué sa mère au marteau. Le jeune homme s'est présenté de lui-même au commissariat. Selon les informations d'Europe 1, il souffre de troubles psychologiques. Et puis un festival suisse annonce reporter le concert de Patrick Bruel, prévu le 26 juin prochain. Le chanteur est visé par 4 plaintes pour viol en France et une enquête judiciaire pour agression sexuelle en Belgique.
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21: Il est 14h04 sur Europe 1. C'est la suite d'Europe 1 Info.
1: Merci Émilie, on se retrouve dans une demi-heure.
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1: Bienvenue si vous nous rejoignez sur Europe 1. Merci d'être à l'écoute. Nous sommes ensemble pendant encore une heure avec les grands entretiens politiques d'Europe 1 Info. Dans un instant, je recevrai Sabrina Roubache, la ministre déléguée chargée de l'enseignement, de la formation professionnelle et de l'apprentissage. Mais avant cela, Sébastien Chenu, député RN du Nord, vice-président du Rassemblement National et vice-président de l'Assemblée Nationale, était l'invité de Laurence Ferrari ce matin sur CNews et Europe 1.
24: Et notre invité ce matin dans la grande interview CNews et Europe 1, c'est Sébastien Chenu. Bonjour.
5: bonjour à vous.
6: Bonjour, madame.
5: Vice-président du Rassemblement National, député du Nord. Il fait chaud, la France suffoque, épisode caniculaire sur tout le pays, plus de 300 records de température battus hier. Aujourd'hui, ça sera encore plus chaud. L'alerte canicule vaut dans 8 départements, c'est du jamais vu à cette époque de l'année. Le gouvernement annonce 7 décès, dont 5 noyades. Il y a une réunion interministérielle, Sébastien Chenu, jeudi à Matignon, pour évaluer le risque sanitaire. Que faut-il faire? Est-ce qu'il faut prendre des dispositions spéciales pour aider les populations les plus vulnérables?
6: Bon, d'abord, moi, je vais avoir une pensée pour les professionnels qui vont accompagner en particulier les populations les plus sensibles dans les EHPAD, dans les écoles, dans les hôpitaux. Pensez à eux. D'abord, il y a une prise de conscience qui doit être faite. Oui, le changement climatique est une réalité.
5: Nous, vous ne le niez pas.
6: Non, on ne remet pas en cause cette réalité factuelle. Il y a un changement climatique dont il faut prendre conscience. Et il faut, de l'autre côté, l'adapter à un discours qui soit pragmatique, celui d'une écologie du réel, une écologie pragmatique et pas une écologie punitive. Donc il faut de la croissance, il faut être capable de stocker de l'eau. C'est aussi l'enjeu actuellement de la loi sur l'agriculture. Chez nous, c'est la députée du Lot-et-Garonne, Hélène Laporte, qui mène ce combat, stocker l'eau pour permettre à nos agriculteurs de pouvoir continuer à travailler et à nourrir les Français. Et je pense que, en cela, on est très éloigné effectivement des revendications de la gauche sur la décroissance, sur l'arrêt du nucléaire.
5: Mais eux disent que vous êtes climato-sceptique, que vous ne proposez rien en réalité dans votre programme qui aille dans un sens de la préservation de l'environnement, de la dépendance aux énergies fossiles. Vous voulez supprimer un certain nombre de taxes qui justement nous permettraient de nous libérer de cette dépendance aux énergies fossiles.
6: Non, je viens de vous dire donc que nous avions tout à fait pris conscience de ces changements climatiques et que nous étions favorables à une écologie du pragmatisme. Quand je vous dis par exemple le stockage de l'eau, nous sommes évidemment en opposition avec la gauche qui refuse ce qu'ils appellent les méga-bassines. En réalité, c'est pas des méga-bassines, c'est des capacités à stocker l'eau qui tombe du ciel.
5: Oui, mais alors précisément sur les carburants que j'évoquais, notre dépendance au pétrole, on a un prix des carburants très très haut aujourd'hui. Vous proposez de baisser des taxes, notamment la taxe CEE, certificat d'économie d'énergie, qui permet la transition énergétique, qui permet la rénovation thermique des bâtiments. C'est pas contradictoire avec ce que vous venez de me dire, Sébastien Chenu?
6: Non, là, en réalité, ce sont des cache-machines. En réalité, le gouvernement cherche de tous les côtés et à travers ces certificats d'économie d'énergie dont nous appelons effectivement à la fin, c'est Jean-Philippe Tanguy qui a levé ce lièvre quelque part. Là, c'est une cache-machine pour inquiéter les Français. En tous les cas, c'est pas efficace. Ça n'a pas démontré son efficacité. La seule efficacité que ça a démontré, c'est que ça remplit les caisses de l'État. Aujourd'hui, les Français se retrouvent quoi? Ils se retrouvent seuls face à leur pompe à essence. On leur promet, le gouvernement leur promet quelques bricolages, quelques rafistolages divers et variés. Nous, on promet une politique et on propose une politique qui soit pérenne. Parce qu'en cas de coup dur, quand vous avez des finances publiques aussi dégradées, si vous n'avez pas des politiques qui soient pérennes tout au long de l'année et la baisse de la TVA sur toutes les énergies, parce qu'on ne peut pas vivre sans se chauffer, on ne peut pas vivre sans essence, sans pouvoir se transporter, eh bien, vous vous retrouvez dans la difficulté. Les Français, en fait, sont confrontés à cette double difficulté, c'est-à-dire la situation au Moyen-Orient et des finances publiques ici dégradées par la faute de ceux qui nous gouvernent. Nous, on propose des politiques pérennes, ça veut dire faire des choix aussi, ça veut dire faire baisser d'un côté la dépense publique et permettre de rendre cet argent aux Français, rendre leur argent aux Français.
5: Mais en baissant les taxes, Sébastien Chenu, encore une fois, ces taxes-là, elles sont fléchées. Elles vont à la rénovation thermique, elles vont à la transition écologique. Comment vous compensez donc cette baisse de revenus, de recettes pour l'État, par d'autres recettes?
6: En changeant la dépense publique, en changeant l'organisation de la dépense publique. Nous, ça fait des années, vous savez, nous, on n'est pas pour mener la même politique que les autres. En réalité, eux, ils ne choisissent rien, ils ne sont pas capables de se remettre en cause. Ils disent, on continue de la même façon, c'est-à-dire qu'on continue sur la dépense publique, sur l'immigration, on continue sur l'éolien, à subventionner une énergie intermittente qui coûte très cher. Là, il y a des milliards à aller chercher aussi. Et à partir du moment où vous réorganisez votre dépense publique, vous faites d'autres choix, des choix qui bénéficient aux Français.
5: Mais on est d'accord que vous êtes pour le fait qu'on soit moins dépendant aux énergies fossiles et que vous avez des mesures très concrètes dans votre programme.
6: Oui, bien entendu. D'ailleurs, je viens de vous en citer quelques-unes. Mais par exemple, le nucléaire nous semble être effectivement non seulement une voie d'avenir, une voie sûre et une voie d'économie. Aujourd'hui, où la croissance...
5: Il a été relancé en France par Emmanuel
6: Macron.
5: D'accord,
6: il avait été arrêté, il avait reculé. Et ce sont finalement ces allers-retours sans cesse, c'est en même temps sur toutes les politiques, en particulier sur celle-ci, qui nous pénalisent et qui nous met en retard. Et puis il y a des choix politiques forts. Moi je vois qu'en Europe, les autres pays, un certain nombre d'autres pays baissent la TVA, baissent les taxes. La France est comme une île dans laquelle on dit aux Français, débrouillez-vous, on va juste mettre des petits morceaux de scotch et vous rafistoler, et puis on va gagner du temps. Parce que le Premier ministre, il a cherché surtout à gagner du temps.
5: Effectivement. Est-ce qu'il faut taxer les super-profits des pétroliers, Total, notamment ?
6: Les super-profits, oui. Mm-hmm. Oui. Il ne s'agit pas d'essayer de nuire à nos super-champions. Moi, je crois que Total est un champion industriel français, il faut le préserver. Mais des surprofits, qu'est-ce que c'est ? Parce qu'il faut être clair, il ne s'agit pas des profits classiques. Les surprofits, ce sont des dividendes supplémentaires que les grands groupes font pour des raisons qui ne sont pas liées à leur stratégie. Le Covid, la guerre, ils font des surprofits. Il est normal de leur demander, parce qu'ils ont un rôle social aussi, une compensation, en tous les cas, un geste de solidarité.
5: Ce qui font déjà en
6: plafonnant
5: les prix.
6: Qui peut effectivement passer par le plafonnement des prix. C'est une façon de contribuer. C'est une façon.
5: Donc on leur mettrait.
6: Mais à partir du moment. Non.
5: Et le plafonnement.
6: Non, pas, on ne va pas ajouter une taxe sur une autre. Mais si demain. Il ne plafonnait plus les prix, alors il faudrait qu'il puisse évidemment compenser à travers un surprofit, une taxe sur un surprofit.
5: Et comment est-ce que vous compensez, vous, ces baisses de revenus hein, pour l'État comment est-ce que vous, est-ce que vous allez chercher l'argent ?
6: Vous savez, je vous l'ai dit tout à l'heure, je vous ai donné quelques sources d'économies réelles. Elles sont... Je vous donne par exemple un exemple. On parle souvent des agences d'État. Un exemple qui est très récent. Les agences, nous, on considère qu'elles coûtent beaucoup d'argent, plusieurs milliards d'euros. La semaine dernière, le gouvernement se vantait d'une première femme, c'est toujours très bien qu'une femme prenne des responsabilités à la tête du Conseil économique, social et environnemental. Ça coûte 35 millions d'euros par an. C'est une des nombreuses structures mises en place par l'État qui coûte de l'argent aux Français et qui ne sert à rien. Ça ne sert à rien. Ce sont des copains qui sont placés là, ils ne sont pas élus. 2500 euros de rémunération mensuelle pour des gens qui rendent des rapports que personne ne lit, qui ne sert à rien.
5: On supprime
6: Arrêtons.
5: Le CPE.
6: Mais bien sûr, on supprime ce Conseil économique et social. Il y en a aussi un par région.
5: Et la mesure que vous proposez, c'est des milliards d'euros, hein, on est d'accord.
6: Bien entendu, c'est pour ça que je vous ai dit. Sur voilà un exemple d'une structure. Mais des structures comme ça, vous en avez combien dans le pays ? Des structures qui coûtent horriblement cher. Les ARS et leurs coûts de fonctionnement qui coûtent des milliards d'euros aux Français. Regardons comment on peut donner cet oxygène qui permettrait de rendre de l'argent aux Français. Moi, je crois qu'on est suradministré, mal administré et que tout ça coûte très cher aux Français.
5: C'est une maladie française, la suradministration.
6: Oui,
5: vous avez la baguette magique pour supprimer les normes,
6: non,
5: supprimer les
6: normes
5: de la démocratie, la bureaucratie.
6: Pas la démocratie. On a pas de baguette magique. On a une volonté politique. Et je peux vous dire que cette volonté politique qui nous anime, c'est un niveau d'exigence très important que nous avons parce que nous savons que les Français, s'ils nous font confiance, ne nous pardonneraient pas d'aller au bout de nos propositions. Donc effectivement, on a ce niveau d'exigence très important.
5: Sur les ZFE, les fameuses zones à faible émission, là, les Français sont ulcérés. Le Conseil constitutionnel a censuré la suppression de ces ZFE. Qu'est-ce que vous allez proposer ?
6: Nous, on va proposer qu'un débat puisse avoir lieu à l'Assemblée nationale. Avec un vote, oui, mais l'Assemblée nationale, c'est la voix du peuple. Elle doit être entendue. Et ça ne peut pas être rayé d'un trait de plume par une conception que pourrait avoir le Conseil constitutionnel, une lecture extensive de ce qu'est un cavalier législatif. C'est un peu technique, mais grosso modo, le Conseil constitutionnel a fait de la politique. Chez nous, le député du Gard, Pierre Meurin, a permis que les ZFE soient. Qu'il y ait un vote sur les ZFE et qu'elles disparaissent purement. Et simplement, le Conseil constitutionnel les remet dans le jeu. Donc on dit à la présidente de l'Assemblée nationale, mettez ça à l'ordre du jour, faisons un débat et un vote. C'est la volonté populaire de voir les ZFE qui sont des mesures d'écologie punitive. C'est-à-dire que des Français qui
5: mais
6: ont des voitures anciennes...
5: Mais qui ont un impact quand même sur la pollution.
6: Non, parce que vous savez très bien que dans nos villes... Non, ce n'est pas démontré que ça crée beaucoup d'embouteillages, qu'il n'y a effectivement pas de démonstration de la baisse de la pollution dans nos centres-villes à cause de ces ZFE. Mais en revanche, ça un impact social fort, puisque des Français qui ont des vieilles voitures ne pourront pas, se trouveront exclus de l'entrée des centres-villes. C'est totalement inadmissible.
5: Est-ce que le Conseil constitutionnel, pareil, vous avez quelque chose à proposer pour le réformer, ce Conseil constitutionnel qui enlève un certain nombre de substance des lois qui sont amenées?
6: Mais d'abord, je pense qu'il faut que les lois, les normes, la loi française s'impose. Et pour cela, c'est pour ça qu'on propose un référendum sur l'immigration. Parce qu'une fois qu'un référendum sur l'immigration aura été voté, le texte, en tous les cas, aura été approuvé par les Français, il rentrera dans la Constitution et s'imposera à tous. Il n'y aura pas de lecture en seconde semaine de ce que peut être une loi sur l'immigration. Donc je pense qu'il faut toujours donner aux Français la possibilité de s'exprimer et faire entrer notamment ce qu'on veut dans la Constitution pour que ça s'impose à tous.
21: La suite de l'interview à retrouver dans un instant. Sébastien Chenu, député RN du Nord, l'invité d'Europe 1 et CNews ce matin.
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21: Merci de nous rejoindre à 14h16 sur Europe 1, Europe 1 Info. C'est avec vous, Clélie Mathias.
1: Et la suite de l'interview de Sébastien Chenul, député RN du Nord, au micro de Laurence Ferrari ce matin sur CNews et Europe 1.
5: Sébastien Chenu, vice-président du RN sur CNews et Europe 1. Gérald Darmanin, justement, a proposé dans le journal du dimanche un moratoire de 3 ans sur l'immigration légale. Est-ce que vous lui dites banco au garde-chaux ?
6: Non, mais Gérald Darmanin se moque des Français.
5: Pourquoi ?
6: Il a été ministre de l'Intérieur. Jamais nous n'avons, sous Gérald Darmanin, sous son autorité, délivré de droit d'asile, par exemple.
5: Autant.
6: Il a été, mais il a fait bien pire que les autres ministres. Vous savez, l'immigration, c'est plusieurs choses. C'est du droit d'asile. Sous Gérald Darmanin, il n'y en a jamais eu autant. C'est du regroupement familial, de la réunification familiale. Sous Emmanuel Macron, cette réunification familiale a été étendue. C'est des migrations économiques. En réalité, très peu des gens qui viennent sur notre territoire travaillent. C'est des étudiants, plus 70% d'étudiants, ça coûte 1 milliard d'euros. Tiens, vous parliez d'économie, c'est du logement social et c'est des bourses. C'est 1 milliard d'euros l'immigration et l'étudiantine. Et puis, ces chiffres, évidemment, sont bien plus importants que ce que la gauche elle-même avait réalisé. Donc Gérald Darmanin, qui demande de faire l'inverse de ce qu'il a fait lui-même. L'inverse de ce qu'il a fait lui-même se moque des Français. Vous savez, au Canada, dans les périodes de forte activité économique, il faut entrer au maximum 300 000 personnes par an qui ont un métier, un compte bancaire et un rapport avec les besoins économiques. Nous, au pire de la crise, nous faisons entrer sans aucun contrôle 600 000 personnes par an. Comment voulez-vous qu'on s'en sorte ? Tout le monde entre, personne ne sort. Donc Gérald Darmanin se moque des Français.
5: Mais il propose des choses que vous pourriez proposer.
6: D'accord, mais ça fait longtemps qu'on propose ça. Mais heureusement qu'on n'attend pas Gérald Darmanin. Heureusement qu'on n'attend pas Gérald Darmanin pour mener une politique efficace en matière d'immigration, puisqu'il a fait pire que la gauche. Donc nous ne comptons ni sur Gérald Darmanin, ni sur Édouard Philippe, ni sur aucun de ces guignols qui ont mis la France dans l'état dans lequel elle est. Oui, parce que franchement, ce petit théâtre de marionnettes dans lequel ils viennent vous dire qu'il faut faire l'inverse de ce qu'ils ont fait lorsqu'ils s'agitaient eux-mêmes, est insupportable pour les Français. Alors, ils ont abîmé notre pays.
5: Vous parlez de qui alors ? De Gérald Darmanin, de Gabriel Attal, qui est aussi candidat, d'Édouard Philippe, qui ont tous été dans les gouvernements successifs d'Emmanuel Macron. C'est eux les guignols dont vous parlez ?
6: Mais écoutez, c'est un peu pour les présidentielles, c'est le calendrier de l'Avent. Tous les jours, vous ouvrez une case, tous les jours, il y en a un nouveau. Sur Gabriel Attal, effectivement, tout sonne faux chez Gabriel Attal. On a pu voir des images, cette façon de se déguiser en homme de terrain, alors qu'on voit effectivement les coutures de son pantalon qui montrent que c'est un techno parisien. C'est aussi une façon de se moquer des Français.
5: C'est un David Salgueul ?
6: Non, pas du tout. C'est simplement que Gabriel Attal, il est la continuité. Donc, qu'il ne nous fasse pas croire à une sorte de rupture, il est la continuité du macronisme. Je vous donne trois exemples. Gabriel Attal disait, non, le Mercosur, c'est non. Bon, bah, le Mercosur, c'était oui, et il l'a voté.
5: Le président
6: Gabriel Attal,
5: la même chose,
6: oui. Gabriel Attal disait, je vais désmicardiser la France. Le nombre de travailleurs au SMIC, quand il était Premier ministre, quand il arrive, 12%. Le nombre de travailleurs au SMIC, quand il part, 17%.
5: Et puis Gabriel Attal. Il est resté combien de mois, Premier ministre?
6: Ah oui, presque un an. Okay. Et Gabriel, oui, et bien, pendant, et troisième sujet, la dette qui a augmenté, évidemment, qui a explosé sous Gabriel Attal, c'est 200 milliards d'euros de plus de dette. Donc, si vous voulez,
5: moi je veux dire que c'est. Il ne pourra pas se défaire du bilan de ce qu'il a fait, du bilan d'Emmanuel Macron.
6: Non, mais c'est normal que quelqu'un soit jugé à l'aune de ce qu'il a fait. Gabriel Attal, nous l'avons vu à l'œuvre, qu'il se fasse passer maintenant pour Oliver Twist, quasiment un enfant des rues, ou le lendemain pour une sorte de Jacques Chirac de campagne.
5: Sa vie personnelle.
6: Non, ou le lendemain partie, une sorte de Jacques Chirac de campagne, sincèrement. Personne n'est dupe, c'est de la com, et je trouve que c'est pas respectueux des Français. Faut jamais chercher à faire croire l'inverse de ce qu'on est dans la vie. Or, Gabriel Attal se déguise chaque jour, mais en matière de déguisement, c'est vrai que Emmanuel Macron aimait bien les déguisements, ça fait longtemps qu'on l'a pas vu se déguiser d'ailleurs.
5: Entre Édouard Philippe, Gabriel Attal, Gérald Darmanin, vous avez une préférence pour un candidat que vous pourriez affronter, le

0: près le même, et le bilan et leurs méthodes que nous connaissons, ou est-ce que vous voulez le projet que porte Marine Le Pen, que les Français connaissent aussi d'ailleurs. Ce sont des choses très différentes, et c'est pour ça que je pense que le choix de société, plus il est différent, plus on peut le défendre sans qu'on sombre dans le rejet, plus c'est intéressant.
1: Ça voudrait dire que si le RN était élu en 2027 face à Jean-Luc Mélenchon, ce serait moins légitime comme élection, c'est ce que vous nous dites, ce serait pas légitime.
0: Elle se construirait, cette élection, elle se construirait davantage sur le rejet, et donc c'est moins intéressant. C'est légitime parce que les Français, de toute façon, votent et qu'il faut respecter leur choix. Mais on sait très bien que le rejet de Jean-Luc Mélenchon, il est très fort, et que le débat, ne serait-ce que le débat, serait moins intéressant. Face aux candidats du Bloc central, c'est intéressant de les confronter à leur bilan. Vous avez vu, j'ai parlé du bilan de Gérald Darmanin, j'ai parlé du bilan d'Édouard Philippe, j'ai parlé du bilan de Gabriel Attal. Leur bilan fait leur projet. Je pense qu'on est capable de leur montrer que non seulement ils se sont trompés, mais qu'il y a d'autres voies possibles.
1: Mais est-ce que vous ne pensez pas, Sébastien Chenu, qu'à force de sondage, de dire que le RN de toute façon serait qualifié pour le second tour, vous ne jouez pas déjà une élection que vous pensez déjà avoir gagnée ?
0: Non. Non,
1: c'est pas un peu le risque,
0: non,
1: le danger.
0: Nous considérons que cette élection sera très difficile. Nous considérons
1: vous n'êtes pas assuré d'être au second tour ?
0: Mais rien n'est jamais sûr. Vous savez, les sondages, un an avant la présidentielle, n'ont jamais donné le résultat. On ne sait toujours pas qui seront les candidats. Donc, par conséquent, nous, on aborde cette élection avec beaucoup d'humilité, mais beaucoup de détermination. On est décidé à redresser le pays. On est décidé à appliquer notre programme. Vous savez, les Français ne nous pardonneraient pas s'ils nous donnent la chance de pouvoir gouverner demain. Ne nous pardonneraient pas de ne pas tenir nos promesses. Nous n'aurons pas une seconde chance, une centième chance, une millième
1: chance.
0: La
1: dernière chance, 2027.
0: La seule chance que nous aurons, ce sera d'appliquer notre programme et d'être au rendez-vous de la promesse tenue vis-à-vis de nos électeurs.
1: Quand est-ce que, Sébastien Chenu, vous allez dévoiler complètement ce programme qui est parcellaire pour l'instant, étant donné que vous n'avez pas le nom de votre candidat ?
0: D'abord, on connaît des grandes lignes de notre programme. Quand on parle du pouvoir d'achat, quand on parle de l'immigration, je pense que les Français sont très au clair sur ce que nous proposons. Mais effectivement, la première des choses, c'est savoir qui va porter. Est-ce que la justice va décider de nous priver de la candidature de Marine Le Pen, auquel cas Jordan Bardella est celui qui est le mieux préparé pour reprendre ce programme, pour pouvoir le porter le plus loin possible.
1: Sans doute un peu différemment de Marine Le Pen.
0: Mais parce que ce sont des personnalités différentes.
1: Avec une sensibilité plus libérale, je ne sais pas.
0: Ce n'est pas des clones. Ce ne sont pas des clones. Ils ont chacun leur personnalité.
1: Donc il y a deux RN.
0: Non, il y a un programme et il y a deux candidats possibles. En tous les cas, il y a une candidate aujourd'hui, Marine Le Pen. Et si la justice nous privait de cette candidature, Jordan Bardella porterait ce programme. Il y a un seul programme. Ils l'ont d'ailleurs tous les deux défendu. La dernière fois, c'était les législatives. La fois d'avant, c'était les européennes. Ils ont défendu le même programme.
1: Mais est-ce que Marine Le Pen a vraiment envie d'être candidate si jamais la justice lui mettait, par exemple, une peine avec un bracelet électronique? Qu'est-ce qui l'empêcherait, finalement, de se présenter?
0: Vous savez, Marine Le Pen est une femme libre. Elle a toujours placé ses idées, sa liberté au-dessus de tout. Et je pense que si elle est candidate, elle veut pouvoir le faire librement, pas sous contrainte. Et donc, par conséquent, elle a déjà annoncé que si elle devait être candidate, elle ne pourrait pas le faire en étant, au sens propre, entravée. Elle ne pourrait pas le faire, donc par conséquent, elle en tirait un certain nombre de conséquences. Elle
1: l'a déjà dit. Mais avec les moyens technologiques actuels, on peut faire des meetings à distance, on peut éventuellement faire des hologrammes. Jean-Luc Mélenchon l'avait fait en son temps.
0: Mais Marine Le Pen, c'est le peuple. Marine Le Pen, c'est le rapport au peuple le plus direct qui soit.
1: L'intelligence artificielle, vous vouliez nous parler du pape Léon XIV qui a publié l'encyclique Magnifica Humanitas. Il appelle notamment à désarmer l'intelligence artificielle. On sait que ça va jouer dans la campagne présidentielle. Il y a 16% des Français qui sont décidés au municipal en demandant à l'IA pour qui voter. Qu'est-ce que vous dites, vous, sur l'IA au RN?
0: Non, j'ai trouvé ça intéressant, l'encyclique du pape, parce qu'en fait, finalement, elle est très politique. Il dit plus que certains politiques. Moi, je crois qu'il ne faut pas avoir peur de l'intelligence artificielle, ça ne sert à rien.
1: Vous l'utilisez?
0: Très peu, en réalité, mais il va falloir que je m'y mette un peu. Et Marine Le Pen, on a déjà fait un sujet d'une tribune, elle explique qu'il faut que la France devienne leader en la matière, qu'on n'a pas de raison...
1: On en est loin.
0: On en est loin, c'est aussi quelque chose qui n'a pas été anticipé. Pourtant, on nous avait vendu un président de la République très technophile, capable de prendre ses sujets à bras-le-corps. On en est loin, donc je pense qu'il ne faut pas en avoir peur. Mais ce que disait le pape, et ce qui doit être aussi une source de proposition, c'est qu'elle doit être soumise à la dignité, le contrôle de cette intelligence artificielle doit être soumise à la dignité humaine. Et Marine Le Pen proposait une régulation via l'ONU, en tous les cas, via l'Organisation des Nations Unies, parce que c'est un domaine qui dépasse évidemment les frontières.
1: L'ONU que tant en temps vous décriez, là, vous lui redonnez
0: ça pourrait lui donner du sens, ça pourrait avoir du sens, justement. Donc par conséquent, pas de raison d'avoir peur, soumise à la dignité humaine, on ne veut pas d'une société technique, on veut une société de l'espérance, et Marine Le Pen considère, et nous avec, qu'effectivement la France a encore du chemin à faire dans le domaine.
1: Du chemin à se faire, et avec des préoccupations des Français qui sont évidemment très quotidiennes. La

0: sécurité. Le samedi prochain qui s'annonce, avec les violences prévisibles autour éventuellement d'une victoire du PSG, on le souhaite, en Ligue des Champions, ça vous inquiète? Il y a un dispositif de sécurité qui sera majeur. Voilà, on ne peut plus rien faire en France, on ne peut plus rien fêter.
1: Ben si, regardez, Lens, les joueurs de Lens, lorsqu'ils gagnent face à Nice, il faut les saluer.
0: Il y a eu des débordements avec les supporters de Nice.
1: Il y a eu en tous les cas dans le Pas-de-Calais aucune garde à vue pour des faits délictuels. Donc aujourd'hui, il y a encore des gens qui montrent qu'on peut célébrer des victoires sans casse lorsqu'on n'est pas des voyous. J'ose espérer que pour dimanche prochain, les choses seront gérées comme elles doivent l'être. Je pense que le fait de beaucoup en parler va pouvoir nous permettre, je l'espère, de faire baisser la pression. Mais oui, on peut encore dans notre pays, lorsqu'on y met les moyens et lorsqu'on a en face des gens qui respectent la loi, on peut encore faire la fête quand on a de belles victoires.
0: Il ne faut pas avoir peur de descendre dans la rue si on le veut.
1: On ne doit pas avoir peur dans notre pays.
0: Merci Sébastien Chenu, c'était votre grande interview sur CNews et sur Europe 1. Bonne journée.
2: Voilà, c'était le député RN du Nord Sébastien Chenu au micro de Laurence Ferrari ce matin sur CNews et Europe 1. Demain, Laurence Ferrari recevra David Lisnard, le maire de Cannes, président de l'Association des maires de France, président de Nouvelle Énergie et candidat à la présidentielle. Europe 1 Info se poursuit dans un instant. C'est Sabrina Roubache, ministre déléguée chargée de l'enseignement, de la formation professionnelle et de l'apprentissage, qui sera mon invitée. À tout de suite.
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2: Et à 14h30, pour les dernières informations, on retrouve Émilie Dez.
17: De nouveaux records de température sont attendus aujourd'hui, avec jusqu'à 36 degrés à l'ombre dans les 8 départements placés en vigilance orange canicule. Un épisode de chaleur inédit pour un mois de mai, avec 7 décès liés directement ou indirectement à la chaleur. 5 sont morts par noyade, 2 lors d'une pratique sportive. Le Premier ministre Sébastien Lecornu présidera jeudi une réunion interministérielle. À ce stade, aucune fermeture d'école n'est prévue, mais des mesures de bon sens sont rappelées aux responsables d'établissement, assure le ministre de l'Éducation nationale. La bourse de Paris a ouvert dans le rouge après les frappes américaines en Iran, des frappes qui ont douché les espoirs d'une réouverture du détroit d'Ormuz et de la fin de la guerre au Moyen-Orient. Les pays du Golfe ne serviront plus de bouclier aux bases américaines, assure le guide suprême iranien. L'Iran dit avoir abattu un drone américain qui entrait dans l'espace aérien iranien. Les négociations de paix entre les deux pays se poursuivent. En Belgique, un car scolaire a été percuté par un train ce matin dans le nord du pays. L'accident, qui s'est produit à un passage à niveau, a fait 4 morts, dont 2 enfants. L'Europe pleure avec la Belgique, a déclaré la présidente de la Commission européenne. Le gouvernement présentera demain un projet de loi sur la protection de l'enfance, texte qui sera inscrit au Parlement dès cet été. Protéger les enfants ne peut pas attendre les prochaines échéances électorales comme la présidentielle de 2027, assure Sébastien Lecornu. Un animateur est jugé aujourd'hui pour des agressions sexuelles sur 9 enfants âgés de 3 à 5 ans, des élèves de l'école Alphonse Baudin dans le 11e arrondissement de Paris. Il s'est présenté de lui-même au commissariat. Un adolescent de 16 ans a été placé en garde à vue la nuit dernière à Paris. Il est soupçonné d'avoir égorgé son petit frère de 13 ans et d'avoir attaqué sa mère au marteau. Selon les informations d'Europe 1, le suspect souffre de troubles psychologiques. Et puis du tennis, avec la fin du premier tour de Roland-Garros, le jeune Moïse Kwame a réalisé l'exploit d'éliminer le croate Marin Cilic, 46e mondial. Deux Français sur les courts en ce moment, Alexandre Muller face à Stefanos Tsitsipas et Thomas Forel face à Valentin Vachereau. Chez les dames, Loïse Boisson, demi-finaliste l'an passé, affrontera cet après-midi la Russe Anna Kalinskaya, 24e mondiale. 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
2: Merci beaucoup, Émilie. À tout à l'heure.
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2: Il est 14h32 sur Europe 1. Vous écoutez les grands entretiens politiques d'Europe 1 Info. C'est avec vous, Clélie Mathias, et vous recevez Sabrina Roubache, ministre déléguée chargée de l'enseignement, de la formation professionnelle et de l'apprentissage.
18: Bonjour Madame la Ministre.
19: Bonjour à tout le monde.
18: Soyez la bienvenue.
19: Merci infiniment de l'invitation.
18: Dans un instant, on va revenir sur le projet de loi Riposte mené par le gouvernement. Juste avant quand même, parce qu'il va y avoir des épreuves de bac pro. Elles vont se dérouler là, pendant
19: 28 mai.
18: Exactement, pendant les fortes chaleurs, parce que d'ici le 28 mai, je parle sous le contrôle de Géraldine, a priori le mercure n'aura pas baissé.
2: Non, du tout.
18: Alors, quelles sont vos recommandations ?
19: Alors, les recommandations, déjà, les chefs d'établissement les ont à travers les recteurs, et il me semble que ce matin, le ministre de l'Éducation nationale, Édouard Geffray, a envoyé tout de suite des circulaires, justement. Alors, c'est des mesures, en réalité, auxquelles on est déjà habitué. Par contre, la précocité de cette vague de chaleur est assez inédite, pour pas dire complètement inédite. Donc c'est baisser les scores, permettre aux élèves donc de pouvoir aller s'hydrater, de boire régulièrement, donc les laisser sortir des salles d'examen autant qu'ils en ont besoin, parce que on sait que la déshydratation est le premier sujet quand on a des vagues de forte chaleur, même sur des personnes jeunes. C'est-à-dire que souvent on parle, c'est vrai, des personnes âgées, et heureusement, mais vous savez, les jeunes, notamment les jeunes enfants, sont exposés aux fortes chaleurs. Donc nos jeunes qui sont en examen, tout est préparé pour eux dans les salles d'examen, donc on baisse les stores, on permet quand même à l'air de rentrer d'être renouvelé pendant pour pas que ça crée, vous savez, des cuves de chaleur, et l'hydratation, c'est-à-dire qu'on demande aux établissements, et on sait parfaitement le faire, hein, il faut bien faire confiance à nos chefs d'établissement qui connaissent leurs élèves et qui ont l'habitude maintenant de ces procédures, de ces process, de permettre aux élèves de s'hydrater et donc d'avoir en accès libre de l'eau potable tout le temps, pendant toute la durée des examens. Et ne pas oublier que les examens sont le matin à des heures beaucoup plus fraîches. Donc les examens démarrent tôt. Donc c'est du 8h, donc à 8h il fait une meilleure température que 14h. Donc voilà, si vous voulez, les conditions sont réunies pour permettre en toute sécurité à nos jeunes de lycée professionnel et les autres, hein, parce qu'on n'oublie pas aussi nos jeunes bacheliers qui vont commencer à travailler entre, alors les examens démarrent le 11 juin, du 11 au 18, et nos jeunes CAP. Les CAP, c'est du 8 au 9 juin, donc voilà, donc tout est prêt. En fait, tout est prêt, et surtout un petit mot sur les apprentis en entreprise. On a déjà un code du travail qui protège beaucoup, donc éviter, par exemple, de démarrer des chantiers, faire des chantiers au moment des pics de chaleur dans l'après-midi, c'est-à-dire faire
18: démarrer
19: tout
18: tôt. C'est du bon sens, mais il faut que ce soit appliqué.
19: Du bon sens, absolument. Oui. Appliquer, oui, et puis la loi protège. Ouais. Et honnêtement, quand on a une mobilisation et des préfets et des recteurs, sincèrement, les dispositifs se déploient assez facilement et de manière assez maintenant. Dès qu'on a une alerte, vous voyez, on a eu les alertes sur ces pics de chaleur, et on n'a pas besoin de dire à tout le monde ce qu'il a à faire, puisque les process sont déjà en route, et le gouvernement se mobilise en rappelant par des circulaires et par des télégrammes à rappeler à tout le monde de mettre ces procédures en œuvre.
18: On en vient au projet de loi Riposte qui est soumis au vote du Sénat. Il a pour ambition, je le rappelle, de lutter contre le fléau du protoxyde d'azote, des free parties, des rodéos sauvages, de la consommation de stupéfiants. Les troubles à l'ordre public, on le verra, c'est assez hétéroclite. Oui. On écoute d'abord Laurent Nunez, le ministre de l'Intérieur, sur cette loi. Il était sur Europe 1 il y a quelques jours.
20: On vise à durcir systématiquement les sanctions d'un certain nombre d'infractions insupportables pour nos concitoyens et qui persistent. Les rave parties, les rodéos, les violences dans le sport, le protoxyde d'azote, l'usage de mortiers contre les forces de l'ordre. Par ailleurs, dans ce texte, on vise aussi à faciliter les procédures. C'est d'abord un choc d'autorité, des sanctions et puis un choc d'efficacité. Moi, je veux aussi que les policiers puissent avoir des moyens accrus de lutter contre la délinquance. Donc, on permet d'utiliser la vidéoprotection assistée, comme on l'avait fait pendant les JO. On permet aussi une meilleure utilisation des lecteurs automatisés des plaques d'immatriculation pour mieux surveiller les flux pour lutter contre tout type de délinquance, pouvoir conserver les données plus longtemps. On permet également aux policiers et gendarmes d'avoir des possibilités accrues en matière de fouilles sur les zones frontalières. Voilà, donc on renforce à la fois les sanctions et les possibilités d'action des forces de sécurité.
18: Par exemple, sur le protoxyde d'azote, donc un délit d'inhalation passible d'un an de prison, 3 750 € d'amende a été créé. Possibilité d'AFD, donc une amende forfaitaire délictuelle de 200 €. Et la conduite sous l'emprise de ce gaz hilarant vaudra jusqu'à 3 ans de prison et 9 000 € d'amende. Vous êtes satisfaite de ce tour de vis?
19: Mais écoutez, non seulement satisfaite, d'autant que mes origines ministérielles, c'est quand même le ministère de l'Intérieur. J'avais entre autres la prévention de la délinquance quand Gérald Darmanin était ministre de l'Intérieur. Donc je vois quand même notre ministre de l'Intérieur, Laurent Nunez, qui met en application toutes ces idées en réalité qui ont été concertées. Le ministre Laurent Nunez l'a fait avec les associations d'élus. C'est-à-dire ce qui n'a pas été peut-être suffisamment dit, c'est que tout ça a été imaginé avec des élus locaux qui ont besoin de tranquillité publique, qui ont besoin de dispositifs durs mais applicables. C'est quand même les premiers, hein, les premiers soumis à l'insécurité ou en tout cas à l'intranquillité publique, c'est quand même nos élus locaux. Donc quand on dit on va punir plus sévèrement le transport, l'inhalation du protoxyde d'azote, quand on dit aussi on va sur les rodéos urbains, permettre justement cette amende de 800 € et surtout à la main du préfet de pouvoir ne plus délivrer un permis à un jeune qui aura été condamné pour rodéo. Mais vous voyez, toutes ces mesures, c'est des mesures du quotidien très pragmatiques, très faciles à mettre en œuvre, mais qui peuvent changer la vie des gens.
18: Le Sénat, protoxyde d'azote, le Sénat a par ailleurs voté l'interdiction générale de la vente de protoxyde d'azote aux particuliers, ce qui n'était pas dans le projet de loi initial. Et vous y êtes favorable?
19: Non, moi je suis. Alors, je laisserai quand même le ministre de l'Intérieur mener ces débats-là. Moi, je suis.
18: Il y avait une réserve du gouvernement.
19: Oui, ouais. Mais moi, je suis aussi réservée, évidemment, parce que enfin, vous êtes boulanger-pâtissier, vous avez besoin d'avoir votre.
18: Oui, mais c'est pour les particuliers.
19: Oui,
18: là.
19: Pour les. Oui, mais enfin, vous faites des cours. Je dis n'importe quoi. Moi, je cuisine de temps en temps chez moi. J'en ai besoin. Enfin, vous voyez, tout de suite, on va pas mettre en prison. Non, je pense qu'il faut du discernement, et le ministre de l'Intérieur a raison de parler de ce discernement-là entre ceux qui n'ont pas de raison justifiée de se balader. Un enfant de 13 ans ou 14 ans se baladant avec un tube de protoxyde d'azote, je ne suis pas sûre que c'est la même chose que la maman qui fait un gâteau ou le papa qui fait un gâteau pour la kermesse. Ça n'a rien à voir.
18: Protoxyde d'azote, rodéo sauvage, consommation de stupes aussi, il y a beaucoup d'augmentations.
19: Avec les AFD qui passent voilà. Alors qui le président de la République l'avait annoncé à Marseille, ça passe de 200 € sur les AFD, donc les amendes forfaitaires délictuelles, de 200 € à 500 €.
18: La gauche est très réservée, même opposée à l'extension de ces AFD, comme on dit, les amendes forfaitaires délictuelles. Leur efficacité est remise en cause par un récent rapport de la Cour des comptes.
19: Alors, si vous voulez, tout peut être tout le temps remis. Alors, le rapport de la Cour des comptes, je le connais, c'était sur le fait de pouvoir les faire payer. C'est-à-dire, oui. Comment est-ce que on collecte ces amendes?
18: L'intérêt quand même de ces amendes aussi.
19: Absolument. Mais si vous voulez, revenez à l'époque de la sécurité routière avec la ceinture de sécurité. On nous avait fait, et je me rappelle, moi j'étais très très jeune, nous étions toutes les trois très très jeunes, et à l'époque on faisait exactement le même procès en disant les amendes ça servira à rien pour la sécurité routière sur les ceintures de sécurité. Je réponds exactement la même chose. Si on considère que tout ce que nous faisons en termes de pénalité, d'amende ne sert à rien, alors à quoi ça sert d'avoir des lois, un code pénal, enfin on peut tout remettre en question. En revanche, s'appliquer à la collecte et au paiement de ces AFD, évidemment que c'est un sujet. Moi, je préfère, plutôt que de dire ça ne sert à rien, plutôt qu'on travaille à comment les rendre plus efficaces et à mieux les prélever, à mieux les collecter.
18: On en vient. Je voudrais vous faire écouter Gabriel Attal, candidat Renaissance à l'élection présidentielle, donc depuis vendredi, qui a affirmé vouloir durcir le regroupement familial. Il était sur France Inter ce matin.
21: Moi, j'ai toujours dit la même chose. Il faut que la France accueille moins pour accueillir mieux. Et donc, moi, ce que je vais porter dans cette campagne, c'est l'idée, effectivement, de nous donner des priorités sur notre immigration. Et que la préférence travail, c'est-à-dire l'immigration de travail, devienne l'un des premiers motifs d'immigration plutôt que les autres. On a fait tout un travail avec le parti Renaissance. On proposait effectivement de durcir les conditions du regroupement familial. Et donc, par exemple, d'augmenter la durée de résidence requise en France pour pouvoir faire venir ses conjoints, d'augmenter ces règles-là. La priorité travail, immigration économique, doit devenir la priorité de notre politique migratoire.
18: Gabriel Attal qui n'est pas le seul à faire des propositions sur l'immigration au sein du bloc central, Gérald Darmanin, lui propose un moratoire de 3 ans. Sabrina Robach, qu'en pensez-vous ? Pour l'instant, quelle proposition a le plus vos faveurs ?
19: Moi, c'est très simple. C'est que je suis membre du gouvernement. Je suis pas là, honnêtement, pour commenter les propositions de présidentiables ou de candidats déclarés. Quand bien même ce serait Gabriel Attal qui a été Premier ministre, avec qui j'ai été donc ministre, et ministre aussi lorsqu'il était ministre de l'Éducation nationale.
18: Mais Gérald Darmanin a gardé son...
19: Gérald Darmanin a porté une loi qui s'appelle, et je l'ai portée à ses côtés, je l'ai défendue à ses côtés, une loi qui s'appelait asile, immigration. Enfin, il me semble bien que la loi de décembre 2023 comportait déjà beaucoup de mesures qui nous permettaient effectivement les métiers en tension. Quand on disait il faut absolument régulariser sur les métiers en tension, parce que nous avons besoin de cette main d'œuvre. Et rappelez-vous, on avait fait un titre de séjour sur un an renouvelable sur les métiers en tension. Tout ça, vous savez, moi, je ne sais pas le faire. Commenter des programmes avant même qu'ils soient définis. Donc, je ne commente pas ce que Gabriel Attal a dit, ou même, je vais vous dire, que ce soit Édouard Philippe, que ce soit Jean-Luc Mélenchon ou encore le RN. C'est-à-dire, ça, ce sont des mesures de gens qui sont candidats à la présidentielle. Moi, ce que je sais, c'est ce que nous avons fait lorsque nous étions tous au gouvernement sur la loi immigration, et il me semble bien que la loi immigration que nous avons portée avec Gérald Darmanin dit quelque chose qui est dans la continuité de quelque chose qu'il a porté lui-même.
18: Il faut que ce soit un des thèmes de cette présidentielle, l'immigration.
19: Non, mais je vais vous dire, je ne sais pas.
18: Vous, des chefs de l'INED, par exemple, qui ont été publiés la semaine dernière, est-ce que c'est important d'en faire un thème de débat?
19: Ce que je crois, quand vous avez été premier, enfin, en tout cas, pour ceux qui ont été premier ministre, mais quand vous êtes ministre et en plus, d'autant plus membre du gouvernement, ce qui compte, c'est ce que je fais moi dans le portefeuille qui m'a été confié par le président de la République et le Premier ministre. Moi, là où je préfère qu'on m'interroge, c'est plutôt vous, qu'est-ce que vous allez faire avec ce portefeuille, l'enseignement pro, la formation pro.
18: C'est prévu.
19: Et l'apprentissage,
18: c'est prévu.
19: Vous voyez
18: aussi
19: ce que je veux dire ?
18: C'est prévu.
19: Chacun à son échelle. Vous savez, les gens n'attendent pas des hommes et des femmes politiques du commentaire. Ils attendent des mesures concrètes. Par exemple, non mais... vraiment pour reboucler sur l'immigration, pour être et pour aller au bout de la réponse, c'est que les Français vont devoir juger en 2027 les thèmes qu'ils vont préférer. Je pense que c'est pas à moi, et honnêtement à mon humble niveau, de dire quels devront être les thèmes de campagne, que ce soit sur l'immigration, la santé, sur la sécurité, sur la politique de l'offre, l'électrification. Vous voyez, ce matin a été lancé par le président de la République quelque chose de fondamental pour notre pays, l'électrification du pays. Mmh. Moi, voilà, c'est concret. Et vous voyez, cette crise au Moyen-Orient nous a ramené à quelque chose d'important sur notre autonomie, notre souveraineté, et de se dire que plus on sera autonome sur notre production, parce qu'on l'est déjà, d'électricité. N'oublions pas que nous, on est un pays qui produit beaucoup plus, 2 fois plus que ce qu'il consomme, c'est-à-dire on exporte 2 fois plus que ce qu'on consomme, et comment en réalité, dans le porte-monnaie des Français, ça va être, mieux pour eux, plus facile à aborder, donc des voitures électriques, et pouvoir permettre à chacun, selon ses moyens, de se déplacer correctement sans que ça lui coûte trop d'argent.
18: Sabrina Robach, avant de parler de votre
19: la vraie
18: portefeuille,
19: vie, le concret.
18: La formation, l'apprentissage, quand même, on va parler de votre famille politique. Et alors,
19: oui.
18: L'ancienne première ministre Elisabeth Borne a déclaré ne pas croire à la possibilité d'une compétition apaisée, je cite, entre les deux tenants du macronisme engagé donc pour 2027, à savoir Édouard Philippe et Gabriel Attal, et elle appelle tout le monde au rassemblement dès maintenant.
19: Alors, encore une fois, moi je me suis engagée en politique pour la première fois de ma vie aux côtés du président de la République, et disons que pour moi ça restera ça restera toute ma vie une référence, un modèle du genre dans le sens de je sais rassembler très largement.
18: Là, on y est ou pas?
19: Le président de la République l'a fait. Non, je ne sais pas si on y est, mais en tout cas, ce que je sais, c'est que le président de la République l'a fait en 2017. Le président de la République l'a refait en 2022. Vous savez, il a été élu 2 fois par les Français de manière consécutive, ce que nous n'avions pas vu depuis Jacques Chirac. Donc, la réalité, c'est que, de toute façon, plus vous rassemblez votre socle, plus vous parlez au plus grand nombre. Le président de la République l'a fait. Est-ce que chacun saura faire aussi bien?
18: Est-ce que les autres le feront?
19: Oui. Et j'en sais. Ben, écoutez, ce sera aux Français de répondre, pas à moi.
18: On reste ensemble, Sabrina Roubache. Je rappelle que vous êtes ministre déléguée en charge de l'enseignement, de la formation professionnelle et de l'apprentissage. On va en parler. Effectivement, puisque vous avez lancé un conseil national de la refondation de l'attractivité et de la voie professionnelle. À tout de suite sur Europe 1.
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17: Et les grands entretiens politiques d'Europe 1 Info se poursuivent sur Europe 1 avec vous, Clélie Mathias, et votre invitée avec vous en studio, Sabrina Roubache, ministre déléguée chargée de l'enseignement, de la formation professionnelle et de l'apprentissage.
18: Alors justement, on va en parler de l'attractivité de la voie professionnelle, oui. Comment la rendre plus attractive. Juste avant, puisqu'on se projetait à 2027, je vous parlais d'Elisabeth Borne qui appelait au rassemblement. Elle disait ne pas croire à la possibilité d'une compétition apaisée entre Gabriel Attal et Édouard Philippe. Et puis elle a critiqué, et c'est pas la première, hein. La présidente de l'Assemblée nationale, Yaël Braun-Pivet, avait fait aussi. Elle critique, elle dit que dans cette compétition, curieusement, je cite, il y a beaucoup de messieurs et assez peu de place qui est laissée aux femmes. Et je rappelle que Yaël Braun-Pivet demandait aussi à ce qu'il y ait beaucoup plus de mixité et que, je dirais, ça irait un peu mieux s'il y avait plus de mixité. Vous, en tant que femme, en tant que ministre, qu'en pensez-vous ?
19: Moi, j'en pense que la mixité est nécessaire dans tous les pans de la société, que ce soit en politique, dans le monde socio-économique, dans le monde académique, et qu'on voit bien qu'on a réussi à faire changer les mentalités par la loi. La réalité, c'est ça. Vous savez, la mixité en politique, un homme, une femme sur une liste, c'est la loi. Tant que ce n'était pas imposé, ben les femmes avaient les queues de peloton et on prenait les places. Maintenant, si vous voulez, alors sur la présidentielle...
18: Pour la présidentielle, ce n'est pas le cas.
19: Mais une décision individuelle. Là, par contre, la loi n'y peut rien. Enfin, je pense que c'est une décision intime, tellement personnelle, qui implique tellement de choses dans la vie personnelle qu'on ne peut pas comme ça le commenter à l'emporte-pièce. Mais moi, plus je vois des femmes s'engageant en politique, plus je suis ravie. Et vous savez, je suis devenue féministe en faisant de la politique. Alors que je suis une chef d'entreprise.
18: Sabrina Roubache, on va parler d'un des candidats à la présidentielle, Édouard Philippe, candidat Horizon donc, qui s'est dit favorable à la panthéonisation de Samuel Paty. Il était sur France 5, c'était il y a quelques jours.
24: La sœur de Samuel Paty m'a envoyé un courrier pour évoquer de la panthéonisation de Samuel Paty. Et donc j'ai répondu à sa sœur que j'étais tout à fait prêt à l'aider dans ses démarches qui ont place au Panthéon. Les gens qui se sont illustrés au service de la République. Il a fait don de sa vie au sens où il a continué modestement, sans penser que ça passerait par la mort, à enseigner, c'est-à-dire à essayer de faire en sorte que nos enfants, et donc nous-mêmes, on soit capable de faire usage de notre raison, qu'on soit capable de comprendre ce qui se joue dans ce pays en matière de valeurs républicaines. Bah oui, Samuel Paty doit pouvoir être au Panthéon, je pense.
18: Édouard Philippe qui est favorable à l'entrée au Panthéon de Samuel Paty, contrairement au ministre de l'Éducation, Édouard Geffray. Et vous, où vous situez-vous? Est-ce que Samuel Paty doit faire
19: son entrée? Non, le ministre de l'Éducation nationale. Oui, mais j'avais répondu à une question au gouvernement, à une QAG, comme on dit, la semaine dernière, pas plus tard que la semaine dernière, en réalité, la position, c'est le président de la République, déjà, on le sait, qui peut prendre cette décision. Et un mot sur Samuel Paty. Il a fait, ce qu'il a essayé d'enseigner à ses élèves lui a coûté la vie. Et je dis toujours, j'ai beaucoup trop de respect pour sa famille, pour lui, pour sa mémoire, pour venir sur un plateau dire je suis pour, je suis contre. Pour moi, Samuel Paty restera ad vitam aeternam dans notre vie, dans notre mémoire de la République, restera comme celui qui a fait don de tout ce qu'on peut enseigner de plus prestigieux, de plus sacré à nos élèves, c'est-à-dire la liberté de penser, la laïcité telle que notre République la pense, et que la panthéonisation pour Samuel Paty est quelque chose de tellement, comment dire, tellement profond qui touche. J'invite tout le monde à aller voir le film. Hein, j'avais répondu. L'abandon. Ce film, on peut pas obliger. Vous comprenez les lycéens, les collégiens d'aller le voir.
18: Vous auriez aimé ?
19: Non, moi je pense qu'il faut encourager à aller les voir. Vous savez, obliger à voir un film, ça, quel que soit le film, c'est pas ça. Lui, il s'est pas battu pour qu'on oblige. Il s'est battu pour que les jeunes puissent réfléchir par eux-mêmes et construire leur pensée. On oublie tout le temps que construire sa pensée dans l'opposition, dans la contradiction, c'est important. Ce film, j'encourage vraiment tout le monde à aller le voir. Moi, le nombre de messages que je reçois, je l'ai vu, mais le nombre de messages que je reçois en me disant, mais tout le monde, hein, de quelle que soit la ville où mes amis l'ont vu, vous disent la même chose. On a pleuré, on est sorti et tout le monde se serrait dans les bras. Donc, au-delà même de la panthéonisation, parce que dans nos cœurs, Samuel Paty est déjà au Panthéon.
18: Mais
19: vous comprenez, au Panthéon
18: de
19: nos mémoires.
18: Ce qu'il a fait, ce que vous avez rappelé d'ailleurs très justement, est-ce que c'est un héros?
19: Ah, c'est un martyr.
18: Un martyr.
19: C'est un martyr. Il a été victime de, quand même, hein, enfin, on va rappeler, assassinat lâche, de la radicalisation de l'islamisme le plus vil. Et la réalité, c'est que c'est un martyr. Et vous savez, un martyr, un héros dont il ne, comment dire, tous les jours, faut se rappeler de ce qu'il a fait, pourquoi il l'a fait, comment il l'a fait.
18: Donc, Panthéon,
19: avec
18: ou pas Panthéon,
19: courage.
18: En fait.
19: Non, mais ce que je veux dire, c'est que moi, le débat, il est même, comment dire, même au-delà. Même
18: et vous
19: au-delà.
18: Avez vu la polémique qu'il y a eu justement au moment de la sortie de ce film.
19: Mais vous
18: et
19: savez, j'étais productrice de films. Enfin, moi, j'ai produit des documentaires.
18: Et de ce qu'on a pu entendre.
19: Alors,
18: des
19: choquants. Ben, je vais vous dire, moi, le soir de l'assassinat de Samuel Paty, je projetais en avant-première un film que je produisais sur la radicalisation qui s'appelle Djellaba Basket de Philippe Pujol à Marseille. Donc, vous, croyez-moi que sur la radicalisation et l'islamisme, j'en sais beaucoup plus que beaucoup de commentateurs que j'entends. Le combat, évidemment, ne s'arrête jamais. Il faut jamais rien lâcher face à l'islam le plus radical. C'est-à-dire, la République sera solide si elle est unie. C'est bête de dire ça, mais je vous promets que quand vous dites ça à des jeunes, que vous projetez justement des films, moi, Djellaba Basket, j'ai pas dit, il faut absolument que tout le monde le voit. J'ai dit, j'invite beaucoup de professeurs, des établissements, à montrer ce film. Mais ça, vous savez, la liberté pédagogique, c'était quand même le fondement, la structuration de Samuel Paty. Il était prof. Donc la liberté pédagogique, lui, il a jamais parlé dans tout ce que j'ai lu, tout ce que j'ai entendu. Et sa sœur, qui en parle mieux que personne, elle n'a jamais dit, il a obligé une telle ou un tel. Il a invité à la réflexion, il a invité à la contradiction, il a invité à réfléchir et à penser. Vous savez, apprendre à penser à nos jeunes, c'est peut-être ce sur quoi on doit se concentrer au-delà des autres débats.
18: Alors, Sabrina Roubache, vous êtes ministre déléguée chargée de l'enseignement, de la formation professionnelle et de l'apprentissage, et vous avez annoncé le lancement d'un conseil national de la refondation de l'attractivité de la voie professionnelle. L'idée, c'est évidemment de permettre un meilleur accès à la formation pour les jeunes.
19: Et les moins jeunes.
18: Oui, on va dire, voilà. Comment ça se passe? Comment on fait justement pour rendre tout cela? Quelles sont concrètement les idées?
19: Les idées très concrètes. Le Conseil national de la refondation va permettre quelque chose, c'est de réunir tout le monde. Des organisations syndicales, des organisations.
18: C'est pas déjà fait? Il n'y avait pas un.
19: Non, mais en fait, vous êtes toujours en transformation puisque nous, le président de la République, dès 2017, a décidé de lancer cette politique publique qui marche. Plus que bien sur l'apprentissage. Vous passez pas de 300 000 apprentis à 1 million en ne faisant rien. C'est une politique publique qui a été portée par des moyens publics, mais qui a été portée politiquement. Les entreprises s'en sont emparées parce que elles ont été, comment dire, rassurées et soutenues par le pouvoir public et politique.
18: Donc on réunit tout le monde, tous les acteurs.
19: On réunit tout le monde. La voie professionnelle, c'est quoi ? On dit on veut transformer la carte des formations professionnelles, c'est-à-dire permettre au bassin d'emploi qui recrute le plus. Vous pouvez aller dans le sud, du côté de Fosberg, vous savez, sur les métiers de l'industrie, mais on va aussi du côté de Dunkerque, on va dans d'autres régions comme Rhône-Alpes, en région sud de chez nous, je le disais, en Nouvelle-Aquitaine, en Bourgogne-Franche-Comté. On va permettre, enfin moi ce que je veux, c'est que tout le monde se concerte, les lycéens, n'oubliez pas, enfin les jeunes, c'est important dans ces concertations, les familles. Moi, ce que je veux, c'est qu'on touche à certains intitulés de diplôme. Parce que les intitulés de diplôme, si vous voulez attirer les jeunes vers vous, s'ils ne connaissent pas la fiche de poste, le métier, le job qu'ils vont faire.
18: Vous allez renommer des métiers,
19: mais ça, c'est à la main, c'est pas à la main. C'est à la main des organisations syndicales, je le disais, patronales. C'est un arrêté, hein, changer le titre d'un diplôme. Je veux aussi les familles, je veux les proviseurs, je veux les professeurs de lycée professionnel. Je veux que tous ceux qui sont concernés par la voie professionnelle se concertent, pas pour se faire plaisir, pour dire comment est-ce qu'on rend plus efficace cette carte des formations professionnelles et qu'on la rende à l'usage donc de ceux qui veulent être formés sur les métiers où nous sommes en tension, l'hôtellerie, restauration, l'industrie, les métiers de service à la personne.
18: Oui.
19: Vous voyez, en fait.
18: Pour essayer d'attirer le plus possible.
19: Et si vous voulez les attirer le plus possible, si vous ne parlez pas aux familles et si vous ne permettez pas des solutions d'hébergement, comme je l'ai proposé pour les internats, en disant j'aimerais que mes jeunes de CAP, de lycée pro et de BTS puissent avoir un hébergement donc par les internats pour qu'ils puissent être formés au métier qu'ils auront décidé de faire, que ce ne soit pas subi, de permettre au monde socio-économique de recruter ces jeunes conformes.
18: Merci beaucoup Sabrina Roubage, ministre déléguée chargée de l'enseignement, de la formation professionnelle et de l'apprentissage.
19: Merci infiniment à vous.
18: Et si on en parlait sur Europe 1, et moi je vous retrouve ce soir.
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2: Les informations, Émilie Dez. Bonjour Émilie.
17: Bonjour Romain, bonjour à tous. Le Premier ministre Sébastien Lecornu présidera jeudi une réunion interministérielle pour faire un point sur la préparation des services de l'État en pleine canicule. Il fait encore très chaud aujourd'hui, avec jusqu'à 36 degrés à l'ombre dans les départements placés en vigilance orange. 8 départements de l'ouest du Finistère à la Vendée. Un épisode caniculaire inédit pour un mois de mai qui a déjà fait 7 morts, 5 par noyade et 2 lors d'une pratique sportive. Faut-il fermer les écoles en cas de très forte chaleur? C'est la question du jour sur le site et l'application Europe 1. À ce stade, aucune fermeture d'école n'est prévue, mais des mesures de bon sens sont rappelées aux responsables d'établissements, assure le ministre de l'Éducation nationale. Il n'est pas prévu non plus de reporter les épreuves du bac professionnel prévues jeudi. L'Iran accuse les États-Unis d'avoir violé le cessez-le-feu ces dernières 48 heures. Les États-Unis qui ont frappé le sud de l'Iran, douchant les espoirs de parvenir rapidement à un accord de paix. Le chef de la diplomatie américaine assure que le détroit d'Ormuz rouvrira d'une manière ou d'une autre. BTP, industrie, transport, énergie, les responsables de grands secteurs de l'économie ont été reçus aujourd'hui à l'Élysée. Emmanuel Macron veut les encourager à électrifier davantage le pays avec un double objectif, réduire les émissions de CO2 et rendre les ménages et les entreprises moins dépendants des énergies fossiles. L'horreur à Paris, un adolescent de 16 ans a été placé en garde à vue la nuit dernière. Il est soupçonné d'avoir égorgé son petit frère de 13 ans et d'avoir attaqué sa mère au marteau. Le jeune homme s'est présenté de lui-même au commissariat. Selon les informations d'Europe 1, il souffre de troubles psychologiques. Le collectif MeToo appelait à manifester devant le tribunal. C'est aujourd'hui que s'est ouvert le procès d'un animateur périscolaire jugé pour des agressions sexuelles sur 9 enfants âgés de 3 à 5 ans. Des élèves de l'école Alphonse Baudin dans le 11e arrondissement de Paris. L'animateur nie les faits qui lui sont reprochés. Un festival suisse annonce reporter le concert de Patrick Bruel prévu le 26 juin prochain. Les organisateurs estiment que dans le contexte actuel, il n'est pas possible d'assurer la promotion de ce spectacle dans des conditions adéquates et apaisées. Patrick Bruel est visé par 4 plaintes pour viol en France et une enquête judiciaire pour agression sexuelle en Belgique. On prend maintenant la direction de Roland-Garros.
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17: Christopher Filhoc, vous suivez la fin du premier tour pour Europe 1. Bonjour Christopher.
9: Bonjour Émilie, bonjour à tous.
17: Et c'est terminé pour le français Alexandre Muller qui a abandonné alors qu'il était mené 6-2, 3-0 face à Stefanos Tsitsipas. Mais il y a toujours un français sur le court.
9: Oui, à commencer par Corentin Moutet. Souvenez-vous, il s'était hissé en 2024 en 8e de finale de Roland-Garros. Le français fait face au Tchèque Kopriva et ce n'est pas parti de la meilleure des façons pour la tête de série numéro 30, Corentin Moutet, qui vient tout juste de perdre le premier set 6-3. Sur le court 14, Thomas Forel, jeune joueur français de 20 ans, 382e mondial, affronte le monégasque Valentin Vachereau. Vachereau qui a remporté le Masters de Shanghai l'année dernière. C'est lui, le 18e joueur mondial, qui mène de 7 à 1. Et puis la très bonne nouvelle du jour, Émilie, nous vient du court. Simone Mathieu Moïse Kouamé, 17 ans seulement, est devenu le plus jeune joueur à remporter un match en grand chelem depuis Bernard Tomic en 2009. Le Parisien s'est débarrassé du croate de 37 ans, Marin Cilic, en 3-7, 7-6, 6-2, 6-1, après avoir sauvé 7 balles de break. Exploit incroyable du français pour son premier Roland-Garros, qui avait tout de même face à lui l'ancien numéro 3 mondial et vainqueur de l'US Open en 2014.
17: Merci Christopher. Christopher Filhoc, envoyé spécial d'Europe 1 à Roland-Garros.
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17: 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Et si on en parlait, c'est maintenant.
10: Merci Émilie. Rendez-vous dans une demi-heure à 15h30. À tout à l'heure.
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10: Bonjour à tous, bienvenue sur Europe 1 pour ici on en parlait avec Marie-Estelle Dupont. Bonjour Marie-Estelle.
12: Bonjour Romain.
10: Votre regard de psychologue clinicienne sur l'actualité, sur les choses de la vie à retrouver chaque jour entre 15h et 16h et en podcast sur l'application Europe 1. Vous pouvez déjà nous appeler au 01 80 20 39 21, appel non surtaxé. Aujourd'hui on va parler d'une émotion qui peut être positive comme négative, saine comme malsaine. Aujourd'hui on va parler de la culpabilité, Marie-Estelle Dupont.
0: Oui, la culpabilité est un peu comme Janus, ce dieu aux deux visages. Le visage positif de l'attention à l'autre, de la réparation, et le visage du repli sur soi, de l'autoflagellation, de l'évitement de tout bonheur, de toute allégresse de l'âme, de la paralysie du cœur. Cette propension à s'accuser plutôt qu'à reconnaître notre impuissance à éviter un malheur venu de l'extérieur est vieille comme l'humanité, et aussi présente chez un grand nombre d'entre nous qu'éjectée et absente chez les profils pervers qui n'ont de cesse d'accuser autrui de leurs défauts propres. Et si parfois le sentiment de culpabilité était une diversion à notre douleur d'être impuissant face à une situation? Et si pour échapper à la douleur de voir un proche souffrir, de ne pas avoir réussi comme on le voulait, on se sentait coupable et incapable, comme si nous étions supposés être tout-puissants? Cette hyper-exigence envers soi peut devenir, chers auditeurs d'Europe 1, vous le savez, une forme de mégalomanie paralysante, instaurant un rejet, une suspicion permanente envers soi-même. La culpabilité peut nous interdire de vivre, de guérir, de parler, de partir, de changer, d'aimer. Mais si le souffle va où il veut, la faute n'est peut-être pas toujours celle que l'on croit. Pour en parler, j'ai le plaisir de recevoir à nouveau Natacha Calestrémé, qui a d'ailleurs beaucoup parlé de la culpabilité dans son ouvrage « Trouver ma place ». 22 protocoles pour atteindre la sérénité. Bonjour Natacha.
1: Bonjour Marie-Estelle.
0: Déjà,
1: bonjour
0: quand
1: Romain.
0: On vous voit,
1: bonjour,
0: on se sent
1: Natacha.
0: Mieux.
1: Oh, qu'est-ce que c'est génial. C'est moi aussi.
12: Ça démarre bien. Hein.
1: Ouais, ça doit...
12: L'émission démarre bien. Bon, les deux visages de la culpabilité. Parce que c'est ça qu'il faut retenir. Si on doit retenir une chose de cette émission, c'est ça. C'est que la culpabilité, ce que vous avez dit dans votre édito, a deux visages. Comment elle naît? Comment naît la culpabilité, Marie-Estelle Dupont?
0: Mais en fait, c'est un fond psychique commun normalement à toute l'humanité, sauf les cas des psychopathes et des pervers. Quand le bébé arrive au monde, il n'est pas différencié de la figure qui s'occupe de lui. Donc il est dans ce qu'on appelle une dyade, il est dans une symbiose. Et donc il n'a pas encore de sentiment d'identité. Il est quelque part tout puissant, non pas tout puissant au sens où il pourrait tout maîtriser, puisqu'évidemment il est tout vulnérable, tout impuissant, tout dépendant, mais il a cette illusion que finalement le monde fonctionne comme il en a besoin, puisque à ce moment-là, la figure maternelle est complètement adaptée au rythme de l'enfant, se lève la nuit, etc., anticipe ses besoins, puisque l'enfant n'est pas en capacité d'y répondre par lui-même. Donc pendant un certain temps, il vit dans cette bulle, un peu dans cette symbiose. Et puis arrive un moment où le bébé découvre qu'il y a moi et que maman n'est pas un bout de moi, que maman n'est pas une extension de moi, que maman se comporte comme ça, par le fait de l'amour et de l'attachement, mais que maman n'est pas moi. Et donc, il y a un autre. Et s'il y a un autre, il y a déjà le présupposé de la culpabilité. C'est-à-dire que s'il y a une altérité, il y a la possibilité d'abîmer le lien à l'autre. Et donc, j'ai crié, je me suis mis en colère, j'ai abîmé la relation, j'ai mordu, j'ai tapé. Et donc, le tout premier sentiment, le sentiment préhistorique de culpabilité, pas mentalisé, mais presque charnel, c'est « Oh, j'ai abîmé la relation avec l'objet aimé ». De là va naître le fond de toute société, de toute civilisation, c'est-à-dire la conscience qu'il faut réparer quand on fait du mal. C'est la base de l'empathie. Elle existe à l'état inné dans une certaine mesure chez les petits mammifères, mais évidemment l'environnement va le cultiver ou l'inhiber. C'est-à-dire que dans un environnement très violent où l'enfant va se dissocier, il va se couper de son empathie, la mère elle-même va être dissociée de son empathie, il ne va pas s'adapter à l'enfant, donc l'enfant ne va pas apprendre à s'adapter à l'autre. Et donc cette culpabilité première de « attention, j'ai abîmé le lien et donc je répare », c'est une espérance pour l'humanité. Cette culpabilité-là, elle est le socle et la condition de ce qu'on appelle le surmoi. Et on parle souvent ici avec vous, Romain Desarbes, du fait qu'il n'y a plus de sentiment de responsabilité, il n'y a plus de surmoi dans la société, on est des égaux dégoulinants, des narcisses triomphants qui ne faisons plus attention à l'autre. Donc c'est aussi la condition de l'attention à l'autre, la culpabilité. Mais ça, c'est quand il s'agit de la culpabilité réactionnelle à quelque chose qu'on aurait fait ou dit « je me suis emportée, j'ai été trop agressive ». On ne parle pas de la culpabilité là qui est négative, qui est destructrice, dont on va parler au cours de cette émission.
12: Oui, c'est ça. Là, c'est le sentiment de culpabilité qui est positif, qui protège la société, l'humanité.
0: Tout à fait. Et c'est la base de l'éducation. Oui, tu as cassé, ça ne veut pas dire que tu es nul. On va réparer. Oui. On apprend à réparer. Et ça, c'est l'interdit structurant qui est porteur d'espérance pour l'enfant parce qu'il sait qu'on n'attend pas lui qu'il soit parfait, simplement qu'il soit conscient et responsable des conséquences de ses actes. Et si je me sens coupable, il y a une formidable porte de sortie, c'est que je peux réparer, je peux demander pardon, je peux aller ramasser les deux morceaux de l'assiette, essayer de la recoller, etc., etc. Enfin, quand c'est une assiette, c'est un peu difficile, mais vaut mieux en racheter une. Mais voilà, donc ça, c'est important parce que c'est aussi la condition même de la survie des relations.
12: Ça, c'est la culpabilité, j'allais dire, positive.
0: Qui naît, naturellement.
12: Voilà, vous nous avez
0: dans le lien mère-enfant.
12: La naissance de ce...
0: Et d'ailleurs, on parle de position dépressive, quand le bébé s'aperçoit qu'il n'est pas tout-puissant, qu'il est dépendant d'un objet qu'il aime, et que cet objet n'obéit pas forcément au doigt et à l'œil à ses désirs tout-puissants, et qu'en plus, il peut endommager la relation. Et c'est parce qu'il a conscience qu'il peut endommager la relation qu'il accepte de se frustrer, qu'il accepte d'attendre quand maman est dans la salle de bain et qu'elle n'est pas encore sortie, etc., etc. Donc, c'est merveilleux, parce que cette culpabilité saine, elle est la condition de relation où on tolère d'attendre, on fait de la place à l'autre. Et donc, si on fait de la place à l'autre, évidemment, on s'autorise aussi d'avoir des besoins.
12: Ça, c'est la culpabilité positive. Le sentiment de culpabilité, la culpabilité peut être également négative.
0: Oui, bien sûr. Et donc, le versant négatif de la culpabilité, on pourrait parler, pour les auditeurs d'Europe 1, pour qu'ils comprennent bien, la culpabilité, elle est positive quand elle est secondaire à un acte, à une parole, « je me suis emportée », trop violemment, j'ai pas su t'écouter alors que tu étais déçu par le résultat de ton examen, etc. Je me sens coupable de quelque chose que j'ai dit, ou fait, ou pas dit, ou pas fait. Et donc, je vais réparer. C'est la culpabilité secondaire, réactionnelle à un acte qu'on a posé ou pas. Et puis, il y a la culpabilité primaire qui est là a priori. C'est ces gens qui se sentent en fait coupables d'exister, qui n'ont pas été aimés de manière inconditionnelle et qui vont passer toute leur vie à essayer d'être plus que parfaits, être des bons petits soldats, pour s'excuser d'être là, pour prouver la valeur de leur existence, et qui vont donc parfois, et ça va être l'objet de cette discussion avec Natacha, fermer leur cœur aussi à l'autre, parce qu'ils sont tellement obnubilés par le fait d'être plus que parfaits qu'ils n'arrivent plus à accueillir ce qui est là dans le lien. Alors, je voudrais vous poser une question, Natacha. Est-ce que...
1: Déjà, je voudrais vous dire que j'adore vous écouter, est un incroyable outil
0: la pour rendre... La punition par le silence.
1: Ben oui, parce qu'en fait, on a une chance sur deux de se tromper. Donc, la culpabilité, elle se loge là systématiquement. Et peut-être que pour les personnes qui nous écoutent, elles se disent, la culpabilité, ça ne me parle pas, je ne me sens pas coupable. Est-ce que vous vous sentez coupable de quelque chose, Romain? J'ai envie de savoir.
12: Là, comme ça, pas
1: vraiment.
12: Pas vraiment. Après, en cherchant, oui dans
0: ma
12: vie.
0: Mais ça, c'est parce que vous êtes parfait.
12: Oui, je me suis dit, non.
1: Donc, je
12: me suis
1: déjà senti. Maricel, je ne lui demande pas parce qu'elle est parfaite déjà. Mais
12: le on parlait de pas être allé à l'enterrement du père, d'une amie. Très, on se dit, j'ai peut-être loupé un truc. Ouais. Oui, bien sûr, c'est de la culpabilité.
1: Mais dans la vraie vie, comme ça, vous n'allez pas vous dire chaque matin, je me sens coupable.
12: Ah non, je ne me réveille pas coupable.
1: Est-ce que vous avez une idée de la manière dont on peut savoir si on se sent coupable ou pas?
12: Non.
1: Eh bien, tout simplement parce que à partir du moment où on se sent coupable de quelque chose, il y a un processus inconscient qui est à l'œuvre, c'est qu'on se crée un blocage, un auto-sabotage. Oui. Je ne suis pas digne de recevoir la lumière, je ne suis pas digne d'avoir du succès, je ne suis pas digne de recevoir l'amour, je ne suis pas digne de recevoir l'amour de mes enfants, je ne suis pas digne. Il y a quelque chose de l'ordre où on appuie en fait sur une pédale de frein totalement inconsciemment, parce qu'au fond de nous, on pense qu'on ne mérite pas. Et Marie-Estelle l'a très bien dit, c'est-à-dire, elle a parlé d'autoflagellation, c'est exactement ça, c'est-à-dire que si on a vécu quelque chose où on n'a pas reçu l'amour qu'on espérait, on a peut-être reçu de l'amour, mais pas autant qu'on espérait, et c'est souvent le cas, auprès de nos parents, il y a quelque chose qui dit « je ne suis pas aimable dans le sens... digne de recevoir de l'amour, et donc pourquoi est-ce qu'on m'aimerait? Pourquoi est-ce que je peux attirer l'attention? Et pourquoi est-ce que je peux briller ?» Et c'est pour moi le signal, c'est-à-dire qu'à partir du moment où on se rend compte que finalement, malgré tout ce qu'on peut faire, on n'y arrive pas, ça veut dire qu'on appuie inconsciemment sur une pédale de frein.
0: Oui, c'est-à-dire que la culpabilité, elle peut jouer comme force motrice ou comme force inhibitrice. Quelqu'un qui fait le bilan de sa vie, qui se dit « j'ai quand même fait pas mal de dégâts autour de moi, donc cette culpabilité, je vais la transformer en moteur. Et aujourd'hui, je vais mettre mon intelligence et mon énergie au service du bien. » C'est quelqu'un qui finalement se donne une possibilité de transformation et de métamorphose. Quelqu'un qui est inhibé par la culpabilité et qui se dit « j'ai tellement vu dans le regard de mon père que je n'étais pas digne, que je n'étais pas valable, que je n'étais pas digne du ciel hein. ». La blessure d'humiliation, c'est vraiment l'idée qu'on est indigne. Indigne du bonheur, indigne du ciel, indigne de la validation. Donc on réussit, mais avec cette névrose d'échec qui fait qu'on réussit, mais qu'on sabote ce qu'on réussit, etc., etc. Et c'est, ça se voit chez beaucoup de patients qui, en apparence, font tout bien pour réussir et ça foire. Et donc là, on sait qu'il y a quelque chose qui s'est niché dans l'inconscient de l'ordre du sabotage parce que je crée ce que je crains et comme je crains de ne pas être digne, eh ben je sabote tous mes efforts. Je ne suis pas digne de cette femme, donc je fais absolument n'importe quoi et évidemment, je me fais larguer. Ça, c'est quelqu'un qui a une culpabilité primaire d'exister, par exemple, alors que quelqu'un qui a peur, qui aime véritablement, qui n'est pas habité par la culpabilité, mais qui est habité par l'amour, quand vous aimez vraiment quelqu'un, de quoi vous avez peur? Vous n'avez pas peur de le perdre, vous avez peur de le blesser. Et donc, il va être capable de demander pardon quand il a fait une erreur, sans pour autant s'auto-flageller pendant 3 jours, en se disant

0: n'est pas digne de cette personne. Donc en fait, quand il y a une culpabilité en excès, il y a vraiment l'idée que cet enfant, vous savez, c'est par exemple des patients qui vous disent « J'ai vu mon petit frère se noyer, j'ai pas pu le sauver.
1: Ouais. »
0: J'ai vu mes parents divorcer et je me suis dit que je n'avais pas su les réunir. Cette culpabilité-là, chez l'enfant, il faut vraiment avoir conscience que d'une manière ou d'une autre, ce sont les parents qui en sont responsables. Ils n'ont pas su poser les mots pour que l'enfant ait une juste conscience de ses limites. Tu n'es pas tout puissant. Tu n'as pas le pouvoir de séparer ni de réparer papa et maman. De la même manière, tu n'avais pas le pouvoir, il n'était pas de ta responsabilité que ton petit frère ne tombe pas du balcon du troisième étage ou ne se noie pas dans la piscine. Et vraiment, c'est important avec les enfants qui se croient toujours coupables trop, de remettre la responsabilité sur les épaules. Ton camarade harcelé, ça n'est pas à toi de le défendre. C'est important que tu m'en aies parlé et tu peux être fier de m'en avoir parlé parce que c'est aux adultes de protéger ton camarade qui est harcelé. Et ça, c'est vraiment un travail qu'on a à faire pour que l'enfant soit pas comme ce dieu Atlas qui porte le monde et qui s'épuise à finalement croire qu'il est tout puissant dans le négatif et que tout ce qui arrive de malheureux aux gens qu'il aime, bah, c'est de sa faute. Bah non, c'est pas vrai. Il y a un truc qui est peut-être plus difficile pour un être humain à accepter que la culpabilité, c'est notre impuissance.
2: Il faut le formaliser.
0: Oui, je crois que c'est très important. Dire. Notamment quand on vit des choses difficiles. Ouais. Par exemple, vous savez, quand il y a un décès, le petit enfant peut se raconter que si la personne est morte, c'est parce qu'il n'a pas été gentil avec lui, qu'ils se sont disputés. Quand papa et maman se séparent, l'enfant peut penser que c'est parce que lui était vilain et que papa et maman se sont disputés à cause de lui. Non, on s'est disputé à ton propos parce qu'on n'était pas capable de s'entendre. Ce n'est pas la même chose. C'est très important de ne pas faire peser cette suspicion. Parce que sinon, au lieu de se construire avec un surmoi qui est moteur, c'est-à-dire, bah oui, il y a des interdits, je les respecte, et puis l'autre aussi doit les respecter, et puis quand je les respecte pas, bah je répare. L'enfant va pas construire un surmoi. Il va construire un idéal du moi tyrannique, hyper exigeant, jamais satisfait. T'es premier à ton concours, mais quand même, t'aurais pu mieux jouer. Et donc, il va être épuisé. Il va être au bord du burn-out. Et il va pas réussir à accueillir l'amour des gens qu'il aime véritablement. Donc, en plus, ça va faire des dégâts. Le fait de pas s'aimer va faire des dégâts sur les gens qu'il aime.
1: Et puis c'est vrai que pour reprendre l'exemple que vous citiez tout à l'heure, il y a effectivement cette culpabilité qui peut naître du fait que on a raté quelque chose, on n'a pas aidé quelqu'un, mais il y a aussi le fait que parfois on ne cède pas soi-même. C'est-à-dire que dans l'exemple d'une emprise, d'une violence, il y a énormément de personnes qui se sentent coupables de ne pas avoir réagi, de ne pas avoir dit stop, de ne pas avoir dit ne me fais pas ça. Et très souvent d'ailleurs, j'ai remarqué une chose, c'est que quand on se sent coupable de quelque chose qu'on a mal fait envers nous-mêmes, eh bien on accuse la mauvaise personne. Imaginons un couple qui se détruit avec une personne qui est malveillante envers l'autre, celle qui va se sentir coupable va accuser sa sœur, sa mère de pas l'aider, c'est-à-dire que la culpabilité se tourne vers quelqu'un d'autre. C'est pratiquement systématique au lieu de se tourner envers soi-même ou envers la personne qui nous fait du mal.
0: Ah mais d'ailleurs quand on essaye d'aider un ami ou une amie qui est sous emprise, au départ la mauvaise personne c'est la personne qui désigne le jeu pervers et c'est la personne qui désigne le problème qui devient le problème.
3: La culpabilité, Marie-Estelle Dupont, elle est présente dans le sentiment religieux. Hein, qu'est-ce qu'on peut en dire de ça?
0: Oui, et alors c'est très intéressant d'ailleurs pour les auditeurs d'Europe 1 que ces questions intéressent sur le plan à la fois psychologique et théologique, qu'ils soient ou non croyants. Il y a un livre qui a été écrit par une théologienne qui est pasteur, Lita Basset, qui s'appelle « Culpabilité, paralysie du cœur ». C'est un petit bouquin aux éditions Labor et Fides, qui m'avait beaucoup marqué quand j'étais jeune psychologue. Elle a écrit aussi « Sainte colère ». Elle étudie les figures de Jacob, Job et Jésus en disant qu'en fait la colère n'est pas négative, la colère elle est purificatrice, contrairement à la violence. Et elle ramène de l'ordre là où la violence met du chaos. Et elle parle beaucoup de la culpabilité. Et en fait elle dit c'est drôle parce qu'en fait si on lit vraiment les textes sacrés, qu'on les analyse, on se rend compte à quel point on en fait une mauvaise interprétation en étant dans l'autoflagellation et la chair c'est mauvais et le plaisir c'est mauvais et le bonheur est suspect, etc. Alors que le message de la miséricorde, c'est justement tu n'as pas besoin d'être parfait pour être aimé. Va et ne pêche plus. Va et ne pêche plus, ça veut dire ne trahis pas la voie divine en toi, mais ça ne veut pas dire passe ta vie à t'en vouloir parce que

0: Non, c'est un sentiment que je peux ressentir, mais il est pas paralysant chez moi. On va en parler d'ailleurs. Hein, si vous vous sentez coupable, si vous sentez tout le temps coupable, si vous ne vous sentez jamais coupable, tiens, appelez-nous 01 80 20 39 21. Appel non surtaxé. Parfois, on peut ressentir de la culpabilité par simple désir, Marie-Estelle Dupont.
1: Oui, d'ailleurs, j'aimerais entendre Natacha Calestrémé sur ce point. Bien sûr que, en fait, la culpabilité, elle est consubstantielle au désir. C'est-à-dire que l'enfant découvre la culpabilité parce qu'il sent en lui une impulsion de destruction et de violence, et que très souvent, le parent l'empêche de détruire et lui dit « Ben non, tu frappes pas, tu mords pas ta petite sœur, etc. » Donc il arrête l'acte, et pourtant l'enfant continue de se sentir coupable. Parce qu'en fait, il sent que ce désir, même s'il ne l'a pas agi, l'habite encore. L'envie de mordre, l'agressivité, qui sont des pulsions qui nous habitent tous. On a tous autant d'agressivité et de destructivité que de tendance au lien, à la créativité et à la relation. Hein. Et donc c'est cette ambivalence, la vie humaine, c'est cette ambivalence permanente. Et bien que on l'ait empêché d'agir, l'enfant peut se sentir encore coupable de son désir. Il y a plein d'adultes dont on voit en psychothérapie qu'ils mettent sur le même plan, comme s'ils avaient un tribunal stalinien dans leur univers mental. Ils mettent sur le même plan le désir, la parole et l'acte, et qu'on est obligé de leur rappeler que le fait qu'ils aient rêvé qu'ils avaient tué leur belle-sœur ne veut pas dire qu'ils sont coupables. C'est-à-dire qu'ils se sentent coupables d'avoir des pensées, des idées. Or, bien évidemment que le désir, l'émotion, le fait de tomber amoureux, on n'est jamais... Parfois, on se sent coupable de tomber amoureux, mais en fait, on n'est pas coupable de tomber amoureux. L'émotion, elle s'impose à nous. On est impuissant face à l'émotion, au sentiment. On est responsable de ce qu'on va en faire, de comment on le transforme. Et ça, en fait, c'est très important. Il y a beaucoup de gens qui se sentent coupables de leurs désirs.
2: Complètement. Et c'est vrai que moi, j'aime bien rappeler aux personnes, quand elles se sentent coupables, que ce soit suite à un désir ou autre, de chercher l'origine. C'est-à-dire que on sait tous, voilà, Jung a dit que les épreuves se répètent tant qu'on n'a pas compris le message initial. Et moi, je dirais, penchez-vous sur votre enfance. Est-ce que vous avez des frères et sœurs? Oui, non. Est-ce que vous avez été le préféré ou est-ce que vous avez été le mal aimé? Est-ce qu'on vous a plus regardé ou moins regardé? Et c'est amusant de constater que finalement, quel que soit le domaine, on ressent de la culpabilité. Si jamais on a été moins regardé, moins aimé, on se sent coupable d'exister, coupable de quelque chose qu'on a mal fait, puisque de manière on reçoit moins. Mais lorsqu'on est plus aimé, plus regardé, plus soyez le préféré, on se sent aussi coupable parce qu'on se dit je reçois plus que quelqu'un d'autre. Et c'est là où la pédale de frein dont je parlais tout à l'heure, elle s'appuie encore plus violemment, parce qu'on dit je ne peux pas me permettre de briller encore plus puisque ça va faire encore plus de mal à mon frère ou à ma sœur qui a reçu moins que moi. Donc en fait, à la base, dès la petite enfance, le principe de la culpabilité, il est là. La manière dont on se voit et de la manière dont on est perçu en fait par nos parents. Et donc c'est pour ça que je suis super contente de cette émission, c'est que la culpabilité, c'est tellement un frein aujourd'hui sur beaucoup de choses au niveau de l'expansion, au niveau de nos rêves, que c'est essentiel d'en parler pour aller au-delà.
0: C'est un sujet dont vous parlez beaucoup dans votre cabinet, Marie-Estelle Dupont.
1: Ah bah bien sûr, parce qu'en général, la culpabilité n'est pas au bon endroit et ça ne sert à rien de la rationaliser. Ce qui va aider le patient, c'est d'utiliser comme levier une culpabilité opposée. Là, vous vous sentez coupable de prendre du temps pour vous, mais moi je voudrais que vous vous sentiez coupable de risquer de faire un burn-out alors que vos enfants ont besoin de vous. Donc prenez du temps pour vous, madame. Voyez, et en fait, on ne peut pas la rationaliser, la culpabilité. C'est une émotion qui est trop racine. Finalement, on peut faire un levier avec une culpabilité opposée pour remettre la personne dans son axe de devoir et de priorité.
2: Et si vous voulez, après, je veux bien vous proposer un petit exercice pour enlever la culpabilité. Ça vous intéresse?
0: Ah, ça nous intéresse. Il reste quelques secondes. On fait une petite pause. Ouais. Hein, et puis, on va continuer à parler de la culpabilité. J'ai hâte d'écouter vos...
1: Sinon, on pourrait faire un exercice. Transfert de culpabilité vers les gens qui ne se sentent jamais coupables de rien.
2: C'est une super idée.
1: Hein, moi, je vote pour. Exercice.
2: Ouais, ok.
0: 01 80 20 39 21, si vous voulez échanger avec nous, restez bien sur Europe 1, bien sûr. Et si on en parlait avec Marie-Estelle Dupont, on se retrouve dans un instant. À tout de suite.
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11: Il est 15h27 et si on en parlait avec Marie-Estelle Dupont sur Europe 1, tous les jours entre 15h et 16h, aujourd'hui on parle de la culpabilité. La culpabilité peut être positive, mais elle peut être également négative. Il y a plusieurs appels, 01 80 20 39 21. On accueille aujourd'hui avec vous, Marie-Estelle Dupont, Natacha Calestrémé, journaliste réalisatrice, qui a écrit le livre « Trouver ma place ». Restez bien avec nous sur Europe 1, à tout de suite.
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0: Le mercure pourrait atteindre localement 38, voire 39 degrés ces prochains jours. 8 départements de l'Ouest sont en vigilance orange canicule, du Finistère à la Vendée. Le mot d'ordre, hydratez-vous, restez au frais et évitez les efforts physiques. Les fortes chaleurs ont fait 7 morts, 5 par noyade et 2 lors d'une pratique sportive. Les températures ne vont pas baisser avant la fin de la semaine. Le Premier ministre Sébastien Lecornu présidera jeudi une réunion interministérielle. À ce stade, aucune fermeture d'école n'est prévue, mais des mesures de bon sens sont rappelées aux responsables d'établissements, assure le ministre de l'Éducation nationale. L'Europe pleure avec la Belgique, assure la présidente de la Commission européenne. Une collision entre un car scolaire et un train a fait 4 morts, dont 2 enfants, ce matin dans le nord du pays. L'accident s'est produit à un passage à niveau. Aucun des voyageurs présents à bord du train n'a été blessé. C'est le premier procès public depuis que le scandale du périscolaire a éclaté à Paris. Un animateur est jugé aujourd'hui pour des agressions sexuelles sur 9 enfants âgés de 3 à 5 ans. Des élèves de l'école Alphonse Baudin dans le 11e arrondissement de Paris, le collectif MeToo École avait appelé à manifester devant le tribunal. La crise du secteur de l'habillement au Caïdi va supprimer jusqu'à 290 postes en France. Le groupe Idekids, propriétaire de la marque pour enfants, avait demandé son placement en redressement judiciaire en février dernier. Okaidi va cesser ses activités dans certains pays et recentrer son activité sur les magasins les plus performants en France. Boualem Sansal explique se sentir super bien chez Grasset, la maison d'édition qui va publier son nouveau livre. La légende sortira le 2 juin. Il s'agit d'un récit de son incarcération en Algérie. Seuls 4 élèves de seconde sur 10 ont une endurance satisfaisante. C'est ce qui ressort d'une étude publiée aujourd'hui. En 6e, 44% des filles et 26% des garçons ne parviennent pas à courir pendant 4 minutes à faible allure. Et puis du tennis avec la fin du premier tour de Roland-Garros et l'exploit de Moïse Kouame, le plus jeune joueur masculin du tournoi. Il a éliminé le Croate Marin Cilic. Chez les dames, Loïs Boisson, demi-finaliste l'an passé, affrontera tout à l'heure la Russe Anna Kalinskaya, 24e mondiale, Europe 1 et radio officielle de Roland-Garros.
11: Merci Émilie Dèze, on vous retrouve dans une demi-heure à 16h.
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11: Et si on en parlait avec Marie-Estelle Dupont, on parle aujourd'hui de la culpabilité. Voilà, Marie-Estelle Dupont, et nous sommes également avec Natacha Calestrémé, voilà, qui est journaliste, réalisatrice et qui vient d'écrire le livre « Trouver ma place ». Marie-Estelle Dupont, il y a des gens qui ne se sentent jamais coupables ?
23: Oui. Bien sûr, tous les profils narcissiques, les profils pervers, que vont-ils faire face à ce fond commun de l'humanité qui est le sentiment de culpabilité ? Eh bien, au lieu de le transformer en force motrice pour faire attention à l'autre, même si ça me contrarie parfois un petit peu de ne pas imposer mon désir, ils vont l'éjecter. Et donc, c'est la base du phénomène du bouc émissaire. C'est-à-dire, dans l'évangile, c'est la paille et la poutre. Hein. C'est-à-dire, je vais voir chez toi la paille pour ne pas voir la poutre chez moi. Mmh. Et donc, le pervers, il fait du gaslighting. C'est-à-dire qu'il va faire quelque chose. Il va avoir des défauts. Il va faire quelque chose de négatif. Et il va vous dire que c'est vous le problème. Que si il vous a fait pleurer, c'est parce que vous êtes dépressif. Que si vous ne trouvez pas vos clés de voiture, c'est bien parce que vous avez un début d'Alzheimer et que vous êtes folle. Alors qu'il vous a pris vos clés de voiture et qu'il les a pas remises à leur place. Donc, si vous voulez, il y a des gens qui non seulement ne se sentent jamais coupables, mais comme ils ne peuvent pas échapper à ce fond universel de l'humanité qui est la culpabilité, que font-ils ? Ils le projettent, ils le vomissent sur vous. Voilà. Et donc ça, c'est un des visages de la perversion, c'est un des visages du mal. Le bouc émissaire, il est chargé dans la société, dans la culture, de porter, et c'est à ce sacrifice que met fin d'ailleurs, pour les chrétiens, la mort de Jésus. Il n'y a plus besoin de sacrifier l'innocent, l'innocente, pour purger les fautes du groupe. Nos péchés, notre imperfection sont rachetés par cette rédemption, cette miséricorde et ce don de soi. Et donc, il y a un changement de rapport à la culpabilité puisqu'il y a cette possibilité de la réparation et de l'amour qui triomphe du péché qui nous enfermerait sinon dans une condition honteuse. Mais la base de la perversion, c'est évidemment de faire diversion en montrant à l'autre le micro-détail qu'il n'a pas fait parfaitement plutôt que d'admettre que nous, on a des torts, qu'on a tous des torts et que cette imperfection est une très bonne nouvelle parce que si on n'était pas imparfait, on n'aurait aucune raison de se rencontrer et de se compléter.
11: C'est ce que vous dites, la paille et la poutre.
23: Le problème, c'est que les gens qui se sentent tout le temps coupables, ce sont de formidables cibles. Hein, les hyper empathiques qui se sentent tout le temps coupables, coupables d'être arrivés 3 minutes en retard, ouais, coupables d'avoir fait attendre une minute, ouais, etc., etc. Ils sont tellement en empathie, en hyper adaptation aux besoins de l'autre, que alors là, mais c'est du pain béni pour les pervers qui se sentent jamais coupables. Et donc, ils vont être vulnérables, on disait au burn-out, mais ils vont être vulnérables aussi à des relations d'emprise.
11: C'est l'impôt.
23: Plus on va les faire se sentir nuls, les isoler, les humilier, etc., etc., plus ils vont essayer de se suradapter pour gagner la validation de l'autre.
3: Le fameux « tu m'as poussé à bout », c'est-à-dire que je t'ai battu ou viens, je t'ai violenté, c'est ta faute, puisque tu m'as poussé à bout.
23: Bien sûr.
3: Donc on repousse la culpabilité sur l'autre, quoi qu'elle fasse.
11: Marie-Estelle Dupont, on est avec Emmanuel, 59 ans, qui nous appelle de Nouvelle-Aquitaine. Bonjour Emmanuel.
23: Bonjour Emmanuel.
5: Bonjour.
11: Vous êtes où en Nouvelle-Aquitaine, Emmanuel ?
5: Je suis à Royan, Charente-Maritime.
11: À Royan, très bien. Vous dites, il y a un vrai danger dans la culpabilité, car on peut rencontrer des personnes toxiques. Dans ce cas, la culpabilité peut avoir un effet néfaste sur une personne. Alors racontez-nous ce que vous vouliez nous dire.
5: Moi, disons que je voulais faire le lien avec la réalité, le droit à l'erreur, parce que pour moi, la culpabilité, c'est embêtant et ça peut être un danger, parce que il faut essayer de voir la réalité en face. Nous, on doit apprendre de la vie et on doit essayer de se débrouiller. Mais on peut rencontrer, moi je sais que ça m'est arrivé de rencontrer des gens qui veulent nous empêcher de progresser dans la vie, d'être mieux au quotidien, enfin d'essayer de nous assumer. Et ceux-là aussi, ils peuvent prendre leur désir un peu trop pour la réalité. Et donc, nous, en essayant de bien faire et puis peut-être en se trompant, eh bien, on peut après être mis sous le coup de la culpabilité parce qu'on n'a pas réussi quelque chose, quoi, ou pas assez bien réussi quelque chose. Il y a des gens qui sont très exigeants. Moi, je vois dans le domaine du travail, il faut se dévouer, il faut passer beaucoup de temps, se fatiguer énormément, et que malheureusement, même en faisant une petite faute, on peut se retrouver dans une très mauvaise posture.
23: Oui, bien sûr. Ceci dit, l'autre n'a de pouvoir que ce que vous lui accordez. Et dans des entreprises où il y a un manager pervers, c'est intéressant de voir que certains font des burn-out et pas d'autres. C'est-à-dire qu'il y a des gens qui ont eu dans l'enfance une sécurité affective suffisamment forte pour agir comme une immunité psychique par rapport à ça, et qui ne vont pas laisser rentrer, qui vont avoir un discernement bien affûté par rapport aux demandes qui sont légitimes et aux demandes qui ne sont pas légitimes. Et je pense que on doit s'interroger quand on se sent excessivement coupable, parce que le fait de se sentir tout le temps coupable, c'est complètement épuisant, c'est une espèce d'état d'auto-harcèlement intérieur. Pourquoi on accorde ce pouvoir à l'autre ? Qu'est-ce qui nous a manqué à l'intérieur de nous pour qu'on soit si dubitatif quant au fait d'être aimable et d'être valable, en fait ? Qu'est-ce que vous en pensez ?
5: Ben oui, mais disons que bon, moi, j'ai été jeune, après j'ai été adulte, j'ai travaillé. Mais moi, ce que je peux vous dire, c'est qu'on se sent quand même dépendant de quelqu'un, au départ des parents, ensuite de ce qu'on apprend, des gens qui nous apprennent les choses, après dans le monde du travail et de nos employeurs. Mais il y a une domination qui peut s'exercer de ces gens-là et qu'on ne comprend pas trop quand on est dans la posture de celui qui essaye de s'élever un peu. Et puis, je vous assure que parfois on se retrouve dans la situation où on est très gêné parce que on se sent pas reconnu, pas bien reconnu. Et puis les gens qui essayent de dominer les autres, et ben moi je peux vous dire que on peut sentir aussi qu'ils essayent un petit peu de nous mettre à l'écart, hein, ce manque de considération qu'ils nous accordent, ben c'est aussi pour, au final, nous utiliser, mais nous mettre à l'écart au bout d'un certain temps.
23: De manière perverse. Natacha va vous répondre, Emmanuel.
3: Alors, Emmanuel, moi, j'aurais envie de vous poser une question. C'est est-ce que ce sentiment comme ça de finalement de pas être à la hauteur, de sentiment inférieur, est-ce que vous pouvez d'une certaine manière, le ramener à votre enfance avec ce sentiment peut-être d'un père ou d'une mère ou vis-à-vis d'un frère ou d'une sœur qui vous a fait sentir justement inférieur, comme si les choses en fait se jouaient, se rejouaient sans arrêt. Parce que j'aime bien en fait essayer de voir la vie comme une succession finalement d'événements qui seraient là pour pointer celui originel qui afin de nous permettre de nous en libérer. Donc si on partait du principe que finalement cette succession de rencontres dont vous parlez, qui vous ont fait sentir inférieur, était la reproduction d'un événement original au niveau de l'enfance, est-ce qu'il n'y a pas un moment dans votre enfance où vous vous êtes senti justement inférieur vis-à-vis d'un frère ou d'une sœur, ou tout simplement toute seule si vous êtes fille unique, avec un parent des parents qui vous ont pas considéré ou qui vous ont fait sentir nul? Est-ce que
5: je comprends, mais moi je veux pas trop me confier sur mon enfance.
3: Oui, je comprends.
5: Par contre, ce que je peux vous dire, c'est que j'ai eu une enfance qui s'est inscrite dans la démarche de mes parents qui étaient en activité professionnelle, qui essayaient de s'en sortir eux aussi. Mais moi j'étais un peu rêveur et puis j'ai cru à cette société qui pouvait, dans laquelle on pouvait essayer de s'en sortir et bien s'en sortir, parce que ben, on entend des gens qui réussissent et qui ont des choses à dire, qui montrent qu'ils ont un parcours que nous autres on peut apprendre. Et j'ai cru à ça, mais j'ai peut-être un peu trop rêvé, un petit peu trop eu d'ambition, enfin une ambition que entre guillemets, parce que je sais pas trop l'ambition que ça peut être.
3: Il faut rêver, Emmanuel.
5: Vu les parcours difficiles qu'on entrevoit, c'est pas facile. Mais on peut essayer toujours de mieux s'en sortir et que l'avenir soit mieux. Mais en tout cas, moi je peux vous dire qu'il y a des gens qui essayent de dominer et qui peuvent profiter des erreurs qu'on fait. Il y a des gens qui sont à l'affût. Juste une chose, moi je vais vous dire que quand j'étais à l'armée, j'ai fait l'armée, j'avais, je sais pas, 25 ans. J'étais déjà un peu casé parce que j'avais appris un métier. Après l'armée, j'allais le reprendre. Moi j'aimais beaucoup Michel Berger, le chanteur. Et j'avais cité une chanson de Michel Berger, c'était Mon fils rira du rock'n'roll. Et dedans, il est dit, il distribuera les rôles. Mais en fait, moi, je n'y crois pas à cette parole-là, parce qu'il n'y a personne qui peut distribuer les rôles, qui peut décider à la place des autres. Je pense que tout le monde.
23: C'est pour ça qu'on doit aussi prendre sa place.
5: Voilà.
23: Merci beaucoup, Emmanuel. Merci pour votre témoignage. Oui, c'est important ce qu'il dit, Emmanuel, hein, c'est que il y a aussi des gens qui ressentent jamais culpabilité, qui abusent de vous et que je crois que justement, les gens qui s'interdisent d'être heureux sont souvent des gens dont les parents, à qui les parents ou l'entourage a fait ressentir une blessure de rejet. Et donc, comme ils vont courir toute leur vie après le droit d'exister, le bonheur leur apparaît comme quelque chose de dangereux. Il y a presque une... Je crois que dans la culpabilité pathologique, hein, mélancolique, permanente, a priori de tout acte, il y a une forme de superstition. C'est-à-dire, si je m'autorise à réussir, si je m'autorise à briller, si je m'autorise à plus être invisible, si je m'autorise à aimer et être aimé, si je m'autorise à être heureux, le ciel va me tomber sur la tête. Voilà. Donc, on est dans cette croyance presque archaïque, en fait, que comme on n'est pas digne d'être aimé, si on s'autorise à être heureux, il va y avoir un châtiment. Et c'est drôle parce que c'est présent chez plein de chrétiens, alors que c'est exactement l'inverse du message de l'Évangile quand on étudie le texte sur un plan strictement... philosophique, ou comme l'a fait Jean-Yves Leloup avec ce travail sur l'Évangile dans sa dimension d'enseignement d'enseignement sur la vie.
11: Vous dites qu'il y a beaucoup de chrétiens qui estiment qu'en gros le bonheur se payera un jour forcément.
23: Bah, en fait, c'est intéressant de voir comme la haine de soi et la perversité peuvent peuvent faire feu de tout bois. Et aller jusqu'à utiliser l'Évangile comme outil de coercition et de pédagogie noire. Vous savez, c'est la mère jalouse de sa fille qui va utiliser des arguments religieux pour interdire à sa fille de porter une jupe et d'avoir un amoureux et d'être heureuse de découvrir ce que c'est qu'être une jeune fille, puis une jeune femme, puis une femme. Parce que nous sommes de bons chrétiens, tu n'as pas le droit d'être en désaccord avec ton père, et donc je reste la figure du commandeur tout-puissant qui est en fait un gros narcissique, parce que justement un bon père n'humilie jamais, ne rabaisse jamais, un vrai chef n'humilie jamais, il permet à l'autre d'être en désaccord, son existence n'est pas nullifiée. Et je crois quand on a cette blessure de rejet ou cette blessure d'humiliation dans l'enfance, on a senti dans le regard de nos parents que si on existait comme sujet et qu'on était légèrement en désaccord, ou qu'on avait tout simplement un désir, dont on ne savait pas encore quoi faire, mais un désir, on risquait l'anéantissement. Il y avait un risque de mort symbolique, c'est-à-dire d'exclusion, le mépris dans le regard de papa ou dans le regard de maman, mais ça c'est une condamnation à mort pour un enfant. Qu'est-ce que vous pouvez nous en dire, Natacha ?
3: Je suis d'accord avec vous. Je suis d'accord avec vous. Je dirais que... Est-ce que vous voulez que je vous partage ce petit exercice, pour essayer de sortir de la culpabilité? Ce principe-là, il repose sur le principe de visualisation. Notre cerveau ne fait pas la différence entre quelque chose de vécu, quelque chose de simplement imaginé comme étant réel. Ça a été démontré par Giacomo Rizzotti, un chercheur de l'université de Parme. Et il suffit simplement de le voir. Si jamais je vous donne une petite, imaginons une craie sur un tableau. Ou un morceau de polystyrène qu'on froisse, on n'a pas envie. Pourtant, c'est pas sous nos yeux, mais il y a quelque chose tout de suite qui se crispe. Bon, tout simplement parce que notre cerveau, il fait pas la différence entre quelque chose de vécu et quelque chose d'imaginé comme étant réel. Et dans mon livre, donc dans Trouver ma place, je propose un rituel. Ça s'appelle le protocole 9. C'est un rituel de consolation qui permet justement de changer, d'atténuer la culpabilité. On va essayer de se souvenir dans notre enfance d'un moment de culpabilité, quel qu'il soit, même s'il est anecdotique. Et on va essayer de remonter le plus loin possible. 4 ans, 5 ans, 6 ans, c'est idéal. Une fois qu'on a trouvé cet événement-là, on convoque nous à notre âge et nous à cet âge là-bas. Donc par exemple, grande Natacha et petite Natacha à l'âge de 4 ans, au moment où elle fait la boulette, elle fait tomber le sirop de grenadine sur la
23: nappe blanche.
3: Voilà, et elle se reçoit la gifle monumentale. Bon, et on va réembellir le passé. Et le fait de se raconter une histoire réembellie, notre cerveau va l'intégrer comme une réalité. Je vais vous donner un exemple concret. Un jour, il y a un jeune homme de 24 ans qui vient me voir et qui me dit « je suis chanteur et je comprends pas, je pense que je fais du bon boulot, mais j'arrive pas à trouver la lumière ». Et il me dit « il y a quelque chose en moi qui n'y arrive pas ». Je lui dis « il est possible que ce soit en lien avec une culpabilité larvée ». Je lui dis « est-ce que la culpabilité, ça vous parle ?» Il me dit « complètement. J'ai trouvé un événement le plus lointain possible. Il me dit, je l'ai. J'ai 4 ans. Mes parents sont en train de s'engueuler à l'intérieur de la maison et ça hurle dans tous les sens. C'est l'hiver. Il fait nuit. J'ai 4 ans. Je suis dehors dans le jardin. La porte a été fermée à clé. Je suis dehors. Je suis seule. J'ai froid. Et mes parents hurlent à l'étage. Et moi, je les appelle. Ils ne m'entendent pas. Et c'est horrible. Et je prends un caillou. Et de haut de mes 4 ans, je le jette de toutes mes forces sur la fenêtre qui s'éclate et qui se brise. Mes parents descendent et je me prends une volée de bois vert. Mon père m'insulte et me frappe. Et ma mère m'a dit, mais bon voilà. Et il me dit, c'est ma culpabilité ultime. Je lui dis, on va réembellir le passé. C'est ce que je propose dans le protocole 9. Il me dit, c'est quoi ? Je lui dis, ben on va imaginer le petit, on va l'appeler Fred. Le petit Fred a 4 ans, qui voit arriver son père, et son père le regarde, et il se met à genoux, il lui dit « mais je t'ai giflé, mais en fait je suis en colère parce qu'on n'arrive pas à s'entendre avec ma mère, ma femme est unie pour rien ». Et il me dit « mais mon père est incapable de dire une chose pareille ». Je lui dis « mais on fait ce qu'on veut ». Et je lui dis « imagine ton père avec les larmes aux yeux, qui s'excuse et qui te dit « mais si je savais ». Si j'avais compris qu'en te donnant cette gifle, j'allais t'empêcher de connaître le succès, jamais je ne ferais une chose pareille. Je te demande pardon. Alors là, il est très ému. Et je lui dis, et ton père s'assoit comme ça, il regarde la fenêtre. Il dit, tu vois cette fenêtre, elle était très haute. Et on ne l'a jamais lavée parce qu'elle est trop haute. Et maintenant que tu l'as cassée, on va la changer. Et donc, la lumière va rentrer plus profondément. Le soleil va rentrer mieux. Et ce soleil qui va rentrer, eh bien, ce sont les faisceaux de lumière sur la scène lorsque tu vas chanter. Alors, peut-être que ça n'a rien à voir, mais quelques temps après, même pas 3 semaines après, ce jeune homme a fait un télécrochet sur France 2. Il a fini finaliste et il est parti en tournée ensuite internationale.
23: Oui, c'est-à-dire qu'il a cessé de porter la responsabilité de son père, il a remis sur les épaules de son père la responsabilité d'être caractériel,
3: voilà,
23: et de ne pas supporter la frustration.
3: Voilà.
23: Et il a réalisé que le petit garçon qu'il était avait juste besoin d'une parole aimante ou que son parent lui demande pardon.
3: Voilà. Et il suffit remporté. Simplement, si pour les personnes qui nous écoutent, qui disent « mais moi je ne suis pas capable d'inventer une histoire comme ça », de se dire, de vous prendre vous avec vos ressources d'aujourd'hui de parents, d'adultes, et de prendre le petit enfant que vous étiez, et de le prendre dans les mains, et de lui dire « si tu avais su, tu ne t'y serais pas pris, pris différemment, tout le monde fait des erreurs, c'est comme ça qu'on avance, tu n'y es pour rien », etc. etc. » Donc de se consoler. Et j'ai vu des résultats assez fous. C'est incroyable.
11: Marie-Estelle Dupont, là, c'est de la culpabilité excessive qui peut être handicapante.
23: Oui, parce que l'enfant, quand il est dépendant de ses parents, il a d'abord besoin d'attachement. Et donc, si cet attachement passe par le fait de porter sur lui la culpabilité de ses parents, il le fera. Il inventera n'importe quoi pour avoir le sentiment d'une maîtrise sur la situation, y compris s'accuser d'être un enfant vilain qui expliquerait la mort de papa dans l'accident de voiture, etc., etc. En fait, la culpabilité excessive, c'est un état d'harcèlement intérieur. Il faut comprendre que vous avez à l'intérieur de votre univers mental quelqu'un qui vous harcèle du matin au soir. T'as mis trop de temps dans la salle de bain, t'as pas mis assez de temps donc t'es mal coiffé, t'as pressé les oranges mais du coup les enfants sont en retard, mais t'as pas pressé les oranges donc les enfants ont bu du jus d'orange en bouteille. C'est du harcèlement intérieur, la culpabilité excessive. Donc elle est délirante, elle n'a rien à voir avec la réalité, elle a à voir avec ce permis d'exister. Les dégâts que ça peut faire, c'est évidemment le sabotage, je m'interdis de réussir, mais c'est aussi le sentiment d'imposture. C'est-à-dire que le jour où on vous donne quelque chose que vous avez largement mérité, parce que comme vous ne vous sentez pas capable et que vous vous sentez coupable, vous surcompensez en travaillant énormément, vous dites « non mais je ne suis pas légitime pour faire ce truc-là ». Et puis, dans la vie amoureuse, c'est la personne qui va se mettre en couple avec quelqu'un qui n'est pas du tout au niveau, qui ne la mérite pas du tout, qui ne la traite pas bien, parce qu'il la traite comme elle pense qu'elle mérite d'être traitée, donc mal, et qui ne va pas pouvoir réceptionner l'amour. C'est-à-dire que le jour où quelqu'un va véritablement l'aimer à sa juste valeur, moi je pensais à une de mes patientes qui me disait « mais il m'a demandé en mariage, mais il est fou, il ne se rend pas compte en fait, moi je suis...
11: Il ne se rend pas compte à quoi il s'expose.
23: Il ne se rend pas compte, moi je suis nulle, je ne pourrais pas le rendre heureux, et je ne suis pas belle, et je ne veux pas qu'il me voie nue, et je ceci, et je cela. Et donc, la haine de soi, l'idée qu'on ne pourra pas garder et rendre heureuse la personne qui nous aime, alors qu'évidemment si elle nous aime c'est notre simple présence qui la rend heureuse, fait aussi énormément de dégâts. La culpabilité par conséquent peut être une faute. La culpabilité peut être une faute.
3: Complètement, et c'est vrai que quand je propose de chercher un petit événement dérisoire, moi je me souviens d'une thérapeute, elle était psychologue, elle avait écrit un bouquin, ça marchait pas du tout, et en revenant sur le truc initial, elle m'a dit, mais je me souviens, j'ai 6 ans, mon père vient de ramener, vous rappelez les pots de colle qui sentaient l'amande?
11: La colle.
23: Voilà. Je suis plus vieille que vous.
11: Sentait la menthe. Voilà. Que ça sentait bon.
3: Et elle va
23: vers la colle. De la colle.
3: Non, mais on avait dit qu'on ne disait pas.
11: Elle se sniffait pas celle-là.
3: Et donc elle sent la colle et il y a un bout de colle qui tombe sur le guéridon de prix, oui. Et elle se prend une gifle de son père et on a réembelli comme ça l'événement. Et ce qui est très marrant, c'est que son livre était sorti 3 ans plus tôt et elle m'a dit après le rituel, elle me dit, c'est reparti sur Amazon, on ne sait pas comment. Et après, il y a son éditeur qui dit, et si on écrivait notre livre ?
23: Ouais.
11: Encore une magnifique émission.
23: Merci beaucoup, Natacha.
3: Merci à vous. Merci de m'avoir invité.
11: On est sur Europe 1. On va se dire au revoir dans quelques instants. Mais d'abord, c'est le top jeu Europe 1.
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11: 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Et voilà. Merci beaucoup, Natacha Calestrémé.
3: Avec plaisir.
11: Et puis donc demain.
23: Et je rappelle votre 15... livre, ah, oui. Trouver ma place, 22 protocoles pour atteindre la sérénité.
11: Voilà, restez bien sur Europe 1. Dans un instant, c'est Pascal Praud pour Pascal Praud et vous. Et nous, Marie-Estelle Dupont, on se retrouve demain dès 15h.
23: Pour une nouvelle émission. Voilà. Bon après-midi.
11: Très bon après-midi sur Europe 1, à demain.
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11: Messieurs, il est 16h et Émilie Dez est de retour. Ça nous fait plaisir parce qu'Émilie, vous n'étiez pas là hier.
3: Non, j'étais de repos.
11: Et vous avez raison. Faut se reposer. Non, faut se reposer et surtout se proposer, je ne sais pas, mais se reposer certainement.
3: Se reposer.
11: Il faut se reposer.
3: Hein. Bonjour Pascal.
11: Bonjour, vous allez bien ?
3: Bien et vous ?
11: Vous avez mis une robe légère pour aujourd'hui. D'ailleurs, c'est une vraie question. Comment doit-on s'habiller quand il fait si chaud ?
0: Et
1: légèrement.
0: Bah, oui, bah, c'est sûr, on va pas venir en doudoune. Mais bah, pour vous, les jeunes femmes, c'est facile. Mais pour les hommes, par exemple, le short et le bermuda.
2: Débardeur, on n'a pas le droit, je crois.
0: Le débardeur. Le débardeur.
2: En Marseille.
0: Ah non, bah, non, mais là, t'es pas.
2: T'es moi, pas, j'ai hésité ce matin.
0: Oui, mais t'es pas au Queen non plus. T'es pas en boîte de nuit. T'es à Europe 1. Bon. Chère Émilie, allez-y.
1: Bonjour à tous. Il n'y a pas d'urgence sanitaire, mais il faut se méfier de la chaleur. Les sportifs, notamment, c'est le message de la ministre de la Santé, alors que 8 départements de l'Ouest sont en vigilance orange canicule. Une vague de chaleur précoce qui touche tout le pays. Le mercure pourrait atteindre localement 38, voire 39 degrés ces prochains jours, prévient Météo France, dans le Languedoc notamment. La chaleur qui a provoqué 7 décès, dont 5 par noyade. Le premier ministre, Sébastien Lecornu, présidera jeudi une réunion interministérielle pour faire un point sur la préparation des services de l'État. Faut-il faire fermer les écoles en cas de très forte chaleur? C'est la question du jour sur le site et l'application Europe 1. À ce stade, aucune fermeture n'est prévue, mais des mesures de bon sens sont rappelées aux responsables d'établissement, assure le ministre de l'Éducation nationale. Il n'est pas prévu non plus de reporter les épreuves du bac professionnel prévues jeudi. Emmanuel Macron appelle les acteurs de l'électricité à une mobilisation collective pour rendre le passage à l'électrique naturel et désirable. Le chef de l'État a reçu à l'Élysée les responsables de grands secteurs de l'économie, BTP, énergie, industrie et transport, avec un double objectif, réduire les émissions de CO2 et rendre les ménages et les entreprises moins dépendants des énergies fossiles. Les deux enfants retrouvés seuls au Portugal vont être confiés provisoirement aux services sociaux de Colmar. C'est là qu'ils habitaient avec leur mère. Cette femme de 41 ans a été mise en examen pour mise en danger ou abandon. Elle est actuellement en détention provisoire. Son compagnon également, il est accusé de coups et blessures aggravées sur l'un des deux garçons. Le scandale du périscolaire. Un animateur est jugé aujourd'hui pour des agressions sexuelles sur 9 enfants âgés de 3 à 5 ans, des élèves de l'école Alphonse Baudin dans le 11e arrondissement de Paris. L'animateur nie les faits qui lui sont reprochés. Le collectif MeToo École appelait à manifester devant le tribunal. Une enquête a été ouverte pour homicide volontaire. Un adolescent de 16 ans a été placé en garde à vue la nuit dernière à Paris. Il est soupçonné d'avoir égorgé son petit frère de 13 ans et d'avoir attaqué sa mère au marteau. Le jeune homme s'est présenté de lui-même au commissariat. Selon les informations d'Europe 1, il souffre de troubles psychologiques. Un festival suisse annonce reporter le concert de Patrick Bruel prévu le 26 juin prochain. Le chanteur est visé par 4 plaintes pour viol en France et une enquête judiciaire pour agression sexuelle en Belgique. On prend maintenant la direction de Roland-Garros.
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1: Et Christopher Filhoc, vous suivez la fin du premier tour pour Europe 1. La tenante du titre Coco Gauff a débuté son match sur le central face à sa compatriote Taylor Townsend.
4: Oui, Émilie, dans cette fournaise parisienne, Coco Gauff, vous l'avez dit, fait face à sa compatriote Taylor Townsend. Un début de match loin d'être facile pour la tenante du titre qui a perdu son service d'entrée. Mais les choses sont en train de rentrer dans l'ordre puisque Coco Gauff est revenu et vient même de prendre les devants 5 jeux à 3 dans cette première manche. Un peu plus tôt, la numéro 1 mondiale Arina Sabalenka a expédié son adversaire Bouzas Manero en 1h15 de jeu, 6-4, 6-2. Chez les hommes, le français Corentin Moutet a concédé le premier set 6-3 face au Tchèque Kopriva sur le court Simone Mathieu. Le français doit vite réagir pour éviter une sortie prématurée et c'est ce qu'il est en train de faire. D'ailleurs, il vient tout juste de remporter le deuxième set 7-5. Et puis sur ce même court Simone Mathieu, c'est là qu'a eu lieu l'exploit de la fin de matinée. Moïse Kouamé s'est imposé contre Marin Cilic en 3-7 à 17 ans et 2 mois. Le français s'offre une première victoire à Roland-Garros après 2 balles de set écartées dans le premier set. Il a physiquement et techniquement tout simplement pris le meilleur sur le vétéran croate de 37 ans.
1: Merci Christopher. Christopher Filhoc, envoyé spécial d'Europe 1 à Roland-Garros, Europe 1 et radio officielle du tournoi.
0: Merci chère Émilie Dez. Est-ce que votre appartement est climatisé?
1: Absolument pas. Ah il oui, fait 35 degrés chez moi.
0: Il fait très... Donc la nuit a été difficile peut-être, hein, parce qu'il est exposé plein sud.
1: Mais il est traversant, donc j'ai du soleil partout. Je suis sous les toits, je suis classé G, je combine tout pour
0: Et oui, c'est vrai qu'à Paris, dans les appartements, avoir un appartement plein nord est plus agréable, surtout si on est en étage élevé, ce qui fait qu'on est quand même un peu de clarté. Alors en maison, on aime bien avoir une maison plein sud, mais à Paris, les appartements plein sud, c'est brûlant. Voilà des considérations d'agents immobiliers que je vous donne, qui pourront permettre peut-être de bien choisir.
1: Je m'en servirai pour le prochain.
0: Exactement, pour le prochain. Merci, vous reviendrez à... Ben, vous êtes bien ici, vous pouvez dormir ici.
1: Ben, j'y pense.
0: Il y a une salle de repos. Non, mais il y a une salle de repos qui est climatisée, dans laquelle je suis allé.
2: Chez elle.
0: Avec Fabrice Lafitte, qui, ça fait 3 ans qu'il est sur le dossier de la salle de repos.
2: Ah, j'ai cru que vous alliez dire que ça fait 3 ans qu'il y dort.
5: Moi j'ai un joli bureau à cet étage-là. Un grand bureau.
0: Bonjour monsieur.
5: Bonjour à tous.
0: Mais c'est vrai que 35, parce que la nuit, ça a dû être rude.
1: J'ai eu de la chance, c'est descendu à 26.
0: Ouais, non. 16h06, rendez-vous 16h30.
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0: Elisabeth Assayag est là, Pascal. Et je la remercie. Georges Fenech, vous avez pris de l'eau?
2: Oui, regardez.
0: C'est important. Georges, hydratez-vous bien.
7: Mais je bois 3 à 4 litres par jour.
0: Oui, d'eau? Oui, bien sûr.
7: Entre deux whisky quand même, des fois.
0: Bon, Gauthier Lebray est là.
2: Bonjour à tous.
0: Vous avez récupéré? Vous étiez un peu éteint hier, j'ai trouvé.
2: Vous avez trouvé, oui.
0: Vous étiez revenu de votre feria, vous n'avez plus l'âge de vous coucher tard comme ça. Mais vous allez voir, on va pas vers le meilleur.
2: Oui, je le vois tous les jours.
0: Bien sûr, Olivier Guénec est là.
8: Bonjour à tous.
0: Et puis... est avec nous un médecin, Jean-Jacques Zambrowski, que vous connaissez, professeur de médecine, qui vient régulièrement nous voir parce que nous allons parler des fortes chaleurs.
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0: Selon la ministre de la Santé, Stéphane Rist, la vague actuelle de chaleur n'est pas une urgence sanitaire, pas de tension particulière aux urgences ou au SAMU. Une réunion est prévue jeudi entre différents ministres, avec le Premier ministre Sébastien Lecornu. La ministre de la Santé a rappelé les messages de vigilance aux sportifs, ne pas faire autant d'efforts physiques que d'habitude. 2 personnes sont décédées pendant le week-end lors d'événements sportifs et d'autres malaises ont été recensés. Bon. J'ai envie de dire, c'est ce qu'on appelle le marronnier dans notre métier, monsieur Zambrowski. Un peu de bon sens, tout le monde sait ça, tout le monde sait ce qu'il faut faire quand il fait chaud, qu'il ne faut pas se mettre en... Là, quand je vois, par exemple, à Roland-Garros, les gens en plein soleil, par 38 degrés, des gens parfois qui ont un certain âge, je me dis que ce n'est pas raisonnable, et j'ai pas besoin d'avoir fait 6 années de médecine pour cela.
9: Oui, non, c'est d'une sorte d'évidence. Malheureusement, nous ne sommes pas habitués, en région parisienne, à des températures qui dépassent 30 degrés.
0: Et on est habitué 15 fois par an, ou 10 fois entre 10 et 15 fois par an.
9: Oui, puis on y est éventuellement habitué entre juillet et août, alors que nous ne sommes que mi-juin, enfin que bien avant...
0: Et même fin mai, je sais que le temps avance vite.
9: Nous sommes fin mai.
0: Ou alors j'ai manqué quelques jours.
9: Nous sommes fin mai. Et donc, cette vague de chaleur dont on a
0: tout sur Europe. Hein.
9: Oui.
2: 2024.
9: Cette vague de chaleur, elle est inhabituelle et on n'a pas l'habitude et on n'a pas. Les gens sont passés de la semaine dernière où ils devaient mettre une doudoune à aujourd'hui où ils devraient s'habiller de manière plus légère.
0: Pourquoi les personnes âgées ont moins soif?
9: Les personnes âgées ont beaucoup moins d'envie. En général, et leur régulation à la soif, à la déshydratation est moins évidente qu'une personne.
0: Mais pourquoi? On ne sait pas. C'est comme ça.
9: C'est l'usure.
0: Ah, ça c'est drôle comme réponse.
9: C'est pas
0: non
9: drôle
0: mais
9: du tout.
0: Oui, non mais c'est-à-dire parce que et c'est dangereux, c'est ce que je lis parce que elles peuvent être déshydratées alors qu'elles n'ont pas, elles
1: la
0: n'éprouvent
1: sensation.
0: Pas le besoin de boire. Donc je suis très étonné chaque année, j'entends ça et je me dis. Comment ça se fait?
9: Mais si vous avez des personnes âgées dans votre entourage, vous pouvez constater que des tas de fonctions déclinent.
1: Non, mais c'est quoi âgé finalement, monsieur? Puisque
0: ça, c'est une bonne question.
1: Autour de nous, on a des personnes qui ont 75-80 ans et qui se portent bien, qui sont autonomes 100%. Est-ce qu'elles sont âgées?
9: Alors, elles sont sûrement moins âgées que des personnes qui marquent le coup. Mais vous avez des gens qui sont vieux, usés, dès 65-70 ans. Si certains se cramponnent, pour maintenir la retraite à un âge où d'autres imaginent encore travailler 10 ans, 15 ans, voire 20 ans, c'est bien parce que nous sommes inégaux face à l'âge. Mais l'espèce humaine, si vous regardez à quel était l'âge moyen de la population de France, après-guerre, par exemple, ou avant-guerre, vous apercevez que c'était 20 ans de moins qu'aujourd'hui.
0: Et quand on voit effectivement surtout des personnalités, parce que c'est toujours ça qui est intéressant, quand on voit ces personnalités à l'âge à laquelle elles sont décédées et combien elles faisaient entre guillemets déjà vieilles, ouais. Je pense à des acteurs comme Jean Gabin. Jean Gabin, il est mort à 72 ans. Et ça faisait 20 ans qu'il faisait vieux et très vieux. Alors c'est vrai qu'il mangeait moins bien, il était plus lourd, il faisait pas de sport. Tout ça a fait qu'aujourd'hui on vit plus longtemps et beaucoup mieux. Alors je vous propose d'écouter Stéphanie Rist. J'ai dit Stéphane tout à l'heure, mais c'est Stéphanie Rist qui est la ministre de la Santé. Elle a dit pas de tension particulière. Écoutons-la.
8: Les effets de la chaleur, ils arrivent quelques jours, voire semaines après. C'est rarement le jour même où il fait très chaud il peut y en avoir, mais c'est souvent après qu'il peut y avoir des risques, d'où l'intérêt de la prévention à ce stade et des différents messages qu'on a pu passer. Donc, pour l'instant, ce qu'on peut dire, c'est qu'il n'y a pas de tensions particulières qui nous sont remontées, même si il peut y avoir un peu plus d'appels parce que les gens ne se sentent pas forcément bien quand il fait très chaud. Je crois que notre travail aujourd'hui, il est réellement de redire les messages, même si beaucoup de gens se sont moqués sur mes réseaux sociaux quand j'ai pu prévenir en disant qu'il fallait boire de l'eau même si on n'avait pas soif. Et bien, tant pis, je le redis, il faut boire de l'eau même si on n'a pas soif. Tout au long de la journée, il faut fermer ses volets, il faut se protéger de ces vagues de chaleur, même si on commence à en avoir l'habitude. Je pense qu'il est très important de repasser les messages. Allez voir les personnes fragiles autour de vous qui penseront peut-être un peu moins à boire de l'eau. C'est une sorte de solidarité générale qu'il faut avec cette vague de chaleur qui arrive.
0: Jean-Jacques Zambrowski est avec nous, il est professeur de médecine. Est-ce que vous validez ce que vient de dire la ministre de la Santé ?
9: Globalement, oui. Si ce n'est que chez certaines personnes âgées qui sont affaiblies, déshydratées, en surcharge pondérale, parce qu'elles ne font pas beaucoup d'exercices physiques, eh bien, il faut être particulièrement vigilant et il faut effectivement non seulement s'hydrater beaucoup, mais il faut globalement chercher à se préserver du chaud et évidemment éviter toute occasion de se faire réchauffer brutalement par la chaleur qui est venue, encore une fois, tout à fait soudainement.
0: Il est 16h12, on va marquer une pause et puis on va vous interroger encore sur deux ou trois petites choses et notamment sur les effets de la climatisation. Est-ce que vous la recommandez ? Est-ce que si par exemple on a les moyens, parce que c'est pas donné, je sais pas ce que ça coûte d'ailleurs de climatiser son appartement.
10: Ça dépend de la superficie et de ce que vous voulez climatiser.
0: Par exemple, vous avez un appartement climatisé ?
10: Non, mais enfin, depuis quelques mois, on a commencé des travaux pour pouvoir le faire.
0: Et ça m'intéresse, parce que dans un appartement dit haussmannien, est-ce que c'est...
10: haussmannien, mais c'est en fait, ça suffit... Après, ça dépend des pièces que vous voulez climatiser. Ouais. Moi, je privilégie les chambres, c'est là où c'est le plus important.
2: Non, ce qui cartonne, c'est les clims portables, depuis quelques années.
0: Je suis d'accord avec vous, mais ça, c'est...
2: 2, 3, 400, 500 euros, c'est hyper pratique.
10: Il y en a
2: partout, c'est pas trop cher.
0: Je suis d'accord avec vous, mais convenez que c'est encombrant d'abord, pas forcément... Bah, c'est très encombrant, il faut mettre ça dans une maison, dans une chambre. Bah, c'est pas du... esthétiquement, c'est pas ce qu'il y a de plus joli. Mais, j'imagine que lorsqu'on peut climatiser tout son appartement, c'est une solution envisageable.
2: Je crois que le but n'est pas esthétique, je crois. Hein, mais il y en a beaucoup qui en achètent l'été. Mais moi, autour de moi, c'est ça cartonne. Ouais.
0: Mais j'en suis sûr. Ouais. J'en suis sûr.
10: Personnes âgées, notamment.
0: J'en suis sûr. Il est 16h14. On va marquer une pause. D'ailleurs, je veux... poserai la question à l'ami Laurent Tessier, que je salue.
12: Bonjour.
0: On pourrait avoir un climatiseur. Combien ça coûte de climatiser un appartement ? Je pense que ça coûte très cher. Un appartement, en plus, dans haussmannien, comme on dit, un appartement parisien, faut tout
10: démonter.
0: Parfois,
10: c'est même pas possible pour les fenêtres.
0: Peut-être que c'est pas possible. Voilà une bonne question. Voilà, appelons un climatiseur. Je parle pas du climatiseur à 500 euros qu'on achète chez Darty ou chez Le Bourget ou pas Le Bourget d'ailleurs, comment ça s'appelle ?
2: Le Boulanger. Le Bourget, c'est là où on met des jets.
0: Chez
2: c'est autre chose.
0: Chez Le Boulanger où il est 16h04.
2: Chez Le Bourget.
0: Écoutez, je connais pas. Excusez-moi, je ne connais pas.
2: Non, mais c'est quand vous allez dans votre week-end. Ça, c'est...
0: Non, mais
2: vous faites des allers-retours.
0: Depuis le Bourget. Toutes les
2: il est garé là-bas, il est garé.
0: Oh, mais qu'est-ce que vous êtes désagréable. Il est 16h15.
2: Et le jet est climatisé.
0: Attends, vaut mieux que le jet soit climatisé. Il est 16h15, à tout de suite.
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0: Elisabeth Assayag avec Georges Chenec, avec Gauthier Lebret, avec Olivier Guénec et avec Jean-Jacques Zambrowski, professeur de médecine. Et nous parlons évidemment de la chaleur et de ce qu'il faut faire ou ne pas faire. Est-ce que vous recommandez, alors j'ai dit un appartement tout à l'heure, je disais se maintenir, mais un appartement tout court, il y a plein de gens qui nous écoutent. Est-ce que vous recommandez la climatisation ou est-ce que vous y voyez des effets? C'est vrai aussi en voiture. Hein. Moi, je trouve qu'une clim en voiture, c'est un danger mortel. Ça arrive directement sur toi. Et je me souviens, ça te coupe exactement. Vous faites Olivier, il fait un signe avec la gorge. Ah, ouais, ouais. Alors il y a des gens plus ou moins sensibles. Moi, je me souviens avoir fait effectivement un trajet assez long en voiture avec de la clim. Et depuis, je prends toujours une écharpe pour tout vous dire quand il y a de la clim dans une voiture. Toujours une écharpe.
10: Moi aussi dans l'avion, je mets toujours une écharpe.
2: Sous canicule, vous êtes en écharpe.
0: Quand il y a de la clim dans l'avion, Elisabeth est prévoyante. Bon, qu'est-ce que vous pensez de la clim?
9: La clim pour tout un appartement, c'est compliqué et comme vous le dites, c'est cher. La clim dans certaines pièces peut être tolérable à condition de ne pas avoir le flux d'air frais qui arrive directement sur le visage. Parce que effectivement, comme vous, on va être gêné par la clim, surtout si elle est réglée trop bas. Les gens pensent que s'il fait 30 degrés, il faut mettre la clim à 16. 16, c'est trop froid.
0: Il faut la mettre par ici à 4 ou 5 degrés en dessous de la température.
9: C'est exactement ce que conseillent, y compris les fabricants honnêtes d'appareils de climatisation. Mmh. Cela dit, entre un petit climatiseur portable et un petit radiateur d'appoint, c'est le même encombrement.
10: Un bon vieux ventilateur, c'est très remplacer. Bien aussi. Hein.
9: Alors, un ventilateur brasse l'air chaud.
10: Ah oui ?
0: 3-4 degrés en dessous. Est-ce que le corps s'acclimate mieux à la très haute chaleur ou au très grand froid ?
9: Au très grand froid, paradoxalement. Ah bon ? On supporte, quand vous êtes à la montagne l'hiver, parce que vous avez la chance de prendre quelques jours de vacances, vous vous apercevez qu'il fait peu de degrés, voire même une température négative, et finalement, vous bravez le froid. Vous avez froid au visage, et encore, mais on sait mieux se protéger, et on sait se couvrir, alors qu'on sait mal se découvrir quand il fait chaud.
0: Alors les nuits sont difficiles, est-ce que vous avez des recommandations pour les nuits qui sont difficiles? Par exemple, Émilie, elle est sous les toits, disait-elle, il y a 26 degrés, il n'y a rien à faire, elle ne va pas prendre un bain toutes les deux heures, tu prends ton mal en patience.
9: Pas grand-chose à faire, mais elle peut renoncer au somptueux couvre-lit qui couvre peut-être son lit, elle peut renoncer...
0: Parlez d'un conseil, enlevez votre drap qui est là-dessus, c'est court, monsieur le professeur.
9: Il n'y a pas grand-chose à donner.
10: Mettez le drap dans le frigo,
2: c'est au congélateur. congélateur, ouais, ça cartonne, ça aussi.
10: Non, mais c'est vrai. Et on les met.
2: Tu mets ta housse de couette comme ça au congélateur, tu la sors.
0: Tu vas mettre tes draps au congélateur.
2: Oui, bien sûr. Et tu le sors.
0: Sérieusement, est-ce qu'il y a des aliments à priver? Non, mais écoutez ça. Enfin, vous êtes sérieux.
2: Je ne sais pas dire, mais les sous-vêtements aussi, ça marche.
0: Les sous-vêtements.
2: J'ai déjà fait, bien sûr.
0: Tu mets ton sous-vêtement dans le congélateur.
2: J'ai mis mon caleçon.
0: Monsieur Zambrowski.
9: Il fait ce qu'il veut.
0: Mais il fait ce qu'il veut, mais. Il fait ce qu'il veut. Si vous me permettez, il fait ce qu'il peut sur 12 euros.
2: Avant ça,
0: bon. Est-ce que vous regardez, en termes d'alimentation, par exemple, ce soir, il y a des gens qui sont en train de préparer le dîner. Peut-être pas à 16h20, mais bon, et qui y pensent, en tout cas. Qu'est-ce qu'il faut dîner ce soir pour passer une bonne nuit quand il y a 40 degrés dehors?
9: Il faut manger frais, il faut éviter l'alcool. Malheureusement, c'est pas la période pour vider ou tester les bons vins qu'on peut avoir éventuellement à disposition. Il faut maintenir une bonne hydratation, c'est-à-dire boire beaucoup d'eau, parce que ce qui se passe, et notamment c'est ce qui arrive chez les personnes âgées, l'eau va de là où elle devrait être et diluer tous les ingrédients qui nous servent à être maintenus en bonne santé vers le secteur extracellulaire. Et le coup de chaleur qui est l'étape ultime, il arrive chez les personnes âgées parce que finalement, l'eau quitte le secteur circulant et va vers du stockage, des œdèmes, etc. Et il y a une concentration anormale. Donc, boire peu d'alcool, manger frais, se découvrir autant que faire se peut, et puis prier que ça ne dure pas trop longtemps, parce qu'on n'est pas adapté et que nos maisons ne sont pas

0: la petite clim qu'on achète et qu'on fait venir dans l'appartement, c'est pour climatiser l'ensemble d'une maison ou d'un appartement. J'imagine que c'est très cher.
1: Alors, effectivement, c'est un peu plus coûteux qu'une clim mobile qu'on achète n'importe où en grande surface et qui ne nécessite pas de l'intervention d'un technicien pour installer ces clims. Mais effectivement, une clim fixe, ce qu'on appelle dans le jargon une pompe à chaleur, hein, qui est réversible, effectivement, ça coûte un peu plus cher qu'une clim mobile, oui.
0: Oui, mais par exemple, pour un appartement de 100 mètres carrés, on va prendre cet appartement, quel sera le devis pour un appartement de 100 mètres carrés ?
1: Alors, on ne va pas réfléchir vraiment en mètres carrés, on va réfléchir plutôt, effectivement, en nombre d'appareils qu'on installe dans cet appartement. Parce qu'effectivement, on peut avoir un appartement de 100 mètres carrés où on a un séjour et quatre chambres, par exemple, et on a besoin que de climatiser que deux chambres ou une seule.
0: C'est des petites chambres.
1: Donc on va... Oui, c'est des petites chambres.
0: 100 mètres carrés, 4 chambres et un séjour...
1: En effet, c'est des petits. Mais si vous voulez, on peut vous donner une moyenne. Généralement, on donne des moyennes. Par appareil, on est entre 3 000 et 3 500 euros.
0: Je pensais que c'était plus cher que ça. 3 500 euros pour climatiser tout l'appartement ?
2: Non, par appareil.
0: Mais qu'est-ce que vous appelez par appareil ? Parce que.
1: Par appareil, excusez-moi.
0: Oui, mais vous ne mettez pas un appareil. C'est-à-dire que tout ça est dans les murs, j'imagine.
3: Non, si, vous mettez des appareils blancs, vous savez, au plafond.
0: Mais oui.
1: Il y a différents effectivement types d'appareils intérieurs. Il y a des appareils qui s'accrochent effectivement au mur et qui sont visibles.
0: Ça c'est pas très joli quand même.
1: Il y en a des jolis aujourd'hui. C'est vrai qu'avant ils étaient vraiment disgracieux. Aujourd'hui on a des belles appareils qui sont de plus en plus design entre guillemets. Donc du coup, ça c'est la première solution. Donc on peut faire ça et on peut sinon effectivement faire souffler à travers des grilles qui est un petit peu plus joli, mais aussi un peu plus coûteux.
0: Mais pour créer ces grilles dans un appartement qui existe déjà, ça doit être compliqué, j'imagine.
1: C'est très compliqué. Il faut généralement prévoir des travaux annexes pour cacher ces appareils.
0: C'est ça.
1: Pour les intégrer.
0: Donc ça coûte très cher et c'est des travaux considérables. Donc les gens ne le font pas forcément.
1: Alors, les gens le font quand on est dans une rénovation globale d'appartement. C'est vrai que quand on est dans un appart où il n'y a pas du tout de travaux à faire et tout est déjà fait, on va choisir la solution la plus simple qui est l'appareil mural.
0: Combien de jours au-dessus de 30 degrés dans Paris par an ? Combien il y en a eu, par exemple, en 2025 ? Est-ce qu'on sait le nombre de jours au-dessus de 30 degrés à Paris en 2025 ?
1: Là, vous allez un petit peu au-delà de mes compétences. Moi, je ne suis pas météorologue. Oui. Mais on sait qu'en général, la période vraiment très chaude, elle intervient entre le mois de mai et le mois de septembre. D'accord ? On a effectivement là ces 4 mois où on sait qu'on va avoir une période vraiment très chaude.
0: Merci beaucoup pour. Et alors, le petit, j'imagine aussi, vous vendez, par exemple, le petit climatiseur efficace pour la nuit, celui-là, un prix bon marché, vous le proposez à quel prix, monsieur Maxence ?
1: Alors, je ne le propose pas du tout, parce que je vous le dis, ça, ce n'est pas des choses qu'on propose, parce que d'une part, on n'a pas besoin de nous, en tant que professionnel installateur, on n'a pas besoin d'un frigoriste pour installer, effectivement, une clim mobile qu'on branche à une prise, hein, tout simplement, et qu'on met après avec un petit tuyau dehors. Et en plus, on ne propose pas parce qu'en termes de performance, c'est pas assez efficace pour qu'on puisse garantir à nos clients un résultat, quoi.
0: Merci pour ces considérations, ces explications, Maxence. Et je rappelle que vous êtes climatiseur à la maison Boré, c'est ça, Boré ? À la maison
1: Boré, exactement.
0: À la maison Boré, vous êtes installé où ?
1: Alors à Boulogne-Billancourt et Levallois et la troisième agence de Vincennes.
0: Eh ben écoutez, voilà qui est dit. Je ne sais pas si les uns les autres vous avez des climatisations chez vous. Je trouve que ce soit très agréable dans les hôtels très souvent lorsque il m'arrive.
3: Parce que ça assèche l'air. C'est pour ça que ça fait mal à la gorge.
4: J'ai vécu pendant 3 ans en permanence avec la climatisation lorsque je vivais en Guadeloupe. Et là, quand vous êtes dans un climat tropical, vous n'avez pas le choix. Coup pas coup. Quand il y avait des pannes d'électricité, je me souviens, j'étais au palais de justice de Pointe-à-Pitre, on quittait le palais de justice, on n'y restait pas.
0: Ah ouais.
4: C'était intenable. Donc là, voilà, dans les climats tropicaux, vous êtes obligés.
3: C'est combien ?
4: C'est l'humidité qui fait l'hydrométrie, qui fait que ça devient insupportable.
0: Mais comment le palais de justice de Pointe-à-Pitre ?
4: Il a été construit avec des tortues dans une.
0: Et il a été construit.
4: Ça remonte à l'époque coloniale.
0: Et donc il a encore les stigmates de l'époque coloniale,
4: oui, c'est
0: la
4: les
0: construction. Colonnades,
4: tout ça, oui, c'est très beau d'ailleurs, c'est très beau, c'est dans le style. Celui de Basse-Terre aussi, c'est de l'époque coloniale. Voilà, alors après, pour l'adapter, on avait des climatiseurs dans chaque bureau.
0: C'était en

0: Quelle année ?
1: Moi, j'y étais en 80, de 82 à 85.
0: Et il y a combien de magistrats, à peu près, dans...
1: Un tribunal à deux chambres, il doit y avoir... En tout, vous avez donc deux tribunaux judiciaires, Pointe-à-Pitre de Basse-Terre, et une cour d'appel à Basse-Terre, et on couvrait Saint-Martin, à l'époque, Saint-Barthélemy, Marie-Galante et tout. On devait être, je ne sais pas, une quarantaine de magistrats.
2: Et c'est vous qui aviez demandé...
1: Oui, j'avais demandé, c'était un rêve de jeunesse, quoi, d'aller aux Antilles.
0: Et on peut rester éternellement, ou vous avez demandé à revenir ?
1: Un magistrat est inamovible. Donc si j'en ai connu un qui n'a jamais voulu quitter, qui n'a pas fait carrière, donc il est resté dans son grade, mais qui est resté toute sa vie, qui s'est marié avec une Antillaise, qui a fait sa vie là-bas.
0: Quand vous dites c'est inamovible, c'est-à-dire qu'il veut rester au même...
1: C'est l'indépendance, c'est le corollaire, l'inamovibilité, c'est le corollaire de l'indépendance des magistrats.
0: Donc s'il veut rester à la même place, toujours et tout le temps, alors qu'est-ce qui fait qu'il bouge et qu'il demande ?
1: C'est parce que, il veut faire carrière, il est obligé de, à ce moment-là, de quitter ses fonctions pour être le meilleur.
3: Je vous remercie en tout cas, Monsieur Zambrowski, qui était avec nous. Merci beaucoup de ces explications. Sauf si vous avez quelque chose à ajouter, Elisabeth Assayag.
4: Je voulais juste rajouter, on a parlé des personnes âgées, mais moi je voulais parler aussi des jeunes, des enfants.
2: Des bébés.
4: Bébés.
3: On en parle après la pause. Alors, 16h28, on reste encore quelques secondes et on va parler des bébés. Vous avez raison. À tout de suite.
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3: Il est 16h30, Émilie Dez est de retour.
11: 9 départements sont désormais en vigilance orange canicule. Il y en aura 13 demain sur une large partie ouest de la Manche à la Gironde. Le mercure pourrait atteindre localement 38, voire 39 degrés ces prochains jours, prévient Météo France. Cet épisode de chaleur est inédit pour un mois de mai, avec 7 décès liés directement ou indirectement à la chaleur. 5 sont morts par noyade, 2 lors d'une pratique sportive. Le Premier ministre Sébastien Lecornu présidera jeudi une réunion interministérielle. À ce stade, aucune fermeture d'école n'est prévue, mais des mesures de bon sens sont rappelées aux responsables d'établissements, assure le ministre de l'Éducation nationale. L'Iran accuse les États-Unis d'avoir violé le cessez-le-feu dans le sud du pays. Les États-Unis qui disent avoir frappé le sud de l'Iran, douchant les espoirs de parvenir rapidement à un accord de paix. Les pays du Golfe ne serviront plus de bouclier aux bases américaines, assure le guide suprême iranien. Les négociations de paix entre les deux pays se poursuivent. En Belgique, un car scolaire a été percuté par un train ce matin dans le nord du pays. L'accident qui s'est produit à un passage à niveau a fait 4 morts, dont 2 enfants. L'Europe pleure avec la Belgique, a déclaré la présidente de la Commission européenne. Le gouvernement présentera demain un projet de loi sur la protection de l'enfance, texte qui sera inscrit au Parlement dès cet été. Protéger les enfants ne peut pas attendre les prochaines échéances électorales, comme la présidente présidentielle de 2027, assure Sébastien Lecornu. Un animateur est jugé aujourd'hui pour des agressions sexuelles sur 9 enfants âgés de 3 à 5 ans, des élèves de l'école Alphonse Baudin dans le 11e arrondissement de Paris. Il s'est présenté de lui-même au commissariat. Un adolescent de 16 ans a été placé en garde à vue la nuit dernière à Paris. Il est soupçonné d'avoir égorgé son petit frère de 13 ans et d'avoir attaqué sa mère au marteau. Selon les informations d'Europe 1, le suspect souffre de troubles psychologiques. Et puis du tennis avec la fin du premier tour de Roland-Garros. Le jeune Moïse Kouamé a réalisé l'exploit d'éliminer le croate Marin Cilic, 46e mondial. C'est terminé pour Alexandre Muller qui a abandonné face à Stefanos Tsitsipas. Chez les dames, Loïse Boisson, demi-finaliste l'an passé, affrontera cet après-midi la Russe Anna Kalinskaya, 24e mondiale. 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
3: Moi, ce que j'aime bien à Roland-Garros, c'est qu'il y a des noms qu'on aime bien dire. Kalinskaya, moi j'aime bien dire ce nom-là. Mmh. Hein, oh là là, qu'est-ce qui se passe là? Il m'a envoyé quelque chose, M. Guénec, qui se met à ouvrir et à
2: mais
3: sonner.
2: Non, pas du tout.
4: Ça, c'est
3: sa faute. Bien sûr, c'est de votre faute. Merci beaucoup, Émilie. Il m'envoie des choses, ça se met à s'ouvrir. Ça met mon portable en PLS. Merci. Bon, vous avez entendu, il n'y a rien à faire pour vous. On a posé des questions pour cette nuit. Il n'y a rien à faire, sinon.
2: Quitter l'appartement.
3: Non. Est-ce que vous avez un congélateur?
4: Oui, mais c'est un freezer.
3: T'inquiète. Un freezer pour friser?
4: Non.
3: Un freezer pour un petit freezer. Truc, voilà. Vous mettez des draps dans le freezer.
4: Oui. Ouais.
3: Ou des sous-vêtements, disait Guénec.
2: Non, mais tu mets tout, en fait. Voilà, des têtes d'oreiller, ensuite tu les sors.
3: Quand vous ne mettez pas votre enfant dans le freezer, bien sûr.
4: Il n'y a pas la place.
3: Mais vous mettez
2: des draps. Des oreillers, tout ça.
4: Des têtes d'oreiller.
2: Mais dans le congélateur.
3: Dans le congélateur.
2: Ah, tu vas adorer.
3: Exactement. Ça va être bien. Ça, c'est des conseils. C'est des bons conseils de tonton Guénec.
2: Je vous promets que ça marche très, très bien.
3: Bon.
2: Croyez-moi. Ou les sous-vêtements, mais ça c'est... Je parle pour vous, oui. Les sous-vêtements, ça marche aussi très bien.
4: On a froid de la tête.
3: Comment ça, on a froid de la tête?
4: On a froid, enfin, on a chaud.
3: Les sous-vêtements, je ne les mets pas sur ma tête.
1: Il y a des endroits qu'il ne faut peut-être pas... Il y a des endroits qu'il ne faut pas refroidir.
3: Il le met en bandeau. Sauf... Il faut vraiment que la soirée... Faut que la soirée était particulièrement réussie.
4: Non, mais pas mardi quand même.
3: Pour finir avec des sous-vêtements sur la tête, ça a dû arriver, mais ce n'est pas ce qu'il y a de plus fréquent dans mes pratiques. Bon, Émilie Dez, vous reviendrez tout à l'heure. Bon, écoutez, on va y réfléchir à ça. 16h34.
4: C'est la chaleur.
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3: Elisabeth Asseyac, Georges Fenech, Gauthier Lebret, Olivier Guénec, le professeur Jean-Jacques Zambrowski, professeur de médecine, est là. Et Elisabeth Asseyac, à juste titre d'ailleurs, souligné que nous n'avions pas parlé des enfants.
12: Non, et au moment où nous parlons, moi je suis en train de recevoir des messages, des courriels de la part des établissements scolaires où sont mes enfants, publics, privés, les deux, des types de messages. Merci de veiller à ce que vos enfants soient munis d'une gourde chaque jour et soient vêtus légèrement. La consigne semblait évidente, mais elle n'est pas appliquée par tous. Voilà, des petits rappels de bon sens, mais combien nécessaire pour nos enfants.
3: Je suis à la fois d'accord, et c'est vrai que moi je viens d'une génération où il n'y avait pas ce service après-vente.
12: Mais ils n'étaient pas 40 degrés.
2: Et il ne faisait pas aussi chaud.
13: Oui, voilà.
3: Je ne veux pas rentrer dans ces discussions. Je pense que le rapport au monde était différent.
12: Oui, dans la système, vous voulez dire.
2: Mais là, c'est les parents qui ne font pas le job. C'est ce que le mail qu'a lu Elisabeth. Le problème, c'est les parents.
3: J'entends, le rapport au monde était différent. C'est-à-dire que tu n'avais pas de gourde, peut-être, mais tu allais boire au robinet.
12: Mais oui, à la fontaine.
3: Et à la fontaine, quand tu étais enfant. Mais c'est tellement des discussions très longues. Je n'ai pas souvenir qu'on soit accompagné comme ça. Quand il fait chaud, tu vas faire attention, ceci, cela.
12: Et parce qu'ils ont des directives de l'éducation nationale.
2: Il y a une chose aussi qui a changé, Pascal, c'est qu'on est beaucoup plus procédurier.
3: Et vous avez raison.
2: C'est une manière de se couvrir pour l'école.
12: Absolument.
3: Mais vous avez
2: parfaitement
3: raison.
2: C'est une manière de se couvrir pour Stéphanie Rist, la ministre de la Santé.
12: Absolument.
2: Ça a coûté sa carrière à un ministre qui était en polo dans son jardin et qui pensait que tout allait bien.
3: Je crois que c'est Jean-François Mattei, en tout cas c'est Mattei, ministre de la Santé en 2003. Monsieur Zambrowski.
14: Non, ce qui est clair, c'est que les personnes âgées, on en a parlé, mais les enfants sont également des personnes dans la régulation.
3: Les petits-enfants.
14: Les petits-enfants.
3: Avant 3 ans.
2: Ah, moi, c'est incroyable. C'est incroyable.
4: Avant 6 ans.
3: Pourquoi dites-vous?
2: C'est-à-dire que, hier, rentrant de Nîmes, on allait déjeuner au restaurant avec ses grands-parents qui l'avaient gardé le week-end. Le simple fait de faire 20 mètres en poussette à l'extérieur le mettait totalement en nage, mais il suait beaucoup plus que nous tous réunis.
14: Monsieur Zambrowski. On dit jusqu'à 6 ans. ça varie évidemment d'un individu à l'autre, mais les mécanismes de régulation sont moins efficients chez les enfants comme chez les personnes âgées. Et
2: ça le faisait pleurer même, hein, le fait d'être dehors, ça le faisait pleurer.
3: Non, c'est possible. Parce qu'il vous retrouvait, ça. C'était autre chose. Il avait été chez ses grands-parents pendant 48 heures. Je comprends qu'il pleure, l'enfant. Il vous retrouve.
4: Vous êtes parti.
3: Vous êtes parti 3 jours à Nîmes. Bon, il vous retrouve, il pleure.
4: C'est très normal.
14: Les mamans ne découvrent pas assez leurs enfants quand il fait chaud.
2: Oui.
14: Certaines mamans ne découvrent pas leurs enfants. On espèce en de body, en couche, machin. Ça tient chaud, l'endos ou la...
4: Évidemment.
3: Bon. Oui. Ça, si vous ne mettez pas de couche par 40 degrés, ce n'est pas une bonne idée. Pour les jeunes comme pour les plus anciens.
14: Vous n'avez pas fait de raison. Il en faut à tous les âges.
3: Bon, bah, écoutez, M. Zombrowski, merci. Hein, vraiment, merci. C'est la vie. Mais c'est... Dans certaines familles, il ne fallait pas parler du temps. Ça agaçait parfois.
14: Ah bon?
3: Mais oui, le temps, c'était comme ça.
2: C'était,
3: voilà,
2: on c'était dit... dans le village de mes grands-parents, c'était « et quoi y faire ?» Il
3: voilà,
2: fait froid aujourd'hui,
3: exactement.
2: Et quoi y faire?
3: Voilà, c'est
2: il fait chaud,
3: c'est,
2: et quoi y
3: ça,
2: faire?
3: Ça insupportait.
14: J'aime bien ça.
2: Et quoi y faire?
3: Ça insupportait cette idée. Bah oui, le temps, c'est la mort fatigue. C'est, voilà,
14: oui,
3: ça arrive.
14: Ça aussi.
4: C'est-à-dire Jean-Jean, on vous a pas entendu.
3: C'est-à-dire,
4: le temps, ça vous
14: non,
4: a...
14: mais pour moi, c'est un non-événement, quoi.
3: Oui.
2: Ah bon?
14: Sauf qu'aujourd'hui, quand le temps...
3: c'est un non-événement, c'est
14: quand le temps va devenir.
3: Il fait chaud, il fait froid. C'est la nature.
2: Quand enfin, c'est ce qui passionne le plus les gens, quand même. Hein.
3: Oui,
14: quand
3: d'accord,
14: le temps
3: on
14: va
3: en
14: de
3: parle,
14: moins quelque
3: bon.
14: Chose, moins 5, moins 10, à plus 30, plus 35, eh ben, on n'est pas préparé, ni nos véhicules, ni nos maisons, ni les lieux communs où nous nous retrouvons. Les gens savaient s'adapter autrement voilà. Quand on était jadis.
3: On s'adapte. Bon. Merci, il est 16h39, on va marquer une pause. On va parler peut-être de la boule. J'ai dit bonjour à l'excellent Laurent Tessier.
13: On s'est déjà dit bonjour, mais rebonjour.
3: On s'est dit bonjour à l'antenne.
13: Oui, au début de l'émission.
2: Oui,
3: oui mais pas vraiment, on n'a pas échangé.
2: Ça va, on fait un peu d'eau peut-être.
3: On n'a pas échangé comme on aime échanger en se demandant. D'abord, votre appartement, vous, il est en chaleur.
2: Non, juste lui.
3: Est-ce qu'il est soumis à des fortes chaleurs? Est-ce qu'il est mal exposé? Est-ce que vous avez bien dormi?
13: La chambre est très mal exposée.
3: Oui,
13: ouais, la chambre parentale.
3: Ah oui.
4: Mais surtout, le matin, il faut se réveiller très tôt. Mmh. On ferme les, on aère tout.
2: Mmh.
4: On fait
2: non,
4: à l'ancienne.
2: C'est la nuit qu'il faut aérer.
4: Non. Le matin, on aère tout. Au moment de partir, on referme et ça va maintenir cette fraîcheur du matin toute la journée.
3: Mais la fraîcheur du matin, ce matin, j'ai ouvert mes fenêtres, il n'y avait pas de fraîcheur. Hein.
4: Rien. Même à 6h du matin.
3: Bah, à 6h, il faisait déjà plutôt chaud. Il n'y avait pas de fraîcheur. Je ne peux pas dire qu'il y a un vent de fraîcheur soit entré dans mon appartement. J'ai préféré ouvrir le réfrigérateur. Et là, j'avais mis mes chaussettes dans
2: mon réfrigérateur,
3: mon costume croisé. J'avais mis également, bien sûr, à côté des yaourts, ce qui donnait un parfum discret.
4: On le sent, les probiotiques embaument le
3: ces yaourts.
4: Le studio.
2: Vous dormez avec quoi la nuit? Vous dormez comment avec ces fortes chaleurs?
3: Je dors,
2: habillé, en pyjama?
3: Non, j'ai pas de pyjama, j'ai jamais eu de pyjama
2: d'accord,
3: de ma vie. Je dors comme tout le monde avec un t-shirt quand je suis tout seul et nu quand je suis avec ma fiancée, comme 9 personnes sur 10, j'imagine, qui nous écoutent.
2: Voilà, c'est intéressant, ça vous mettez que le t-shirt.
3: Non, je sais pas ce que je mets d'ailleurs.
2: L'iceberg.
3: Je dors avec mon costume pour être prêt à travailler le matin. Je m'habille le soir avec mon costume, ma chemise, ma cravate, et là je m'endors. Et quand je me réveille le matin, hop, je suis prêt à tel zébulon.
2: Ce qui explique certaines choses. Bruno Guillon avait dit, il faisait de l'humour après un drame, après le homejacking, il disait qu'il dormait nu et qu'il s'était retrouvé nu face à ses agresseurs et qu'il a dit depuis il dort plus nu.
3: Bah quand tu es en couple, généralement tu dors nu souvent quoi, j'imagine.
2: Ah oui.
3: C'est pas quelque chose qui doit vous arriver toujours, Olivier Guénec, mais bon, avec votre colocataire, il est 16h41. Merci monsieur Zombrowski. On va parler, alors j'ai dit bonjour à monsieur Tessier, j'ai dit bonjour évidemment à Fabrice Lafitte et je dis bonjour également à l'homme du parc de Sceaux.
2: Bonjour Pascal.
3: J'ai nommé Alexandre Omar.
2: Vous allez bien?
3: Et vous-même?
2: Tout roule.
3: Bon, vous avez un appartement épargné par la chaleur.
15: Écoutez, j'ai un studio exposé nord, deuxième étage. Je ferme les stores avant de partir le matin, comme ça, la chaleur n'entre pas dans l'appartement. Ben je rentre chez moi, il fait pas 5000.
3: Pourquoi il fait pas 5000?
15: Il fait pas chaud, quoi.
2: Je sais pas pourquoi
4: il fait pas trop chaud.
3: Voilà. Non, mais c'est une vraie expression parfois que je connaissais pas. Il fait pas 5000, c'est une expression de jeune.
15: Je
3: sais
15: pas, avec ma sœur, non, depuis qu'on est petit, il fait pas 5000 degrés dans l'appart.
3: Il fait pas 5000.
4: C'est
3: le
4: propre
2: au bar. C'est la cuisson.
15: Non, mais fermez les stores avant de partir chez vous le matin. Oui. Et ben ça ne fait pas rentrer la chaleur dans le studio et c'est un bon plan que je donne. Voilà.
2: C'est Omar, ils craignent quand il fait 5000 parce qu'ils savent qu'il passe à la casserole.
3: Bon, il est 16h42, on parle pour La Baule parce que ça frappe l'imagination ce qui se passe à La Baule. A tout de suite.
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3: Il est 16h44 et nous sommes toujours avec Elisabeth Assayac, Georges Fenech, Gauthier Lebret et Olivier Guénec. Et c'est vrai que ces images de La Baule ont marqué. On voit la violence à La Baule. Vous avez peut-être vu ces images sur les réseaux sociaux, des groupes de jeunes gens en train de se battre, les incivilités qui se multiplient dans la commune. Le président du Rassemblement National, Jordan Bardella, réagit. La Baule était un havre de paix, synonyme de vacances pour des milliers de Français. Même cette petite ville paisible de l'Ouest subit désormais les agressions d'une délinquance qui pourrit tout. Quel territoire français en 2026 échappe encore à l'ensauvagement? Quel territoire français en 2026 est encore préservé des agissements de ces prédateurs? La Baule est-elle devenue le nouveau terrain de jeu de la délinquance? Je ne dirais pas cela parce que c'est pas exactement ce qui se passe. Mais en revanche, il y a beaucoup d'arrivées de jeunes gens à La Baule et je crois que nous sommes en direct avec le maire de La Baule, monsieur Franck Louvrier. Bonjour monsieur Louvrier.
19: Bonjour Pascal Pro.
3: Et merci d'être avec nous. Alors, l'image qui a peut-être le plus frappé les uns et les autres, c'est cette image en gare de La Baule, et ce ne sont pas des voyous qu'on voit là, ce sont simplement des jeunes gens qui peut-être ne sont pas le mieux élevés du monde, mais moi je ne veux pas porter de jugement. Ce qui est sûr, c'est qu'ils sont jeunes, ils sont nombreux, ils essayent de s'engouffrer dans un train, il y a un peu de panique parce que tout le monde veut rentrer dans le même moment. Et c'est vrai que cette image, ce n'est pas forcément une bonne publicité pour La Baule, parce que si on est sur ce quai de gare, on se dit, mais qu'est-ce qui se passe? Je peux même pas entrer dans un train pour, en l'occurrence, ce train aller à Nantes, Franck Louvrier. Qui étaient ces jeunes gens?
19: Il y a plusieurs trains par jour, et heureusement, c'est pas le cas à chaque fois. C'est vrai que là, ils partaient, ils restaient pas sur La Baule, ils repartaient, ça prouvait bien qu'ils venaient d'une autre ville, et plutôt, vers l'Est, c'est-à-dire vers Nantes ou vers Saint-Nazaire. Ça, c'est une première chose. La deuxième chose, c'est que j'espère qu'ils ont payé leur billet, ce que je doute. Donc là, ça devient peut-être des voyous, si ce n'est des délinquants, s'ils se battent au sein de la rame de TER. Mais au-delà de ça, le sujet, il est plus grave. C'est-à-dire qu'on se retrouve dans une situation où il est vrai que ce sont des excursionnistes, c'est-à-dire des gens qui viennent à la journée, profiter du bon air avec les températures très extrêmes du moment. Ça a déjà été le cas plusieurs fois hein, dans les années précédentes, notamment certains qui venaient pour des projets X, c'est-à-dire pour mettre un peu le foutoir sur la plage de 8 km. Et là, on a eu une altercation qui a été filmée et très virale, bien évidemment, parce qu'on n'a pas l'habitude de ces images, comme vous disiez à juste titre, à la boule et Scoulac. Donc voilà, donc on est dans un contexte, je dirais, qui est compliqué parce que c'est la période la plus difficile pour le maire de la boule en ce moment. C'est la période du mois de mai, du mois de juin. C'est là où on est... Notre population peut être multipliée par 10, comme ce week-end, mais on n'a pas les renforts de CRS qu'on a en juillet et en août. Et c'est la raison pour laquelle, souvent, le mois de juillet et le mois d'août est beaucoup plus paisible que ces week-ends prolongés où la sécurité est présente, mais loin d'être à la hauteur du nombre de personnes qui fréquentent la commune. Donc, c'est un peu... C'est, je dirais, un moment où il y a 5-6 week-ends comme ça dans l'année qui sont complexes, et c'est la raison pour laquelle j'ai demandé au ministre de l'Intérieur de considérer que ces week-ends-là étaient des week-ends comme ceux du mois de juillet et qu'ils devaient donc y apporter des renforts de police, de forces mobiles, notamment pendant ces périodes-là.
0: Franck Louvrier est avec nous sur l'antenne d'Europe 1, il est 16h48. Alors ça, c'était donc ces jeunes gens, moi je les qualifierais pas de voyous, même si effectivement ils ne payent pas le train. Donc c'est une première partie, c'est simplement des jeunes qui ont envie de passer du bon temps, comme vous le dites. Visiblement le train, je croyais que le train était gratuit, pour tout vous dire, entre Nantes et la Beauce.
19: Non, le train n'est pas gratuit.
0: D'accord.
19: Non,
0: alors, je croyais que c'était Johanna Roland qui avait décidé que le train était gratuit. Bon, donc ça, c'est première chose.
19: Johanna Roland décide du train, mais chez elle, pas à la Baule, ni dans la région des Pays de la Loire. Donc voilà, donc chez elle, elle fait ce qu'elle veut. Si elle veut donner le train gratuit aux gens, mais il y a toujours des gens qui payent, hein, parce que c'est une fausse gratuité, vous savez. On paye toujours à un moment donné. Je connais pas les trains gratuits. Je connais pas les cantines gratuites. Je connais pas ces choses-là. Donc, si elle veut faire les transports gratuits, c'est chez elle, mais pas chez nous.
0: Donc ça, c'est une première chose. Le monde. Et ce monde-là peut tout simplement effrayer, parce que c'est vraiment beaucoup de gens qui arrivent ensemble. Et puis, il y a une autre partie, c'est la délinquance, voire la criminalité, la dangerosité, avec ce dont vous parliez tout à l'heure, une rixe, des points de deal, de la drogue échangée sur la plage.
4: Le vrai problème, c'est ça.
0: Et j'entends également que la boule est devenue, alors qu'avant il n'y avait absolument rien, il y a quelques points ou quelques échanges de drogue qui se passent, comme dans toutes les villes sans doute de France, Franck Loubrier.
19: Attention, là, soyons très clairs là-dessus. D'abord, les chiffres de la délinquance à la boule sont d'année en année meilleurs. C'est-à-dire qu'il y a une délinquance générale qui est plutôt faible. C'est surtout les problèmes intrafamiliaux qui sont en cause, mais pas du tout de délinquance générale. Donc ça, c'est la première chose. La deuxième chose, c'est qu'il y a du trafic de drogue dans toutes les communes. Et bien sûr, à la boule. Je peux même vous dire que le prix de la drogue en présence, donc on les a laités, comme je le disais, avec la compagnie de Cérès. Une compagnie de Cérès, c'est à peu près 75 personnes, mais on les a pas dans la période dans laquelle on est en ce moment. Et donc c'est là le problème, c'est là la difficulté.
0: Franck Louvrier, le maire de La Baule, est avec nous. Le commissariat de La Baule, il est d'ailleurs juste à côté de la gare, pour ceux qui connaissent La Baule. C'est combien de personnes dans ce commissariat?
19: Alors, c'est un commissariat qui regroupe une circonscription qui va de Saint-Nazaire au Pouliguen, vous qui connaissez un peu la baie, donc c'est-à-dire c'est toute la circonscription de police. Donc là, vous avez plus de 70 effectifs, mais pour l'ensemble de cette circonscription.
0: 70 effectifs, et ça veut dire qu'ils sont opérationnels. Par exemple, à l'heure à laquelle je parle, il y a sans doute une vingtaine de personnes qui sont sur le terrain. Entre
19: ça,
0: les vacances, la récupération, il y a 20 personnes pour 18 000 personnes.
19: Et vous avez aussi ce qu'on appelle les BAC, c'est-à-dire les brigades anticriminalité, vous avez les BAC de nuit, les brigades anticriminalité.
0: Il y a une BAC de nuit à La Baule?
19: Ouais. Il y a des BAC de nuit, notamment l'été, quand on a besoin justement.
0: Oui, l'été, mais dans cette période en ce moment.
19: Non, mais vous savez, comme vous avez vu, nos charmants bambins qui sont venus mettre le foutoir à La Baule, ils sont repartis le soir, ils n'étaient pas
0: là. Bien sûr.
19: Ils sont revenus le lendemain.
0: Mais est-ce qu'il y a d'ailleurs, dans ces charmants bambins, comme vous le dites aussi, est-ce qu'il y a une volonté? La Baule est une ville bourgeoise. Et ces jeunes gens, ils n'ont pas la chance, sans doute, d'avoir une maison secondaire ou de pouvoir évoluer dans des milieux hyper favorisés. Est-ce que vous voyez une volonté, une sorte de revanche?

0: tranche sociale de venir précisément dans un lieu réputé bourgeois pour goûter à cette aventure bourgeoise, voire une volonté de semer la pagaille. Est-ce que ça existe ?
1: Je ne crois pas que ce soit si réfléchi. Je pense pas. Par contre, il y a une volonté de vouloir être dans une ville agréable et surtout une ville qui a 8 km de baie, 5 km de plage, et donc de ce fait-là se disent, bah tiens, on va aller là parce que c'est plus agréable de venir là qu'autre part, et c'est surtout très accessible, parce que l'avantage qu'on a d'être accessible est aussi parfois un inconvénient pour des gens qui veulent venir pas uniquement pour se reposer ou pour se divertir, et donc c'est ça. Après, qu'ils veulent venir dans une ville pour mettre le foutoir, oui, mais ça peut être aussi bien à La Baule qu'une autre commune, c'est le cas dans d'autres communes de littoral, mais je pense surtout c'est qu'ils ont une volonté de se dire que en étant à La Baule, bah voilà, ils vont montrer aussi leur différence. Il y a peut-être ça, mais je ne pense pas que ce soit une révolte sociale dans le sens d'une réflexion vraiment profonde sur le sujet.
0: Je vois que vous écoutez avec intérêt Gauthier Lebret. Je crois que vous étiez ce matin avec Franck Louvrier sur l'antenne de CNews, Gauthier.
1: On ne s'inquiète pas.
2: Bonjour, bonjour monsieur le maire. Non, mais je trouve qu'il y a beaucoup de précautions de langage, et je le comprends, parce qu'on est écouté, et parce que tout maintenant peut faire polémique, mais j'entends ce que dit Franck Louvrier, quand la population augmente en quelques heures pour un week-end de Pentecôte ou un week-end de l'Ascension, mais c'est-à-dire que si vous avez plusieurs milliers de personnes qui se tiennent bien, et il se passe rien, il suffit d'une centaine, d'un groupe bien particulier pour créer les scènes de bagarre qu'on a pu voir à La Baule. Moi, j'étais l'autre jour au Touquet, où la population explose tous les week-ends, encore plus le week-end de l'Ascension. Il s'est strictement rien passé, parce que même si la population explose, c'est des gens bien élevés qui viennent au Touquet. Donc là, c'est des gens qui viennent de Nantes. À mon avis, c'est pas des gens qui viennent du centre-ville de Nantes. Donc on sait très bien en fait qui c'est. Mais il y a une forme de précaution. Moi, j'étais à Deauville il y a quelques années. Deauville, ça a bien changé. Maintenant, vous allez sur la plage de Deauville, c'est plus un homme et une femme. C'est-à-dire que vous avez quelqu'un qui vient vous mettre son énorme baffle au pied de sa serviette. Oui. Ensuite, ils viennent jouer au foot sur votre serviette. Et puis, pardon de le dire, il y a des burkinis partout. Donc c'est pas l'image qu'on peut avoir.
3: Pour les gros week-ends, les gros week-ends.
2: Oui. Et c'est pas l'image qu'on a de Deauville. Oui. Et c'est pas l'image qu'on voit cette scène-là.
3: Bien sûr, de La Baule.
0: Non, mais donc, c'est vrai. Alors pour rebondir. Parce que c'est vrai que je connais bien La Baule. L'année passée, ou depuis deux ans, il y a effectivement des personnes que j'ai pu voir habillées ou en burkini. Tout ça n'existait pas il y a encore 5 ans.
3: C'est le reflet de la population française.
4: Ça, ça n'existait pas qu'à La Baule.
0: Mais c'est la vie française aujourd'hui. Je crois que d'ailleurs, quelle est la réglementation pour le burkini sur la plage de La Baule? J'imagine qu'il n'y a pas de réglementation.
1: C'est la réglementation nationale.
0: Oui, bien sûr.
1: Il n'y a pas de réglementation particulière.
0: Non, le burkini est permis.
5: On ne peut pas l'interdire.
0: Le burkini est permis. Bien
1: sûr. Tentative
0: oui, donc bon, non, c'est vrai qu'il y a une population nouvelle à La Baule qui vient,
1: un peu partout. C'est que nous, on est en proximité d'une sous-préfecture et d'une préfecture, que sont Saint-Nazaire et que sont Nantes, qui sont des villes très importantes, ce qui n'est pas le cas du Touquet, par exemple, et qui amènent bien évidemment une population, dès qu'il fait chaud et dès qu'il fait beau, sur nos côtes. Cette population-là, il y a des gens très bien et puis il y a des gens moins bien. Et ça, c'est clair. Et c'est la raison pour laquelle il y a des forces mobiles. Les forces mobiles, quelle est l'essence même de les forces mobiles? Les forces mobiles, c'est qu'elles sont mobiles par rapport à la population. C'est que quand la population bouge, elle bouge avec. C'est le cas des CRS ou des gendarmes mobiles. En l'occurrence, nous, on est une zone de police, donc on doit avoir des forces mobiles, des CRS qui doivent venir. Et là, on le voit bien, dans des périodes comme les nôtres, on n'a pas ces forces mobiles. Donc, la pauvre police nationale locale, elle a du mal à pouvoir être submergé par 150 000 personnes. Vous comprenez? Même, vous dites, mais on peut être 150 000 et que ça se passe bien. Non, c'est pas vrai. Plus l'effet, ça c'est mathématique, plus vous avez de monde, plus vous avez un risque de dérapage ou un risque de violence. C'est évident. Si vous êtes 10 000, c'est pas la même chose que quand vous êtes 100 000. Donc, il y a toujours plus de risques. Et donc, c'est pour ça qu'il faut vraiment que le ministre prenne conscience de ça, parce que c'est une ville balnéaire à l'année, c'est plus une station balnéaire où on s'occupait uniquement de l'été, puis on envoyait les renforts, et l'affaire était réglée. C'est pas comme ça que ça se passe maintenant, dans ces communes-là.
0: Et c'est vrai que La Baule est amenée sans doute à se développer ces prochaines années, parce que les gens vivant de plus en plus vieux auront sans doute du plaisir à être en retraite assez longtemps à La Baule, après une carrière professionnelle effectuée. Et puis il y a beaucoup de gens de Nantes qui quittent Nantes pour des raisons que vous imaginez, qui vont à La Baule.
2: Et qui retrouvent les raisons pour lesquelles ils ont quitté Nantes.
0: Oui, bah non, ne dites pas ça.
2: Non, non, non, épisodiquement.
0: épisodiquement. Bon, merci en tout cas, Franck Louvrier. Merci beaucoup, c'est toujours un plaisir de vous avoir, Franck Louvrier, qui a été réélu à la tête de la mairie de La Baule en mars dernier. 16h57, vous connaissez les uns les autres La Baule?
3: Est-ce que vous êtes allés... Moi j'ai de nombreuses années à La Baule.
0: C'est vrai?
3: Énormément, oui.
0: Vous alliez dans La Baule les Pins?
3: La Baule Escoublac. Non,
0: on ne
3: dit pas Baule Escoublac. Il
0: n'y
3: avait pas un arrêt de train là-bas?
0: Il y a un arrêt de train.
3: La gare était là-bas.
0: Non, mais la Baule Escoublac. La Baule Escoublac.
3: Oui,
0: mais vous saviez dans quel quartier vous étiez?
3: Oui, je vais vous dire, c'était l'avenue du Maréchal Franchet d'Aspéré, des petites maisons, les unes à côté des autres.
0: Il y a des petites maisons à La Baule, oui.
3: Voilà, très jolies, à 5-6 minutes de la plage. Très, très beau souvenir à La Baule.
0: C'est merveilleux, La Baule. Alors, c'est vrai que le front de mer a été un petit peu attaqué. Depuis il y a 50 ans.
3: Et le marché.
0: Non, le front de mer.
3: Le
0: front de mer, c'est les appartements.
2: Des éoliennes.
0: Ce qui est très joli, c'est lorsqu'on voit des images de La Baule d'il y a 60 ans. Il n'y avait que des petites maisons sur le front de mer.
2: C'est intéressant ce que vous dites, parce que je trouve qu'il y a beaucoup de villes qui ont complètement raté leur front de mer. Le Touquet, c'est pareil. C'est massacré les immeubles.
0: C'est des ravages des années 70.
2: Ouais, c'est
0: 80.
2: Saint-Malo s'en tire bien.
0: Oui, mais ça, c'est ce qu'on a fait. C'est pas Jojo. C'est pour ça que moi, je ne suis pas écolo. Mais j'ai envie quand même. Ah non, Noirmoutier, il n'y a pas de front de mer.
2: Il n'y a pas
0: d'appartement.
3: Il y a
0: une
3: petite maison
0: au bord
3: de la mer.
0: Allez, 16h59, on est en retard. Je vous parlerai de Noirmoutier après la pause. À tout de suite.
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0: Il est 17h01, Émilie Dèze.
14: Bonjour à tous. Le Premier ministre Sébastien Lecornu présidera jeudi une réunion interministérielle pour faire un point sur la préparation des services de l'État face aux fortes chaleurs. Il fait encore très chaud aujourd'hui, avec jusqu'à 36 degrés à l'ombre dans les départements placés en vigilance orange canicule. 9 départements de l'Ouest, du Finistère à la Vendée. Il y en aura 13 demain. Le mercure pourrait atteindre localement 38, voire 39 degrés ces prochains jours, prévient Météo France. Un épisode caniculaire inédit pour un mois de mai qui a déjà fait 7 morts, 5 par noyade et 2 lors d'une pratique sportive. Faut-il fermer les écoles en cas de très forte chaleur? C'est la question du jour sur le site et l'application Europe 1. À ce stade, aucune fermeture d'école n'est prévue, mais des mesures de bon sens sont rappelées aux responsables d'établissement, assure le ministre de l'Éducation nationale. Il n'est pas prévu non plus de reporter les épreuves du bac professionnel prévues jeudi. Sébastien Lecornu envisage de saisir la justice française pour le traitement qu'il juge odieux des militants de la flottille pour Gaza. Parmi eux, 11 Français. Le ministre israélien de la Sécurité nationale a publié une vidéo où on les voit agenouillés, les mains liées après leur placement en détention dans le sud d'Israël. Un animateur périscolaire est jugé aujourd'hui pour des agressions sexuelles sur 9 enfants âgés de 3 à 5 ans, des élèves de l'école Alphonse Baudin dans le 11e arrondissement de Paris. Le gouvernement présentera demain un projet de loi sur la protection de l'enfance. BTP, industrie, transport, énergie, les responsables de grands secteurs de l'économie ont été reçus aujourd'hui à l'Élysée. Emmanuel Macron veut les encourager à électrifier davantage le pays avec un double objectif, réduire les émissions de CO2 et rendre les ménages et les entreprises moins dépendants des énergies fossiles. Notez que le maire de Cannes, David Lisnard, candidat à la présidentielle, sera demain matin à 8h10 l'invité de la grande interview Europe 1 CNews. La crise du secteur de l'habillement au Caïdi va supprimer jusqu'à 290 postes en France. Le groupe Idekids, propriétaire de la marque pour enfants, avait demandé son placement en redressement judiciaire en février dernier. Au Caïdi va cesser ses activités dans certains pays et recentrer son activité sur les magasins les plus performants en France. Un festival suisse annonce reporter le concert de Patrick Bruel prévu le 26 juin prochain. Les organisateurs estiment que dans le contexte actuel, il n'est pas possible d'assurer la promotion de ce spectacle dans des conditions adéquates et apaisées. Patrick Bruel est visé par 4 plaintes pour viol en France et une enquête judiciaire pour agression sexuelle en Belgique. On prend maintenant la direction de Roland-Garros.
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14: Et Christopher Filhoeck, vous suivez le tournoi pour Europe 1. Elsa Jacquemot est bien partie pour être la première Française à se qualifier pour le second tour. Elle domine la Tchèque Linda Fruvirtova.
11: Exactement, Émilie, Elsa Jacquemot qui a même offert le premier set remporté par une Française dans ce tournoi de Roland-Garros. Pourtant menée 3-0, elle a renversé l'ascendant de la tendance pour s'imposer 6-4 dans la première manche face à la Tchèque. Issue des qualifications, 4 jeux à 2 en faveur de la tricolore dans le deuxième set. C'est donc bien parti. En espérant le même match pour Loïse Boisson, l'héroïne tricolore de l'édition 2025 va bientôt faire son entrée dans la compétition. La demi-finaliste de l'an dernier débarque sans repère après les blessures. Elle fait face à la Russe Anna Kalinskaya, tête de série numéro 22. Chez les hommes, match compliqué pour Corentin Moutet, mené 2-7 à 1 après presque 3 heures de jeu. Et puis on connaît enfin l'adversaire de Moïse Kouamé. Ce sera le Paraguayen de 22 ans Adolfo Daniel Valero qui a profité de l'abandon de Cameron Norrie, un sérieux concurrent pour la pépite française de 17 ans qui après sa victoire face à Cilic est devenu le plus jeune joueur à remporter un match de Roland-Garros depuis 91.
14: Merci Christopher. Christopher Filhoeck, envoyé spécial d'Europe 1 à Roland-Garros.
0: Merci Émilie Daz. Il est 17h05. Je voudrais rajouter, parce que ça m'a beaucoup ému hier soir, puis ça a ému tout le monde, ce qu'a dit Gaël, mon fils. Mm-hmm. C'était son dernier match. 19 ans de Roland-Garros. 19 Roland-Garros. Il a 39 ans. C'est un grand joueur. Et puis hier, il a touché le public, comme toujours d'ailleurs, parce qu'il a parlé de son épouse. Et je pense que toutes les femmes aimeraient que leur mari, leur amant, leur compagnon parle d'elle comme il a parlé de sa femme. Écoutez-le.
15: Normalement, tu parles français, Lila. Donc là, je vais remercier Elina. Je voudrais remercier ma femme, parce que sans elle, je serais peut-être pas encore là ce soir. Ça fait 8 ans qu'on est ensemble, 8 belles années. Tu m'as accompagné, mais je parle pas Elina Svitolina. Je parle Elina, la femme, la vraie femme, ma femme, qui est là dans toutes les instances, dans tous les moments, qui a toujours su me soutenir en tant qu'homme, pas en tant que tennisman, qui a toujours été là dans mes doutes, qui a toujours su me relever, su m'encourager, su m'aimer et surtout m'a donné le plus beau cadeau au monde avec notre fille. Je t'aime.
0: Mesdames, qu'est-ce que vous en pensez?
14: Elle est en larmes, hein, sa femme.
0: Évidemment. Mais c'est beau d'abord, faut avoir un certain cran pour dire cela. Parce que souvent, on a du mal à montrer ses émotions ou à dire ça publiquement. Donc, faut quand même avoir.
3: Vous n'allez pas le faire, vous, par exemple, Pascal.
0: Mais je peu importe. D'abord, j'ai peu joué à Roland Garros, pour tout vous dire. Il n'est pas encore question que je me retire complètement de toutes les compétitions. Mais le jour où je me retirerai.
3: Je trouve ça bien, mais on est dans l'air du temps aussi.
0: Oui.
3: Je trouve que c'est aujourd'hui, montrer ses sentiments, ne pas en avoir honte, qu'on soit un homme ou une femme, c'est se mettre un peu à nu. On le voit à travers, dans les médias, on le voit sur Internet,
0: parfois,
3: sur les réseaux, avec toi, Olivier, avec ce que tu fais. Voilà. Non, mais là, ça sonne pas fou.
0: Elisabeth Assayag, voilà. Là, ça sonne
3: sincère,
0: pas fou.
3: On voit que c'est sincère. Je me demande si c'était prévu. Je me suis posé la question.
0: Je pense qu'il avait prévu. Je pense que lui, ça, de toute façon, comme c'est son dernier match,
3: Qu'il s'est dit ou est-ce que c'était spontané et d'un coup il a eu envie de la remercier
0: Il a eu envie, je pense que c'est quelque chose.
2: Il ne savait pas forcément que ça allait être son dernier match parce qu'il a perdu. Mais s'il avait gagné, ça n'aurait pas été.
0: C'est vrai. Mais souvent, plutôt que de dire les choses lorsque les gens sont morts, mieux vaut le dire lorsqu'ils sont vivants. Je trouve que c'est un certain cran.
16: On oublie parfois de dire à ceux qu'on aime qu'on les aime. C'est vrai, on oublie trop peu.
3: La chanson de Louis Chédid.
0: Je connais pas cette chanson.
3: Il faut dire aux gens qu'on les aime. C'est une chanson qui.
0: Non mais ce qui est intéressant là, c'est qu'il le dit publiquement. Donc qu'est-ce qui, parce que tu peux le dire dans l'intimité, ça.
3: Bon. C'est là qu'il y a du cran.
0: Voilà, et qu'est-ce que ça apporte à le dire au monde entier pour le couple? C'est une bonne question, d'ailleurs. Et ça
3: scelle encore plus, ça.
2: Je peux pousser la réflexion. Je pense que quelqu'un qui le dit beaucoup en privé n'aura pas beaucoup de mal à le dire en public. Quelqu'un qui n'en parle pas en privé aurait beaucoup de mal à le faire en public. C'est-à-dire qu'à mon avis, il lui dit énormément également en privé. Et le passage du privé au public ne doit pas être si compliqué pour Gaël Monfils. C'est-à-dire que si vous dites en permanence à quelqu'un que vous êtes fier de partager sa vie, que sans elle, vous ne seriez pas arrivé là où vous êtes arrivé, que c'est un pilier, que c'est un soutien extraordinaire et que vous ne formez qu'un, c'est pas très compliqué à dire ensuite en public.
0: Oui. Si vous dites le contraire, évidemment, c'est... Si je t'avais pas rencontré,
3: j'en serais beaucoup mieux.
16: C'est vrai que c'est une de mes grandes angoisses. C'est parfois,
0: Olivier,
16: j'y pense
0: Guénaï.
16: Et... je me dis, est-ce que tu auras assez dit quand ta maman, quand ta grand-mère ne seront plus là, est-ce que tu leur auras assez dit que tu les aimes? Souvent, j'y pense. Et donc, c'est pour ça qu'à chaque fois, je m'efforce de le dire, c'est très, très important.
0: Qu'en pensez-vous, Georges Fenech, de cette déclaration
17: Oui, ça m'a ému aussi. Je pense qu'il y a un moment, on a envie, peut-être de faire partager un petit peu ce qu'on est en train de vivre au public. Pourquoi pas? Et d'ailleurs... on voit bien que le public réagit très très bien.
0: Il adore ça, le
17: public.
0: Il adore les gens qui se marient. Pretty Woman, il adore ça, les gens qui s'aiment.
17: Le public, il est pas d'enfant. Il faut un petit peu enlever la pudeur un peu de côté. Il faut un certain courage. S'afficher comme ça, son bonheur et tout.
0: D'être au premier degré, c'est ça qui est difficile.
17: Moi, je me souviens d'un exemple que j'avais mal ressenti. Je ne sais pas si vous vous souvenez de la demande en mariage de Domenech. Là, c'était quand même bizarre.
2: Mais c'est une question de timing.
17: On sortait d'une défaite.
2: C'est autre chose.
17: C'est le timing qui est pas chose.
2: Elle en parle dans le documentaire, Estelle Denis. Elle dit qu'elle l'a pourri au téléphone juste après.
0: Bien sûr. Voilà. Bon, il est 17h11. Émilie Diaz, vous ne vous êtes pas exprimée. Est-ce que vous avez été touchée par...
3: Touchée. Je trouve ça très beau qu'on puisse dire, effectivement, à ses proches qu'on les aime.
0: Louis Chédid.

0: Mais est-ce une question de pudeur? C'est intéressant. Alors, qu'est-ce qui fait que publiquement, parfois, on peut hésiter ou on n'a pas envie de partager avec les autres
1: Parce que c'est de l'ordre de l'intime.
0: Bien sûr, non, mais moi je suis d'accord.
1: Et je trouve qu'aujourd'hui, on a moins honte. On voit quand on voit Elliot
0: Elisabeth
1: qui évoque sa chérie, je trouve ça formidable. Mais voilà, c'est Elliot un peu dans l'air du temps.
0: C'est vrai.
1: Gauthier aussi.
0: Bah, Gauthier, c'est sa femme qui l'a fait, donc c'est autre chose. Sans lui, sans sa femme.
1: Oui, Georges qui a évoqué sans rougir tout ce qui lui était arrivé.
2: Et on ne regrette pas.
3: Non, je dois en faire un livre.
2: On ne regrette pas d'avoir fait partager.
3: Dans votre génération, on le faisait moins. Il y avait plus de peut-être du distance de
0: ma... Alors, il y a un truc qui est vrai, c'est que dans ma génération, mon père, ma mère, quand je partais à l'école, ne me disaient pas « je t'aime ». Alors qu'aujourd'hui,
1: moi, je demande d'arrêter de lui dire.
0: Tous les enfants, toutes les mères disent je t'aime, etc. Moi, j'ai des rapports avec mes filles, etc., qui n'étaient pas du tout la même chose avec nos parents et nos grands-parents. Non, on disait
4: ça, c'était pas mieux avant, par exemple.
3: Ouais. Vous n'auriez pas aimé?
0: Mais que ça soit, je n'en sais rien, mais libéré, ce qui est certain, c'est qu'on ne disait pas à nos grands-parents je t'aime, et nos grands-parents ne nous disaient pas je t'aime.
4: Et quand je vois le rapport que j'ai avec mes parents et le rapport qu'ils avaient, eux, avec leurs parents, bah, je préfère 100 fois le rapport que j'ai avec eux.
0: Non, mais c'est vrai.
4: Eux, ils préfèrent 100 fois le rapport qu'ils ont avec nous
0: mais vous avez
4: que
0: raison.
4: Le rapport
0: mais
4: qu'ils avaient avec leurs parents. Mais oui, cette espèce de pudeur venait étouffer même le sentiment.
1: Mais la pudeur outrancière.
0: Vous avez parfaitement raison. Et le rapport entre les parents, grands-parents, et là, on parle de la génération au-dessus, il était pire. Très rude.
4: Il y avait des martinets, il y avait de la violence.
0: Il est 17h13, effectivement. Il y avait des martinets et ce n'était pas forcément...
4: mais ça, c'est dans d'autres relations.
0: Il est 17h13. On vous voyait, vous venez de gâcher ce beau moment.
4: Au mot martinet.
0: Vous avez gâché ce moment de tendresse, de fraternité, d'échange, de sincérité par quelque chose de un peu vulgaire qui est venu là et qui avait rien à y faire.
4: Mon grand-père, il était fils de militaire, il se prenait des sacrés coups de martinet. Ça c'est vos soirées, c'est différent.
0: C'est pas possible.
4: Que se passe-t-il?
0: Ce bruitage, c'était quoi ça? Qu'on le revoit, qu'on le réécoute?
3: Il y a des couleurs qui se réveillent.
4: Enregistré à la boule le 15.
0: Il est 17h14, on marque une pause, à tout de suite.
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0: Et nous sommes toujours avec Elisabeth Assayag, avec Georges Fedec, avec Gauthier Lebret et Olivier Guénec. Vous nous écoutez peut-être dans votre voiture, vous avez ouvert les fenêtres, vous avez la clim, il fait très chaud, on pense à vous, faites attention, bien évidemment.
3: Temps.
0: Comment ?
3: Pas les deux en même temps surtout, hein. Si on met la clim, on n'ouvre pas les fenêtres.
0: Oui, évidemment.
3: Hein.
0: Oui.
1: Ah non.
0: Donc faites attention, il fait très très chaud, mais le meilleur moyen peut-être de passer un bon moment, c'est de nous écouter. Gilles Lelouch a-t-il bien fait de répondre aux insultes ? L'acteur a publié un message sur Instagram hier soir. Moi, je pense qu'il a remis une pièce dans la machine et que...
2: Quelle déception !
0: Il avait subi... Non, moi, je l'aime beaucoup, Gilles Lelouch.
2: Mais là, je suis déçu, pardon, excusez-moi.
0: Il avait subi des critiques parce qu'il n'avait pas souhaité répondre à une question très orientée d'un pseudo-journaliste, militant d'extrême-gauche en conférence de presse, lors du Festival de Cannes. On écoute la question.
19: Je suis Yazid, de Média Parole d'Honneur, et donc l'année prochaine se dérouleront les élections présidentielles en France. Le Rassemblement National, fondé par certains des collaborateurs de Klaus Barbie, traître à leur nation, ont une chance d'arriver au pouvoir. Pensez-vous qu'il est aujourd'hui primordial, pour ne pas trahir la mémoire de Jean Moulin, de combattre résolument le Rassemblement National ? Pensez-vous également que la France insoumise majoritaire à gauche est aujourd'hui le meilleur rempart à l'extrême droite ? Question pour Gilles Lelouch, s'il vous plaît.
20: Et pas un tout petit peu orienté, votre question, non ? J'ai pas de réponse à ça, monsieur.
0: Bon, elle l'était beaucoup. Moi, j'ai trouvé sa réponse vraiment de qualité. Oui, le bien, pauvre, il s'est fait, mais c'est extraordinaire, avec une mauvaise foi, avec...
3: Gilles Lâche l'a appelé, lui, au
1: film.
0: Exactement, Gilles Lâche. Mais vous vous rendez compte, tout ça, parce que tu es sommé d'expliquer que Jean-Luc Mélenchon est le sauveur de la France.
3: Non, mais c'est incroyable.
0: Mais enfin, c'est invraisemblable. Alors, il est revenu sur cet épisode en postant un message en story sur Instagram. Ces derniers jours, beaucoup de choses ont été dites sur moi avec une violence et des raccourcis insultants. Il a raison. En refusant de répondre à une question que j'ai jugée manipulatrice, il a raison. Et orientée, il a raison. On m'a traité de lâche, voire même de soutien de l'extrême droite, laquelle instantanément s'est empressée de me soutenir comme la corde soutient le pendu. Bon, je veux être clair, je n'ai jamais soutenu et ne soutiendrai jamais un parti ou une idéologie qui prône la haine, l'intolérance et la discrimination. Mes prises de position passées parlent pour moi. Alors là, il a tort. Il a tort, parce qu'on ne peut pas dire que le RN a une...
2: C'est diffamatoire.
0: Bah oui, il me semble que je ne trouve pas habile de dire ça. On peut ne pas être d'accord avec le RN. On peut contester leurs compétences, leur expérience. Je ne crois pas que je sache que M. Bardella prône la haine, l'intolérance, la discrimination. Il ne me semble pas.
2: C'est insupportable.
0: Mais oui, mais vous dites la même chose, vous disiez exactement la même chose.
2: Qu'est-ce que je disais, moi ?
0: Avec du RN, c'est ce que vous
2: dites. J'ai jamais dit
0: ça.
2: Mais non.
0: Pourquoi vous fonctionnez pas ? Pourquoi vous refusez l'alliance des droites ? Sinon, précisément pour ça. Mais il faut être cohérent, Georges. Et je trouve que vous ne l'êtes pas toujours.
2: Je suis en train de vous dire que...
0: Vous trouvez que le RN... où vous trouvez que le RN, dans une alliance, est possible de travailler avec, et à ce moment-là, vous pensez que le RN n'est pas ce que dit Gilles Lelouch, ou vous considérez que le RN est héritier d'une idéologie, et vous êtes cohérent avec vous-même, parce que vous dites je ne veux pas travailler avec.
2: Non, mais il peut y avoir des sensibilités, des différences dans les partis.
0: Mais c'est pas de ça qu'on parle. Vous refusez toute alliance.
2: L'union ou la fusion.
0: C'est pas non.
2: Non.
0: Je
2: dis pas ça. Chacun notre histoire.
0: Non. C'est pas ça que je dis. Ne débat.
2: Il y en a un parti qui vient du gaullisme, l'autre qui était anti-gaulliste à l'époque. Ça n'a rien à voir.
0: Si ça n'a rien à voir à ce moment-là, vous refusez l'alliance.
2: Je dis pas que le RN est haineux, discriminant. Ça, c'est diffamatoire. En plus, je les connais. Un garçon comme Sébastien Chenu, je le connais personnellement.
0: Mais vous n'êtes pas très cohérent et puis vous ne dites pas toujours la même chose. Sur ces sujets-là, je vous trouve changeant. Je vous trouve changeant, me semble-t-il, mais vous avez le droit d'être changeant. Alors, il a continué, M. Lelouch, il a dit, je vais être clair, je n'ai jamais soutenu et ne soutiendrai jamais un parti ou une idéologie, je l'ai dit donc. Je défendrai toujours les valeurs de la République et les principes qui font la grandeur de notre pays. C'est précisément le combat qu'a mené Jean Moulin pour qu'aujourd'hui nous puissions vivre libre. Alors, j'imagine que chaque mot est pesé au trébuchet.
1: Il a un conseil derrière.
3: Il y avait le paragraphe pour faire plaisir à ceux qui l'ont attaqué.
0: Et qu'on lui a dit de le faire. Sans doute, ou qu'il a voulu le faire,
3: Parler de sincérité, je ne suis pas sûr qu'il y ait beaucoup de sincérité dans ce message.
0: Ça a pris des proportions folles.
3: Incroyable.
0: Je veux dire, cette affaire, cette question a pris des proportions folles, où les acteurs sont sommés de donner leur avis, après sommés de faire un papier sur Instagram. Que pensez-vous de sa réaction ?
3: Mais, c'est-à-dire que cette réaction, vous l'avez très bien dite, elle est, on parlait de sincérité à l'instant avec Gaël Monfils, je pense qu'il n'y a pas beaucoup de sincérité là-dedans, que c'est un message quasiment écrit automatiquement pour mettre fin à une polémique alimentée par une presse de gauche. Ben si, j'ai vu par exemple un homme qui était accrédité au Festival de Cannes qui s'appelle Régé Le Goria, qui est sur, Olivier le connaît aussi, qui s'en était pris d'ailleurs à Olivier quand il avait dit qu'il était pro-VF, qui fait à la fois du cinéma, mais énormément de politique. Et c'est lui qui a aussi attaqué énormément le film sur Samuel Paty. Bon, qu'est-ce qu'il a fait ? Il a pris le message de Gilles Lelouch, très il a gauche, fait ouais. « Merci Gilles Lelouch ».

0: qui va voter Jean-Luc Mélenchon, il dit
1: Je ne voterai jamais RN.
2: Voilà, il y a 41% des gens à qui il dit, au fond, que ces gens-là votent pour un parti qui prône la haine, l'intolérance et la discrimination.
0: Moi, je ne comprends pas. Je vous assure, comme vous disiez tout à l'heure,
2: je suis très surpris parce que je suis assez d'accord avec notre camarade Gauthier. Je pense qu'il ne le pense pas lui-même. Il ne le pense pas. Et c'est ça qui est intéressant.
3: Il donne des gages.
0: Il donne des gages
3: pour l'ensemble des autres médias. Je dirais, voilà.
0: Pour pouvoir être invité, pour qu'on parle bien de lui, pour arrêter le mauvais buzz.
4: Est-ce qu'il n'est pas obligé de le faire?
2: On est du côté du bien, c'est ce qu'on parle depuis 3 minutes. C'est ce qu'on dit, effectivement, c'est un peu, il est obligé de le faire, Olivier.
3: Il y en a d'autres qui ne le font pas.
0: C'est dommage, il n'était pas obligé.
2: Mais il est obligé, c'est... Vous avez raison.
3: J'adore Laurent Tessier, mais je suis déçu.
2: Laurent Tessier, c'était votre chronique ce matin.
5: Exactement.
2: Qu'est-ce que vous disiez? Vous disiez comme Georges, il donne des gages, exactement,
5: pour se faire bien voir dans le milieu et la bien-pensance médiatique.
2: Et ça, c'est ça, ça qui est le plus intéressant. C'est quand on est rendu à dire des choses que tu ne penses pas forcément. Alors, je lui fais un procès d'intention. S'il m'écoutait, Gilles Lelouch, il dirait peut-être, mais je le pense complètement. Je pense complètement que le RN prône une idéologie, comment dit-il, qu'il la prône, la haine, l'intolérance et la discrimination. Bon, alors, ce qui est drôle, c'est qu'il ne cite pas le RN d'ailleurs. C'est nous qui interprétons cela comme ça. Il pourrait dire, mais moi, j'ai jamais parlé du RN. Je parle d'un parti ou une idéologie qui prône la haine.
0: Enfin, c'est une réponse à la question qu'il a reçue sur le RN, donc...
4: Peut-être qu'il parle aussi de la France insoumise et il aurait raison.
2: Peut-être qu'il parle, effectivement. Oui, mais quand il dit, en refusant de répondre à une question que j'ai jugée manipulatrice et orientée, on m'a traité de lâche, voire même de soutien de l'extrême droite, laquelle instantanément s'est empressée de me soutenir comme la corde soutient le pont.
4: Marine Le Pen a fait une interview en matinale face à Pauline de Malherbe. Est-ce que c'était la semaine dernière ou est-ce que c'était ce lundi? Je crois que c'était peut-être la semaine dernière. Et effectivement, elle a soutenu Gilles Lelouch.
2: Je vais vous dire.
4: Et ce message fait suite à une interview de Marine Le Pen.
2: Gilles Lelouch. Et puis, moi, je voudrais être dans le secret de l'isoloir pour savoir pour qui il votera à l'arrivée. Parce qu'entre la France insoumise, Gilles Lelouch, et le Rassemblement national, je ne sais pas qui défendra le mieux les idées qu'il peut porter, Gilles Lelouch. Donc, c'est ça qui est parfois le plus étonnant. Mais c'est à lui de répondre.
3: Vous savez, enfin, moi, je suis de Lyon, vous le savez. Hein. J'étais là quand il y a eu le procès Klaus Barbie, j'étais au palais de justice. Quand j'entends cette question-là assimilée des gens d'aujourd'hui, soi-disant, à des Klaus Barbie de l'époque dont on connaît les crimes abominables, l'affaire de Lisieux, etc. Je trouve ça insupportable.
4: Surtout que les antisémites, ils ont changé de camp.
3: C'est insupportable, quoi.
4: Ils ont traversé l'échiquier politique, les antisémites. Ils sont maintenant de l'autre côté.
3: Exactement.
0: Ils sont assumés.
3: Non, mais.
2: C'est un Georges Fenech, C'est le Georges Fenech.
3: Oui, c'est le premier qui
2: C'est le Georges Fenech de droite que nous avons avec nous aujourd'hui.
3: Bon, Georges Barbie, je l'ai vu, je sais, vous aussi vous le savez, mais quand vous le vivez comme je l'ai vécu ce moment d'histoire et que vous voyez ces femmes qui viennent témoigner, celles qui ont été victimes de choses absolument épouvantables. C'est pas possible d'entendre des questions pareilles. Quoi.
4: Et Pascal, c'est la deuxième polémique, enfin la troisième si j'ajoute le film sur Samuel Paty, où l'extrême gauche se déchaîne. Il y a eu donc le film sur Samuel Paty, il y a eu Gilles Lelouch, et il y a eu Xavier Giannoli. Xavier Giannoli, il commence sa promo Les Rayons et les Ombres Jean Lucher, collabo socialiste, en disant je ne pensais pas au moment où j'écrivais mon scénario sur Jean Lucher que je sortirais le film avec un leader politique qui écorchait les prénoms de les noms de famille comme celui de Raphaël Glucksmann dans ses meetings. Et ça lui a valu une cabale ensuite et des attaques où il a dû aller s'expliquer chez Quotidien ensuite. Non, il s'est pas excusé.
2: Et 17h27, voilà. On a toujours le choix. Pause,
4: c'est le caractère corse.
0: On a toujours le choix.
2: Mais croyez-moi, l'année va être difficile.
4: On va déguster.
2: L'année va être difficile. 17h27, à tout de suite.
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11: 7h30, et nous sommes avec Émilie Dez pour la dernière fois de la journée.
12: Le mercure pourrait atteindre localement 38 voire 39 degrés ces prochains jours. 9 départements de l'Ouest sont en vigilance orange canicule. Il y en aura 13 demain sur une large partie ouest de la Manche à la Gironde. Le mot d'ordre, hydratez-vous, restez au frais et évitez les efforts physiques. Le Premier ministre Sébastien Lecornu présidera jeudi une réunion interministérielle alors que les fortes chaleurs ont fait 7 morts, 5 par noyade et 2 lors d'une pratique sportive. 4 adolescents sont morts noyés également depuis dimanche outre-Manche. L'Angleterre soumise elle aussi à une vague de chaleur inédite pour un mois de mai. L'Europe pleure avec la Belgique, assure la présidente de la Commission européenne. Une collision entre un car scolaire et un train a fait 4 morts, dont 2 enfants ce matin dans le nord du pays. L'accident s'est produit à un passage à niveau. C'est le premier procès public depuis que le scandale du périscolaire a éclaté à Paris. Un animateur est jugé aujourd'hui pour des agressions sexuelles sur 9 enfants âgés de 3 à 5 ans, des élèves de l'école Alphonse Baudin dans le 11e arrondissement de Paris. Le collectif MeToo École avait appelé à manifester devant le tribunal. OKIDI va supprimer jusqu'à 290 postes en France. Le groupe ID Kids, propriétaire de la marque pour enfants, avait demandé son placement en redressement judiciaire en février dernier. OKIDI va cesser ses activités dans certains pays et recentrer son activité sur les magasins les plus performants en France. Boualem Sansal explique se sentir super bien chez Grasset, la maison d'édition qui va publier son nouveau livre. La légende sortira le 2 juin. Il s'agit d'un récit de son incarcération en Algérie. Seuls 4 élèves de seconde sur 10 ont une endurance satisfaisante. C'est ce qui ressort d'une étude publiée aujourd'hui. En 6e, 44% des filles et 26% des garçons ne parviennent pas à courir pendant 4 minutes à faible allure. Et puis du tennis avec la fin du premier tour de Roland-Garros. Le jeune Moïse Kouamé a réalisé l'exploit d'éliminer le Croate Marin Cilic, 46e mondial. C'est terminé pour Alexandre Muller qui a abandonné face à Stefanos Tsitsipas. Chez les dames, Loïs Boisson, demi-finaliste l'an passé, vient d'entrer sur le court. Elle affronte cet après-midi la Russe Anna Kalinskaya, 24e mondiale. 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
11: Ça va être très dur pour elle, mais elle avait fait un tel Roland-Garros l'an passé qu'on espère face à Aline Kalinskaya. Il est 17h32, c'est le moment de la surprise, cher ami.
13: Ah.

0: voilà ce qu'on voulait c'est fou, vous offrir ce soir avant que vous rentriez dans votre fournaise du 15 mars du soir.
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0: Tout est bleu.
1: Tout est beau.
0: Tout est beau.
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0: Et oui. Écoutez les paroles, elles sont suggestives.
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2: Chauffe. Bah,
0: non,
2: c'est l'été. Hein.
0: C'est Didier Barbelivien qui avait écrit les paroles avec Jean-François Maurice. Et ils en avaient vendu 1 million. Et chaque année, lorsqu'il fait très chaud, nous réécoutons Monaco 28 degrés à Londres. Vous rentrez comment? Vous êtes en mobylette là? Un petit hop, en mobylette. Ah oui, vous n'êtes pas venu avec la.
2: La trottinette, non.
0: Non, pourquoi? Parce que c'est trop dur, justement.
2: Non, parce que maintenant elle marche bien. Donc il n'y a plus besoin de la presser avec la trottinette.
0: Ah oui, parce que la trottinette était pour votre fille.
2: Ah oui. Oui, non, c'était pas la mienne. Elle était petite.
0: Ah, d'accord. Donc vous...
2: Moi, je marchais à côté. Ça lui permettait d'aller plus vite.
0: Ah, d'accord. Mais on apprend plein de choses. Il est 17h34. J'allais dire passer une bonne nuit. Mais faites attention quand même, parce que 35 degrés, c'est pas facile. 17h34.
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0: Et nous sommes toujours avec Elisabeth Assayac, Georges Fenech, Gauthier Lebret et Olivier Guénec pour évoquer toutes les actualités, ce que nous faisons chaque jour, des propos qui font réagir, ceux de la députée de la France Insoumise, Mathilde Panot. La France blanche et chrétienne n'a jamais existé, a-t-elle dit.
5: La Nouvelle-France, c'est pour ça que pour nous, c'est un concept qui est très puissant. Pourquoi? Parce que vous avez d'un côté l'extrême droite qui fantasme une France qui n'existe pas et n'a jamais existé. Mmh. Une France qui serait une France blanche, une France chrétienne, une France qui serait envahie de je ne sais qui. Donc ils sont dans un fantasme complet sur ce qu'est le pays. Et le concept de la Nouvelle-France, c'est tout simplement dire que c'est la France qui assume son peuple dans son entièreté.
0: Alors, qui est une Nouvelle-France, c'est possible? De dire que la France n'a jamais été blanche et chrétienne,
6: Il faudrait qu'elle aille se promener dans tous les villages de France. Ah oui. Elle verra combien de clochers.
0: Mais elle le sait.
7: Non. Un monument aux morts et une église en chaque village.
6: C'est tout, voilà.
0: Mais elle le sait. C'est j'imagine qu'elle le sait. Je crois que.
2: La cancel culture. Elle va annuler tout ce qui s'est passé chez nous.
0: Je crois qu'en 1900, il y avait une jeune fille sur 5 ou 6 qui s'appelait Marie, qui se prénommait Marie. Mmh. Donc, et combien de gens allaient tout simplement à la messe en 1900, on était sur 80%, 90% d'une France chrétienne qui allait à la messe. C'est ainsi, c'est l'histoire de France. C'est très intéressant parce qu'en fait, cette histoire les ennuie. On est tout à fait dans la cancel.
2: Ils veulent l'invisibiliser.
7: Ils l'ont bien compris parce que sinon, ils n'appelleraient pas ça la Nouvelle-France.
2: Exactement.
7: Ils appellent ça la Nouvelle-France.
2: Ils appellent ça la France.
7: Qu'il y a une ancienne France dans leur... dans leur concept et dans leur point de vue.
0: Mais en fait, c'est un discours de guerre civile.
7: Bah, complètement.
0: C'est un discours de guerre civile, c'est-à-dire que c'est de gommer, on pourrait se révolter en entendant ça. C'est-à-dire que l'ancien peuple, le peuple qui est là depuis des années et des centaines d'années.
6: Des milliers d'années.
0: En tout cas des centaines, on va dire des milliers. On va dire des milliers, mais des centaines.
6: Je dis des milliers, hein.
0: Et vous remontez jusqu'à quand alors?
6: Je remonte.
0: À moins 10 000?
2: À UKP.
6: Ça fait quand même combien?
0: Ça fait 1500 ans.
6: Ça fait presque 2000 ans.
0: Oui. Bon, enfin peu importe. Mais
7: dinosaure.
0: le peuple historique.
6: Oui.
0: Il a existé quand même ce peuple historique.
7: Il existait.
6: Il existe toujours.
0: Il y a une je dis parfois la religion catholique est chez elle en France. Oui, elle est chez elle en France.
2: Il y a des églises partout.
0: Il y a une autre religion, mais c'est une religion qui est nouvelle sur le sol de France. C'est une religion qui a été importée massivement à partir des années 70. Elle a le droit évidemment de citer, elle a le droit de vivre, bien évidemment, et vous ne pouvez pas comparer une religion qui est sur le sol de France depuis 1970 avec une religion qui a une histoire jusque dans nos prénoms, jusque dans notre vie culturelle.
7: Oui, on peut pas comparer
2: jusque dans notre calendrier.
7: L'intégrisme chrétien et l'intégrisme musulman.
2: Dans le calendrier,
6: les valeurs qui sont derrière.
0: Donc le discours de Madame Panot est un discours évidemment de haine.
2: Il est dangereux.
0: Il est là le discours de haine. Il est là le discours de haine.
7: Vous parliez d'affrontement, de guerre civile. Il y a eu des épisodes d'affrontements. Ça s'appelait les émeutes post-mort de Naël. On a vu ce qu'a fait la France insoumise. Ils ont refusé d'appeler au calme, ils sont allés visiter les émeutiers en garde à vue. Ils ont essayé de l'alimenter. Et puis des scènes de confrontation, excusez-moi. Alors, je vais y revenir, mais quand vous achetez une maison à la Baule pour passer votre retraite, vous attendez pas tout à fait à ce qu'il y ait des hordes de barbares qui viennent se battre devant la plage.
3: Alors, moi, oui, alors.
2: Attention, on touche à la Baule.
3: Non, c'est pas ça. Mmh. C'est que des hordes de barbares. Bon, d'abord, effectivement, l'échange qu'il y a pu avoir sur le remblai de la Baule, c'est vidéos qu'on a vues, ce sont effectivement des jeunes gens, une rixe, on va dire ça comme ça. Mmh. En revanche, les jeunes gens qui étaient dans le train, je ne dirais pas que c'est des barbares.
7: Ouais, moi, je parlais de la rixe, voilà. En bas de chez vous.
3: Voilà.
7: Bah après, il y a des gens qui étaient dans le train et qui se sont retrouvés dans la rixe. Forcément, ils ont pris le train, ils ne sont pas venus en pédalo.
3: Ce que je veux dire, c'est que ces jeunes gens-là, je ne veux pas dire qu'ils ne peuvent rien, ils n'ont pas forcément eu la chance que vous avez eue, que j'ai eue, que nous avons eue, d'être encadrés dans une éducation.
7: Ça, quand je vois que dans la famille de Naël, on en est au deuxième refus d'obtempérer, hein,
6: c'est sûr. Ça s'appelle un début de culture d'excuses, là.
3: Non, alors,
6: je suis désolé, il a le droit aussi à être reconnu comme ayant un peu de libre arbitre.
3: Oui. Mais hélas.
6: Il y a des fils qui sont nés, des enfants qui sont nés dans des quartiers difficiles,
2: et
6: qui ont
2: très
6: réussi.
2: Bien.
6: Il y a une part quand même de libre arbitre.
7: La famille
3: je voudrais voir ceux qui sont sortis, s'ils n'ont pas été encadrés, même dans un environnement difficile, par des parents qui étaient présents. Je crois beaucoup à cela. Je crois qu'un enfant qui n'est pas accompagné, élevé, éduqué, j'ai peur qu'il grandisse.
7: On a fait n'importe quoi en créant des ghettos et en mettant l'immigration au même endroit, etc., dans des tours. Donc, bien sûr, mais enfin, au bout d'un moment aussi, il y a quand même la responsabilité des individus et chacun est responsable de ce qu'il fait. Et il y a plein d'endroits en France où il y a une très grande précarité et où ça ne donne pas
6: lien
7: avec la délinquance. Hein.
6: Celle qui défend le libre arbitre, c'est-à-dire chacun est responsable de ses actes, et celle qui considère qu'il y a une forme de déterminisme social du crime.
7: Dans les campagnes françaises,
6: il y a un moment où il y a un déterminisme.
2: Dans ces cas-là, on n'a plus de solution, on ne peut plus rien faire.
7: Et on n'est plus responsable de ses actes.
3: Il est 17h40, on marque une pause, et puis on va parler de l'intelligence artificielle. Faut-il en avoir peur?
6: Je l'adore, ça, moi.
2: Ouais, c'est passionnant.
8: Pascal Pro et ses chroniqueurs seront de retour dans un très court instant pour la dernière ligne droite de Pascal Pro et vous.
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3: 17h48, qu'est-ce qui se passe Fabrice Lafitte? Pourquoi vous êtes dans ce studio?
18: Je suis là pour vous saluer, déjà ça fait bizarre de ce côté. Et puis il y a un petit événement ce soir dans le monde du football, tout du moins concernant la Ligue 1 et la Ligue 2.
3: Mais j'entends, mais alors est-ce que je parle d'abord de cela plus que de Léon XIV et de l'intelligence artificielle? Parce que vous avez donc quitté le poste, qui réalise?
18: Nicolas Baudin. C'est le chef qui s'est mis à la console.
19: Ah, c'est le grand chef, Nicolas Baudin.
18: Donc ça va être beaucoup mieux
3: organisé. Bonjour, monsieur Baudin, comment ça va?
20: Bonjour, ça va et vous?
3: Bah écoutez, ça va très bien. Merci de nous avoir prêté monsieur Lafitte dans ce studio comme un nouveau chroniqueur. Pourquoi vous aimez tant le.
18: Mais tout vêtu de vert.
3: Mais oui, pourquoi vous aimez tant la Saint-Étienne? C'est match de barrage ce soir. Pour la Ligue 1, Saint-Etienne reçoit Nice, c'est à 20h45. C'est sur quelle chaîne d'ailleurs?
18: Ça sera sur Beansport et Ligue 1.
3: Et ben, je vais le regarder parce que ça va être.
18: Là, c'est le match aller, il y a le match retour vendredi à Nice.
3: Bon, pourquoi
18: il faut gagner
3: passion,
18: ce soir.
3: Pourquoi votre passion pour.
18: Parce que depuis tout petit, ça a commencé dans le milieu des années 70-76. J'ai regardé la finale à la télé du Bayern. Et moi, je suis fan de Saint-Etienne depuis toujours. C'était une légende dans ma famille, on aimait Saint-Etienne. Et j'ai perduré cette passion du football.
3: Mais vous n'avez jamais vécu à Saint-Etienne?
18: Je n'ai jamais vécu à Saint-Etienne. Je suis allé plusieurs fois au stade Geoffroy Guichard pour vivre cette ambiance, que c'est l'un des meilleurs publics avec celui de Lens. Et puis voilà, j'adore cette équipe.
3: C'est extraordinaire. Et parce que
18: je me rappelle d'avoir vécu par exemple la finale perdue au Parc des Princes avec Platini en 81, et c'est la même 82. Année où on a gagné le championnat.
3: Exactement, 82, avec les pénaltys, ça se joue aux pénaltys, à la dernière seconde, but de Rocheteau, et on est, c'est le dernier match de Michel Platini.
18: C'est ça, avant qu'il parte en Italie.
3: Exactement. Alors, ce qui est intéressant, c'est qu'il y a peu d'équipes qui ont recruté des supporters en dehors de leur ville. Il y a Marseille, il y a Saint-Etienne, et je pense qu'il doit y avoir Paris maintenant.
18: Oui.
3: Mais par exemple, il n'y a pas de supporters de Nantes ou de Lens ou de Lille.
18: Et c'est vrai qu'il y a des associations de supporters dans les grandes villes, des associations de supporters de Saint-Etienne, et il y a une grande passion encore pour les Verts, même si on n'a pas remporté de titre depuis très longtemps, on a quand même remporté 10 fois le championnat. Bon, alors Paris Saint-Germain nous a battu il y a peu de temps d'ailleurs.
3: On va faire un quiz quand même, les Verts, les vrais Verts, comme disait Thierry Roland. Quel est le joueur que vous avez préféré dans l'histoire de Saint-Etienne?
18: Alors, ça reste Michel Platini et Langevert.
3: Et Rocheteau.
18: Et Rocheteau.
2: Dominique
18: Rocheteau, oui.
3: Michel Platini, alors Thierry Roland disait toujours les vrais Verts. Et les vrais Verts pour lui, c'était les Verts de 76. Et précisément, Michel Platini, il n'est pas dans cette équipe-là. Donc, il se moquait un peu de ces Verts post-Jean-Michel Larqué.
18: Oui, les vrais Verts, c'est une grande aventure européenne avec Michel Platini à l'époque.
3: Ouais, les vrais Verts, c'est Piazza, Kurkovic évidemment, Jean-Vion, Farizon, Sinaigel, Saravia, les frères Révelli, etc. Donc, pour vous, c'est Michel Platini le.
18: Michel Platini, bon. Bah oui, parce que moi, j'ai un peu moins connu cette génération. J'avais 6-7 ans.
3: Ouais. Alors c'est vrai que les Verts, à l'époque il y avait 2 ou 3 chaînes, donc quand les Verts passaient, Saint-Etienne-Kiev, toute la France l'a vu, Bayern-Munich, Saint-Etienne. Vous vous souvenez qui marque le but du Bayern-Munich face à Saint-Etienne?
18: Meyer?
3: Non, Meyer c'était le gardien.
18: C'était le gardien, oui.
3: Ah, et c'est le quiz Saint-Etienne, qui marque le but? Il s'appelait Roth. Celui qui marque sur coup franc. Et l'arbitre de la rencontre s'appelait monsieur Palotaï. Et alors, qui tire sur les poteaux carrés?
2: C'est Pascal qui fait le quiz, en fait.
3: Ah oui. Qui tire sur les poteaux carrés? D'abord, Dominique.
2: Rocheteau.
3: Jacques Santini. Non. Rocheteau entrera en fin de match. Santini.
18: Il était blessé, Rocheteau, d'ailleurs. Il rentre
3: en fin de match. Santini et, je crois, c'est Battenet. Santini et Battenet, à vérifier. Les poteaux carrés. Santini, je crois, le Battenet, peut-être. Bon, en tout cas, la légende verte,
19: tout le monde se souvient, les Champs-Élysées.
3: C'était le lendemain. Ouais. Et puis tout le monde se souvient de la chanson, surtout de Monty, qui est formidable.
21: C'est plus fort, évidemment, c'est les Verts.
3: On en a beaucoup parlé cette année parce que c'est le cinquantenaire. Ça serait pas mal pour le cinquantenaire que Saint-Étienne remonte.
18: Exactement, bon, ça va pas être facile.
3: Est-ce que Saint-Étienne est favori face à Nice?
18: On peut être favori parce qu'en plus pour le match retour qui a lieu à Nice vendredi, la FIFA demande à ce que les joueurs soient libérés la veille pour la préparation de la Coupe du Monde. Donc Saint-Etienne perd un joueur international et Nice en perd 6. 6 titulaires qui vont devoir partir à la Coupe du Monde, donc ça nous avantage. Bah, il faut gagner ce soir quand même au match aller, c'est à Geoffroy Guichard. Il y a une super ambiance, je ne sais pas si vous êtes déjà allé dans les tribunes lors des matchs. Quand Saint-Etienne marque un but, il y a ce qu'on appelle la descente du COP. Tous les supporters, qui sont d'ailleurs très souvent torse nu, descendent jusqu'en bas pour féliciter les joueurs près du grillage.
0: C'est le chaudron. C'est vrai que j'ai davantage vu les matchs en tribune de presse et il n'y avait pas ce petit va-et-vient.
18: Mais il faut voir ça une fois dans sa vie au moins. Aller voir un match à Geoffroy Guichard.
2: Ah, ça donne envie.
0: Bah écoutez, on pensera à vous ce soir, Fabrice Lafitte.
18: Merci, on croise les doigts.
0: Et puis c'est l'occasion de vous remercier d'être avec nous.
18: Bah, merci de votre confiance, Pascal, aussi.
0: Depuis trois saisons.
18: C'est ça.
0: Ça va être la troisième. Non, on entamera l'année prochaine la quatrième. On était d'abord le matin, vous êtes avec Christine Kelly
18: aussi,
0: désormais.
18: Aussi entre 11h30 et 13h.
0: Exactement, vous êtes avec nous le soir, vous n'avez pas manqué une émission de l'année.
18: Donc, une seule.
0: Et bien, monsieur Baudin, il y a une petite prime, monsieur Baudin, c'est vous qui donnez les primes, monsieur Baudin?
1: Est-ce que c'est à négocier Baudin... sévèrement avec la direction, mais.
0: Oui, mais pas très enthousiaste, monsieur.
2: Non, il est super.
18: J'ai déjà toute sa reconnaissance.
0: Il n'est pas très enthousiaste. Non, mais c'est un plaisir de travailler ensemble.
18: Merci.
0: Quand on travaille tous les jours ensemble, c'est plutôt bien si les gens s'apprécient et s'aiment bien.
18: Oui.
0: Bon, c'est dur de travailler dans un échange conflictuel. On a quelques difficultés avec un élément autour de la table, mais à part lui, tout va bien. Non, mais c'est important de...
7: Je ne sais pas qui il vise, là. C'est pour ça que...
4: En ce moment, c'est plus compliqué avec toi qu'avec moi.
7: Oui, c'est vrai, c'est vrai.
0: Non, vous trouvez que c'est compliqué
7: entre
0: vous ?
7: Non.
0: Vous dites ça,
7: je ne sais pas.
0: Vous êtes divisé pour mieux régner.
7: Allez, stop, ça va reprendre
0: en session. Entre Olivier et moi, c'est l'amitié. Et vous avez voulu mettre l'amitié.
4: Je le récupère tous les soirs au téléphone.
0: Oh, c'est pas vrai.
7: Arrête, il va y croire. Vous arrêtez. Il va y croire.
2: Non,
0: mais quand il rentre à la maison, croyez-moi, il est très bien.
4: Quand il dort avec sa grand-mère.
0: Laissons sa grand-mère de côté. Il nous reste quelques minutes pour parler de quoi ? Ben pour parler de l'intelligence artificielle, peut-être.
22: Oui. Yanis est avec nous au Standard d'Europe 1.
0: Bonjour Yanis. Le pape veut désarmer l'intelligence artificielle. Comment vous décoder, décrypter cette injonction du pape Léon XIV ?
23: J'ai pu regarder ce qu'il a dit. Au final, je pensais qu'il était contre, mais au final, il a plutôt un langage d'accompagnement. Moi, si je peux comprendre qu'on soit enthousiaste pour l'intelligence artificielle ou en avoir peur, ce que je comprends plus et ce qu'il ne faut plus être, c'est être réticent. L'intelligence artificielle va arriver quoi qu'il arrive.
2: Elle est déjà là. Hein.
23: Elle est déjà là, mais ça va être encore plus exponentielle dans les années à venir. En fait, on est à une évolution technologique qui, je comprends que c'est pas comparable avec Internet ou alors l'industrialisation, parce que ça va changer complètement le mode de vie des gens. Mais ça reste une évolution technologique et il y a une règle dans l'histoire de l'humanité, c'est que dès qu'une innovation technologique donne un avantage compétitif à un individu ou à une nation, il va s'imposer quoi qu'il arrive.
0: Non mais
23: c'est obligatoire.
0: Je suis d'accord avec vous, mais on a le sentiment avec l'intelligence artificielle qu'on est face à une révolution nouvelle qui va bien au-delà des révolutions industrielles.
18: Elle est disruptive.
0: Exactement. C'est pas simplement la voiture qui va remplacer le maréchal Ferrand. C'est peut-être qu'on sera amené à ne plus travailler parce qu'à la place, les tâches seront effectuées par quelqu'un qui les fera mieux que nous et moins cher que nous.
18: Il y aura d'autres métiers.
2: Il y aura d'autres métiers.
23: Je comprends, mais c'est justement, il y a une telle ampleur, il y a tellement un changement énorme qui va se passer que la seule chose à faire maintenant, c'est vraiment de comprendre que ça va arriver. Parce que sinon, tout le monde va être à la ramasse. Il y a un tel changement de société qui est demandé actuellement qu'il faut tout de suite se mettre à jour et voir le futur proche. Et voir,
0: j'entends bien, mais
2: encore faut-il le savoir et le connaître.
0: Elle a raison, Elisabeth. Mmh. Comment voulez-vous ? Elisabeth dit qu'il y aura d'autres métiers, lesquels ? Si tous les métiers sont remplacés par...
2: Tous les métiers ne vont pas être remplacés.
0: Qu'est-ce que vous en savez ?
2: Mais parce qu'il y a des métiers dont on va... Bah, les métiers manuels, il n'y a pas que des robots, par exemple. Les robots ne pourront pas tout faire.
0: Ils peuvent tout faire.
2: On aura toujours besoin de l'intuition et de
0: qu'est-ce que vous en savez ?
2: J'ai envie d'y croire.
0: Voilà.
23: Dans le temps,
0: j'ai envie d'y croire. Mais si vous avez un robot qui est coiffeur et qui coiffe mieux que n'importe quel coiffeur ?
19: Et alors, on voit le problème.
2: Et ben, j'invente autre chose.
19: On fera autre chose.
2: Je sais pas, ils font autre chose.
3: Le café, c'est un robot qui vient vous donner votre café.
7: Au bout d'un moment, vous aurez besoin du rapport humain.
3: Mais peut-être, vous n'en savez rien.
7: Vous n'allez pas faire l'amour avec des robots non plus.
2: Ah,
3: ça dépend si c'est mieux. Si tout d'un coup c'est une révélation.
2: T'imagines ?
5: Moi, s'il y a un robot qui veut bien de moi,
3: si je ne vois pas comment ça pourrait être mieux. Bah non, disons les choses.
7: Vous avez besoin de la chaleur humaine.
2: Si le robot fabrique la chaleur humaine, j'essaie de rentrer dans la tête de Pascal.
3: Et vous, par exemple, Yanis, vous consultez tous les jours l'intelligence artificielle, mais est-ce que vous la consultez sur des choses intimes ? Par exemple, je ne sais pas si vous êtes en couple ou pas, mais vous êtes engueulé, pardonnez-moi l'expression qui est un peu triviale, avec votre fiancé, et vous interrogez l'intelligence artificielle pour savoir qui a raison, qui a tort. Est-ce que, par exemple, ce type de demande existe ?
23: Non, émotionnellement, c'est vrai que je l'utilise moins.
2: Elle est très forte émotionnellement.
23: Non, elle est, au contraire, je trouve qu'elle est encore trop procédurière au niveau émotionnel. Elle a encore du mal. C'est quelque chose qui restera certainement humain, d'ailleurs, le social et l'émotionnel. Donc,
3: Elisabeth Azayeg n'est pas d'accord.
2: Non, je suis pas d'accord. Moi, je l'ai déjà interrogée pour essayer de comprendre des situations un peu compliquées, notamment avec mes enfants, etc. Et je lui donne le brief. Je vais donner le brief, j'ai testé. Je vais donner le brief, je dis voilà ce qui se passe et qu'en penses-tu, quelle est la marche à suivre ?
3: Incroyable.
2: D'une intelligence, enfin moi,
3: et j'ai qu'est-ce trouvé.
2: En fait, elle a réussi à synthétiser et à clarifier mon idée par rapport à des problématiques où, quand à l'émotionnel qui entre en jeu, l'affecte.
3: Incroyable. Moi, j'ai fait la même démarche. Je ne dirais pas sur quoi, mais j'étais incroyablement
2: surpris. Elle est très forte.
3: J'ai fait un petit brief. Peu importe, j'ai fait un petit brief intime d'un petit conflit qui pouvait exister dans ma vie personnelle.
2: C'est ça, moi aussi.
3: Parce que, j'ai fait le petit brief. J'ai fait, et j'ai même lu le petit brief après.
2: Et je la trouve meilleure d'ailleurs.
3: Incroyable.
5: J'ai lu la réponse.
3: J'ai lu la réponse.
2: J'ai pu partager la réponse avec
7: la personne concernée.
3: Avec la personne concernée.
2: Et je la trouve meilleure d'ailleurs sur le plan intime que sur le plan professionnel. Sur le plan professionnel, je l'utilise pas du tout
3: Je vous assure, j'étais sûr.
2: Moi aussi, pareil.
3: Écoutez, vous voulez l'utiliser tous les jours, vous écrivez
19: pour écrire des livres.
3: J'utilise tous les jours.
2: Non, moi, pour le travail,
3: j'utilise surtout. Bon, il est 17h55. Ça va ?
19: Oui, pour l'écriture, pour tout, j'utilise pour tout. Oui.
7: Pour ce que vous dites à l'antenne.
3: Bien sûr.
19: Oui, absolument. Ouais. Non, moi, ce que j'attends,
7: c'est. Vous êtes la première personne intelligente.
19: C'est l'histoire de la santé, quoi. Et de la vie éternelle, ça, j'attends ça.
2: On l'aura pas.
19: Mille ans, on l'a reçu. Laurent Alexandre, 1000 ans.
3: Immortel, plus qu'éternel.
19: Ah oui, c'est
7: tu
19: différent.
7: Veux être immortel, toi ?
3: Ah oui. Ah non. L'éternité n'a pas de début, n'a pas de fin. Alors que l'immortalité a un début, mais n'a pas de fin.
19: Putain,
3: cette émission est immortelle, par exemple, puisqu'elle a un début. Non, c'est de la mémoire. Mais cette émission est immortelle, puisqu'elle a un début, elle n'a pas de fin. Et là, c'est la fin maintenant.
19: D'accord.
3: Donc, on va remercier tous les amis. Merci beaucoup, Yanis. Laurent Ferrari, dans une seconde. Allez, les verts, avec Fabrice Lafitte ce soir. Et nous, on se dit à demain,
6: si vous le voulez bien.
8: 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Bonne soirée, allez l'hiver.
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0: Bonsoir à tous, bienvenue dans Punchline sur CNews et sur Europe 1, quatrième jour d'épisode de chaleur intense en France. Aujourd'hui, l'atmosphère est encore irrespirable dans de nombreux départements. Les températures pourront grimper jusqu'à 39, voire 40 degrés par endroit pour la journée de jeudi selon Météo France. L'alerte sanitaire est maximum dans les régions les plus touchées. Le nombre d'appels au SAMU et aux pompiers augmente. On verra quels sont les bons réflexes à avoir. Jeudi, une réunion interministérielle sur la canicule se tiendra à Matignon autour de Sébastien Lecornu. La course de la présidentielle n'est pas encore lancée dans la tête des Français, mais pour les partis politiques, elle a bel et bien commencé. Le RN a le vent en poupe, tout comme la France insoumise de Jean-Luc Mélenchon. Qui gagnera la bataille du centre? On va en débattre ce soir. Une question sera en tout cas centrale. Comment améliorer le pouvoir d'achat des Français? C'est la préoccupation numéro un de nos concitoyens. Nicolas Bouzou nous expliquera comment la France peut s'en sortir à condition d'un sursaut. Voilà pour les grandes lignes de débat ce soir. Tout de suite, il est 18h, le rappel des titres de l'actualité.
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0: On est un tout petit peu en retard. Le rappel de l'actualité avec Sandra Tchombo. Bonsoir Sandra.
3: Bonsoir Laurence, bonsoir à tous. Météo France a étendu la vigilance orange canicule. Les 9 départements concernés à l'ouest de la France seront rejoints demain dès 12h par les Deux-Sèvres, la Charente-Maritime et la Gironde. Le thermomètre atteindra notamment les 37 degrés à Bordeaux et Nantes ou encore 34 degrés à Toulouse et Paris. Toujours dans la capitale, le premier procès public d'un animateur du périscolaire s'est ouvert ce mardi. Le prévenu David G conteste les faits d'agression sexuelle sur des enfants de 3 à 5 ans lorsqu'il exerçait dans l'école Alphonse Baudin dans le 11e. Il a été suspendu en avril 2025. En soutien aux victimes et à leurs familles, des collectifs de parents se sont rassemblés sur le parvis du tribunal correctionnel. Emmanuel Macron a appelé à la mobilisation collective pour rendre le passage à l'électrique naturel et désirable. Il a évoqué le sujet ce mardi à l'Élysée autour d'une équipe de France de l'électrification dans les secteurs du BTP, de l'industrie, des transports ou encore de l'énergie. Le président a souligné les avantages pour le pouvoir d'achat, la compétitivité et l'indépendance du pays. À l'international, l'armée israélienne a confirmé étendre ses opérations terrestres au-delà de la ligne jaune qu'elle a établie dans le sud du Liban pour délimiter une zone qu'elle contrôle. Elle dit opérer de manière ciblée contre le Hezbollah pro-iranien afin d'éliminer les menaces directes qui pèsent sur les citoyens de l'État d'Israël et sur ses soldats. David Nisnard sera votre invité, Laurence, demain dans la grande interview à 8h10 en direct sur CNews. David Nisnard, président de Nouvelle Énergie et candidat à la présidentielle 2027. Et puis une pensée pour notre confrère Christophe Glaise, toujours détenu en Algérie. Je rappelle qu'il a été condamné à 7 ans de prison en décembre dernier. Il a renoncé à son pourvoi en cassation, ouvrant la voie à une possible grâce du président algérien. CNews et Europe 1 continuent de réclamer sa libération immédiate et sans condition.
0: Merci beaucoup. Sandra Tchombo sur CNews. Nous est sur Europe 1. Éric Nolot est avec nous. Bonsoir Éric. Louis de Ragnel.
4: Bonsoir Laurence.
0: Yasmina Katou, journaliste santé à Europe 1. Bonsoir Yasmina. Laurent. Nous sommes avec Éric Brocardi, président de la Fédération nationale des sapeurs-pompiers.
5: Porte-parole,
0: oui. J'avais écrit PP, mais en fait, porte-parole, c'est mieux.
4: Bientôt.
0: Mais vous pouvez devenir.
5: Non, c'est pas le but là.
0: Allez, c'est pas le but. Laetitia Guinan est avec nous. Bonsoir à vous. Bonsoir. Et François Coq, analyste politique. On commence évidemment, bonsoir à vous, par cet épisode caniculaire. La France vient de battre un nouveau record de chaleur pour un mois de mai, c'est ce qu'annonce Météo France. Des températures qui pourront aller jusqu'à 39, voire 40 degrés pour la journée de jeudi. On n'a pas encore la fin exacte de cet épisode caniculaire, selon Météo France. On va tout de suite voir que 9 départements sont placés en vigilance orange canicule. Notre pays suffoque, notamment dans le sud-ouest, à Cahors par exemple. On a atteint les 36 degrés cet après-midi. Notre journaliste européen Charles L'Huillier a interrogé les habitants. Écoutez.
6: Bonsoir à tous. Oui, et pourtant, ici, on est habitué aux étés caniculaires, mais rarement des températures comme celle-ci ont été relevées un mois de mai. Ce qui n'arrange rien dans cette ville de Cahors, c'est qu'il n'y a pas de proximité immédiate avec l'océan, ce qui renforce cette impression de lourdeur générale. Alors, depuis 10h ce matin, beaucoup se sont barricadés chez eux, volets fermés, au frais, mais même dans ces conditions, c'est très compliqué.
7: On essaye de résister par une petite boisson fraîche, et on rentre à la maison, on fait la
4: assiette et avec la clim. Alors qu'il est, c'est obligatoire.
7: C'est pas agréable. Ça vous casse les jambes. Il faut rester à l'ombre quand on le peut. Et la chaleur, ça, à notre âge, c'est plus difficile. Mais oui, ça va devenir de plus en plus compliqué. On ne supporterait pas tout un été comme ça. Hein. Et il faudrait que ça s'arrête.
6: Et la fin de cet épisode, justement, ce n'est pas pour tout de suite ici. C'est encore à confirmer, mais le phénomène pourrait se renforcer et les températures encore augmenter pour se rapprocher dans les jours qui viennent des 38 ou 39 degrés.
0: Merci beaucoup Charles Huillet, c'est effectivement ce que nous annonce Météo France, des points jusqu'à 39-40 degrés par endroit pour la journée de jeudi. Eric Brocardi, est-ce qu'il y a un afflux d'appels? Est-ce qu'il y a plus d'appels que ce soit chez les sapeurs-pompiers ou au SAMU selon
5: déjà,
0: vos informations?
5: Déjà au premier filtre, c'est vrai qu'au niveau du SAMU, on constate une augmentation des appels, notamment dans le département 35, en Ille-et-Vilaine, où il y a un sujet justement de 30% d'appels supplémentaires. Il y a ces phénomène, on va dire, de forte chaleur. Pour autant, ça reste aussi des demandes de conseil, ça reste aussi une régulation qui se fait au travers du SAMU avant de déclencher justement l'urgence que sont les sapeurs-pompiers, c'est-à-dire répondre à des situations qui les demandent d'un point de vue vital.
0: C'est-à-dire qu'il peut y avoir des coups de fil et pas forcément une intervention.
5: Exactement,
0: derrière.
5: C'est-à-dire que tout appel ne déclenche pas nécessairement des sapeurs-pompiers, bien évidemment derrière et parfois heureusement, même si parfois c'est beaucoup trop. Mais là, le sujet aujourd'hui, c'est de quand même filtrer, donner les bons conseils, orienter. Il faut penser aussi effectivement aux médecins de proximité qui, eux, sont à la charge justement de pouvoir essayer de répondre aussi à tout un chacun dans la ruralité notamment.
0: Bien sûr. Yasmina Katou, quels sont les signaux qui doivent nous alerter sur notre organisme? Qu'est-ce qui doit alerter pour les plus jeunes, pour les plus âgés et même pour les adultes?
8: Alors, pour les adultes et les enfants, c'est à peu près la même chose. C'est de la fièvre parfois, souvent même, surtout chez les enfants en fait, des maux de tête, des nausées, ça peut aller jusqu'au vomissement. Et quand ça se transforme en problème neurologique, un peu de confusion, là il faut impérativement appeler les secours parce que c'est un coup de chaleur et un coup de chaleur c'est une urgence vitale. Il y a 10% de décès après un coup de chaleur, donc il faut vraiment appeler les pompiers notamment.
0: Donc vous allez avoir un afflux d'appels après l'exposé de Yasmina. Yasmina, est-ce qu'il y a des pathologies en particulier à surveiller en cas de forte chaleur?
8: Toutes les maladies cardiovasculaires. Ça, c'est vraiment les principales où il va y avoir un risque de déshydratation. Je pense notamment aux personnes qui font de l'hypertension artérielle. Et puis, il y a toutes les personnes qu'on connaît fragiles, les femmes enceintes, les personnes âgées. Les personnes âgées, c'est très important, elles ne vont pas ressentir ce sentiment de soif. On le répète, mais en fait, chaque année, on retrouve dans les hôpitaux des personnes âgées qui n'ont pas bu, pas assez, et donc qui se retrouvent totalement déshydratées à l'hôpital.
0: Eric Brocardi, vous êtes sapeur-pompier. Est-ce qu'on a appris quand même des épisodes récents de canicule? Je ne vous parle même pas de la canicule de 2003, mais est-ce qu'on n'a pas appris? Parce que, à l'instant, on nous dit que ces épisodes de canicule vont se répéter,
5: oui,
0: visiblement tout l'été.
5: On en apprend malheureusement à chaque événement avant qu'il se devienne en crise, comme je dis toujours. C'est parce que le sujet aujourd'hui, c'est toujours d'être renchi de ces fameuses expériences passées pour pouvoir essayer de donner, on va dire, le meilleur service de proximité vis-à-vis de la population avant que les services d'urgence n'interviennent. C'est le sujet du recensement, notamment au travers des mairies, de pouvoir détecter très tôt les personnes qui sont isolées. Vous l'avez souligné tout à l'heure, ce sont des gens qui n'ont pas pour habitude de s'hydrater normalement et de manière assez régulière et qui ne constatent pas non plus, on va dire, un niveau de chaleur plus important que d'habitude, et pour autant, il ne réclame rien. Mmh. Et donc, c'est à ce moment-là que dans la détresse de la solitude vient la détresse vitale aussi, parce qu'on en oublie de prendre tout simplement attache auprès de ces personnes les plus vulnérables, de prendre régulièrement des nouvelles. Et malheureusement, les services des municipalités, j'ai eu à faire pendant 12 ans à la ville de Menton, on avait mis en place cette structure-là avec eux pour permettre, en amont des fortes chaleurs, de pouvoir identifier les personnes qui, à un moment donné, allaient avoir besoin d'attention avant d'avoir besoin de soins.
0: Des patrouilles quasiment, hein, qui
5: c'est
0: allaient
5: des patrouilles,
0: voir
5: c'est des relais téléphoniques surtout. Il y a un excellent travail qui sont faits, notamment des services municipaux, pour permettre justement de travailler dans ce sens-là. Donc, c'est une chose qu'il faut généraliser, qu'il faut assouplir, qu'il faut propulser en avant, féliciter, parce qu'on parle souvent des choses qui ne vont pas, mais il y a beaucoup de choses qui fonctionnent très bien dans ces communes, qui savent aussi s'armer. Et puis, les sapeurs-pompiers sont là aussi pour conseiller au travers des officiers de proximité, qui montrent un petit peu la voie des retours d'expérience qu'on a eu par les années passées.
0: Éric Nolot, une question.
9: Oui, une question pour nos deux invités. Moi, j'ai été très surpris de croiser, non pas une, mais plusieurs personnes qui font leur jogging au plus fort du cagnard,
0: oui,
9: même pas de la vague de chaleur, au plus fort de la journée. Est-ce que c'est déconseillé, quel que soit le cas, qu'on soit une personne évidemment à risque ou pas, est-ce que c'est vraiment déconseillé, même si vous êtes un sportif aguerri?
5: Le sujet, c'est l'exemplarité qu'on a et la différence de niveau que l'on peut avoir. L'exemplarité, c'est vrai que quand vous allumez aujourd'hui certaines chaînes, vous avez des matchs de tennis en plein cagnard, du coup on se dit qu'il faut faire la même chose. Le sujet, c'est qu'on n'est pas préparé de la même manière, on n'est pas suivi de la même manière. Aujourd'hui, quelqu'un qui estime se remettre au sport aujourd'hui pour préparer ce qu'il appelle sous le body summer, le sujet, c'est pas vraiment la bonne période.
0: Le corps pour l'été, je crois. Voilà.
5: Le sujet, c'est pas vraiment de le faire à ce moment le plus fort de la journée. En amont, en aval de la journée, très tôt dans la matinée, avoir le courage de se lever tôt, aller à la fraîche. Ce matin, il faisait quand même des températures un peu plus clémentes, on parle de la zone parisienne. Le soir, il faut attendre après 21h, 21h30, histoire que ça se radoucisse un petit peu, ça se calme un petit peu au niveau des augmentations de température. Donc il faut juste trouver sa bonne plage. Après, se prouver quelque chose, non, on va surtout prouver qu'on va être à un moment donné dans une difficulté, parce qu'on n'est pas préparé à cela. Pour autant, ceux qui ont l'habitude de faire de l'UTMB, enfin de l'Ultra Trail ou ce genre d'événements, eux ont la capacité à pouvoir. Il faut savoir se situer par rapport à cela. Qu'est-ce qu'on veut obtenir comme objectif physique et sportif? Et en tout cas, c'est un sujet qui revient tout le temps. Ce qui me rassure, c'est que la France, visiblement, est très sportive. J'espère que les FJO 2024. Et pour autant, on en parle beaucoup. Et c'est vrai qu'il ne faut pas tout mélanger entre le sportif que vous voyez, qui a la coutume de le faire et de pouvoir être accompagné, suivi et de se connaître parfaitement, et ceux qui n'en sont pas du tout. Et c'est vers eux qu'effectivement, le message de prévention que vous citez est important de le dire et de le souligner.
0: Yasmine Akatou, il y a des réflexes de bon sens aussi à avoir, donc ne pas courir à midi ou à 2h en plein soleil, aérer les pièces dans lesquelles on se trouve, boire, il y a beaucoup
8: boire,
0: de choses.
8: Boire, je parle sous le contrôle de M. Brocardi, mais boire, c'est le plus important. Appliquer de l'eau sur son corps, pourquoi? Parce que ça permet au corps de transpirer. Et la transpiration, elle n'est pas là pour faire joli. La transpiration, elle permet au corps d'évacuer cette chaleur qui est en trop et de maintenir le corps à 37 degrés. Si la température monte trop, on risque, comme je le disais tout à l'heure, le coup de chaleur, un malaise et voilà, un transfert à l'hôpital, malheureusement.
0: Bien sûr, et une saturation des services.
5: Boire de l'eau.
0: Qu'on n'a pas, boire de l'eau, on est d'accord.
8: Boire de l'eau,
0: on ne boit pas autre chose.
5: On parlait à quelqu'un du Sud, de l'eau, bon, ben voilà.
0: Mais... on ne met rien dans l'eau. Hein.
5: Rien.
0: Voilà, on boit juste de l'eau.
10: Mais là, il y a un entraînement aussi, c'est comme ça.
5: Ça, c'est comme tout. Les mecs qui sont entraînés, d'autres pas du tout. Mais d'ailleurs, c'est souvent le cas, notamment sur les manifestations massives, où pour avoir été parfois, et souvent chez le dispositif ou au tennis de Monte Carlo, souvent, malheureusement, les malaises, ils arrivent en plein soleil parce qu'on n'a pas bu assez d'eau, on a bu autre chose que de l'eau. Mm-hmm. Donc forcément, il va avoir un impact. Donc aujourd'hui, on le rappelle, il y a des gens préparés à avoir de la chaleur, d'autres pas du tout, et c'est à eux qu'on doit forcément donner les conseils de prévention.
0: Yasmina, vous voulez rajouter quelque chose?
8: Si on décide de faire du sport, pourquoi pas faire de la piscine, par exemple?
0: Si, oui, oui, si elles sont pas,
5: bonne
0: si
5: idée,
0: elles
5: Yasmina.
0: Sont pas blindées de monde.
5: Ouais, c'est ça.
8: Non, mais il y a des salles de sport climatisées, c'est quand même un peu inconscient de se dire pourquoi pas un jogging par 35 degrés.
0: Bien sûr. François Coq, il y a aussi la question des écoles. Il y a certains parents qui hésitent à envoyer les écoles quand elles ne sont pas du tout thermiques, au plan thermique isolées. Est-ce qu'il faut mieux garder les enfants à la maison si on a la possibilité?
11: La nouveauté, c'est pas cette vague de chaleur. On sait faire face aux vagues de chaleur. En tout cas, vous avez raison de nous rappeler les conseils de bon sens. Mais la nouveauté, c'est qu'elle arrive aussitôt dans l'année. C'est pas quand ça arrive au mois de juillet, vous ouvrez les volets à la fraîche et puis vous vous mettez l'après-midi devant le Tour de France. Là, c'est autre chose. C'est-à-dire qu'on est dans un moment où l'ensemble du pays est censé être en activité. Donc, comment on s'adapte par rapport à ça? Et aujourd'hui, on voit qu'on est encore très mal préparé pour faire face à ces vagues de chaleur qui arrivent de plus en plus tôt dans l'année. On n'est pas préparé du point de vue du bâti. On n'est pas très bien préparé du point de vue des dispositifs à mettre en œuvre. Et la question se pose pour les enfants. C'est compliqué de dire qu'on va libérer les enfants aujourd'hui, mais c'est aussi très compliqué de voir que d'année en année, le bâti des établissements scolaires, que ce soit les écoles élémentaires, que ce soit les collèges, que ce soit les lycées, n'évolue que très peu et à la marge, et il continue à faire dans certaines salles de cours 30-35 degrés aujourd'hui, et c'est pas toujours raisonnable de maintenir les élèves, et puis c'est pas efficace, très simplement, parce que les élèves, du point de vue du travail, n'arrivent pas à s'y mettre.
10: De faire la classe dans les parcs, justement, avoir des solutions alternatives.
11: Moi, je veux bien tout ça, mais on peut le faire à la marge, une fois, ça peut être un petit peu gadget, très honnêtement, mais ça ne répond pas à la question de fond.
0: Ça ne répond pas à la question de fond. Édouard Geffray, pour l'instant, ministre de l'Éducation nationale, dit que les écoles ne fermeront pas pour l'instant, mais ça peut se poser si jamais on est sur un épisode qui dure, Eric Brocardi, si ça continue la semaine prochaine, effectivement, là...
5: Il y a des décisions qui seront certainement prises. Les préfectures vont être là pour faire le relais justement de l'État, en lien avec les communes, c'est le plus important aussi par rapport aux écoles. L'objectif, c'est que, en fait, il y a toujours ce côté anxiogène qui arrive dès lors qu'il y a un sujet fort en termes de dérèglement climatique. Le problème, c'est que aujourd'hui, on y rentre de plus en plus sur ces épisodes-là. Donc, le sujet, c'est de réagir correctement, avec du bon sens, et puis s'adapter et pas attendre effectivement qu'il y ait un événement qui se produise pour que derrière il se transforme en crise. Le sujet, c'est de savoir s'y préparer et passer effectivement les bons messages. Si on est là à les rappeler, c'est que déjà d'une part, il y a beaucoup trop parfois d'informations sur lesquelles on n'accentue pas assez, et notamment ces sujets de prévention, et encore merci de laisser la place de ce côté-là pour apporter des précisions, mais toujours en essayant de l'apporter de manière, on va dire, souple et non anxiogène. Parce qu'aujourd'hui, il y a quand même du beau temps, il y a quand même de la chaleur, et on se souvient des épisodes d'inondation, où forcément les gens sont ravis aujourd'hui de voir peut-être leur bâti aussi s'assécher plus vite, il faut le constater. Par contre, c'est vrai que derrière, se posent des questions en termes de réhabilitation de certains usagers, on va dire des habitations ou autres, pardon, parce qu'effectivement, les fortes sécheresses entraînent des désolidarisations parfois des bâtis.
0: On se posait une question tout à l'heure sur le nombre de noyades, 5 noyés quand même depuis cette vague de chaleur dans le pays. Est-ce qu'il y a un problème sur l'apprentissage de la natation, Eric Brocardi ?
5: Alors, il y a deux problèmes. Il y en a deux. Il y en a un, c'est effectivement le déficit de surveillance aujourd'hui et de niveau de concentration des parents ou des adultes ou des ados vis-à-vis de son prochain ou de son enfant. Pour la bonne et simple raison qu'on est passé de 2 minutes 30 à 2 minutes 40 de niveau de concentration de manière globale sur tout type d'activité à 30 secondes. Donc aujourd'hui, dès lors que vous avez des enfants où il suffit simplement de 10 cm d'eau pour qu'ils se noient, il suffit juste que le nez et la bouche soient recouverts pour que ce soit le drame. Forcément, quand on arrive, nous, sur intervention et qu'il y a ce type de drame, on voit malheureusement un nouveau-né faire le bouchon ou être totalement immergé. La première des réflexions des parents, c'est de dire... J'ai pas fait attention, mais c'est là le sujet. C'est comment on peut faire attention aujourd'hui, sachant que il y a toujours ce foutu téléphone portable voilà. entre l'enfant et le parent qui font qu'à un moment donné, on en perd justement à raison le sujet de la prévention des noyades.
0: Ça, c'est le premier sujet.
5: Et le deuxième sujet, c'est effectivement l'apprentissage de la noyade.
11: Il y avait de la natation.
5: De la natation.
11: Bah, très bien. Pour éviter la noyade.
5: Pour éviter la noyade. Le sujet, c'est que on avait porté avec la Fédération nationale des pompiers de France et avec Roxana Maracineanu à l'époque, au début du quinquennat du président de la République, l'aisance aquatique. Cette aisance aquatique permettait à tout un chacun d'avoir un bassin ou un similaire d'un bassin à proximité pour apprendre à se gérer dans l'eau. Ça permettait de faire une approche. Et je dis toujours que aujourd'hui, quand on aura une véritable politique d'engagement de l'État ou autre, comme ça a pu être fait dans le cadre des piscines tournesol qui sont nées dans les années 60-70, sur lesquelles aujourd'hui on a bâti des champions comme Alain Barnard ou autre, permettrait aujourd'hui de compenser peut-être ces déficits de noyade. Aujourd'hui, on doit constater que les fortes chaleurs vont continuer à augmenter, on va aller de plus en plus vers des points d'eau, on va aller sur des plans d'eau fermés, ouverts. Il faut comprendre la législation, comprendre la réglementation et surtout repérer des plages surveillées et non surveillées qui reposent encore une fois sur les communes en termes de financement. Donc ça veut dire que si aujourd'hui on réclame plus de surveillance de baignade, il faut donner plus de moyens aux mairies. Et c'est ça aujourd'hui aussi le cœur du sujet.
0: On voulait terminer par un petit clin d'œil à propos de la tenue que l'on peut adopter pour aller travailler. Est-ce qu'on peut se mettre en short, pour être très clair? Pour aller travailler, on a posé la question à quelques Français. Les pompiers, non. Vous êtes toujours habillés pareil. Écoutons leur réaction.
12: Vous vous laisseriez tenter par un bermuda ou un short?
13: Non.
12: Non, pourquoi?
13: Non, parce que moi, je suis dans une activité et puis un poste qui nécessite tout de même, à la fois parce qu'on représente une société, qu'on reçoit des clients et qu'on s'occupe d'équipes et de collaborateurs, de garder un certain standing par rapport à la responsabilité qu'on a, à la fonction qu'on occupe.
14: Si, je pense que je mettrai un polo à un moment donné, je mettrai plus de veste, exactement. Mais pour le moment, voilà, je résiste encore un peu, puisque la semaine dernière, il faisait 12 degrés, donc voilà, j'ai encore du mal à me dire qu'on est passé côté été.
15: Là, je mets pas de veste, et puis aujourd'hui, j'ai tenté les mocassins sans chaussettes.
16: Pantalon léger, je fais attention à pas mettre de shorts ou de claquettes, mais sinon, pas trop de restrictions par rapport à ça.
0: Voilà, les plus jeunes sont plus des contrats de kilt là-dessus. Je précise qu'aucun d'entre vous n'est en short.
17: Non,
0: pour les garçons, et tant mieux.
17: Je milite pour le kilt.
0: Le kilt écossais, d'accord, ok. François Coq, pour ou contre le short au bureau?
11: Bon, ça dépend du travail qu'on fait.
0: Et ça dépend de la température qui règne au bureau. Là, s'il fait 30 degrés ou 40 degrés. Bon. Allez, merci beaucoup Eric Brocardi. Merci à Yasmine Akatou d'avoir fait un point sur les bons réflexes à adopter dans ces périodes de forte chaleur qui ne vont pas se terminer puisque l'épisode caniculaire va durer et il va sans doute être le premier d'une longue série cette année selon le gouvernement. A tout de suite dans Punchline sur CNews et Europe 1.
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0: 18h24, on se retrouve dans Punchline sur CNews et sur Europe 1. Gauthier Lebret nous a rejoint. Bonsoir.
1: Bonsoir Laurence.
0: Gauthier, on va parler un peu de politique puisque vous êtes là. François Coquella aussi, Laetitia Guinan, Louis Dragnel, Éric Nolot. Un sondage Odoxa pour Public Sénat qui donne pour le premier tour de la présidentielle Jordan Bardella en tête à 32%, suivi d'Edouard Philippe 17%. Et le numéro 3, c'est Jean-Luc Mélenchon, 16%. Un des candidats les plus solides pour cette présidentielle, c'est Jean-Luc Mélenchon.
1: Alors, il est très intéressant, effectivement, ce sondage pour Public Sénat. Premier enseignement, c'est l'effondrement d'Edouard Philippe, tant au premier tour où il est seulement un devant Jean-Luc Mélenchon, et le second tour où il se fait battre par Jordan Bardella. Donc c'est un très très mauvais sondage pour le maire du Havre, qui est actuellement d'ailleurs en visite en Ukraine, qui est devenu un passage obligé visiblement pour les candidats déclarés à l'élection présidentielle, puisque la semaine dernière c'était Bruno Retailleau. Et donc Edouard Philippe, il perd son premier argument face à Gabriel Attal dans la course à qui représentera le centre si on ne veut pas plusieurs candidats. Son argument, c'était de dire « je suis le seul en capacité de battre le Rassemblement national au second tour ». Cet argument tombe. Donc je peux vous dire qu'on sable le champagne dans les équipes de Gabriel Attal à la vision de ce sondage. Et d'ailleurs, c'est étonnant maintenant de faire des sondages sans Gabriel Attal, parce qu'il y a quand même un scénario qui existe où Gabriel Attal ne se retire pas pour Édouard Philippe et où Édouard Philippe ne se retire pas pour Gabriel Attal, surtout si les sondages ne sont pas bons pour le premier d'entre eux. Le deuxième, effectivement, enseignement, c'est donc la montée en puissance de Jean-Luc Mélenchon à un an de la présidentielle. C'est-à-dire que normalement, il monte en puissance dans les sondages 15 jours avant. Là, c'est un an avant. Et il est donc dans la marge d'erreur, en capacité de se qualifier au second tour et de faire face au Rassemblement national. Et puis le troisième enseignement, c'est que donc Jordan Bardella est vainqueur, peu importe le cas de figure, au second tour et devient président de la République un an avant, évidemment, avec toutes les précautions d'usage.
0: On écoute juste Mathilde Panot de la France Insoumise. Si je vous passe la parole, François Coq, Laetitia, Éric.
2: Et vous remarquerez une ambiance de travail aujourd'hui qui est assez agréable, puisque vous avez probablement vu ce sondage qui place Jean-Luc Mélenchon à 16 points, c'est-à-dire à plus 4 points par rapport au dernier sondage Odoxa. Et si nous ne croyons pas évidemment au sondage, nous ne pouvons pas nous empêcher de remarquer que le dernier sondage Odoxa qui donnait Jean-Luc Mélenchon à cette hauteur-là en 2022 était 3 jours avant le premier tour de l'élection présidentielle, qu'il s'était trompé de 6 points puisque nous avions fait 22%, et que donc on peut se demander à 11 mois des élections présidentielles ce que ça veut dire d'être à ce niveau-là sur le score final que nous ferons. En tout cas, même les sondages n'arrivent pas à cacher la dynamique que nous avons et évidemment que nous déployons aussi dans cette Assemblée nationale pour montrer ce que nous ferons lorsque nous serons au pouvoir.
0: François Coq, une surprise ou pas cette solide position numéro 3 de Jean-Luc Mélenchon avec, comme il a dit, tout est au carré chez nous, tout est prêt.
3: Ce sondage va faire parler et il est fait pour ça. D'abord, il va faire parler par le score de Jean-Luc Mélenchon, qui est un score effectivement très élevé. Attention quand même à ce que ce ne soit pas un cadeau empoisonné pour Jean-Luc Mélenchon, qui a l'habitude d'être assis sur un socle extrêmement fort et puis d'être propulsé dans la dernière partie de campagne en ayant évincé dans un premier temps ses adversaires et puis en bénéficiant du vote utile. Là, il commence très haut et donc il va plus être dans la position d'outsider qui est sa position privilégiée, qui est celle avec laquelle il a fait les campagnes de 2012, 2017 et 2022. Ça, c'est le premier point. Mais son score extrêmement élevé pose un problème à certains autres candidats. Raphaël Glucksmann, d'abord.
0: Ah, oui.
3: Et lui, il patauge toujours autour de 11% et qui va être obligé d'accélérer son calendrier. Je crois qu'il est invité d'un journal télévisé ce soir. Il serait peut-être bien inspiré de se dire qu'il faut qu'il accélère son calendrier et qu'il se déclare rapidement, ou qu'il le fasse au pire lors du meeting du 13 juin qu'il a prévu.

0: faute de quoi il risque très vite de disparaître de disparaître du paysage. Et puis après, ça a des conséquences au-dessus, du côté du bloc central. Et de ce point de vue-là, alors certes, il y a le décrochage d'Édouard Philippe qui n'est pas vraiment une surprise, parce qu'il avait déjà décroché il y a quelques mois. Il y avait eu une espèce de sursaut au moment des municipales. Mais quand les courbes font un peu le yo-yo comme ça, c'est que c'est pas vraiment solide. Mais je disais que ce sondage va faire parler, mais il faut quand même se poser la question, quel drôle de sondage quand même, puisqu'il n'y a qu'une seule hypothèse qui est testée, que monsieur Philippe, mais pas monsieur Attal. Et donc, d'une certaine manière, à qui profite le crime? Qui a pu commander ce sondage, et quel message voulait-on envoyer? Celui sans doute de la faiblesse d'Édouard Philippe, qu'il pourrait y avoir potentiellement une inversion des courbes, qui est un danger Mélenchon, et que donc, eh ben, peut-être que d'autres alternatives pourraient être trouvées dans le bloc
1: Écoutons
0: central.
1: Écoutons Gérald Darmanin, lui, qui parie pour l'instant sur Édouard Philippe. Écoutons le garde des Sceaux.
2: Je pense qu'il faut un seul candidat. Aujourd'hui, le mieux placé, c'est Édouard Philippe. C'est à lui de nous rassembler. C'est à lui de montrer qu'il est capable de rassembler des tendances.
3: Qu'est-ce qui lui manque? On sent que quand vous dites c'est le mieux placé, on dit bon bah voilà, t'es le meilleur, mais enfin t'en fais pas encore assez.
2: Mais il faut qu'il nous montre son envie d'être président de la République. Je le connais personnellement, je sais qu'il a cette envie, mais qu'il le montre aux Français. Je suis droite sociale. Il faut que notre candidat, j'espère Édouard Philippe, rassemble ces tendances, nous dise quel projet positif il veut pour les Français. Et je pense que dans ces cas-là, nous pourrions tous soutenir quelqu'un comme Édouard Philippe. Mais il faut qu'il le fasse et qu'il tende la main.
1: Rapidement, Eric Nolot, Laetitia, Louis.
4: Il y a beaucoup d'enseignements. D'abord, ce n'est pas vraiment une surprise parce que l'heure est à la polarisation. Donc, à droite et à gauche, on va aux extrêmes. Donc, d'un côté, le RN et l'autre côté, LFI. Ensuite, en effet, eux, ils sont au carré parce que comme il n'y a pas de désignation interne, il n'y a pas de vote, il n'y a pas d'adhérents, donc ça va assez vite.
5: Le RN... Il y a eu une réunion, nous a dit Jean-Luc Mélenchon, ils sont tous tombés d'accord pour lui.
4: Oui, à la surprise générale, nous sommes extrêmement surpris. Au RN, bon, bah, il y a une incertitude, mais enfin, ils ont quand même un peu prévu. Le bloc central, c'est très compliqué, surtout quand il n'y a plus de candidats maintenant qui s'imposent par rapport aux autres. Après, il y a un autre phénomène, c'est M. Glucksmann. Ceux qui sont tentés de voter pour lui, une partie va dire, bah, écoutez, M. Mélenchon est à 1% du deuxième tour, donc moi, je préfère déporter mon vote, le fameux vote utile, sur M. Mélenchon. Donc, ça va plutôt dans son sens. Et là, vraiment, les deux grands perdants, c'est Édouard Philippe et Glucksmann, vraiment.
5: Bah, il manque un scénario. Édouard Philippe, il lui manque Gabriel Attal, qu'il a dans les pattes, et Raphaël Glucksmann, il lui manque juste François Hollande, qui a très envie d'y aller, qui est redevenu député rien que pour ça. Donc, évidemment, qu'il faudrait aussi tester François Hollande, et j'aimerais bien savoir comment d'ailleurs. Le PS va départager Glucksmann et Hollande, qui sont tous les deux aussi impopulaires l'un que l'autre, auprès d'Olivier Faure, qui reste jusqu'à ce jour le premier secrétaire du Parti Socialiste et qui aura forcément son mot à dire sur la désignation et l'étiquette PS qu'il donnera à tel ou tel candidat.
6: Absolument. Et ça aura une influence aussi sur le score que fera Jean-Luc Mélenchon, parce qu'évidemment, c'est ça aussi.
5: Ah bah, là, ça peut même l'arranger.
6: Sans le Parti Socialiste. Ah, pas sûr, hein, parce que Hollande, c'est quand même un grand combinard, je dirais. Donc, il a une capacité de nuisance. Pas seulement pour Glucksmann, mais aussi pour Jean-Luc Mélenchon. Après, il y a deux choses qui sont intéressantes dans ce sondage. C'est vrai qu'il manque effectivement le testing du Parti Socialiste, parce qu'on n'est même pas sûr encore que ça soit François Hollande, mais il manque aussi Gabriel Attal. Ce qui est intéressant, c'est le répulsif. Parce que, en fait, dans le répulsif, dans le sondage de Doxa, ils n'ont pas seulement testé ceux qu'on préfère, mais ils ont testé aussi ceux qu'on déteste le plus, ceux pour lesquels on ne voterait jamais. Et paradoxalement, Jean-Luc Mélenchon a encore pris 3 points. Donc il a 69%. Donc en fait, il est à 16%, mais en fait, c'est toujours plus en fait la personne pour laquelle les Français ne voteraient absolument pas. En revanche, dans ce répulsif aussi, ce qui est intéressant, c'est que Jordan Bardella en fait descend en dessous des 50%. Ça veut dire qu'en fait, il n'y a plus de front républicain pour Jordan Bardella. Il y en a encore, parce qu'ils ont déjà testé aussi Marine Le Pen. Elle est à 51, je sais plus. Elle, il y a encore un front contre elle. Mais Jordan Bardella, donc, a apparemment, selon ce sondage, en fait, est un présidentiable qui ne construit pas contre lui une majorité des Français. Ce qui explique aussi peut-être que si on le teste face à Édouard Philippe, on peut le donner victorieux. Reste à savoir si il est face à Gabriel Attal ou d'autres.
1: C'est clair. Mais Louis, on est quand même à un an de la présidentielle. Les Français n'ont pas la tête à ça. On va parler de pouvoir d'achat dans un instant, c'est ça qui les préoccupe. Ils ont quelle valeur, ces sondages ?
7: Mais écoutez, vous avez raison, et en même temps, je vois notamment Jordan Bardella, il n'y a pas un sondage depuis plus d'un an et demi où le candidat du RN fait en dessous de 30%. Les autres, on les a vus monter, descendre, c'est des courses de petits chevaux, mais le vote RN est un vote extrêmement solide. La deuxième chose, c'est que moi, ce que je vois notamment dans le score de Jean-Luc Mélenchon est une confirmation de ce qu'on pense, c'est que le vote Jean-Luc Mélenchon est sous-estimé, était sous-estimé. Et puis par ailleurs, il faut voir si on regarde d'un point de vue de l'électeur LFI, l'électeur Mélenchon, il y a une vraie dynamique autour de Jean-Luc Mélenchon. Il y a la construction d'un récit autour de la Nouvelle-France. Il y a un vrai projet de société qui est proposé par Jean-Luc Mélenchon. Et je peux opposer par exemple cette dynamique avec l'absence de dynamique d'Édouard Philippe. Édouard Philippe, je pense que vous demandez à des gens dans la rue, est-ce que vous avez, il y a une idée que vous associez à Édouard Philippe? C'est extrêmement difficile de dire, voilà, pour moi, Édouard Philippe s'est associé à telle ou telle mesure.
1: La,
7: oui, mais pour ceux qui le savent, c'est-à-dire que ça passe. Le problème, Laurence, c'est que pour l'instant, ce que dit Édouard Philippe ne passe pas le mur du son, et c'est ce que dit avec ses mots Gérald Darmanin. Et ensuite, pour terminer, c'est ce qui est, enfin, vraiment, moi, ce que je trouve le plus fort, c'est que Édouard Philippe fait, Jordan Bardella, fait un score au premier tour deux fois supérieur à celui qui le suit derrière lui. C'est une distance qui est énorme.
1: Dernier mot sur cette politique. On vient d'apprendre, François Coq, que dans l'affaire des assistants parlementaires de LFI, parce que c'est une affaire qui a touché tous les partis politiques, eh bien, les juges ont décidé de clôturer l'instruction sans aucune mise en examen. Est-ce que ça vous étonne quand on voit ce qui est tombé sur la tête des autres partis ?
0: Non, ça m'étonne pas. Ça veut dire que simplement la France insoumise a pris ses précautions dans la manière de faire. Moi, vous savez que les assistants d'un député européen travaillent sur la politique nationale. Je trouve ça normal parce que vous êtes député européen, vous suivez et vous avez votre engagement au Parlement européen sur des sujets qui sont traités au Parlement européen, mais qui doivent être en lien avec l'endroit dont vous êtes issu et donc avec votre territoire. Donc que les assistants parlementaires travaillent sur l'actualité politique nationale, c'est quelque chose qui est normal. Et c'était donc le cas au MoDem, c'était le cas au Rassemblement national et c'était le cas à la France insoumise. Simplement, la France insoumise avait, au regard de ce qui vient d'être dit, je suppose, pris ses précautions pour que ce soit hermétique dans la manière dont les choses sont faites et que les assistants parlementaires de la France insoumise travaillent exclusivement au service du député européen et pas au service du parti.
1: Bon, voilà, pas de mise en examen du côté de la France insoumise pour l'affaire des assistants parlementaires qui coûtent très très cher au Rassemblement National et à Marine Le Pen.
5: Parce qu'on en parlait à l'instant avec Éric Nolot sur la désignation du candidat à l'élection présidentielle qui aura lieu le 7 juillet. C'est le nouveau format qui existe, c'est la primaire où seuls les magistrats peuvent voter. Et où donc c'est la primaire où on départage les deux candidats via le biais des magistrats.
0: Et où les instituts de sondage non seulement ne testent pas M. Attal ou M. Darmanin, mais ne testent pas non plus Mme Le Pen en faisant comme si...
1: Exactement, elle était déjà disqualifiée.
5: Et ensuite, il y avait trois affaires, donc le MoDem, on se souvient que ça s'est terminé favorablement pour François Bayrou, mais que le parquet a fait appel. Donc l'ancien maire de Pau, l'ancien Premier ministre va y repasser en seconde instance. L'ERN, on a la réponse le 7 juillet. Et donc, effectivement, la France insoumise, moi, j'entends tout à fait ce qu'a dit François Coq, je me garderais bien de parler du dossier sur le fond auquel je n'ai pas accès par définition. Mais évidemment, que le sentiment d'une justice politique très dure avec Marine Le Pen et le Rassemblement National, un peu moins avec François Bayrou et le MoDem et beaucoup moins avec la France Insoumise, peut alimenter le sentiment que les Français ont d'une justice politisée, orientée, qui n'est pas forte avec tout le monde, de la même manière. Non. Et d'ailleurs, en parlant d'Édouard Philippe, ça n'a pas dû l'aider, les informations de la semaine dernière et les enquêtes ouvertes du PNF, le Parquet National Financier, qui s'intéresse aussi à Dominique de Villepin, donc dans le sondage dont on vient de voir le résultat.
1: Allez, petite pause, on se retrouve dans un instant, on va parler de pouvoir d'achat, et puis on reviendra aussi sur cette terrible affaire à Rennes, un enfant de 11 ans qui avait été retrouvé étranglé, les deux adolescents qui étaient en garde à vue de 16 et 15 ans auraient voulu se venger pour du matériel de pêche. On va écouter le procureur dans un instant, à tout de suite.
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16: 41 de retour dans Punchline sur CNews et Europe 1. On accueille Nicolas Bouzou. Bonsoir, mon cher
17: Bonsoir.
16: Nicolas. On va parler avec vous de pouvoir d'achat, votre livre Le Sursaut. Avant cela, l'actualité s'impose à nous. On va écouter le procureur de Rennes qui revient sur cette horrible affaire. Un enfant de 11 ans qui a été retrouvé tout près du fleuve La Vilaine avec une serviette mouillée autour du cou. Bien, les deux adolescents qui sont soupçonnés de l'avoir tué par étranglement ont expliqué pourquoi. On écoute le procureur.
18: Le jeune homme mis en cause a rencontré Théo, qu'il ne connaissait pas, auparavant, la veille du drame. Ils ont pêché ensemble dans la Vilaine, on était donc samedi, et ont prévu de se retrouver le lendemain pour une nouvelle partie de pêche. Les deux mis en cause admettent s'en être pris à Théo, et notamment l'avoir étranglé. Puis ils ont pris la fuite en emportant le matériel de pêche et les affaires de Théo, qui ont été retrouvées à leur domicile respectif au cours des perquisitions. Ils affirment s'en être pris à Théo pour se venger et pour récupérer des leurres de pêche d'une valeur de quelques dizaines d'euros que Théo leur aurait pris. Théo avait quant à lui spontanément indiqué à ses parents la veille que le jeune qu'il avait rencontré lui avait donné ses leurres.
16: C'est terrifiant, c'est glaçant, Eric Nolot.
12: Là, ça défie le commentaire parce qu'on lit ça dans des romans policiers qui veulent faire dans le sordide, dans un simulant. Mais là, dans la réalité, je comprends pas. Parce qu'on comprend qu'il puisse y avoir une embrouille, mais ce passage à l'acte. Là,
16: Sur un enfant de 11 ans,
12: de le tuer. Alors, je reviens même pas sur le motif qui est au-delà du dérisoire. Écoutez, moi, je sais pas, à chaque fois, je me dis qu'on évacue peut-être trop facilement la notion de mal. Allez, je pense que le mal existe avec un M majuscule et qu'il se manifeste de temps en temps. Je ne vois pas d'autres explications.
16: On n'a pas grand-chose à ajouter, mon cher Gauthier, si ce n'est de penser à la famille de ce jeune homme, de ce jeune de 11 ans. Voilà. On avance. On va évoquer le pouvoir d'achat parce qu'on parlait de sondage politique, cher Nicolas Bouzou, avant que vous n'arriviez. Mais la vraie, et je pense qu'un des vrais sujets de crispation pour les Français, c'est le pouvoir d'achat. On est dans des temps compliqués pour les Français. Est-ce que vous pensez que ça va se cristalliser là-dessus encore sur l'année qui arrive de campagne? Pouvoir d'achat, sécurité, qu'est-ce qui va arriver?
17: Oui, j'en suis absolument persuadé, mais je m'étonne même qu'on en ait finalement pas tant parlé que ça ces dernières années, parce que, bon, déjà aujourd'hui, on a un pouvoir d'achat qui baisse globalement en France, en tout cas pour les salariés. Alors, c'est pas vrai qu'en France, hein, c'est vrai dans quasiment tous les pays européens. Aujourd'hui, on voit que les prix vont un peu plus vite que les salaires, donc on a une vraie baisse de pouvoir d'achat qui n'est pas une vue de l'esprit. Mais si je prends un peu de recul sur la France, on voit que les salaires, corrigés de l'inflation, ont été très peu dynamiques ces dernières années, et que si je veux même, ce qui n'est pas dans mon habitude, je noircis pas le trait, mais enfin, si on veut regarder les choses lucidement, la France, quand on regardait les pays de l'OCDE, était traditionnellement un pays qui était quand même un pays où les salaires étaient élevés. Et on voit qu'on a vraiment baissé de catégorie. C'est-à-dire qu'on est devenu un pays où les salariés ont des revenus moyens par rapport à l'ensemble des pays de l'OCDE. Alors c'est très inquiétant, mais je fais quand même le lien avec, puisque je vous ai écouté attentivement dans l'éloge avant d'entrer, quand vous évoquiez la question des sondages. Moi, je pense quand même qu'il est temps de demander aux candidats leur programme économique de façon précise, pas des programmes économiques type, moi, chez mes amis, on va baisser la dépense publique, à gauche, on va augmenter les salaires, tout ça, c'est sympathique, mais ça n'a absolument aucun sens. Donc, qu'est-ce qu'on fait de façon précise? Les salaires sont distribués par les entreprises. Les entreprises françaises, aujourd'hui, elles vont pas suffisamment bien. Alors, ces dernières années, tout le monde a tapé sur les entreprises, hein. Évidemment, tout le monde a considéré que les entreprises, grosso modo, c'était un portefeuille dans lequel on pouvait prendre pour boucler le budget de l'État. Non, quand est-ce qu'on a une discussion sérieuse sur la compétitivité des entreprises, la réindustrialisation, la question des salaires, la question de la formation? Bon, moi, j'ai plein d'idées, on en a tous, mais en tout cas, il me semble que c'est un sujet d'exigence. Et là, c'est un peu le rôle des médias et de la presse de mettre un peu tout le monde au pied du mur.
16: On met la pression allez.
17: Oui, je vais même d'ailleurs pousser la provocation un peu plus loin, si vous me le permettez, mais je l'avais déjà fait sur votre plateau. Mélenchon, comme vous savez, c'est pas mon truc. C'est des idées que je déteste à tout point de vue. Ouais, mais il a un programme détaillé. Et les gens voient un peu ça quand même. Moi, je pense que tout est horrible et je combats tout. Mais il y a quelque chose.
16: Nicolas Bouzou.
17: Il faut que les autres candidats, ils aient quelque chose d'aussi précis.
16: Gauthier Lebret.
19: Il y a le pouvoir d'achat qui baisse et il y a le chômage qui augmente. Oui. Record depuis 5 ans, 8,1% au premier trimestre. Ma question, elle est toute simple. Sur quoi Emmanuel Macron, puisqu'il a fait sa dernière campagne présidentielle, en disant, vous avez vu, hein, le chômage, on n'en a pas parlé. Hein. En 2022, j'ai réglé le problème du chômage. Sur quoi, économiquement, il aura réussi?
16: Et on va parler de l'électrification dans un instant, parce qu'il en a parlé aujourd'hui.
17: Oui, absolument. Non, je pense que la politique de la première partie du quinquennat, grosso modo, était la bonne.
19: Du premier quinquennat.
17: C'est-à-dire la politique qui consiste à dire, grosso modo, on baisse les impôts sur les entreprises, on normalise la fiscalité sur le capital, on assouplit un peu le marché du travail. Je pense que tout ça, c'était bien. Sauf que ça n'a pas continué au début du deuxième quinquennat.
20: Et puis ça a même, on est là, enfin on est en partie en tout cas revenu là-dessus depuis la dissolution. Donc je pense qu'il y a un immense oublié quand on fera le bilan de la politique économique d'Emmanuel Macron, un immense oublié, c'est la question des finances publiques qui n'a pas du tout été traitée. On le voit bien aujourd'hui et on le paye aujourd'hui. Mais je pense que la politique
19: 1 milliard de plus.
20: Pour les voilà, mais je pense que la politique pour les entreprises, elle allait dans la bonne direction. Et ce qui m'inquiète un peu d'ailleurs, c'est que je ne voudrais pas qu'on passe par pertes et profits tout ce qui a été fait ces dernières années, parce que
19: il y a des indicateurs qui mentent pas. Le pouvoir d'achat qui baisse, le chômage qui augmente. C'est plus du commentaire, c'est factuel.
20: Je peux ajouter je vais être plus dur que vous. Je peux ajouter les faillites d'entreprises qui sont à un niveau record.
19: Les délocalisations.
20: Oui, mais je ne voudrais pas qu'on utilise ça pour dire, au fond, on a vu que essayer d'avantager les entreprises ou de donner davantage de moyens aux entreprises, c'était la mauvaise politique. Non, je pense que c'était la bonne politique, sauf qu'elle n'est pas allée assez loin et on est revenu dessus. Vous voyez ce que je veux dire ?
16: Alors Nicolas Bouzou, on va écouter Emmanuel Macron parce qu'il a tenu une conférence de presse sur l'électrification du pays. On en parlait avec François Coq, c'est vraiment des plans pluriannuels. Il s'y prend un petit peu au dernier moment, mais ce n'est pas grave, il est toujours temps de réaliser les choses. Écoutez, il appelle à la mobilisation collective pour l'électrification du pays.
21: C'est vous qui portez les solutions, ce sont les Français qui choisiront et donc je crois à cet égard qu'il faut leur faire confiance, mettre en capacité d'avoir cette mobilisation collective sur les usages et rendre le passage à l'électrique, en quelque sorte, naturel et désirable, parce que c'est bon pour le pouvoir d'achat, c'est bon pour la compétitivité, c'est bon pour l'indépendance du pays.
16: François Coq, qu'est-ce que ça vous inspire ? C'est bon pour le pays ?
22: Que de temps perdu. Monsieur Macron, plutôt que de défendre les intérêts de la France, nous a parlé pendant des années de souveraineté européenne. Ce faisant, il s'est calqué sur l'agenda économique de l'Allemagne, dont les intérêts lui sont propres et ils sont souvent divergents des intérêts français. Et les Allemands assument tout à fait de faire des choix qui sont contraires à nos intérêts. Et donc, M. Macron a annoncé pendant des années souveraineté européenne, souveraineté européenne, souveraineté européenne. Il n'a bien sûr pas eu gain de cause. Il se réveille à un an de la fin de son mandat en se disant « il faut reprendre les choses en main ». Sauf que le matériel pour rentrer dans cette politique d'électrification, nous l'avions en France avec le nucléaire, nous l'avons encore en grande partie, mais que de temps perdu, que d'énergie, c'est le cas de le dire, galvaudée, est mise à disposition de ceux qui nous font la guerre économique.
16: Monsieur Nicolas Bouzou, il faut, oui, mais il est un peu tard en fait, il faut y aller, mais c'est un peu tard.
20: Alors, je vais peut-être dire quelque chose d'un tout petit peu dissonant.
16: Allez-y.
20: Si vous m'autorisez, électrification, bon pour le pouvoir d'achat. Oui, mais si on regarde attentivement les chiffres, l'électrification, ça va quand même avoir un coût. Parce que j'ai un peu l'impression que sur le nucléaire, en fait, on essaie de rattraper le temps perdu. C'est-à-dire que la France était le grand pays du nucléaire. On a évidemment, comme vous l'avez très bien rappelé, perdu énormément de temps. Et là, il y a un excès de zèle dans l'autre sens, un peu comme si, alors là, on voulait tout rattraper et on électrifie tout, etc. Très bien, je suis à fond pour l'électrification. Je dis juste, attention, tout ceci coûte très cher. Et donc, je préférerais que, plutôt que dire on va tout électrifier, on va aller super vite à l'horizon 2030, etc. Voilà, on regarde très attentivement le coût que ça représente. Et si c'est 2032, 2033 et pas 2030, voilà, il n'y a pas péril en la demeure. Parce que tout ça, les EPR, moi je suis à fond pour, hein, c'est super bien. Hein,
16: mais...
20: Non, mais ça va coûter cher.
16: Vous voyez, cher.
22: Et puis surtout que ce soit pas simplement aux Français de le payer. C'est-à-dire que si on reste dans le marché européen de l'électricité, les Français vont payer pour la mise en œuvre de ces nouvelles centrales et de ce nouveau matériel producteur d'énergie électrique. Mais le marché européen de l'électricité fait que ça va bénéficier en grande partie aux pays qui nous entourent. Et d'abord, l'Allemagne, que je rappelais il y a un instant.
23: Mais l'Allemagne paye la dette de la France. À un moment donné, il faut effectivement aussi penser que d'abord, sur l'électrique, la France a fait un peu moins faux que l'Allemagne. L'Allemagne, comparons-nous, la France, l'Allemagne est sortie, elle, du nucléaire. Elle s'est vue couper le gaz russe et le pétrole russe. Simplement, les Allemands sont les Allemands. C'est-à-dire que eux et leur pouvoir d'achat, alors il a infiniment plus baissé que celui des Français. Sauf qu'effectivement, eux, ils relancent la machine et puis ils râlent un peu moins.
16: Et c'est vrai que
23: les Français, le pouvoir d'achat baisse, mais d'abord, c'est un des pays où les subventions sont les plus fortes dans l'espace économique européen. Le pouvoir d'achat a moins, l'inflation a moins monté que dans tous les autres pays européens. Je dis pas que tout va bien, mais il faut un tout petit peu quand même se comparer et pas oublier aussi que quand même, c'est pas rose ailleurs et que même pour l'effort, encore une fois, les Allemands, eux, ils ont un immense effort à faire qui concède de faire.
16: Nicolas, oui. Et Gauthier après.
20: En fait, si je regarde les choses attentivement, c'est les salaires aujourd'hui, donc c'est vraiment les gens qui travaillent, c'est les salariés qui sont en difficulté. Et l'un des grands sujets aussi qu'on doit aborder, un sujet vraiment de fond, important et passionnant, c'est de se dire, mais au fond, on a une dépense sociale en France qui est la plus élevée du monde, rapportée à la tête de notre économie, qui a continué de beaucoup monter ces dernières années. Et on voit bien quand même qu'elle a fonctionné avec des rendements extrêmement bas, puisqu'on a une pauvreté qui augmente et parce que les salariés aujourd'hui perdent.
2: Nicolas, je pense que ça répond à la question que vous posiez tout à l'heure. Vous disiez pourquoi est-ce que les candidats de centre et de droite globalement ne travaillent pas sur leur programme économique, précisément parce que toutes les promesses, moi je crois vraiment que ce que Emmanuel Macron montre, c'est un excès de zèle de parole, parce que derrière ça ne suit comme d'habitude pas du tout. Moi j'ai discuté avec un certain nombre de personnes qui travaillent dans le secteur de l'énergie. Ils vous disent qu'il n'y a pas le début du commencement d'une commande qui arrive vraiment, parce que derrière, ce sont des paroles qui ne sont pas financées. Et je pense qu'en fait, Emmanuel Macron a d'une certaine manière discrédité, détruit la parole publique des leaders de droite et du centre en matière économique, parce que ça fait des années et des années que vous, les gens de droite, plutôt centre-droit, plutôt libéraux, avec certaines nuances, en fait, choisissent un programme et sont toujours déçus. Donc les gens, en fait, finissent par se dire, eh ben, avec Emmanuel Macron, on a eu la...
20: J'entends parfaitement cet
2: argument. On a eu la nausée, on a soupé de ces programmes économiques. Et je termine simplement avec un mot, c'est que ça fait plusieurs élections présidentielles qu'à chaque fois, moi, on me dit le pouvoir d'achat sera au cœur de la campagne présidentielle et à chaque fois, c'est un autre sujet qui s'impose.
16: Nicolas Bouzou,
20: j'entends parfaitement vos remarques, mais c'est la raison pour laquelle je crois qu'on doit avoir une exigence par rapport au grand air. Édouard Philippe, il baisse dans les sondages, mais son programme massif, etc., on ne l'a toujours pas. Je veux dire, à chaque fois, il nous explique le programme devient de plus en plus massif, on l'a de moins en moins. C'est quand même un vrai sujet. Rassemblement National, pardonnez-moi, je vous ai écouté ce matin Sébastien Chenu, qui est quelqu'un pour qui j'ai de la considération. Mais je ne comprends toujours pas, pardonnez-moi, entre le RN du Nord socialiste et le RN du Sud libéral, la synthèse, moi, je n'ai toujours pas comprise. Sur la question des retraites, je n'ai toujours pas compris. Je prends des candidats qui sont à des niveaux très élevés, enfin des partis qui sont à des niveaux très élevés, donc qui sont vraiment en position de gouverner demain. Donc, il faut vraiment là qu'on sache.
16: Dernière question, Gauthier.
19: Sur le Rassemblement national, Marine Le Pen s'est quand même qualifiée en 2022 sur la question du pouvoir d'achat, laissant les thématiques migratoires et sécuritaires et identitaires à Éric Zemmour. Donc, elle a quand même porté... Elle a quand même porté la question du pouvoir d'achat. Et sur Emmanuel Macron, par rapport à ce qu'on vient d'entendre, c'est quand même l'homme qui a acté la fermeture de Fessenheim avec Édouard Philippe, Premier ministre à l'époque. Et il avait comme ministre de la Transition écologique Nicolas Hulot d'abord, Elisabeth Borne ensuite, avec des archives qui sont d'une cruauté pour eux absolument invraisemblable. Il y a eu une commission d'enquête sur le nucléaire, même chose, d'une cruauté très sévère, notamment pour François Hollande et son accord avec les écolos. Et puis Emmanuel Macron, à la dernière campagne présidentielle, donc il y a 4 ans, il nous dit quoi ? On va ouvrir plein de petites centrales partout en France. On s'est trompé sur le nucléaire. Plein de petites centrales. Vous êtes au courant d'une centrale qui va ouvrir dans les prochaines semaines ou qu'est-ce qu'on a fait ? Qu'est-ce que nous ont dit les patrons d'EDF ? On a recruté et formé des gens, des ingénieurs au démantèlement de centrales, pas à la construction d'autres. Voilà ce qu'on a payé.
16: Le sursaut est possible en 30 secondes, Nicolas Bouzou.
20: Ah mais attendez, j'en suis absolument persuadé. Vous remettez un peu d'ordre dans les finances publiques, vous faites un grand plan de libéralisation, de suppression des normes. Mais l'économie française, mais vous allez... je le dis pas par bien pensance, hein, je vous le dis parce que j'y crois. Mais vous allez voir ce que vous allez voir.
16: Bon,
20: vraiment.
16: Écoutez, l'éternel sursaut, en tout cas, on est ravis de vous avoir accueilli. Merci, avec Nicolas Bouzou. Merci à vous tous, François Coq, Laetitia Guinan, Gauthier Lebret, Louis Dragnel, Eric Nolot. Dans un instant, c'est Clélie Mathias sur Europe 1 et Christine Kelly sur Face à l'info. Demain, notre invité dans la matinale à 8h10 sera David Nislar, le maire de Cannes et le président de Nouvelle Énergie. Bonne soirée, à demain.
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32: Bonsoir à tous. En septembre 2024, David G., alors âgé de 34 ans, journaliste freelance, soucieux de compléter ses revenus, est recruté comme animateur vacataire après un entretien avec deux agents municipaux et un contrôle d'honorabilité, soit la vérification du casier judiciaire qui est vierge. Il n'a pas le BAFA, le brevet d'aptitude aux fonctions de l'animateur, et il doit veiller sur les enfants après la classe dans cette maternelle du 11e arrondissement de Paris. Seulement voilà, il arrive toujours à être seul un moment avec les enfants. Et peu à peu, 9 enfants expriment avec leurs mots, avec leur comportement qui change, que quelque chose ne va pas, quelque chose de grave. L'impensable, l'innommable, l'effroi. Combien d'enfants ont parlé avant qu'on les entende vraiment, s'interroge la porte-parole du collectif MeToo École. Une première alerte formulée par une mère dès cette rentrée 2024 a été ignorée par l'école. Il faudra attendre le 9 avril 2025, un an et demi plus tard, pour que le parquet soit saisi. David G. est jugé aujourd'hui. Les parents ont eu le courage de rendre ce procès public pour qu'on entende la détresse et la colère. Ces enfants sont simplement allés en toute confiance à l'école de la République. Ils en sortent traumatisés et les familles brisées. David G., lui, est présumé innocent. Il conteste les faits qui lui sont reprochés. Il encourt 10 ans de prison pour agression sexuelle. Demain, le gouvernement présentera un projet de loi sur la protection de l'enfance qui sera inscrit au Parlement dès cet été. Il ne concerne pas seulement le périscolaire, mais aussi l'aide sociale à l'enfance. Autre scandale, protéger les enfants ne peut pas attendre les prochaines échéances électorales, dit Sébastien Lecornu. Mais protéger les enfants n'a jamais pu attendre. C'est la fondation même de notre République, de notre pacte social. Alors repartons de là avec Perrine Goulet qui sera l'invitée d'Europe 1 Soir à 20h10. La députée MoDem de la Nièvre, également présidente de la délégation aux droits des enfants à l'Assemblée nationale. En attendant... Europe 1, il est 19h, passé de 1 minute.
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32: Merci d'écouter Europe 1 Soir. Je suis très heureuse de vous retrouver. On est ensemble jusqu'à 21h pour de l'info et du débat. On commence par le journal. À la une ce soir. Étranglés pour du matériel de pêche, les deux adolescents soupçonnés d'avoir tué par étranglement un enfant de 11 ans dimanche à Rennes disent avoir voulu se venger. Le procureur de la République de Rennes vient de tenir une conférence de presse. Europe 1 y était. Tout ce qu'il faut en retenir dans un instant. C'est le premier procès public depuis l'éclatement du scandale dans le périscolaire à Paris. Un animateur d'une école maternelle jugé aujourd'hui pour agression sexuelle sur 9 enfants. C'est aussi dans cet établissement du 11e arrondissement que la première affaire a été révélée au printemps 2025, ouvrant une vague de signalements dans la capitale. Europe 1 suit les audiences. Nous serons en direct du tribunal correctionnel de Paris. Le tennis, Roland Garros, c'est un exploit français à 17 ans. Moïse Kouamé a éliminé au premier tour l'ancien demi-finaliste de Roland Garros, Marin Cilic. Nous irons porte d'Auteuil, Europe 1 et radio officielle du tournoi. La France suffoque et cela va continuer. Faut-il fermer les écoles en cas de très forte chaleur? C'est la question Europe 1 du jour. Vous pouvez donner votre avis sur le site et l'appli Europe 1. C'est une majorité de non. La tendance météo. Bonsoir Marlène Duret.
0: Bonsoir Clélie. Bah écoutez, encore toujours beaucoup de chaleur, des nuits parfois très douces aussi, en particulier dans les 13 départements placés en alerte orange à la canicule demain, sur une zone allant de la Bretagne et du Cotentin à la Gironde, en passant par le Poitou-Charentes et les Pays de la Loire.
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32: On en sait un peu plus sur les circonstances de l'effroyable drame qui a eu lieu dimanche sur les rives de la Vilaine, près du centre de ville de Rennes. Un enfant de 11 ans a été retrouvé mort, une serviette de bain nouée à son cou. Deux adolescents de 15 et 16 ans, une fille et un garçon, sont actuellement en garde à vue. Le procureur de la République de Rennes s'est exprimé il y a une heure. Sandrine Prioul, vous avez assisté à cette conférence de presse. Il semble que ce garçon ait été étranglé pour une histoire de quelques euros.
1: Effectivement, les éléments révélés ce soir par le procureur font froid dans le dos. Frédéric Théillet détaille une partie de pêche assez banale, samedi, entre deux garçons qui font connaissance sur les bords de la Vilaine, puis se donnent rendez-vous comme de nouveaux copains pour remettre ça le lendemain. Pourtant, alors que les jeunes partent pêcher, accompagnés d'une autre copine du plus grand, des cris abominables d'un enfant qu'on égorge retentissent, alertant le voisinage. Le procureur évoque un différend entre le garçon de 11 ans et l'ado de 16.
2: Les deux mises en cause admettent s'en être pris à Théo et notamment l'avoir étranglé. Puis ils ont pris la fuite en emportant le matériel de pêche et les affaires de Théo qui ont été retrouvées à leur domicile respectif au cours des perquisitions. Ils affirment s'en être pris à Théo pour se venger et pour récupérer des leurres de pêche d'une valeur de quelques dizaines d'euros que Théo leur aurait pris. Théo avait quant à lui spontanément indiqué à ses parents la veille que le jeune qu'il avait rencontré lui avait donné ces leurres.
1: Un différend de quelques dizaines d'euros, sans savoir pour l'instant si ce meurtre était préparé ou non. Les deux mises en cause sont toujours en garde à vue pour éclaircir les raisons d'un tel drame.
32: Sandrine Prioul, correspondante d'Europe 1 dans l'Ouest. Après le scandale, la justice, une foule de journalistes et du public assistait au deuxième procès en lien avec les violences dans le périscolaire parisien. Un animateur de l'école maternelle Alphonse Baudin du 11e arrondissement, jugé cet après-midi au tribunal correctionnel de Paris pour des agressions sexuelles sur 9 enfants, filles et garçons, survenus entre le 30 août 2024 et le 9 avril 2025. Caroline Baudry, vous suivez le procès pour Europe 1. Bonsoir, celui-ci est toujours en cours.
11: Bonsoir Clélie, bonsoir à tous.
32: L'accusé nie les faits.
11: Oui, je ne me sens pas concernée par les faits. C'est par ces mots que l'accusé David G. commence et conclut sa longue prise de parole. L'homme de 36 ans à la carrure imposante, lunettes fumées, veste de costume, parle fort avec assurance. « Je n'ai jamais touché un enfant sur ses parties intimes », répète l'accusé confronté au récit des enfants consignés dans l'enquête. Celui de cette petite fille qui dit que David lui touchait le sexe et les fesses 1 milliard de fois. D'une autre qui montre à sa mère comment l'animateur lui glissait un pain de glace dans la culotte lorsqu'elle se faisait mal. Un petit garçon. Garçon évoque les guilis qu'il faisait sur son sexe, plusieurs dizaines de scènes rapportées, autant de symptômes décrits par leurs parents à la barre. Tous sont suivis, certains ont quitté Paris. Mon fils refuse de dormir sans caleçon sous son pyjama, raconte une mère. Rien ne sera plus jamais comme avant, lâche une autre dont le fils continue à apprendre à courir vite, dit-il avec ses mots, comme il avait dû le faire pour se cacher dans la bibliothèque où l'animateur finissait par le trouver.
32: Caroline Baudry en direct du tribunal correctionnel de Paris. La politique et le Sénat qui devraient adopter ce soir le projet de loi riposte contre les troubles à l'ordre public, que ce soit les rodéos urbains, les free parties, le protoxyde d'azote ou encore la consommation de stupéfiants. Un texte de fermeté largement durci par la droite sénatoriale face au désordre du quotidien. Donc bonjour Arthur Delaborde.
12: Bonjour à tous.
32: Mais le plus compliqué commence peut-être maintenant, après l'examen au Sénat, l'examen à l'Assemblée nationale qui s'annonce beaucoup plus agité.
12: Effectivement.
5: Le message que le Sénat devrait envoyer ce soir est clair. Place à la fermeté sur le protoxyde d'azote. D'abord, ce gaz hilarant désormais très répandu chez les jeunes. Il pourrait être interdit à la vente aux particuliers. Son inhalation deviendrait un délit. Même logique pour les free parties illégales. Prison pour les organisateurs. Amende pour les participants. Rodéos urbains, stupéfiants, mortiers d'artifice. Le texte durcit aussi les sanctions. Il prévoit surtout davantage de moyens pour les forces de l'ordre avec plus de contrôle et la prolongation jusqu'en 2030 de la vidéosurveillance algorithmique testée pendant les Jeux Olympiques. À gauche, plusieurs élus dénoncent déjà un texte jugé liberticide, un arsenal répressif. Mais pour le gouvernement et la droite sénatoriale, il s'agit d'une réponse attendue face à une exaspération croissante sur le terrain. Reste désormais une inconnue, le calendrier. Le texte, après le vote du Sénat, devrait arriver à l'Assemblée. Mais il n'est toujours pas inscrit à l'ordre du jour et les débats entre les députés s'annoncent en tout cas autrement plus électriques qu'entre les sénateurs.
32: Merci beaucoup Arthur Delaborde du service politique d'Europe 1. 19h07 sur Europe 1, il fait encore très chaud. La France bat des records en ce mois de mai. 9 départements sont désormais placés en vigilance orange canicule. La Bretagne et l'ouest du pays suffoquent avec des températures au-dessus des 35 degrés. Le sud-ouest est également concerné. Partons à Cahors où on a atteint les 36 degrés cet après-midi. Bonsoir Charles Huillier.
12: Bonsoir Clélie, bonsoir à tous.
32: La journée a été éprouvante et ce n'est pas fini.
12: Oui, journée particulièrement difficile encore aujourd'hui. 33 degrés, c'est la température en ce moment à 19h. Et même si le thermomètre tarde à redescendre, les Cadurciens recommencent à sortir, eux qui sont restés cloîtrés chez eux une bonne partie de l'après-midi. Les personnes vulnérables nécessitent bien sûr une attention de tous les instants en ce moment. Annie est aidante familiale et reste sur ses gardes.
13: J'aide mon compagnon qui a 81 ans et qui a la maladie d'Alzheimer. Et en phase 4, très avancé. Et c'est dur, je le fais boire parce que c'est pas quelqu'un qui boit beaucoup, même l'été. T'entends ? Il faut que je te dise de boire de l'eau. Hein ? Je le force à en boire, il en boit. Et encore plus là. Je fais très attention à lui et à moi.
12: Une vigilance extrême qui risque de durer ici car le phénomène pourrait se renforcer, les températures encore augmenter pour atteindre dans quelques jours les 38 voire 39 degrés, ce qui serait quasiment du jamais vu ici à cette période de l'année.
32: Merci beaucoup Charles Huillier en direct de Cahors. Soyez très prudents, direction Roland-Garros à présent, Europe 1 et radio officielle du tournoi.
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32: Avec cette première sensation dans ce tournoi 2026, la victoire de Moïse Kwame, le Français qui n'a pas encore 18 ans, il a battu en 3 manches le Croate Marin Cilic, ancien vainqueur de l'US Open. Bonsoir Cyril de la Morinerie.
14: Bonsoir Clélie, bonsoir à tous.
32: Moïse Kwame qui a ébloui les tribunes, vrai phénomène en puissance.
14: Oui, effectivement, le public du cours Simone Mathieu a été ébloui par la performance XXL de ce jeune joueur à seulement 17 ans et 79 jours. Moïse Kwame a gagné son premier match à Roland-Garros. Il est le plus jeune joueur à se qualifier pour le deuxième tour du tournoi parisien depuis 1991. Impressionnant au service, solide au fond de cours, capable de réaliser des amortis. Et Marin Cilic, de 10 ans son aîné, en a fait les frais. Moïse Kwame se souviendra longtemps de ce 26 mai 2026.
15: J'espère que ça restera une date que je me souviendrai toute ma vie, très certainement. Voilà, beaucoup d'émotions. Je suis très content d'avoir pu remporter mon premier match ici à Roland aussi. Une nouvelle étape franchie, j'ai envie de dire. Et le plus important, c'est de continuer sur cette lancée.
14: Et après un premier set disputé, Moïse Kwame a su gérer ses émotions malgré son jeune âge. En tribune, j'ai pu rencontrer son frère aîné, Michael, qui a été ébloui par la maturité de son petit frère.
16: Il a joué un niveau incroyable, on est tous très fiers de lui.
14: Qu'est-ce qu'il a de plus, votre frangin ?
16: Il est juste exceptionnel, il est beaucoup trop fort. On va voir ce qu'il va faire dans deux jours. Il a ses chances encore au deuxième tour, et puis on est juste très fiers de lui.
14: Il a des chances, hein, puisqu'au deuxième tour, le Français Moïse Kwame affrontera le Paraguayen Adolfo Daniel Valero, 71e joueur mondial.
32: Et on croise les doigts, on espère qu'il va aller loin. Merci beaucoup Cyril de la Morinerie. La Bourse tout de suite sur Europe 1.
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32: Bonsoir Claire Lemaître.
18: Bonsoir Clélie.
32: C'est moins spectaculaire qu'à Roland-Garros. Le CAC 40 repart déjà à la baisse.
18: Oui, des prises de bénéfices après l'envolée d'hier. C'est une baisse de 1% ce soir pour le CAC 40 qui a été pénalisé par la reprise des tensions en Iran, des bombardements américains dans le sud du pays. Réaction du pétrole, il est revenu dans la zone des 100 dollars pour le baril de Brent. Et puis le CAC 40 a été pénalisé notamment par le secteur du luxe qui pèse lourd à Paris. Hermès perd plus de 3%. Lanterne rouge du CAC CAC ce soir. Moins 3 pour Kering, moins 1,8 pour LVMH. Et en Europe, Londres gagne un petit 0,2%, Francfort 7,08, moins 1% à Paris pour le CAC 40. On est à 8173 points.
32: Merci Claire Lemaître. 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
32: La météo de Marlène Duret à présent.
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32: Marlène, il fait chaud et l'alerte orange à la canicule sera étendue à 13 départements de l'Ouest demain.
4: Effectivement, tous les départements qui englobent la Bretagne, les Pays de la Loire, mais aussi le Cotentin, les Deux-Sèvres, les Deux-Charentes et la Gironde. Donc elle s'étend vers le nord de la Nouvelle-Aquitaine avec des nuits jusqu'à 22 à 25 degrés quand même et des maximales comprises entre 33 et 38 degrés. Alors cet après-midi, la chaleur s'est encore intensifiée. Elle est montée d'un cran vers le nord, le nord-est, dans le sud-ouest. Les records de température mensuelle s'accumulent. On n'arrive plus à suivre, Clélie. Mmh. C'est vraiment une pluie, si vous me permettez l'expression, de records. Et donc pour demain après-midi, Météo France prévoit 27 degrés à Nice. Il y a la fraîcheur de la mer par là-bas. Vous savez, c'est l'influence maritime. Petite baisse à Brest avec 28 degrés. Brest qui affichait quand même jusqu'à aujourd'hui 3 jours consécutifs à plus de 30 degrés. C'était jamais arrivé depuis le début des mesures. Il fera généralement 30 à 35. C'est la fourchette pour demain après-midi sur le pays. Localement, 36-38 entre le Poitou-Charentes et le centre-val de Loire. Et puis aussi à l'est de l'Occitanie et la basse vallée du Rhône dans les terres. Et les températures vont continuer à augmenter, puisque nous sommes sous ce dôme de chaleur et donc on attend des pointes à 39 jeudi, notamment entre l'intérieur de la Loire-Atlantique et la Gironde et puis aussi du côté du Languedoc-Roussillon.
32: Merci beaucoup Marlène Duret pour cette pluie de record, c'est ce qu'on retiendra.
4: Je vous en donnerai quelques-uns si vous voulez tout à l'heure.
32: Avec plaisir, évidemment. Europe 1 soir, place au débat dans un instant. Protoxyde d'azote, rodéo, rave, supporters, les mesures clés du projet de loi Riposte sont-elles à la hauteur des enjeux concernant les troubles à l'ordre public? On en parlera avec Jean-Didier Berger, ministre délégué auprès du ministre de l'Intérieur. Et avec moi en studio, il y aura également J. William Golnadel et Jules Torres. À tout de suite sur Europe 1.
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32: À 19h15 sur Europe 1, deuxième journée consécutive de records de chaleur ce mardi et ça continue. La vigilance orange canicule sera étendue demain à 13 départements de l'Ouest, puis s'étendra à l'Est. Le mercure pourrait atteindre localement 38 voire 39 degrés ces prochains jours, prévient Météo France. La chaleur qui a provoqué 7 décès, dont 5 par noyade. Le Premier ministre Sébastien Lecornu présidera jeudi une réunion interministérielle pour faire un point sur la préparation des services de l'État. Emmanuel Macron a réuni aujourd'hui à l'Élysée l'équipe. équipe de France de l'électricité, soit tous les acteurs de la filière, BTP, énergie, industrie et transport, une mobilisation collective pour rendre le passage à l'électrique naturel et désirable, avec un double objectif, réduire les émissions de CO2 et rendre les ménages et les entreprises moins dépendants des énergies fossiles. Les deux enfants retrouvés seuls au Portugal vont être confiés provisoirement aux services sociaux de Colmar. C'est là qu'ils habitaient avec leur mère. Cette femme de 41 ans a été mise en examen pour mise en danger ou abandon. Elle est actuellement en détention provisoire. Son compagnon également. Il est accusé de coups et blessures aggravées sur l'un des deux garçons. Au Moyen-Orient, l'Iran accuse les États-Unis d'avoir violé le cessez-le-feu après des frappes américaines nocturnes dans le sud du pays, ce qui porte un coup aux apparents progrès dans les négociations entre les deux pays. Les autorités iraniennes ont par ailleurs annoncé de premières mesures pour rétablir Internet après une coupure quasi totale depuis le début de la guerre le 28 février dernier. À Roland-Garros, chaude journée avec malheureusement l'élimination de Loïse Boisson un an après son épopée où elle s'était hissée jusqu'en demi-finale alors qu'elle était classée 361e mondiale. La Française a été battue 6-2, 6-2 par la Russe Anna Kalinskaya. Mais il y a d'autres bonnes nouvelles. La Française Elsa Jacquemot est devenue la première joueuse tricolore à se hisser au deuxième tour en battant la Tchèque Linda Furvik-Tokotova. Et puis à 17 ans, l'espoir français Moïse Kwame a triomphé de Marine Cilic, ancien vainqueur de l'US Open, pour empocher sa première victoire à Roland-Garros. 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Dans un instant, le débat d'Europe 1 Soir avec l'invité d'Europe 1 Soir, Jean-Didier Berger, ministre délégué auprès du ministre de l'Intérieur. Bonsoir, monsieur le ministre.
0: Bonsoir à tous.
32: Avec moi également dans ce studio, Gilles Wignal-Gonadel et Jules Torres. Bonsoir.
1: Bien le bonsoir.
32: On évoquera bien sûr la lutte contre le narcotrafic, la guerre même contre le narcotrafic, ou encore la lutte contre les troubles à l'ordre public. A tout de suite sur Europe 1.
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32: Europe 1 Soir, il est 19h20 avec l'invité politique d'Europe 1 Soir, Jean-Didier Berger, ministre délégué auprès du ministre de l'Intérieur, et puis Gilles-William Golnadel, avocat, et Jules Torres, journaliste politique au JDD. On pensait que le projet de loi Riposte serait là, voté. Ça devrait être dans quelques instants, quelques minutes peut-être. Tout d'abord, écoutez le ministre de l'Intérieur, Laurent Nunez, sur ce texte. Il était sur Europe 1 il y a quelques jours.
26: On vise à durcir systématiquement les sanctions d'un certain nombre d'infractions insupportables pour nos concitoyens et qui persistent. Les rêves parties, les rodéos, les violences dans le sport, le protoxyde d'azote, l'usage de mortiers contre les forces de l'ordre. Par ailleurs, dans ce texte, on vise aussi à faciliter les procédures. C'est d'abord un choc d'autorité, des sanctions et puis un choc d'efficacité. Moi, je veux aussi que les policiers puissent avoir des moyens accrus de lutter contre la délinquance. Donc, on permet d'utiliser la vidéoprotection assistée, comme on l'avait fait pendant les JO. On permet aussi une meilleure utilisation des lecteurs automatisés des plaques d'immatriculation pour mieux surveiller les flux pour lutter contre tout type de délinquance, pouvoir conserver les données plus longtemps. On permet également aux policiers et gendarmes d'avoir des possibilités accrues en matière de fouilles sur les zones frontalières. Voilà, donc on renforce à la fois les sanctions et les possibilités d'action des forces de sécurité.
32: Monsieur le ministre, un choc d'autorité, d'efficacité. Vous êtes satisfait de ce tour de vis?
0: Je crois que c'est un tournant stratégique majeur. On vient régler des problèmes qui sont des problèmes parfois nouveaux, mais qui sont très présents dans la vie quotidienne des Françaises et des Français. Et on vient les régler de façon extrêmement concrète, avec des outils technologiques, avec des sanctions aggravées, avec des nouveaux outils, avec la voie administrative à la main des maires et des préfets pour que les sanctions soient sûres, immédiates et, j'irais, très, très directes. Donc, je pense que les Françaises et les Français vont voir un vrai changement dans l'application de cette loi.
32: Il y a notamment beaucoup d'amendes forfaitaires délictuelles, les AFD, qui sont augmentées, notamment pour les rodéos ou alors la consommation de stupéfiants. Pourtant, elles sont remises en cause. La gauche les dénonce parce qu'on a du mal à les recouvrer.
0: Je crois que c'est un mauvais procès. On peut toujours voir le verre à moitié vide. Moi, je voudrais voir le verre à moitié plein. D'abord, on est, par exemple, en matière de stupéfiants, sur plus de 50% de ces amendes qui sont exécutées. Donc, on récupère l'argent. On a récupéré ces dernières années 500 000 amendes forfaitaires délictuelles. Avant, il faut bien comprendre que c'était des choses qui n'auraient pas été l'objet de poursuites par le juge. Donc là, on vient vraiment sanctionner le consommateur. Et dans un pays où il y a une personne sur trois qui a déjà fumé du cannabis, dans un pays où il y a 900 000 consommateurs quotidiens, c'est énorme, il faut absolument que tout le monde comprenne qu'il n'y a pas de consommation anodine, il n'y a pas de consommation festive, il n'y a que de la consommation qui a des conséquences. Et on ne peut pas consommer d'un côté et ensuite s'étonner qu'il y ait des enfants de 15 ans qui meurent dans la rue, qu'il y ait des fusillades, qu'il y ait des narco-homicides, qu'il y ait tout un système de trafic en place dans notre pays. Il faut que chacun soit responsabilisé et c'est aussi ce que nous venons faire à travers ce texte Riposte.
32: Jules Torres.
1: Oui, monsieur le ministre, moi, c'est vrai que Laurent Nunez avait annoncé ce projet de loi Riposte dans le journal du dimanche, donc on connaît très bien et on sait que toutes les mesures qui sont dans ce projet de loi vont plutôt dans le bon sens, mais certains qui sont peut-être dans une demande de plus de fermeté, vous disent que c'est un petit peu un catalogue de mesures qui vont toutes dans le bon sens, que ce soit sur les rêves parties, que ce soit sur les rodeurs urbains, que ce soit sur le trafic, que ce soit sur la vidéoprotection, la vidéosurveillance, mais que ça ne va pas assez loin par rapport au recul de l'autorité de l'État ces dernières années. Est-ce que vous entendez cette critique-là ?
0: Écoutez, moi je crois que ce texte est un texte

0: sur les mortiers d'artifice, sur les rodéos, sur les squats de logements meublés, sur tout ce qui n'était pas jusqu'à présent suffisamment traité, voire pas du tout traité. Prenons l'exemple du protoxyde d'azote. On demandait aux policiers de lutter contre un phénomène, il n'y avait même pas les délits qui existaient. Là, on vient créer trois délits. Le délit d'inhalation, le délit de conduite sous emprise et le délit de transport de quantité totalement anormale et en dehors de toute possibilité d'exercice professionnel. Donc, voilà, on est dans le concret, avec des applications concrètes et des possibilités de le faire immédiatement. Et je crois que c'est ça qu'attendent les Françaises et les Français.
1: Sur le protoxyde d'azote, le Sénat a par ailleurs voté l'interdiction générale de la vente de protoxyde d'azote aux particuliers. Le gouvernement était réservé sur ce point.
0: Le Sénat a apporté des mesures d'amélioration, des mesures de durcissement, même parfois encore. Nous allons voir dans la navette parlementaire ce qui va ressortir de ces échanges. Mais on est dans une coproduction parlementaire. Donc nous, on est très à l'écoute de ce que et le Sénat et l'Assemblée vont proposer pour améliorer encore le texte. Et puis, il y a ensuite les filtres constitutionnels. Donc, nous verrons ce qui va sortir à la fin des fins. Mais quoi qu'il arrive, ce texte est un immense progrès. Et je crois que ça sera vraiment perçu comme tel par les élus, par les policiers et par les Français.
1: J'ai William Gonadel.
2: Je ne vais pas jouer les esprits forts. Tout ce qui est sécurité est mien. Donc, je pense que ça part d'un très bon sentiment. Ça va dans le bon sens. Mais on est confronté à un tel abîme, si j'ose dire, en matière de sécurité. Vous parlez de la drogue, c'est maintenant la prise de drogue par les jeunes. C'est un problème massif sur le plan sociologique. Donc oui, c'est bien. Maintenant, on est très loin du compte et vous-même, vous posez la question du filtre du Conseil constitutionnel. Donc, je ne sais pas exactement quelle est votre marge de manœuvre. J'espère pour vous et pour nous que cette loi va être adoptée, parce que je me méfie quand même de certains membres de l'Assemblée nationale. Et ensuite, nous verrons bien, mais je vous donne acte que ça va dans le bon sens.
1: Allez, on va continuer d'en parler avec Jean-Didier Berger, ministre délégué auprès du ministre de l'Intérieur. Également en studio, J. William Gonadel et Jules Torres. On parlera des propositions de Gabriel Attal, de Gérald Darmanin sur l'immigration. Et oui, déjà un an avant la présidentielle, ou encore de la guerre contre le narcotrafic. À tout de suite sur Europe 1.
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6: Et à 19h30 sur Europe 1, Maëlle Hassani pour les dernières informations. Bonsoir Maëlle.
7: Bonsoir Clélie, bonsoir à tous. Le record établi hier, déjà battu. Ce mardi fut la journée la plus chaude jamais enregistrée en France au mois de mai. La barre des 35 degrés franchie à Cholet, à Niort ou encore à La Roche-sur-Yon. La vigilance orange canicule concernera demain 13 départements de l'ouest du pays. Ces températures élevées vont persister toute la semaine. Jusqu'à 38 ou 39 degrés attendus localement jeudi. Les deux suspects du meurtre de Théo, cet enfant de 11 ans tué par étranglement à Rennes dimanche, reconnaissent les faits. Ces deux adolescents expliquent avoir voulu se venger pour récupérer du matériel de pêche d'une valeur de quelques dizaines d'euros. Leur garde à vue est prolongée. Ils seront présentés à un juge demain. Les cours du pétrole remontent après un regain de tension au Moyen-Orient. Le baril de Brent repasse aujourd'hui au-dessus de la barre des 100 dollars. Téhéran accuse les États-Unis d'avoir violé le cessez-le-feu en vigueur depuis le 8 avril et promet de riposter. L'armée américaine revendique des frappes la nuit dernière sur des sites de lancement de missiles dans le sud de l'Iran. Et pour tirer les conséquences de la crise énergétique provoquée par ce conflit, Emmanuel Macron veut accélérer l'électrification des usages. Objectif, réduire la part des énergies fossiles à 30% en 2035. 240 000 bornes de recharge supplémentaires pour les véhicules électriques seront notamment installées sur le territoire d'ici la fin de la décennie. Et puis à Roland-Garros, élimination dès le premier tour pour la numéro 1 française, Loïse Boisson. Ça passe en revanche pour sa compatriote Elsa Jacquemot. Une sensation, la victoire de la pépite française, Moïse Kouamé, 17 ans, face au Croate Marine Cilic.
6: Merci beaucoup Maëlle, à tout à l'heure.
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6: Europe 1 Soir avec Jean-Didier Berger, ministre délégué auprès du ministre de l'Intérieur, J. William Golnadel et Jules Torres. Nous sommes un an avant la présidentielle et déjà Gabriel Attal, candidat Renaissance, donc depuis vendredi, a affirmé vouloir durcir le regroupement familial. Il était sur France Inter ce matin.
9: Moi, j'ai toujours dit la même chose. Il faut que la France accueille moins pour accueillir mieux. Et donc, moi, ce que je vais porter dans cette campagne, c'est l'idée, effectivement, de nous donner des priorités sur notre immigration. Et que la préférence travail, c'est-à-dire l'immigration de travail, devienne l'un des premiers motifs d'immigration plutôt que les autres. On a fait tout un travail avec le parti Renaissance. On proposait, effectivement, de durcir les conditions du regroupement familial. Mmh. Et donc, par exemple, d'augmenter la durée de résidence requise en France pour pouvoir faire venir ses conjoints, d'augmenter ces règles-là. La priorité travail, immigration économique, doit devenir la priorité de notre politique migratoire.
6: Alors, il n'est pas le seul à s'exprimer sur l'immigration. Gérald Darmanin, lui, le garde des Sceaux, veut un moratoire de 3 ans. Écoutez Charles Rodwell, député EPR des Yvelines, qui s'est dit favorable à cette proposition. Il était l'invité de Laurence Ferrari sur CNews et Europe 1.
10: Je la partage à 100%. L'immigration sera probablement l'un, si ce n'est le grand enjeu de l'élection présidentielle qui vient, tout simplement parce que l'avenir, et je dirais même la survie de la France, dépend de notre capacité à reprendre le contrôle de l'immigration.
11: C'est un mot très important.
10: Je pense qu'il faut qu'on aille plus loin en réformant le regroupement familial pour les décennies qui viennent, en mettant fin à l'immigration pour soins, en réformant complètement le droit d'asile. La raison pour laquelle je dis ça, c'est pas pour les bobos du Paris 11 qui passent leur temps à critiquer mes positions sur l'immigration. C'est en pensant aux millions de Français qui habitent des quartiers difficiles, qui sont issus de l'immigration et qui sont les premiers à subir les conséquences de l'immigration incontrôlable.
6: Charles Rodwell au micro de Laurence Ferrari, hier sur Europe 1 et CNews. Monsieur le ministre, le bloc central se déporte vers la droite.
12: Non, mais je crois que le bloc central, il est aligné sur des valeurs très simples. C'est le fait que le pays garde la maîtrise de son destin et sa souveraineté à tous les niveaux, que ce soit du point de vue énergétique ou sur d'autres points de vue, notamment sur celui de l'immigration. Les Français, ils ont des priorités qui sont assez claires. Ils l'ont d'ailleurs très, très nettement exprimé au moment des municipales. La sécurité, le travail et le fait que le travail paye davantage, et puis la question migratoire, très clairement. Donc nous sommes avec Laurent Nunez dans l'action, dans le concret. Nous travaillons sur la transposition de la loi asile et immigration pour faire en sorte que les choses soient bien tenues. Et puis au moment de l'élection présidentielle de 2027, il y aura un grand débat, et je pense que ce sujet fera partie de ce grand débat, peut-être même le sujet, l'un des sujets principaux. Et puis nous verrons ce que les Français décideront à cet égard.
6: Jules Torres.
11: Mais vous n'avez pas quand même le sentiment qu'il y a un glissement, notamment sur les propositions? Entendre le ministre de la Justice, anciennement ministre de l'Intérieur, Gérald Darmanin, parler de moratoire. Moratoire, si on le prend stricto sensu, c'est quasiment de l'immigration zéro pendant 2 à 3 ans. C'est le durcissement du regroupement familial. Ça, c'est quelque chose de nouveau. Et je ne suis pas sûr, si je veux être un petit peu polémique, que Laurent Nunez, par exemple, soit aligné sur les propos de Gérald Darmanin.
12: Écoutez, en tout cas, c'est pas très nouveau pour moi. Moi, je me souviens avoir soutenu Valérie Pécresse, qui était la candidate de ma famille politique et qui avait des propositions extrêmement dynamiques sur la question migratoire, des propositions que nous avions travaillées avec Patrick Stefanini à l'époque. Et donc, j'observe que aujourd'hui, un certain nombre de ces propositions reviennent. J'observe aussi que pour faire voter un certain nombre de ces propositions, il faut avoir une majorité dans les deux chambres pour pouvoir éventuellement, lorsque c'est nécessaire, modifier la Constitution. Et je pense que la famille politique à laquelle j'appartiens sera la seule, je dis bien la seule, en mesure de faire voter ce type de texte dans les deux chambres. Et donc je pense que c'est une des questions clés politiques de la prochaine élection présidentielle, c'est qui a la volonté de le faire, mais qui est aussi en capacité de le faire, compte tenu d'un Sénat dont on sait qu'il va rester à droite, puisque les élections municipales l'ont largement confirmé. Donc c'est la question qui sera posée aux Françaises et aux Français.
6: J'ai William Golnadel.
13: Non, écoutez, je pense que c'est indéniable que le centre a évolué de manière invraisemblable. Quand j'entendais M. Rodwell parler tout de suite, on m'aurait dit que c'était quelqu'un du RN, j'y aurais cru.
12: Tu vas être content.
13: Mais dans ma bouche, ça n'est pas spécialement péjoratif.
12: Dans la sienne, si.
13: D'accord, je suis même pas sûr. Je n'en suis même pas sûr. On ne prend plus aucune précaution oratoire par rapport au phénomène migratoire, hormis les insoumis et quelques socialistes qui leur sont soumis. On s'accorde à reconnaître le caractère complètement négatif de l'immigration d'aujourd'hui. C'est une satisfaction intellectuelle et morale pour celui qui vous parle. Mais au moins, reconnaissons au moins le chemin parcouru. C'est bien.
12: Moi, je considère que quel que soit le niveau d'immigration auquel on veut se situer...
13: Il y en a même qui parlent de remigration, c'est même pas un gros mot dans ma bouche.
12: Quel que soit le niveau d'immigration auquel on veut se situer, ce qu'il faut, c'est que notre pays ait en main les clés de son destin. D'accord. Et de pouvoir savoir ce qui se passe et de pouvoir en décider. C'est ce que nous proposions avec Valérie Pécresse et c'est aussi ce que nous proposions d'ailleurs avec François Fillon à l'époque. Donc je pense qu'il y a finalement dans le Bloc central une forme de cohérence absolument certaine sur ce sujet.
6: Jean-Didier Berger, ministre délégué auprès du ministre de l'Intérieur et l'invité d'Europe 1 Soir. La guerre contre le narcotrafic avec cet homme qui a été retrouvé mort dans une voiture brûlée à Échirolles ce week-end. C'est le 6e mort par balle depuis le début de l'année dans l'agglomération grenobloise. Et quelques heures après la découverte du corps sans vie de cet homme, eh bien, il y a eu 2 vidéos qui ont circulé sur les réseaux sociaux. L'une montre un jeune homme récitant un texte sous la menace d'une arme. L'autre, un homme tirant à plusieurs reprises en direction de l'intérieur du véhicule. C'est glaçant, les policiers sont encore en train d'enquêter. Une enquête pour meurtre en bande organisée a été ouverte. Écoutez Axel Ronde, porte-parole du syndicat de police CFTC, à propos de ces vidéos, il était sur Europe 1 hier.
14: Ce sont des vidéos qui sont quasiment inédites dans notre pays. C'est vrai qu'on avait plutôt l'habitude de voir ça avec l'État islamique en Syrie, qui faisait aussi réciter des choses à ces pauvres personnes qui ont été exécutées. On bascule maintenant dans une utilisation massive d'armes à feu. On s'horrifiait il y a quelques semaines sur l'usage des couteaux. Maintenant, c'est sur l'usage d'armes de guerre que nous constatons de plus en plus. Et on tire la sonnette d'alarme, parce que sur des armes de guerre, c'est extrêmement compliqué, nous, policiers, d'intervenir. Il va falloir qu'on nous redonne des moyens particuliers, parce que ce n'est plus possible. Il faut déclarer l'état d'urgence dans certaines zones.
6: Écoutez, à présent, Olivier Val, il est directeur du Centre d'études et de recherche universitaire. Il estimait que le narcotrafic remettait en cause l'autorité de l'État et des familles. Il était sur CNews hier.
15: Le problème, c'est que ça remet en cause toutes les autorités. Le narcotrafic remet en cause l'autorité de l'État.
9: Il est populaire, il devient populaire, le narcotrafic, c'est ça le problème.
15: Elle peut effectivement, dans certains quartiers, remettre en cause l'autorité même de l'État social en amenant une propre offre sociale. Et puis, elle remet en cause vraiment l'autorité des familles, puisqu'en réalité, on s'aperçoit, et l'exemple que vous donnez est très bon, puisqu'on s'aperçoit que très souvent, quand un jeune est dealer, c'est lui qui ramène le plus gros salaire, ou en tout cas le plus gros revenu dans la famille, et de fait, c'est lui qui devient l'autorité, imposant plus ou moins, avec la complicité ou pas, sa famille, mais imposant son autorité. Et donc, effectivement, ça remet tout en cause.
6: Remise en cause de l'autorité de l'État et des familles, c'est à Échirol, mais c'est également à Nantes, c'est également à Nice. On parle souvent de ces fusillades. Toute la France est touchée. On est maintenant à mi-chemin entre Narcos et Gomorra, parfois, vu la, l'horreur de, notamment de ces vidéos dont je vous parlais. La jeunesse qui est touchée, est-ce qu'il faudrait, comme le dit Axel Ronde, le policier qu'on a écouté, déclarer un état d'urgence contre ce narcotrafic en France?
12: Bon, d'abord, je voudrais dire la fermeté totale du gouvernement de Sébastien Lecornu et du ministre de l'Intérieur, Laurent Nunez, sur ce sujet du narcotrafic et des narco-homicides. Dans notre pays, il y a depuis 2 ans une loi, la loi narcotrafic, qui nous a permis de faire des grandes avancées et nous avons réduit le nombre de points de deal dans ce pays en le passant de 4000 à 2700. Si le nombre de points de deal avait augmenté de 35% dans notre pays, on en parlerait matin, midi et soir, il a baissé de 35%, ça mérite d'être dit et d'être expliqué. Et c'est parce qu'on a réduit le nombre de points de deal qu'il y a des rivalités pour essayer de reconquérir des territoires dans un certain nombre de situations et donc des conflits ouverts et avec des narco-homicides qui font souvent froid dans le dos, mais ça ne doit pas entamer notre détermination. Au contraire, ça ne fait que renforcer notre détermination. Et dans la loi Riposte, le fait de passer l'amende forfaitaire délictuelle de 200 à 500 euros, le fait aussi de pouvoir suspendre le permis de conduire pour ceux qui ont consommé en peine complémentaire devant le tribunal, ce sont des choses nouvelles qui vont encore nous faire avancer en matière de lutte, fermeture des commerces, interdiction de paraître, expulsion des logements sociaux lorsque les trafiquants y sont. Ce sont des mesures très concrètes qui commencent à porter des fruits et c'est ça aussi qu'il faut retenir.
6: J'ai William Golnadel.
13: Oui, mais permettez-moi de vous dire que l'arsenal judiciaire que vous voudriez préparer est très loin de convenir à l'état de la situation. On n'y est pour rien. Je ne dis pas que M. Nunez est responsable de ça. Mais il faut comprendre le phénomène, encore une fois, massif, très lié à l'immigration, dont on parlait il y a 12 secondes. Hein. Faut pas boucher les yeux. Mais il faut comprendre que maintenant, il y a un phénomène aussi de corruption très fort qui atteint les matons, qui atteint quelquefois même les juges, qui préfèrent parfois, on en est à préférer plutôt la carotte que le bâton, qui atteint les avocats. Ils en sont maintenant à menacer leurs avocats. Il faut être conscient du pas qui a été franchi par les narcotrafiquants. Ils sont capables d'acheter un petit jeune pour tuer quelqu'un pour 1000 euros.
12: Et vous savez que vous ne nous apprenez à rien. C'est pour ça que notre détermination, elle est totale et qu'on met l'arsenal de mesures qu'il faut au fur et à mesure pour faire en sorte de lutter pied à pied contre ces trafics. Et moi, je peux vous dire, pour discuter et pour aller à la rencontre de beaucoup de préfets, qu'il y a des choses sur le terrain qui sont en train de changer. Et ceux qui sont dans des quartiers où il y avait des points de deal et aujourd'hui, il n'y en a plus, ils sont reconnaissants au gouvernement et au ministre de l'Intérieur, et aux policiers et aux préfets.
6: Merci beaucoup Jean-Didier Berger. Je rappelle que vous êtes ministre délégué auprès du ministre de l'Intérieur. Merci également à J.William Golnadel et Jules Torres. 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
6: À 19h45 pour le journal permanent, c'est Maël Hassani.
7: Deux jours après la découverte du corps sans vie d'un enfant de 11 ans tué par étranglement à Rennes, les explications des suspects sont glaçantes. Ces deux adolescents de 15 et 16 ans expliquent avoir voulu se venger et récupérer du matériel de pêche d'une valeur de quelques dizaines d'euros. Leur garde à vue est prolongée, ils seront présentés à un juge demain. Sur Europe 1, le maire de La Baule, Franck Louvrier, dénonce la venue de voyous originaires de Nantes et de Saint-Nazaire au lendemain d'une bagarre dans cette station balnéaire habituellement tranquille. Des dizaines de jeunes filmés en train d'échanger des coups sur le front de mer. Aucune interpellation n'a eu lieu. 13 départements de l'ouest de la France placés en vigilance orange canicule pour la journée de demain contre 9 pour le moment. Ce mardi fut la journée la plus chaude jamais enregistrée au mois de mai, indique Météo France. La barre des 35 degrés franchie localement. Le précédent record datait d'hier. Cet épisode caniculaire est le premier d'une série cette année, prévient le gouvernement. Et avec ces températures, soyez prudents si vous comptez vous baigner. Un jeune homme de 18 ans est mort noyé cet après-midi à Cergy, dans le Val-d'Oise, sous les yeux de ses amis. Ce matin, la porte-parole du gouvernement estimait à 5 le nombre de noyades mortelles depuis le début de l'épisode de chaleur. Et puis à Roland-Garros, la Française Diane Paris se qualifie à l'instant pour le deuxième tour après une victoire en 3-7 contre l'Ukrainienne Kalinina. Un peu plus tôt, la numéro 1 tricolore, Louise Boisson, s'est inclinée d'entrée contre la Russe Kalinskaya.
6: Merci beaucoup Maëlle, à tout à l'heure.
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6: Europe 1 radio officielle de Roland-Garros et on part porte d'Auteuil retrouver Cédric Pioline et Julien Pichenet. Bonsoir à tous les deux.
26: Bonsoir Clélie, bonsoir Cédric Pioline.
27: Bonsoir.
26: On a assisté aujourd'hui à la fin du premier tour avec... il y a eu des déceptions, il y a eu des surprises. On va commencer par quoi? On va commencer par évidemment la bonne nouvelle du jour et cette performance de Kouamé qui a été extraordinaire tout à l'heure. Moïse Kouamé sur le court Simone Mathieu. C'était en début de journée, sous la chaleur, sous la canicule, il faut le dire. Moïse Kouamé qui a battu Marin Cilic, Cédric Pioline. Il faut vraiment expliquer ça au public, que c'est une véritable performance qu'a réalisé Moïse Kouamé tout à l'heure en battant un ancien vainqueur de Grand Chelem, Marin Cilic, vainqueur de l'US Open en 2014. C'est incroyable ce qu'a fait Moïse Kouamé, vainqueur en 3-7 pour son premier Roland-Garros à 17 ans.
27: C'est vrai que c'est un bel exploit. J'ai lu tout à l'heure, et c'est assez marrant de le dire, c'est qu'en 2009, lorsqu'il est né, Marin Cilic était 19e mondial.
26: Ah ouais, ah ouais.
27: Donc c'est assez drôle. Voilà, c'est un peu aussi un choc de génération, hein, 17 ans contre 37.
26: Ouais.
27: Et c'est vrai que rares sont, comme on le disait, hein, Julien, vous me le disiez avec justesse, rares sont les Français qui, dès leur premier Roland-Garros, soit de par leur classement ou invitation ou qualification, gagnent leur premier tour ici à Roland-Garros. Et je dois dire que j'ai regardé, alors pas tout le match, mais un bon bout. Et c'est vrai qu'on on se dit bah il est à sa place, il joue très bien, même il a déjà de l'expérience. Enfin, ce qui est frappant, c'est la maturité en fait qu'il a ce jeune joueur et qui franchit les étapes à la vitesse de l'éclair. Il était 800 et quelques 800e à peu près au début de l'année, donc là il va, je pense, intégrer pas loin des 300 premiers.
0: Il est 250e là au classement.
27: Voilà, donc ça
0: en
27: va
0: live, hein.
27: Ça va extrêmement vite et puis voilà, il assure comme on dit sur le court.
0: C'est le plus jeune joueur à gagner un match en Grand Chelem depuis Bernard Tomic en 2009 à l'Open d'Australie. Le plus jeune joueur aussi à battre un ancien vainqueur de Grand Chelem à Roland-Garros de tous les temps. On n'a jamais vu ça à Roland-Garros. C'est mieux que Chang qui avait gagné en 89 à 17 ans et 3 mois en battant Lundell, en battant Edberg. C'est mieux que Forget qui avait battu Nastase en 82 qui avait 17 ans et 4 mois. 17 ans et 2 mois, Cédric, il faut le dire quand même. C'est extrêmement rare de voir un joueur de cet âge-là gagner un match en Grand Chelem, quelles que soient les circonstances.
27: Oui, c'est extrêmement rare. Bon, maintenant, on souligne l'exploit ou la performance, plus exactement, de ce jeune joueur au premier tour. Après, il a évidemment encore du chemin. Vous disiez Chang avec un mois de plus, lui, il avait gagné.
0: C'est une autre époque.
27: Il avait gagné le tournoi. Bah, oui. Donc il y a encore 6 matchs hein, à aller chercher pour se dire que c'est possible. Mais en tout cas, il est toujours en course. Et puis j'ai envie de vous dire que autant l'année dernière, on avait eu Boisson. Magnifique histoire, elle nous avait fait rêver jusqu'aux demi-finales. Bah, espérons que Kwame sera la belle histoire de ce Roland-Garros 2026.
0: Ouais, Kwame qui va jouer au deuxième tour contre un Paraguayen qui s'appelle Adolfo Valero, et peut-être que c'est possible, on en reparlera évidemment demain. Mais Cédric, vous vous souvenez-vous de votre premier match à Roland-Garros? Parce que je faisais la liste tout à l'heure des grands noms du tennis français qui ont perdu leur premier match à Roland-Garros. Yannick Noah, Henri Lecomte, Cédric Pioline, vous-même, Joe Wilfried Tsonga, Gaël Monfils, Richard Gasquet, Gilles Simon, Hugo Humbert, Thierry Champion, Fabrice Santoro, Arnaud Butch, Arthur Fils, Sébastien Grosjean, Nicolas Escudé. Non mais à part Guy Forget, peut-être. Non mais vraiment, dans les grands noms du tennis français, vous avez tous perdu votre premier match.
27: C'est que quand je suis rentré sur le court, j'avais pas suffisamment la croyance que je pouvais. Il était plus ou moins 40e mondial, il jouait pas forcément ce niveau-là sur terre battue, mais que j'avais la capacité de le battre. Et en fait, j'ai sous-joué et bon, j'ai perdu en 4-7 si je me souviens bien. Là où Kwame, après il a fait le job, il a été très bon, il a sauvé balle de 7.
0: Deux balles de 7 au premier set
27: sur son service.
0: Incroyable. Ah oui.
27: Il a très bien négocié le tie-break. Cilic a été un peu généreux avec 2-3 cadeaux, mais il était extrêmement important de gagner la première manche et ça a un peu donner le ton et le scénario de la suite du match. S'il avait perdu cette première manche, évidemment, on serait rentré dans tout à fait autre chose. Donc bravo, vraiment bravo à lui d'avoir cette sérénité, je dirais, en étant ici à Roland-Garros et en arrivant aussi avec une petite forme de notoriété qui est là, hein, parce qu'on en parle de Kwame depuis pas mal de mois maintenant, depuis qu'il a enchaîné là toutes ses victoires dans des petites catégories, les ITF, un peu de résultats en challenger, et voilà, il franchit les étapes relativement vite.
0: Oui, il faut rappeler que Moïse Kwame n'a pas été invité uniquement parce qu'il est français, parce qu'il est jeune et parce qu'on voulait lui faire plaisir. C'est le numéro un mondial des moins de 18 ans. Il n'y a pas de joueur de moins de 18 ans qui est mieux classé que lui aujourd'hui dans le monde. Donc c'est quand même pas rien. Au niveau des temps de parcours, il est là, quoi.
27: Mais d'ailleurs, je sais même pas, est-ce qu'il dispute en deuxième semaine, donc il y a le tournoi junior.
0: Ça va dépendre de ses résultats cette semaine.
27: Mais bon, vu le niveau qu'il affiche, évidemment que passer sur en full time, je dirais, sur le grand circuit, les seniors, pour essayer de progresser au classement. Mais franchement, au rythme auquel il va, de le retrouver à la fin de l'année, alors si évidemment il n'a pas un moment où il baisse un petit peu il marque un petit peu le pas, de le retrouver pas loin de la 100e place mondiale en fin d'année, ça serait pas ahurissant. Et franchement, ça serait une progression assez incroyable de gagner plus de 700 places en une année.
0: Bon, ça c'était la bonne nouvelle du jour. Il y a eu aussi des nouvelles un petit peu moins bonnes aujourd'hui du côté du clan français, notamment la défaite de Corentin Moutet face à Vik Kopriva, le joueur tchèque. Encore une défaite en 5-7 pour Corentin à Roland-Garros. Troisième fois qu'il jouait un match en 5-7, troisième défaite. Évidemment, des

0: déçu parce que Corentin, en général, il anime le tournoi de Roland-Garros. Le public l'adore. Et voilà, bah, il disparaît dès le premier tour. Et tête de série numéro 30, c'est évidemment une contre-performance.
1: Oui, c'est, quand on est tête de série, on est protégé. On joue quelqu'un qui est au-delà de, enfin, qui est à partir de la 33e place mondiale, puisqu'il y en a 32 des têtes de série. C'était plutôt un bon tour. Et oui, c'est triste, on est déçu pour lui. Il avait probablement des attentes. Il se voyait aller forcément beaucoup plus loin. Mais oui, alors, comme quoi le format en 5-7, c'est un format qui est complètement différent. D'avoir la bonne gestion, et comme vous l'avez souligné, trois fois en 5-7 à Roland-Garros, trois matchs perdus. Donc c'est une déception, et c'est dommage, à commencer pour lui et puis pour le tournoi. Oui.
0: Bon, c'est la fin du premier tour. On peut déjà dire qu'il y aura 9 Français au deuxième tour. Rinderknecht, Van Aché, Kwame, on en parlait, Gaston, Royer, Alice, Humbert, et chez les filles, Elsa Jacquemot et Diane Paris qui l'ont emporté en cette fin de journée, en cette fin de mardi. Ça fait plaisir de voir deux Françaises au deuxième tour, puisqu'on a perdu Loïse Boisson, qui avait évidemment enthousiasmé le public français, des millions de Français l'an dernier. Demi-finaliste surprise, Loïse Boisson, battue dès le premier tour, 6-2-6-2 par Kalinina. Il faut l'expliquer, Cédric Pelline, c'est pas une surprise. Il ne faut pas lui tomber dessus parce qu'elle a perdu au premier tour. Elle a été blessée pendant 7 mois durant ces 12 derniers mois, donc c'était difficile pour elle.
1: Oui, mais déjà elle avait une très bonne adversaire, hein, tête de série 22, Kalinina. Ça commence à être une bonne routière du circuit, beaucoup d'expérience qui l'a agressée. Et puis c'est vrai que Loïse arrive sans, comme vous l'avez dit, blessée, sans repère. Elle a joué très peu de compétitions. Malheureusement pour elle, elle a gagné un seul match depuis le début de l'année à Strasbourg la semaine dernière. C'est vrai que c'est un petit peu juste, et puis avec une forme de pression, je dirais, d'avoir fait cet énorme résultat l'an passé, et de ne pas avoir eu la possibilité de confirmer, de monter. J'ai envie de dire que la partie difficile arrive maintenant, parce qu'évidemment elle va faire un pas en arrière assez important au classement. Normalement, si je me trompe pas, elle sort des 100.
0: Elle sort du top 100, voilà, éjectée du top 100.
1: Ah oui. Donc elle rentre plus dans les tableaux. Et puis, enfin, ce qui compte pour une athlète dans son cas, c'est de pouvoir jouer et d'être compétitive et de prendre de l'expérience. En fait, c'est une tout jeune joueuse. Elle a fait une montée fulgurante. Bon, bah là, elle va faire un pas en arrière, mais on espère vraiment, parce que j'ai regardé tout à l'heure, elle a évidemment 2 et 2, c'est un score qui est sévère, mais là, quand la balle elle sort de sa raquette, on voit bien qu'il y a une qualité qui est vraiment là. Donc je suis pas inquiet sur le fait que si elle n'est pas blessée, elle va vite remonter au classement.
0: Cédric Pelline, 10 secondes pour donner un pronostic ce soir, le match de la Night Session. Yannick Sinner, l'Italien, grandissime favori numéro 1 mondial face au qualifié français Clément Tabur. 3-7-0 évidemment pour Yannick Sinner. Je dis évidemment sans vouloir jeter l'opprobre sur Clément Tabur, mais s'il gagne un 7, c'est un événement extraordinaire.
1: Oui, ça serait une forme d'exploit, évidemment. Grandissime favori dans cette rencontre, mais grandissime favori tout simplement du tableau masculin. À noter que le toit, puisqu'on est là, le toit a été fermé. Ça, c'est aussi la petite surprise. Alors, je ne sais pas pourquoi.
0: Ça va se jouer en indoor, ce match.
1: Voilà, donc qui est quand même. Alors, c'est en indoor, mais ce n'est pas climatisé. C'est aussi une grande. C'est une donnée qui est assez importante, parce qu'on sait quand même que l'Italien, sous les fortes chaleurs, il est un petit peu sujet à des petits trous physiques de temps en temps. Mais je pense que Tabur, lui, va découvrir le central, il va être impressionné, son adversaire, et ainsi de suite. Donc, allez, on va dire que pour l'encourager, il faut qu'il démarre bien ce match, quoi, qu'il se laisse pas, qu'il regarde pas ce qui se passe, qu'il regarde pas le décorum, qu'il regarde pas son adversaire. Il joue son jeu, il prend sa chance, et puis on sait jamais sur un malentendu ce qui peut arriver.
0: Exactement, et ce sera à suivre évidemment sur Europe 1, ce match entre Clément Tabur et Yannick Sinner. Clélie Mathias.
2: Merci beaucoup Julien Pichenet et Cédric Pioline. 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Dans un instant, la suite d'Europe 1 Soir.
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2: Bonsoir à tous et bienvenue sur Europe 1 Soir. Il est 21h01. Le journal de Maëlle Hassani.
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2: Bonsoir Maëlle.
15: Bonsoir Clélie, bonsoir à tous.
2: Ce mardi devient la journée la plus chaude jamais enregistrée au mois de mai en France.
15: Et le précédent record date seulement d'hier, ce qui en dit long sur l'intensité de l'épisode de chaleur traversé par notre pays et qui va durer toute la semaine. 34 degrés à Lyon aujourd'hui, parole d'habitants éprouvés dès le début de ce journal. Pour vous rafraîchir un peu, vous êtes nombreux à opter pour la plage. Un moment de détente gâché hier soir à la Baule par des dizaines de délinquants. Une bagarre a éclaté entre jeunes de Nantes et de Saint-Nazaire dans cette station balnéaire habituellement si paisible. Les détails à suivre. Dans ce journal également, l'équipe de France de l'électrification réunie aujourd'hui à l'Elysée, des objectifs de décarbonation fixés par le président de la République. Et puis à Roland-Garros, élimination de l'étoile filante Loïs Boisson, qualification du jeune prodige Moïse Kouamé et entrée en lice ce soir du numéro 1 mondial.
2: La tendance météo, Marlène Duret.
16: Caniculaire à l'ouest du pays avec pour demain 13 départements en alerte orange allant de la Bretagne et du Cotentin à la Gironde en passant par les Pays de la Loire et le Poitou-Charentes.
2: Météo complète en fin de journal.
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2: L'épisode de forte chaleur d'une précocité inédite va encore s'intensifier.
15: Oui, 13 départements seront placés demain en vigilance orange canicule dans l'ouest du pays. La France continue de suffoquer alors que ce mardi devient tout simplement la journée la plus chaude jamais enregistrée au mois de mai. Le record d'hier est déjà battu. La barre des 35 degrés franchie ou titillée localement. C'était le cas dans les rues de Lyon, à la limite du supportable pour ses habitants, rencontrés par le correspondant d'Europe 1, Jean-Luc Boujon.
17: Plein soleil, place Bellecour, entre 35 et 36 degrés cet après-midi. Et un moment pas facile pour Mijo, qui a toutefois trouvé un petit coin à l'ombre des arbres.
18: J'ai souffert, oui, j'ai trouvé qu'il faisait très chaud, effectivement. Chez moi, j'ai bien fait attention de fermer mes volets, de ne pas ouvrir la porte sans arrêt. Et vous voyez, la bouteille, elle est presque finie aussi.
17: S'hydrater, Mijo a bien respecté les consignes, tout comme Baptiste et Anthony, qui sortent tout juste d'un chantier.
19: Nous, on est carreleurs, nous.
17: Comment s'est passé aujourd'hui?
19: C'était bah, dur, il fait chaud. De toute façon, dans la rue, il fait chaud, partout, il fait chaud, hein, c'est comme ça.
17: Qu'est-ce que vous faites contre la chaleur?
19: On s'hydrate. Il n'y a pas de mystère.
20: Une bonne bière en fin de journée, vous avez tout oublié.
17: Pour les enfants non plus, ce n'est pas évident à l'école, expliquait Léonore, 8 ans.
21: Tout le monde dit qu'on a chaud.
17: Et que t'as chaud?
21: Oui.
17: Chaud beaucoup, chaud un peu?
21: Chaud beaucoup.
17: Est-ce que la maîtresse, elle donne à boire?
21: Elle nous dit de bien aller boire.
17: Et toi, tu le fais à chaque fois?
21: Oui.
17: Marjolaine, elle, est enceinte de 7 mois et hop, elle vient d'aller se rafraîchir sous les jets d'eau près de Bellecour.
22: On a trouvé une super idée, c'est génial. Ouais. J'y suis allée complètement. Non, si c'est vrai que c'est un petit peu. La ville, c'est difficile quand on est à ce point de chaleur là. Essoufflé, la circulation du sang est moins bonne. C'est difficile de dormir la nuit, on dort un peu moins.
17: Et malheureusement, cela va durer encore, a priori jusqu'à dimanche, où des orages sont annoncés qui devraient faire baisser les températures d'au moins 5 degrés. Lyon, Jean-Luc Bougeon, Europe 1.
15: Mais effectivement, le dôme de chaleur va rester en place au-dessus de la France toute cette semaine. Les températures vont encore grimper. 38 à 39 degrés attendus localement jeudi dans certaines régions comme le Languedoc. Météo complète à la fin du journal. Et le gouvernement prévient cet épisode caniculaire est certainement le premier d'une série cette année.
2: Et vous avez peut-être eu la bonne idée de profiter de la mer sous cette chaleur accablante. C'était le cas aussi hier de plusieurs dizaines de délinquants rassemblés à la boule.
15: Des affrontements entre bandes dans cette station balnéaire de Loire-Atlantique, habituellement si paisible. Les vidéos sont largement relayées sur les réseaux sociaux ces dernières heures. Les explications de Jean-Baptiste Marty pour Europe 1.
0: Oui, sur une vidéo amateur filmée par un riverain depuis un balcon, on distingue des dizaines de jeunes s'affronter au bord de la plage. Certains sont torse nu, échangent des coups de pied, un adolescent est même lynché au sol sous les regards médusés des passants. Quelques heures plus tôt, ces jeunes avaient provoqué des mouvements de foule sur le quai de la gare. Ces adolescents sont en réalité venus d'autres communes, comme l'explique Franck Louvrier, maire de La Baule.
1: Nous avons en fréquentation des jeunes et parfois des voyous ici qui viennent de Saint-Nazaire et de Nantes. On le sait très bien, la délinquance explose dans la commune de Nantes et nous en avons les répercussions.
0: Il faut dire qu'en ces jours de beau temps, la station balnéaire attire. Alors le maire de La Baule réclame des moyens supplémentaires pour que ces scènes ne se reproduisent plus.
1: Il faut que nous mettions des moyens aussi bien au niveau municipal. J'ai encore voté au dernier conseil municipal 10 effectifs supplémentaires. Nous sommes déjà 36 au niveau de la police municipale. Et il nous faut aussi des effectifs de police nationale parce que c'est le travail de la police nationale de gérer les gares. Parce que c'est indispensable, comme vous le savez, ils en ont les moyens et aussi la volonté.
0: Selon les informations d'Europe 1, aucune personne n'a été interpellée.
15: Jean-Baptiste Marty, journaliste police-justice et la rédaction d'Europe 1. Tué par étranglement pour des objets d'une valeur de quelques dizaines d'euros. Les deux adolescents placés hier en garde à vue après la découverte du corps sans vie d'un enfant de 11 ans au bord de la Vilaine à Rennes dimanche dernier expliquent devant les enquêteurs avoir agi par vengeance pour récupérer du matériel de pêche. Les mises en cause, un garçon et une fille âgée de 16 et 15 ans seront présentées à un juge demain. Le premier procès public depuis l'éclatement du scandale des violences scolaires dans le périscolaire parisien s'est ouvert cet après-midi au tribunal correctionnel où des collectifs de parents de victimes étaient réunis pour soutenir les parties civiles. Un homme de 36 ans est jugé pour agression sexuelle sur 9 enfants dans une école maternelle du 11e arrondissement de la capitale entre septembre 2024 et avril 2025. Il encourt 10 ans de prison.
2: 20h06 sur Europe 1, le baril de Brent repasse au-dessus de la barre des $100 aujourd'hui.
15: Conséquence directe de l'absence de percées significatives dans les négociations de paix entre les États-Unis et l'Iran et des violations du cessez-le-feu dénoncées aujourd'hui par Téhéran. L'armée américaine reconnaît des frappes la nuit dernière contre des sites de lancement de missiles dans le sud du pays. La République islamique ne laissera aucun acte malveillant sans réponse, prévient le chef de la diplomatie iranienne.
2: Et pour répondre à la crise énergétique provoquée par ce conflit au Moyen-Orient, Emmanuel Macron veut accélérer l'électrification des usages.
15: C'est dans cet objectif qu'une équipe de France de l'électrification était réunie aujourd'hui à l'Élysée. Comprenez les différents acteurs de la filière. Alexandre Chauveau, au cours de cette réunion, des objectifs précis de réduction de dépendance aux énergies fossiles ont été fixés.
3: Oui, et après des échanges avec les industriels, comme les patrons de Stellantis, d'EDF ou de RTE, Emmanuel Macron s'est adressé aux chefs d'entreprise qu'il promet d'accompagner vers le passage à l'électrique.
23: C'est un grand plan de transformation qui embarque 6 000 entreprises et va créer ou pérenniser plus de 600 000 emplois. C'est vous qui portez les solutions, ce sont les Français qui choisiront et donc je crois à cet égard qu'il faut leur faire confiance et rendre le passage à l'électrique en quelque sorte naturel et désirable parce que c'est bon pour le pouvoir d'achat, c'est bon pour la compétitivité, c'est bon pour l'indépendance du pays.
3: Emmanuel Macron veut ainsi réduire la part des énergies fossiles de moitié d'ici 2035 et encourage pour cela les entreprises. Quatre secteurs sont jugés prioritaires, l'industrie, les transports, le bâtiment et l'automobile. Les opérateurs se sont ainsi engagés à déployer 240 000 bornes de recharge supplémentaires sur les routes d'ici 2030. Et puis l'autre axe de cette stratégie, c'est le déploiement de pompes à chaleur chez les particuliers. La filière s'est engagée à en produire 1 million par an en 2030. Un investissement qui nécessite des prix compétitifs sur la durée et prévisibles, selon Emmanuel Macron.
15: Alexandre Chauveau du service politique d'Europe 1. Une nouvelle illustration des graves difficultés rencontrées par les enseignes de mode. Okaïdi prévoit de supprimer jusqu'à 290 postes et de fermer une soixantaine de magasins en France à partir du deuxième semestre 2026. Annonce qui fait suite au redressement judiciaire de l'entreprise en cours depuis le mois de février. Okaïdi subit de plein fouet les conséquences de l'essor de la seconde main et de l'ultra fast fashion, mais aussi de la baisse de la natalité.
2: Il est 20h08 sur Europe 1, direction la porte d'Auteuil à présent.
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15: Suite et fin du premier tour avec l'entrée en lice du numéro 1 mondial Yannick Sinner ce soir en session nocturne. Mais avant cela, dressons le bilan de la journée pour nos tricolores. Bonsoir Christopher Filhoc.
4: Bonsoir Maël, bonsoir à tous.
15: Vous êtes en direct de Roland-Garros. Tout d'abord, une bonne nouvelle, les deux premières qualifications françaises dans le tableau féminin.
4: Oui Maël, et le cours central, je peux vous le dire, a frissonné hein, après une entame de match cauchemardesque. Un premier set perdu 6-0 face à l'Ukrainienne Kalinina. Diane Paris, 67e joueuse mondiale, s'est remise dans son match. Elle a fait la différence dans le second et dans le troisième set pour se qualifier. Elle affrontera au prochain tour l'Américaine Lee. Et puis un peu plus tôt, c'est Elsa Jacquemot, 23 ans, qui s'est imposée avec autorité pour son entrée en lice face à la Tchèque Fruvrirtova en deux manches, 6-4, 6-3. En revanche, le retour sur la terre battue parisienne a viré au cauchemar. Pour Loïse Boisson, la demi-finaliste de la dernière édition, s'est inclinée sans briller. 6-2, 6-2 en un peu moins d'une heure 30 de jeu face à la Russe Kalinskaya, tête de série numéro 22. Et puis au chapitre des désillusions, et bien Corentin Moutet sur le court, Simone Mathieu s'est battue mais s'est inclinée en 5-7 face au Tchèque Kopriva. En cours, Simone Mathieu, par contre, vous l'avez dit, hein, qui a souri à la pépite tricolore Moïse Kouamé, qui a créé l'exploit contre Marine Cilic en 3-7 à 17 ans et 2 mois. Il est devenu le plus jeune joueur à remporter un match de Roland-Garros depuis 1991. Et puis dans moins de 10 minutes, Maël, hein, on va le vivre ensemble sur Europe 1, le match de la Night Session. Le Français Clément Tabur, invité de dernière minute dans le tableau final, va faire face à la montagne, le favori du tournoi, Yannick Sinner, numéro 1 mondial.
15: Et on va suivre ça avec vous, évidemment, Christopher Filhoc en direct de Roland-Garros, Europe 1 Radio officielle du tournoi.
2: Merci Maël. Tout de suite, la météo de Marlène.

À 5h11, bonjour la Nouvelle-Calédonie, soyez les bienvenus, j'espère que vous allez bien. Merci aux équipes d'Europe 1, bien sûr, la formation sera de retour dans moins d'une heure maintenant. Ce sera bien sûr en compagnie de Nicolas Legrand, espérant que vous allez bien. C'est le jour du milieu, mercredi 27 mai, c'est le 147e jour de l'année aujourd'hui, et nous célébrons le grand Saint Augustin, docteur de l'Église, qui vivait en Algérie au 4e siècle, et qui était le fils de Sainte Monique. Au caractère, Augustin se pose beaucoup de questions, il est sérieux, prudent et têtu. Augustin est d'origine latine et signifie « vénérable ». Il est aujourd'hui plus répandu que le prénom Auguste, sans chiffre le cas de sa couleur, le vert. Augustin, bonne fête et un bon début de journée à tous, du nord au sud, de l'est à l'ouest. Bien sûr, on va s'en parler les îles, on vous souhaite la bienvenue. Bien sûr, un bon début de journée. Allez, on y va. Eddy Mitchell, un petit café noir avant de démarrer la page pratique. Les avis communiqués à suivre dans un instant avec Eugénie. Excellent début de journée à tous.

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1: Bonjour Thierry et bonjour à toutes et à tous. Enarkel informe ses clients que la distribution de courant électrique sera interrompue sur la commune de Poya et plus précisément sur les zones tribus de Guapan, gîte de Netea, tribu de Netea, tribu de Kradji, tribu de Nekliaï, vallée de Newapi, Guapan, vallée de Naou, Guapan, tribu de Monfaoué, route de Netea, tribu de Porénu, Pevoubekon, tribu de Wenji. Ce jeudi 28 mai de 8h30 à 15h30 sur la commune de Bouloupari et plus précisément sur la zone Casabianca, ce jeudi 28 mai de 8h30 à 10h. Sur la commune de Yéguen et plus précisément sur les zones vallées de Yéguen, Tando, ce jeudi 28 mai de 8h à 14h. Sur la commune de Ouégoua et plus précisément sur les zones Manguine, Pembois, Bondé, Balagam, Fernil, village Ouégoua, Warini, Col d'Amos, route de Pam, Parawa, Tarap, ce jeudi 28 mai de 8h à 13h. Sur la commune de Lafoa et plus précisément sur les zones 8 points Coindé, Opira, route 8 points, Pierra, ce jeudi 28 mai de 8h à 15h. Sur la commune de Wailou et plus précisément sur les zones Tu, Méomo, Kaora, Col de Haut, Bas, ce jeudi 28 mai de 8h à 15h. Sur la commune de Ponérewan et plus précisément sur les zones Moméo, Néava, Po, ce jeudi 28 mai de 8h à 15h. Pour toutes ces coupures, le courant pourra être rétabli avant l'heure prévue sans autre préavis.
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1: Enarkel informe ses clients que la distribution de courant électrique sera interrompue sur la commune de Lafoy et plus précisément sur la zone Pocreux ce mercredi 27 mai de 8h à 11h. Sur la commune de Lafoy toujours et plus précisément sur la zone Pocreux ce mercredi 27 mai de 8h à 14h. Pour ces coupures, le courant pourra être rétabli avant l'heure prévue sans autre préavis.
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1: À l'occasion de la commémoration de la Journée nationale du souvenir de la résistance, une cérémonie et un dépôt de gerbes auront lieu ce mercredi 27 mai à 8h au Monument aux Morts, place Birakeim. En conséquence, le stationnement et la circulation sont réglementés comme suit. Le stationnement est interdit à partir de 6h ce mercredi 27 mai. Parking de la place Birakeim, rue Charles Porcheron. Le retour à la normale se fera dès la fin de la cérémonie. Il est demandé aux automobilistes de se conformer aux instructions des services de police.

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Ah, les bons souvenirs sont toujours sur Radio Rythme Bleu avec Ben King. Don't play that song, 5h48. Bon courage pour ce mercredi matin, Jennifer. Et dans un instant, clin d'œil reggae avec les Herbs.

0: On vous rappelle également que les anniversaires, c'est au 25-46-46. Bien sûr, Jane est derrière le combiné. Ce sera dans une bonne demi-heure maintenant ou par SMS au 31-46. On vous souhaite la bienvenue au standard pour ce mercredi matin.
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1: Les avis qui vont suivre concernent les décès pour Madame Bonino Rosa, Madame Ranles Valentin, pour Monsieur Wadrawan Kervin et Madame Poujane Dolores, née bonne mère. On nous prie d'annoncer le décès de Madame Rosa Bonino, survenue le 22 mai dans sa 95e année. Une veillée aura lieu au centre funéraire du Pont des Français. Ce sera aujourd'hui mercredi de 16h à 19h. La cérémonie religieuse sera célébrée également aujourd'hui au centre du Pont des Français à partir de 17h30 et l'inhumation aura lieu demain jeudi 28 mai à 8h au cimetière du 5e kilomètre. On nous prie d'annoncer le décès de Madame Ranles Valentin, survenue le 20 mai. La veillée aura lieu à la morgue municipale de Païta aujourd'hui, mercredi 27 mai, à partir de 8h et jusqu'à la levée du corps. La cérémonie religieuse sera célébrée en la chapelle du centre funéraire de Païta aujourd'hui à 12h, suivie de l'inhumation au cimetière de Païta à 13h. On nous prie d'annoncer le décès de Monsieur Wadrawan Kervin, survenu le 24 mai dans sa 42e année. La veillée aura lieu dans le salon funéraire du centre de Nouméa. Ce sera aujourd'hui mercredi de 8h30 à 11h30, suivi de la crémation à 12h. Les coutumes se déroulent sur place. On nous prie d'annoncer le décès de Madame Poujane Dolores, née Boudmer, survenue le 24 mai. Une veillée aura lieu au centre funéraire du Pont des Français. Ce sera demain jeudi 28 mai de 16h à 19h. La cérémonie religieuse sera célébrée également demain à 17h, suivie de la crémation, dont le respect de ses volontés, ni fleurs ni couronne, et présence d'une corbeille. Et une messe sera célébrée ce dimanche 31 mai à 8h30 en l'église Saint-Jean-Baptiste de la Vallée des Collants pour le repos de l'âme de Madame Noël Mariette, décès survenu le 31 mai 2022. C'était nos avis de décès et nos avis de messe.
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1: Bonjour à tous, soyez les bienvenus dans le 6h-8h. Nous sommes le mercredi 27 avril. Bonjour Thierry.
2: Bonjour Nicolas.
1: Comment allez-vous?
2: Ça va bien pour le jour du milieu.
1: Exactement.
2: J'espère que vous allez bien aussi.
1: On est perdu un peu dans la semaine.
2: Au début, le milieu. Petite semaine, on va dire ça comme ça. Content de vous retrouver Nicolas. 6h-8h, soyez tous les bienvenus de l'information, des rubriques au programme bien sûr, et de la musique.
1: Vos rendez-vous d'information dans le 6-8 à ne pas manquer, le grand journal du matin, ce sera à 6h30. Le mini-journal à 7h30 et le flash de 8h seront présentés aujourd'hui par Léo Fichou. L'information, c'est aussi notre invité du matin. Nous parlerons des provinciales aujourd'hui. C'est Alain Descombelles, le délégué territorial du Rassemblement National, qui sera notre invité du matin à 7h30. Il sera interrogé sur la position de son parti dans la perspective des élections provinciales, mais aussi sur son positionnement concernant le corps électoral. L'actualité nationale à 6h20, l'édito politique de Vincent Trémollet de Villers. Il nous dira que la guerre est au centre, il nous parlera de la guerre au centre, pardon, pour la présidentielle.
2: Et la fois de roman, ce sera bonjour la Calédonie. Aujourd'hui, on reste à Nouméa avec Elinda Bouaco. On aura les éphémérides, bien sûr, les anniversaires, l'horoscope et les mots drôles et méchants avec Elisabeth Lange, que l'on retrouvera un peu avant 6h30.
1: Vous nous appellerez aussi. Ça se passe au 25 46 46, entre 7h05 et 7h20 et entre 7h45 et 8h. Vous nous appelez pour exprimer vos avis sur l'actualité ou sur les sujets du quotidien. RRB Matin, nous sommes le mercredi 27 mai. Très bon réveil.
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2: Et voici à présent votre premier rendez-vous avec la rédaction Info Express. On retrouve Nicolas Legrand.
1: Fort et uni, c'est sous ce slogan que les loyalistes et le Rassemblement ont lancé hier à Dimbéa leur campagne provinciale. Les différents orateurs ont défendu une union porteuse de valeurs et de projets. Et Nicolas Metzdorf a donc confirmé que Sonia Backès sera la tête de liste dans la province sud.
3: Alors, pour toutes ces raisons de leader, de charisme, de fermeté, de clarté, d'intelligence et de proximité, nous avons collectivement décidé que Sonia Backès serait la tête de liste loyaliste et Rassemblement pour ces élections provinciales.
1: Les loyalistes et le Rassemblement qui s'engagent pour une société plus libre, plus juste et plus sûre et affirment qu'ils sont unis, ils peuvent retrouver une majorité au Congrès et au gouvernement. Une nouvelle implantation pour la police municipale de Nouméa après l'inauguration de son nouveau siège rue Surlot. Elle bénéficie de nouveaux locaux à Rivière-Salée. Ils ont été inaugurés hier par le maire de Nouméa, Sonia Lagarde. Un retour dans le quartier très attendu après la destruction par incendie des anciens locaux lors des émeutes. 10 agents de la police municipale seront affectés à ce nouveau bureau, en plus des patrouilles qui quadrillent le quartier régulièrement. Le maire de Nouméa a également signé une convention avec la police nationale puisqu'une partie des nouveaux locaux accueillera un bureau de proximité de la police nationale destiné à recueillir les plaintes éventuelles des riverains. L'actualité en métropole maintenant, les deux suspects du meurtre de Théo, cet enfant de 11 ans tué par étranglement à Rennes dimanche, reconnaissent les faits. Ces deux adolescents expliquent avoir voulu se venger pour récupérer du matériel de pêche d'une valeur de seulement quelques dizaines d'euros. Leur garde à vue est prolongée, ils seront présentés à un juge demain. Le record établi hier est déjà battu côté Mercure. Ce mardi fut la journée la plus chaude jamais enregistrée en métropole au mois de mai. La barre des 35 degrés franchie à Cholet, à Niort ou encore à La Roche-sur-Yon. La vigilance orange canicule concerne 13 départements de l'Ouest. Ces températures élevées vont persister toute la semaine jusqu'à 38 ou 39 degrés attendus localement jeudi. Actualité internationale, les cours du pétrole remontent après un regain de tension au Moyen-Orient. Le baril de Brent repasse aujourd'hui au-dessus de la barre des 100 dollars. Téhéran accuse les États-Unis d'avoir violé le cessez-le-feu en vigueur depuis le 8 avril et promet de riposter. L'armée américaine, de son côté, revendique des frappes la nuit dernière sur des sites de lancement de missiles dans le sud de l'Iran. L'actualité sportive du football ce matin avec le barrage aller Ligue 1, Ligue 2. Nice doit sauver sa saison après avoir perdu en finale de la Coupe de France le week-end dernier. Mais Saint-Etienne veut retrouver l'élite. Le coup d'envoi a été donné à 5h45 et après 15 minutes de jeu, le score est de 0-0. Du tennis avec cet exploit signé, Moïse Kouamé au premier tour de Roland-Garros. Le tricolore de 17 ans, invité par les organisateurs, a écarté l'expérimenté Marine Cilic en 3-7. Il devient le plus jeune vainqueur d'un match aux internationaux de France depuis 1980. Chez les dames, en revanche, désillusion pour la numéro 1 tricolore, Loïse Boisson, demi-finaliste l'an passé, qui est éliminée au premier tour.
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1: Et la météo, c'est avec vous Thierry.
2: Oui Nicolas, ce matin sur l'Ouest et l'extrême sud, donc une belle matinée au programme, bien ensoleillée. Ailleurs, les passages nuageux seront plus présents et donneront quelques ondées isolées. Alors ce sera sur la pointe nord, l'est et les Loyautés. Le vent pour ce matin, 15 nœuds au maximum. Cet après-midi, le sud-est garde un soleil prédominant. Ailleurs, le ciel sera souvent nuageux avec de petites ondées. L'Alizée pour cet après-midi, 15 nœuds du côté sud, 5 à 10 nœuds sur la pointe nord et le nord-ouest. Les températures, on va gagner 1 degré, donc 27 à 29 degrés en général et jusqu'à 30 degrés sur l'ouest.
1: Merci beaucoup Thierry pour ce point complet sur la météo. La suite sur Radio Rythme Bleu, on aura notamment les anniversaires.
2: Exactement, 25-46-46. Jane a noté votre message pour les natifs de ce 27 mai. Bien sûr, vous pouvez utiliser la plateforme SMS, hein, vous envoyez votre texto. C'est au 31-46, on vous souhaite la bienvenue au standard.
1: Et la suite sur Radio Rythme Bleu, on a notamment bonjour la Calédonie et on accueille Kalinda Boiscou.
5: Bonjour la Calédonie, bonjour Nouméa. Ce matin, on va parler du Lions Club Nouméa Linkia qui organise, comme chaque année, à l'occasion de la fête des mères, sa traditionnelle vente de brioches au profit des enfants en situation de handicap. Les bénévoles vous attendront ce samedi 30 mai au supermarché Auchan du Quai Ferry. Si vous achetez un lot de 25 brioches, dans l'une d'elles se trouve une perle noire. Les précisions d'Odile Floc, membre du Lions Club Nouméa Linkia.
6: C'est un club féminin qui fait partie, bien sûr, du Lions Club international. Les handicapés, en gros, c'est ça, mais bon, il y a d'autres actions qui arrivent en fonction des demandes aussi, bien sûr, puisque par moment, on a des demandes, aussi bien des assistantes sociales qui n'ont plus ce qu'il faut pour, par exemple, à l'université. Voilà, on a eu quand même pas mal d'actions dans différentes directions.
5: Rappelez-nous cette action qu'est la vente de brioches que vous organisez.
6: Alors, depuis donc un certain nombre d'années, nous faisons une vente. Alors avant, c'était 1000 brioches. Maintenant, c'est plus difficile, on n'en aura que 500. Le but, c'était d'organiser une journée manège avec clowns, avec petit train, avec goûter bien sûr et puis petits cadeaux. Donc on faisait ça une fois par an bien sûr avec les enfants des CLIS et les enfants handicapés qui étaient dans les établissements. Et on voyait que c'était tellement une réussite parce que les enfants étaient tellement heureux et les enseignants aussi qui nous les amenaient parce que c'est eux qui faisaient le transport, qu'on a répété ça pendant plusieurs années. Et puis donc il y a eu 2 années d'arrêt complet. Et d'ailleurs les dernières quand même, on avait décidé qu'on les emmenait plutôt au cinéma. Vous voyez, on trouvait, une fois on est allé aussi au, bien sûr, mais c'était un petit peu différent quand même, pour l'aquarium, visiter, mais alors on essaye justement de les sortir un petit peu, voilà le but. Et donc la dernière fois, c'était une séance de cinéma.
5: Alors, c'est quoi exactement le principe de cette opération? Qu'est-ce que vous faites exactement?
6: Alors, en général, on était devant plusieurs supermarchés. Cette année, on n'aura qu'un endroit, c'est Auchan, parce que nous ne sommes pas très nombreuses. Donc, nous vendons le samedi, juste avant la fête des mères, ces brioches qui contiennent donc une perle de Tahiti pour 25 brioches. C'est pas groupe de 25, si vous voulez. Donc, si vous en achetez 27, vous êtes 25, vous êtes sûr d'avoir une perle. Sinon, c'est au hasard. Moi, par exemple, je fais partie d'un groupe au CNC, là, d'Aquagym. Eh ben, je viens d'en parler avec mes amis. Eh ben, il y en a une qui avait eu une perle. Elle se rappelait, mais elle me dit, il y a déjà quelques années. Eh ben, je lui dis oui, il y a eu des interruptions, évidemment. Mais donc, c'est sûr que c'est... Alors, ça, c'est un peu le but, si vous voulez, en disant, ben, ça fait un cadeau pour la maman, si j'avais, ou même pour eux, on dit ça comme ça, mais c'est l'occasion de la fête des mères et on vend donc 7 brioches avec une perle noire. Ça peut être une surprise, on appelle ça un peu chasse au trésor, si vous voulez. Si on ne vend pas tout, eh bien, ce qu'on fera, c'est qu'on donnera aux associations, comme on a eu l'occasion de faire de temps en temps, mais plutôt justement pour les enfants.
5: C'était Odile Floc, membre du Lions Club Nouméa Linkia, qui vous attendra le samedi 30 mai au supermarché Auchan du Quai Ferry. Des brioches qui sont en pré-vente au 77 93 96, le 77 93 76. Bonne journée sur Radio Rythme Bleu.
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8: Bonjour à tous, ce mercredi, Marsouin échoué, un journal éphémère, l'asthme record et la fin de Wechecha. Le 27 mai ne nous gâte pas toujours. Bonne fête à Saint-Augustin. Et puis, un joyeux anniversaire à Lily Rose Depp, enfant de star au pluriel. Car fille de l'acteur américain Johnny Depp et de la chanteuse et actrice française Vanessa Paradis. La notoriété de ses parents lui vaut un fort intérêt médiatique. Le 27 mai 1968, en pleine crise de mai 68 en France, sont signés les accords de Grenelle, qui prévoient notamment une hausse du SMIC de 35% et de 10% sur les salaires réels.

0: Le 27 mai en Calédonie, 1977, c'est une bien macabre découverte que font les rares habitants des alentours de la plage de Saint-Joseph à Ouvéa. 52 marsouins s'y sont échoués. Les scientifiques nous expliquent que ces suicides collectifs ne sont pas rares chez ces cétacés. En 1980, un deuxième quotidien pour la Calédonie. Après la disparition de la France australe, les nouvelles calédoniennes avaient le monopole. Jusqu'à ce premier numéro de la presse calédonienne, tiré à 4000 exemplaires, le numéro 1 comporte 24 pages d'infos, mais le titre disparaîtra assez rapidement. 1989, sans transition, le ministre de la mer, Jacques Malik, est sur le territoire. Il visite notamment l'Orstom, les bassins à crevettes et les futurs projets de Népouy et de Touau. On passe en 1992, le bilan 91 concernant l'asthme est rendu public. Il y a eu 19 morts en Calédonie en un an à cause de cette maladie. Proportionnellement à la population, c'est un record du monde dont on se serait bien passé. Vu l'urgence, un laboratoire de recherche sur les pollens vient d'être créé à l'Orstom. Enfin en 2020, la fin d'une époque, Wichita cesse ses activités. Le groupe accueillait les touristes en musique à leur arrivée à Tontouta depuis 24 ans. Bref, le 27 mai ne nous gâte pas toujours. Passez tout de même une excellente journée avec RRB.
1: Merci Marion, une excellente journée. 6h11, on vous rappelle les anniversaires. C'est à suivre dans quelques minutes au 25 46 46. Il vous reste quelques minutes pour nous joindre. Voici Lana et l'horoscope.
2: Bonjour tout le monde, on commence avec les béliers. Vous avez envie d'aller vite pour terminer quelque chose rapidement, mais un détail mérite plus d'attention que prévu.
3: Taureau, vous ressentez un besoin de stabilité émotionnelle aujourd'hui et vous allez naturellement chercher ce qui vous apaise vraiment.
4: Gémeaux, côté relationnel, une conversation peut prendre une tournure plus profonde que prévu. Étonnamment, ça vous fait du bien, mais faites attention à ne pas trop vous confier.
5: Cancer, vous êtes plus lucide sur vos limites et cela vous aide énormément. Vous commencez enfin à comprendre que protéger votre énergie n'est pas de l'égoïsme.
6: Lion, la version que vous montrez au monde de vous est particulièrement agréable. Votre présence suffit largement aujourd'hui, inutile d'en rajouter.
7: Vierge, là où d'autres improvisent dans la panique, vous gardez une vraie maîtrise. Votre rigueur est impressionnante quand elle reste souple.
8: Balance, vous laissez tomber une partie de vos hésitations aujourd'hui et cela rend une interaction beaucoup plus fluide.
9: Scorpion, votre intuition travaille silencieusement, mais très justement. Faites confiance à cette lucidité sans chercher immédiatement à tout contrôler derrière.
10: Sagittaire, votre optimisme a un vrai impact quand il reste sincère. Gardez juste un minimum de cadre pour éviter la dispersion.
11: Capricorne, vous commencez à comprendre qu'être constamment productif ne signifie pas forcément avancer correctement, et cette réflexion vous fait du bien.
12: Verseau, côté amour, vous êtes complètement à côté de la plaque. Écoutez votre partenaire.
13: Et enfin, les poissons, aujourd'hui, une vraie évolution s'offre à vous. Vous ressentez très vite l'état émotionnel des autres.
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Allez, happy birthday, ça va aller vite ce matin. On souhaite un bel anniversaire à Martine du côté de Dimbéa, de la part de toute sa famille, ses enfants, petits-enfants et de son mari qui lui souhaite une très belle journée. Martine, on vous souhaite un bel anniversaire et une très belle journée, madame. Et une bonne fête à mon grand-père Augustin de la part de Sarah. Merci Sarah, Augustin, bonne fête et bien sûr une bonne fête à tous les Augustins et à bon début de journée. Bel anniversaire à tous les natifs de ce 27 mai. Allez, un petit café. Et dans un instant, le retour de l'actu nationale avec l'édito politique. Europe 1 et le Figaro, c'est à suivre dans un instant pour votre matinale. Rodolfo et Soutopica.

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2: L'édito politique sur Europe 1 avec Le Figaro. Bonjour Calmeus.
3: Bonjour Dimitri.
2: Le match à 3 pour la présidentielle de 2027 a commencé ce week-end entre Édouard Philippe, Gabriel Attal et Gérald Darmanin. Ça s'est joué donc dans les journaux, par des interviews aux Parisiens et au JDD. Ce sera en meeting samedi pour Gabriel Attal, le 5 juillet pour Édouard Philippe. Pour vous, cette guerre des trois aura bien lieu. Hein.
3: Oui, vous avez aimé la bataille Chirac-Balladur, celle entre Nicolas Sarkozy, Alain Juppé et François Fillon. Vous allez adorer la guerre qui vient entre Édouard Philippe, Gabriel Attal et Gérald Darmanin. Bien qu'ils s'en défendent, les trois hommes sont engagés dans un combat identique aux deux précédents, car à la fin, il ne pourra en rester qu'un, donc oui, on en a eu la confirmation ce week-end, la guerre des trois aura bien lieu.
2: Qu'est-ce qui vous fait dire que cette guerre est inéluctable, puisqu'après tout, Gabriel Attal l'a dit aux Parisiens, il veut une compétition apaisée. C'est impossible à envisager ça, hein ?
3: Écoutez, spontanément, là comme ça, il ne me vient pas d'exemple de compétition apaisée entre des hommes politiques dans la course à l'Élysée. La politique n'est déjà pas un lieu traditionnel de compétition apaisée. Comment la lutte pour le pouvoir suprême le serait-elle ? Surtout entre des personnalités du même camp ou de la même coalition. Demandez à Édouard Balladur s'il a le souvenir d'une compétition apaisée en 95 avec Jacques Chirac. Ou à Alain Juppé si la primaire de la droite en 2016 était apaisée. Quand il est question de pouvoir, il ne peut être question d'apaisement. D'autant que l'enjeu aujourd'hui n'est pas seulement la participation d'un des candidats au premier tour de la présidentielle. Ils savent tous les trois que celui qui arrivera à faire plier les deux autres avant le scrutin aura toutes les chances de se qualifier pour le second tour et, pense-t-il, de gagner face à Marine Le Pen ou Jordan Bardella en récupérant les voix de gauche. Alors bien sûr, pour le moment, les batailles se font à fleur et mouchetée. Chez Gabriel Attal, on compare en off Édouard Philippe à Édouard Balladur, le favori des sondages, soutenu par les élus, mais qui n'arrive pas à rentrer en campagne et a du mal avec le contact populaire pour finalement se faire dépasser. La réponse d'Édouard Philippe, toute chiracienne, ça m'en touche une sans faire bouger l'autre. Mais les attaques viennent aussi indirectement par les lieutenants. Gabriel Attal se dit favorable à une législation de la GPA. Immédiatement, Maud Bréjon, porte-parole du gouvernement, membre du même parti mais plutôt proche de Gérald Darmanin, répond en affichant son total désaccord. Car on l'a vu ce week-end, s'ils parlent aux électeurs du bloc central, les trois candidats cherchent aussi à élargir leurs audiences, mais pas dans la même direction.
2: Qu'est-ce que vous voulez dire, hein ?
3: En faisant de l'école sa priorité, en parlant de la question des salaires, en évoquant la GPA, Gabriel Attal vise un électorat de centre-gauche. À l'inverse, Gérald Darmanin, en assurant dans le journal du dimanche qu'il faut tarir très fortement l'immigration, avec parmi les mesures proposées un moratoire de 3 ans sur l'immigration légale, s'adresse lui à un électorat parti vers le Rassemblement National. Entre les deux, Édouard Philippe, sur les questions régaliennes comme sur les retraites, cherche à reprendre la main sur l'électorat des Républicains, pour le moment mobilisé par Bruno Retailleau. Le problème, c'est qu'en allant chacun dans des directions opposées, en proposant des idées toujours plus radicales sur certains sujets, ils rendent plus difficiles les futures convergences, préalables indispensables au ralliement. Avec une conséquence imparable en cas de renoncement et de ralliement,

0: ont forcément relu le classique d'Alexandre Dumas, Les Trois Mousquetaires, qui d'ailleurs étaient quatre, comme eux, si on ajoute à Édouard Philippe, Gabriel Attal et Gérald Darmanin, le patron des LR, Bruno Retailleau. Ils savent donc que, comme l'a écrit Alexandre Dumas, quiconque tremble une seconde laisse peut-être échapper l'appât que, pendant cette seconde justement, la fortune lui tendait.
1: L'édito politique sur Europe 1. Merci beaucoup, Carl Meus.
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3: Et pour être les premiers et les mieux informés, restez bien branchés dans un instant, votre journal.

0: Linda Ronstadt, 6h28, voici les mots drôles et méchants avec Elisabeth Noir.
1: Joli trait d'humour du maire de Marseille, Jean-Claude Gaudin, à propos d'un ancien Premier ministre. Laurent Fabius dessine son personnage avec une gomme.
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4: Les sorties de la semaine. Matin, avant-première, Reims Polar 2026. Matin enquête sur une affaire de contre-espionnage liée à la disparition de son compagnon. Entre secret d'État et quel personnel, elle se lance dans une dangereuse course contre la montre. Le Virtuose avec Dustin Hoffman. Un jeune accordeur de piano est entraîné dans une série de cambriolages. Pris dans un engrenage criminel, il voit sa vie basculer dangereusement. À bras-le-corps, enceinte de 15 ans, Emma se rebelle contre la rigidité de sa communauté. Face aux jugements et aux tensions de l'époque, elle choisit son émancipation. Tout va super avec Hakim Jemili. Elle pense enfin pouvoir vivre sa propre histoire d'amour avec Anaïs. Mais lorsque l'état de sa mère se dégrade, son équilibre vacille entre sentiments, culpabilité et chaos du quotidien. Et Colony, film d'horreur interdit moins de 12 ans, présenté en séance de minuit au Festival de Cannes 2026. Les événements cinéma de la semaine, Paul Mirabel par amour, spectacle humoristique, Who, le monstre se cache dans les détails, séance unique, et Eugène Onegin, séance opéra. Toujours à l'affiche, Star Wars, The Mandalorian and Grogu. Maximilien Kolb, autofiction, Passenger, interdit au moins 12 ans, Les Gouteuses Hitler en VOSTF uniquement, La Vénus électrique, Les rayons et les ombres, L'abandon, Vivaldi et moi en VOSTF uniquement, Mortal Kombat, interdit au moins 12 ans, C'est quoi l'amour, Juste une illusion, histoire parallèle pour le plaisir, Le diable s'habille en Prada 2, Michael, Super Mario Galaxy le film, Marsupilami et Zootopie 2. Cinéma d'ici et d'ailleurs, nous l'orchestre documentaire français. Pour la première fois, caméra.

0: Caméras et micros plongent au cœur des 120 musiciens de l'Orchestre de Paris, dirigé par le jeune chef prodige Klaus Makelin, un film immersif au plus près des émotions de la musique et de la force collective. Attention aux dernières séances pour La Danse des Renards.
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5: Sonia Backès sera la tête de liste des loyalistes et du rassemblement dans la province sud. Un slogan, fort et uni, un objectif, retrouver une majorité au Congrès et au gouvernement. Une conférence participative pour réformer le système de santé en profondeur. Le gouvernement de la Nouvelle-Calédonie organise le Galieni. Jusqu'à vendredi, les professionnels de santé vont travailler pour formuler des propositions. En métropole, tués pour du matériel de pêche. Deux adolescents ont reconnu avoir tué Théo, 11 ans, à Rennes, pour récupérer le matériel qui ne valait que quelques dizaines d'euros. Le sport, du football ce matin avec le barrage aller Ligue 1, Ligue 2. Saint-Etienne reçoit Nice 0-0 à l'approche de la pause. En tennis, cet exploit signé Moïse Kouamé au premier tour de Roland-Garros. Le tricolore de 17 ans, invité par les organisateurs, a écarté l'expérimenté Marin Cilic en 3-7. Il devient ainsi le plus jeune vainqueur d'un match aux internationaux de France depuis 1980. La météo en Nouvelle-Calédonie, le sud-ouest garde un soleil prédominant. Ailleurs, le ciel est souvent nuageux avec de petites ondées. Quant aux températures maximales, elles remontent d'un cran et sont élevées pour la saison, avec 27 à 29 degrés, voire 30 degrés sur la côte ouest.
2: Bienvenue dans Info Matin pour tout savoir de l'actualité en Calédonie, en métropole et dans le monde. Bonjour Nicolas.
5: Bonjour Thierry, bonjour à tous.
2: Et à la une, les élections provinciales.
5: Oui, à moins de 5 semaines maintenant du scrutin du 28 juin, les loyalistes et le rassemblement lançaient leur campagne hier à Dimbéa en présence de quelques 700 militants et avec pour slogan « Fort et uni ». Ils ont insisté sur l'union qu'ils ont constituée et sur les valeurs qu'ils défendent avant que le député Nicolas Metzdorf n'annonce le choix de la tête de liste en province sud.
6: Alors, pour toutes ces raisons de leader, de charisme, de fermeté, de clarté, d'intelligence et de proximité, nous avons collectivement décidé que Sonia Backès serait la tête de liste loyaliste et rassemblement pour ces élections provinciales.
5: Sonia Backès, tête de liste des loyalistes et du rassemblement dans une province qu'elle préside depuis 2019. Dans son intervention, elle a insisté sur l'importance de redonner l'espoir aux Calédoniens après les terribles épreuves traversées depuis plusieurs années par le territoire.
7: Notre responsabilité aujourd'hui, c'est justement de redonner de l'espoir à l'ensemble des Calédoniens et à nos enfants. Alors comprenez-moi bien, c'est pas un espoir naïf, pas des promesses irréalistes, mais un espoir solide. Un espoir solide fondé sur le mérite via le travail, sur l'ordre par l'autorité et sur le progrès par la confiance retrouvée. Et cette campagne, nous ne la mènerons pas contre des personnes, nous la mènerons pour les Calédoniens, pour ceux qui veulent vivre en sécurité, travailler, reconstruire, pour ceux qui veulent que leurs enfants puissent réussir ici sans être obligés de partir. Pour ceux qui aiment profondément cette terre et qui refusent qu'elle s'enlise davantage.
5: Nous vous promettons que nous serons fermes face à ceux qui veulent détruire notre modèle de société et clairs sur les mesures que nous entendons mettre en œuvre pour relever la Nouvelle-Calédonie, a déclaré Sonia Backès, avant de rappeler que cette élection provinciale est essentielle.
7: Elle est fondamentale évidemment pour la province sud parce que la province sud doit rester une province forte. Mais cette élection, elle est aussi fondamentale pour l'ensemble du territoire. Parce qu'une province sud forte, stable et responsable est une condition essentielle et indispensable à l'équilibre de la Nouvelle-Calédonie. Et parce que nous avons la possibilité, cette fois, si nous nous mobilisons et si nous sommes dans le nord et dans les îles et nous avançons dans ce sens, unis, nous avons la possibilité de retrouver une majorité au Congrès et au gouvernement. Je veux vous le dire ce soir avec un peu de gravité, nous avons une responsabilité historique, celle de ne pas laisser la province à des alliances entre ceux qui ont tout brûlé et ceux qui ont laissé faire en silence.
5: Et parmi les cibles des orateurs qui se sont succédés à la tribune, le FLNKS, mais aussi les partis du centre. Au nom du Rassemblement, Virginie Rufnak a rappelé les valeurs essentielles qui ont justifié l'union.
8: Jamais nous n'avons trahi les Calédoniens. Toujours nous nous sommes battus pour le choix que vous avez fait, pour cette Calédonie française à laquelle vous adhérez, pour des valeurs d'une nouvelle Calédonie multiple, avec toutes les couleurs, où il n'y a pas une communauté au-dessus des autres. Et c'est tout ça en fait que l'on défend ensemble. Et finalement ces valeurs, ce combat, c'était plus fort que d'y aller séparément. Et c'est la raison pour laquelle nous sommes unis ce soir.
5: Une union saluée par les militants qui la réclamaient, mais c'est une union basée sur des valeurs, a tenu à souligner Nicolas Metzdorf.
9: C'est une union pas juste pour dire qu'on est unis, c'est une union qui porte les mêmes valeurs. Le respect du résultat des trois référendums, le rejet de la violence, le rejet de la communautarisation de la Nouvelle-Calédonie, le fait d'avoir une économie prospère et d'avoir une province sud qui continue d'être finalement le poumon économique, social et culturel de la Nouvelle-Calédonie. Donc c'est une union qui est porteuse de valeurs et de projets.
5: Et auparavant, Gilles Brial, le président du MPC, avait rappelé que l'unité existe depuis 2019 et qu'elle a permis de tenir face aux différentes crises et lors des discussions sur l'avenir institutionnel. Et il a affirmé que les loyalistes et le rassemblement sont le dernier rempart contre l'indépendance. Fin de citation. Le maire de Dimbéa, Cynthia Jean, et plusieurs nouveaux ont aussi pris la parole, comme Amandine Buiduyer, Xavier Rossard, Guylaine Ouamedjo ou Kaël Normandon. En bref, à l'approche des provinciales, la ville de Dimbéa met en place un numéro d'appel unique pour accompagner ses électeurs dans leur démarche en appelant le 445-445. Vous pourrez vérifier votre inscription sur la liste électorale spéciale provinciale, repérer votre bureau de vote, vous informer sur la démarche à suivre pour établir une procuration ou encore vous assurer de la validité de votre procuration si vous en avez déjà une. Les électeurs peuvent également s'informer sur place à un guichet de l'état civil de l'hôtel de ville de Dimbéa. Je rappelle que le 28 juin, les 26 bureaux de vote de Dimbéa seront ouverts de 8h à 18h et répartis sur 11 sites. Nous parlerons des provinciales ce matin. C'est en effet Alain Descombelles, le délégué territorial du Rassemblement National, qui sera notre invité du matin à 7h30. Il sera interrogé sur la position de son parti dans la perspective des élections provinciales et aussi sur son positionnement concernant le corps électoral. Il est 6h passé de 38 minutes. 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On va marquer une première pause publicitaire dans ce journal avant de voir la suite de l'actualité sur le territoire et notamment le Gallieni de la Santé.
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5: La suite du journal avec un rendez-vous très attendu des professionnels de santé. Le Gallieni de la Santé débute cet après-midi. Trois jours de travail pour tenter de réformer le système de soins en Nouvelle-Calédonie, Léo Fichou.
12: Les ateliers s'articuleront autour de trois axes. L'attractivité et les conditions d'exercice, la gestion des besoins en soins et la soutenabilité du système. Alors que les professionnels lançaient une énième fois un message d'alerte en début d'année, ils ont pu participer à la préparation de ce Gallieni. Ils espèrent de réels changements pour Emmanuel Soria, représentant de l'UTCFE-CGC. Il faut que tous les professionnels soient pris en compte dans ces projets de réforme.
13: La priorité, c'est quel que soit le choix ou la stratégie que l'on met en place, il faut qu'il y ait du personnel compétent, présent et fidèle. Donc c'est vraiment fidéliser, reconnaître l'ensemble des maillons de la chaîne de soins pour que notre système de soins soit efficient. C'est tout le Gallieni qui va nous le dire, les choix, les priorités. C'est forcément la revalorisation des grilles, la reconnaissance de la pénibilité, la formation professionnelle, fidéliser ceux qui sont là, les catégoriels, n'oubliez personne pour que chacun reste en bonne santé et que les patients, les malades calédoniens puissent être soignés. Pour une mise en pratique très très rapide, pour qu'il y ait une réalité concrète dans la prise en charge des malades très rapidement. On ne souhaite pas que ça soit dans 2 ou 3 ans. Il faut que ça se fasse le plus rapidement possible dans les prochains mois.
12: Le Gallieni de la Santé débutera donc cet après-midi. Il se terminera vendredi à la mi-journée. À l'issue, le gouvernement s'est engagé à présenter un plan d'action avec les mesures issues des ateliers qui auront été retenues. Un sujet dont nous avons également parlé hier avec Christopher Gigès, le porte-parole du gouvernement, était notre invité à 7h30.
5: Dans l'actualité institutionnelle, il a été question de santé également hier matin. Au Congrès, les élus ont notamment adopté un projet de délibération qui met en application la loi du pays adoptée par le Congrès mi-avril. Le texte prévoit notamment que la feuille de soins soit désormais électronique. L'utilisation d'une feuille de soins sur support papier est désormais réservée lorsque la transmission par voie électronique est impossible. Écoutez Claude Gambet, le membre du gouvernement en charge de la santé.
14: Ça a été travaillé depuis l'année dernière avec il y avait presque 30% des professionnels soignants qui ont travaillé sur le sujet. Il y a eu l'année dernière près de 1600 feuilles de soins par mois qui faisaient l'objet de transmission. Là, nous sommes à 80 000 par mois et nous visons l'objectif de 350 000 feuilles de soins par mois. C'est transmis à la CAFAT. Nous, on vise l'année prochaine pour parvenir à cet objectif, de pouvoir télétransmettre l'ensemble des feuilles de soins électroniques par l'ensemble des personnes soignantes, ce qui va considérablement faciliter les démarches par les patients clinicaires.
5: Et ce texte prévoit aussi plusieurs ajustements comme l'allongement du délai maximal pour les IVG médicamenteuses qui passe de 5 à 7 semaines de grossesse. Et enfin, pour améliorer l'accès aux soins, les prérogatives de certains personnels soignants sont élargies. Les élus ont aussi adopté à l'unanimité une loi du pays relative aux exigences techniques applicables aux opérations aériennes. Depuis 2013, en effet, le territoire est compétent en matière de police et de sécurité de la circulation aérienne intérieure. Or, le cadre réglementaire n'a que peu évolué depuis. La loi du pays vise donc à moderniser le cadre applicable aux opérations aériennes en Nouvelle-Calédonie. Et puis, une autre loi du pays a été adoptée hier matin. Elle concerne l'économie ce coup-ci et la concurrence. Il s'agit de mesures d'ajustement technique, mais aussi 2 points que l'on retient pour lutter contre la cherté de la vie. Lionel Brinon, des loyalistes, était le rapporteur du texte.
15: C'était un texte qui était attendu. Ça fait quelques années qu'il n'y a pas eu de toilettage sur les problématiques de concurrence en Nouvelle-Calédonie. Et cette loi de pays vient améliorer les principes de concurrence entre distributeurs, consommateurs et fabricants, au bénéfice, je l'espère, des consommateurs avec une diminution des prix lorsque les accords seront en place.
5: La loi du pays a donc été adoptée avec 34 voix pour et 6 abstentions issues de l'UNI et d'élus siégeant hors groupe.
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5: L'actualité judiciaire, plusieurs cambrioleurs étaient jugés hier au tribunal correctionnel de Nouméa. 3 étaient entrés par effraction dans une maison du quartier d'Ondémia à Païta. Les auteurs âgés de 19 et 23 ans ont été condamnés pour 2 d'entre eux à 4 mois de prison ferme et à 6 mois pour le 3e qui est multirécidiviste et impliqué dans d'autres affaires jugées ultérieurement. Autre affaire devant le tribunal hier, elle concerne des menaces de mort envers la famille Metzdorf au sujet de leur propriété à Poya. 7 personnes étaient présentées pour ces faits qui remontent à octobre 2024. Le ministère public a requis entre 3 et 4 mois de prison avec sursis. Le jugement a été mis en délibéré au 3 juillet prochain. Une nouvelle implantation pour la police municipale de Nouméa après l'inauguration de son nouveau siège rue Surlot. Elle bénéficie de nouveaux locaux à Rivière-Salée. Ils ont été inaugurés hier par le maire de Nouméa, Sonia Lagarde. C'est en fait un retour dans ce quartier pour les agents de la police municipale. Les anciens locaux avaient été incendiés pendant les émeutes, mais 2 ans après, de nouveaux locaux ont été réhabilités pour permettre cette réimplantation de proximité, explique Antoine Doncoc. Il est le directeur de la police municipale de Nouméa.
16: On sait que depuis les événements, la brigade territoriale nord a été incendiée et dégradée et complètement dévastée. Le maire a tenu à réhabiliter les locaux qui restaient encore en état, de manière à conforter et à accentuer notre police de proximité envers les habitants du secteur nord. Alors, il y a 10 agents qui sont affectés. Mais il faut savoir qu'en plus de ces 10 agents-là, j'ai d'autres patrouilles, des autres unités qui ont également pour vocation à patrouiller sur ces secteurs.
5: Le maire de Nouméa a également signé à l'occasion de cette inauguration une convention avec la police nationale, puisqu'une partie des nouveaux locaux abritera aussi un bureau de proximité de la police nationale destiné à recueillir les plaintes éventuelles des riverains. La police nationale aussi veut rester au plus près du terrain, a expliqué la directrice territoriale de la police nationale, Marjorie Ghisoli.
17: On travaille depuis 2 ans sur de nombreux sujets, dont évidemment celui de pouvoir se réimplanter sur les quartiers de Nouméa. Alors quand je dis réimplanter, non pas au niveau opérationnel, parce que évidemment que les policiers sont sur le terrain jour et nuit, et Rivière-Salée en est un exemple fort qui illustre notre présence, mais pour le moins, dans un premier temps, redonner aux usagers de ces quartiers la possibilité d'aller déposer plainte, pas loin de chez eux, dans un rapprochement police-population qui est évidemment important pour nous.
18: Pour l'instant, c'est la seule mission qu'aura ce bureau.
17: Absolument, c'est un bureau de plainte hein, accolé à la police municipale avec un objectif de 8h à 16h à compter de lundi 1er juin de prendre des plaintes, d'être au plus près des personnes qui sont victimes d'infractions pénales, de pouvoir recueillir leurs plaintes dans les meilleures conditions. C'est une première étape et il va y en avoir d'autres.
5: Les bureaux de la police municipale à Rivière-Salée, qui accueillent aussi donc la police nationale, se situent sur le site de l'ancienne caisse des écoles, en face de l'école Robert Burke. Dans le reste de l'actualité, une mobilisation hier matin devant le siège de la SIC à Nouméa. L'association Un Toit pour Tous dénonce la hausse annuelle des loyers et le manque de prise en charge des problèmes signalés dans les logements. De nombreuses réclamations concernent des malfaçons et des problèmes techniques resteraient sans réponse depuis plusieurs années maintenant. Une délégation de l'association a été reçue par la direction de la SIC afin d'évoquer ces différentes revendications. Écoutez Benoît Naturel, le directeur de la SIC.
19: Il s'agissait de revenir principalement sur la situation économique avec des demandes qui dépassent le cadre strict de la SIC. Hein. C'est des difficultés à payer le loyer, à geler certaines expulsions, ce genre de sujet-là. Et d'autres sujets qu'on connaît malheureusement trop bien à la SIC puisque c'est les réclamations dites techniques, la rénovation, réhabilitation de notre parc. Depuis 2017, en fait, malheureusement, les loyers ne couvrent pas nos besoins de financement. Ce qui fait qu'on a dû reporter nos besoins de travaux. Et donc, depuis un certain temps, on a cumulé une certaine dette technique. Ce chiffre à près de 4 milliards de francs. Cette dette technique-là, bah, c'est des soucis du quotidien qu'on connaît trop souvent. Et l'idée, c'est aussi de construire avec eux un consensus sur les solutions. Parce que, bien sûr, il ne faut pas qu'il y ait une forme d'usure qui s'installe avec eux. On a fait des propositions nous-mêmes auprès des collectivités, notamment auprès de la mission interministérielle, auprès de la Nouvelle-Calédonie, sur les besoins. C'est tous ces sujets-là qu'on a abordés avec eux aujourd'hui.
5: Une prochaine réunion avec l'association devrait avoir lieu vendredi prochain. De son côté, la SIC s'est engagée à poursuivre les travaux et à porter les revendications des locataires au-delà de son conseil d'administration.
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5: Et c'est l'heure d'opinion, votre rendez-vous SMS sur Radio Rythme Bleu. Avant de refermer cette page, la réponse à notre question d'hier. Tout d'abord, 50% des auditeurs de RRB qui se sont exprimés par SMS pensent que le Gallieni de la santé qui s'ouvre aujourd'hui va déboucher sur des véritables solutions. Ils sont aussi 50% à penser que ce ne sera pas le cas. Voici maintenant notre question du jour. Le redéploiement progressif de la police municipale de Nouméa dans les quartiers va-t-elle permettre, selon vous, de lutter efficacement contre la délinquance? Si vous pensez que oui, vous tapez 1. Si vous pensez que non, vous tapez 2. Et vous envoyez votre réponse par SMS au 3146. Merci pour votre participation et rendez-vous demain pour la réponse à la question du jour. Enfin, en bref, le gouvernement de la Nouvelle-Calédonie rend à son tour hommage à Kirvin Wadrawan. Ce fonctionnaire de la police nationale est décédé dimanche à l'âge de 42 ans. Au sein de l'institution, il s'était fortement impliqué dans les cellules de gestion de crise durant la période de la Covid-19. Il avait également contribué à la coordination des politiques de sécurité et de prévention de la délinquance, notamment à travers un plan territorial de sécurité et de prévention de la délinquance. Tous ceux qui ont travaillé à ses côtés saluent aujourd'hui un homme profondément engagé, doté de qualités humaines rares, indique le gouvernement qui adresse ses condoléances à sa famille, ses amis et son clan. La province des Îles exprime également son soutien à ses proches après avoir appris, je cite, son départ brutal qui demeure un choc. Fin de citation. Il est 6h49, vous écoutez Radio Rythme Bleu, on marque une nouvelle pause publicitaire dans ce journal avant de voir l'actualité en métropole et dans le monde et le procureur de la République de Rennes qui apporte des précisions sur la mort d'un enfant de 11 ans.
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2: L'actualité en métropole, c'est la suite de votre journal. On retrouve Nicolas Legrand.
5: Et on en sait donc un peu plus sur les circonstances de l'effroyable drame qui a eu lieu dimanche sur les rives de la Vilaine, près du centre-ville de Rennes. Un enfant de 11 ans a été retrouvé mort, une serviette de bain nouée à son cou. Deux adolescents de 15 et 16 ans, une fille et un garçon, sont actuellement en garde à vue. Et le procureur de la République de Rennes s'est exprimé tôt ce matin pour nous. Il semble que ce garçon ait été étranglé pour une histoire de quelques euros. Sandrine Prioul pour Europe 1.
21: Effectivement, les éléments révélés ce soir par le procureur font froid dans le dos. Frédéric Théillet détaille une partie de pêche assez banale, samedi, entre deux garçons qui font connaissance sur les bords de la Vilaine, puis se donnent rendez-vous comme de nouveaux copains pour remettre ça le lendemain. Pourtant, alors que les jeunes partent pêcher, accompagnés d'une autre copine du plus grand, des cris abominables d'un enfant qu'on égorge retentissent, alertant le voisinage. Le procureur évoque un différend entre le garçon de 11 ans et l'ado de 16.
22: Les deux en cause admettent s'en être pris à Théo et notamment l'avoir étranglé. Puis ils ont pris la fuite en emportant le matériel de pêche et les affaires de Théo qui ont été retrouvées à leur domicile respective au cours des perquisitions. Ils affirment s'en être pris à Théo pour se venger et pour récupérer des leurres de pêche d'une valeur de quelques dizaines d'euros que Théo leur aurait pris. Théo avait quant à lui spontanément indiqué à ses parents la veille que le jeune qu'il avait rencontré lui avait donné ces leurres.
21: Un différend de quelques dizaines d'euros, sans savoir pour l'instant si ce meurtre était préparé ou non. Les deux mises en cause sont toujours en garde à vue pour éclaircir les raisons d'un tel drame.
5: Sandrine Prioul pour Europe 1. L'actualité politique est le Sénat qui devrait adopter le projet de loi Riposte contre les troubles à l'ordre public, que ce soit les rodéos urbains, les free parties, le protoxyde d'azote ou encore la consommation de stupéfiants. Un texte de fermeté, largement durci d'ailleurs par la droite sénatoriale. Mais le plus compliqué commence peut-être maintenant pour ce texte. Après l'examen au Sénat, l'examen à l'Assemblée nationale s'annonce beaucoup plus agité, Arthur Delaborde.
23: Effectivement, le message que le Sénat devrait envoyer ce soir est clair, place à la fermeté. Sur le protoxyde d'azote, d'abord ce gaz hilarant désormais très répandu chez les jeunes. Il pourrait être interdit à la vente aux particuliers, son inhalation deviendrait un délit. Même logique pour les free parties illégales, prison pour les organisateurs, amende pour les participants. Rodéos urbains, stupéfiants, mortiers d'artifice, le texte durcit aussi les sanctions. Il prévoit surtout davantage de moyens pour les forces de l'ordre avec plus de contrôle et la prolongation jusqu'en 2030 de la vidéosurveillance algorithmique testée pendant les Jeux Olympiques. À gauche, plusieurs élus dénoncent déjà un texte jugé liberticide, un arsenal répressif. Mais pour le gouvernement et la droite sénatoriale, il s'agit d'une réponse attendue face à une exaspération croissante sur le terrain. Reste désormais une inconnue, le calendrier. Le texte, après le vote du Sénat, devrait arriver à l'Assemblée. Mais il n'est toujours pas inscrit à l'ordre du jour et les débats entre les députés s'annoncent en tout cas autrement plus électriques qu'entre les sénateurs.
5: Arthur Delaborde du service politique d'Europe 1. L'actualité, c'est aussi le mercure qui grimpe en métropole et le record établi hier est déjà battu. Ce mardi fut la journée la plus chaude jamais enregistrée en métropole au mois de mai. La barre des 35 degrés franchie à Cholet, à Niort ou encore La Roche-sur-Yon. La vigilance orange canicule concerne désormais 13 départements de l'Ouest. Ces températures élevées vont persister toute la semaine jusqu'à 38 ou 39 degrés attendus localement jeudi. Les cours du pétrole remontent après un regain de tension au Moyen-Orient. Le baril de Brent repasse au-dessus de la barre des 100 dollars. Téhéran accuse les États-Unis d'avoir violé le cessez-le-feu en vigueur depuis le 8 avril et promet de riposter. L'armée américaine revendique en effet des frappes la nuit dernière sur des sites de lancement de missiles dans le sud de l'Iran. Et pour tirer les conséquences de la crise énergétique qui découle de ce conflit, Emmanuel Macron, lui, veut accélérer l'électrification des usages. Les acteurs de la filière étaient réunis la nuit dernière à l'Élysée. L'objectif pour le président de la République, c'est de réduire la part des énergies fossiles à 30% en 2035.
24: C'est un grand plan de transformation qui embarque 6 000 entreprises et va créer ou pérenniser plus de 600 000 emplois. C'est vous qui portez les solutions, ce sont les Français qui choisiront. Et donc, je crois à cet égard qu'il faut leur faire confiance et rendre le passage à l'électrique, en quelque sorte, naturel et désirable. parce que c'est bon pour le pouvoir d'achat, c'est bon pour la compétitivité, c'est bon pour l'indépendance du pays.
5: 240 000 bornes de recharge supplémentaires pour les véhicules électriques seront notamment installées sur le territoire national d'ici la fin de la décennie. En bref, le groupe Outre-mer du CESE national parle d'une séquence historique. La Martiniquaise Shirley Billot a été élue vice-présidente du CESE. Cette élection constitue un signal fort adressé à l'ensemble des territoires ultramarins et à leur société civile. Elle traduit une reconnaissance croissante de la place des Outre-mer dans le débat démocratique national, mais également de leur capacité à contribuer pleinement aux grands enjeux économiques, sociaux, environnementaux et géopolitiques contemporains, peut-on lire dans un communiqué. J'ajoute que Vaimoua Mouliava a été élu vice-président du groupe des Outre-mer au CESE, qui est composé de 8 conseillers. Il est 6h56, vous écoutez Radio Rythme Bleu, on va marquer une dernière pause publicitaire dans ce journal avant de voir toute l'actualité sportive.
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2: L'actualité sportive, on retrouve Nicolas Legrand.
5: Du football avec le barrage aller Ligue 1, Ligue 2 à la une. Saint-Etienne reçoit Nice, Léo Fichou.
12: Oui, 4 jours après avoir perdu la finale de la Coupe de France, les Aiglons veulent sauver leur saison en évitant la relégation. Mais pour cela, il faut s'imposer contre les Verts, 3e de Ligue 2. Après 50 minutes de jeu, le score est de 0-0. Pour rappel, le match retour se jouera samedi matin à Nice.
5: On reste en métropole avec la fin du premier tour de Roland-Garros et cet exploit français signé Moïse Kouamé.
12: Il n'a que 17 ans, 318e mondial invité par les organisateurs et pour son tout premier match dans un tableau principal en Grand Chelem, Moïse Kouamé n'a pas tremblé, bien au contraire, il s'est imposé en 3-7 sur l'expérimenté croate Marin Cilic. Moïse Kouamé se souviendra longtemps de ce 26 mai 2026.
29: J'espère que ça restera une date que je me souviendrai toute ma vie, très certainement. Beaucoup d'émotions, je suis très content d'avoir pu remporter mon premier match ici à Roland aussi. Une nouvelle étape franchie, j'ai envie de dire. Le plus important, c'est de continuer sur cette lancée.
12: Moïse Kouamé qualifié pour le deuxième tour de Roland-Garros et le seul homme français qualifié cette nuit, Alexandre Muller, Corentin Moutet et Thomas Forel se sont inclinés. Clément Tabur joue actuellement contre le numéro 1 mondial Yannick Sinner, il est mené 2-7, 6-1, 6-3. Chez les dames, une nuit mitigée, Elsa Jacquemot et Diane Paris se sont qualifiés. En revanche, fin de l'aventure déjà pour Loïse Boisson et Alice Tabulot.
5: En cyclisme et de 4 pour Jonas Vingegaard sur le Tour d'Italie, le Danois a remporté la 16e étape du Giro. Le coureur de la Visma The Bike a franchi la ligne d'arrivée avec plus d'une minute d'avance sur Félix Gall. Au général, Vingegaard possède un matelas de plus de 4 minutes sur l'Autrichien de Decathlon CMA CGM, son plus proche poursuivant. Quant au premier français, Mathis Rondel, il est 11e à plus de 10 minutes du leader. Et puis on termine Léo avec le sport côté calédonien, la natation. Après sa médaille d'or sur le 100 mètres papillon, Chrysander Cerda continue de briller au championnat de France junior.
12: Le licencié au cercle des nageurs d'Antibes a décroché l'argent sur le 50 mètres d'eau. C'était hier, il a réalisé le deuxième temps des séries, n'a pas réussi à améliorer son chrono en finale. Ce mercredi, il sera aligné sur le 50 mètres papillon avant le 50 mètres nage libre et le 100 mètres d'eau. Ce sera demain.
5: Et on termine avec la météo.
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5: Et la météo, c'est avec vous Thierry.
2: Oui Nicolas, ce matin sur l'ouest et l'extrême sud, donc une belle matinée bien ensoleillée. Ailleurs, les passages nuageux seront plus présents et donneront quelques ondées isolées. Ce sera sur la pointe nord, l'est et les Loyautés. Sur le sud, l'île des Pins et Marais ainsi que la Lysée sera orientée sud-sud-est. Les fraîcheurs autour des 15 nœuds. Ailleurs, il sera compris autour des 10 nœuds, sauf sur le nord-ouest, autour des 5 à 10 nœuds. Cet après-midi sur le sud-ouest, soleil prédominant. Ailleurs, le ciel sera souvent nuageux avec quelques petites ondées. La Lysée, donc orientée est-sud-est, 15 nœuds sur le sud. Ailleurs, ça sera autour des 10 voire 5 à 10 nœuds sur la pointe nord et le nord-ouest. Les températures 27 à 29 degrés en général et voire jusqu'à 30 degrés. Et ce sera sur l'ouest.
5: Merci beaucoup Thierry, merci à tous d'avoir écouté ce journal. Dans un instant, le rappel des titres de l'actualité. Le billet d'humeur de la rédaction sera signé Elisabeth Noir, puis vous avez un avis. Vous nous appellerez au 25 46 46.
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2: À Radio Rythme Bleu, 7h01.
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2: Et voici à présent le rappel des titres avec vous Nicolas Legrand.
5: Fort et uni, c'est sous ce slogan que les loyalistes et le Rassemblement ont lancé hier à Dimbéa leur campagne provinciale. Les différents orateurs ont défendu une union porteuse de valeurs et de projets. Et Nicolas Metzdorf a confirmé que Sonia Backès sera la tête de liste dans la province sud. Les loyalistes et le Rassemblement qui s'engagent pour une société plus libre, plus juste et plus sûre et affirment que s'ils sont unis, ils peuvent retrouver une majorité au Congrès et au gouvernement. L'actualité est marquée également aussi par cette nouvelle implantation pour la police municipale de Nouméa. Après l'inauguration de son nouveau siège, rue Surlot, elle bénéficie de nouveaux locaux à Rivière-Salée. Ils ont été inaugurés hier par le maire de Nouméa, Sonia Lagarde. Un retour dans le quartier très attendu après la destruction par incendie des anciens locaux lors des émeutes. 10 agents de la police municipale seront affectés. L'actualité en métropole, les deux suspects du meurtre de Théo, cet enfant de 11 ans tué par étranglement à Rennes dimanche, reconnaissent les faits. Ces deux adolescents expliquent avoir voulu se venger pour récupérer du matériel de pêche d'une valeur de quelques dizaines d'euros. Leur garde à vue est prolongée, ils seront présentés demain à un juge. L'actualité est marquée également par le mercure qui grimpe en métropole. Le record établi hier est déjà battu. Ce mardi fut la journée la plus chaude jamais enregistrée en métropole pour un mois de mai. La barre des 35 degrés a été franchie, notamment à Cholet, Niort ou encore La Roche-sur-Yon. La vigilance orange canicule concerne 13 départements de l'Ouest. Le sport du football ce matin avec le barrage aller Ligue 1, Ligue 2. Saint-Etienne reçoit Nice, on approche l'heure de jeu. Et il y a toujours 0-0 entre les deux équipes. Du tennis avec cet exploit, signé Moïse Squamé au premier tour de Roland-Garros. Le jeune tricolore de 17 ans, qui a été invité par les organisateurs, a écarté l'expérimenté Marin Cilic en 3-7. Il devient ainsi le plus jeune vainqueur d'un match aux internationaux de France depuis 1980. Chez les dames, en revanche, désillusion pour la numéro 1 tricolore Loïse Boisson, demi-finaliste l'an passé, qui est éliminée dès le premier tour.
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5: Le billet du jour est signé Elisabeth Noir.
16: Le Gallieni de la Santé s'ouvre aujourd'hui à Nouméa pour refonder le système de santé calédonien. On nous avait annoncé au début un Ségur de la Santé, du nom de la conférence qui s'était déroulée à Paris du 25 mai au 10 juillet 2020 dans le contexte de la crise Covid. On l'avait appelé Ségur de la Santé par référence à l'adresse de la salle de conférence dans laquelle s'étaient tenues les négociations, avenue de Ségur à Paris. une appellation par analogie avec le Grenelle du ministère du Travail de mai 68 et le Grenelle de l'Environnement qui s'étaient tous deux réunis, rue de Grenelle, dans la capitale. Le gouvernement de la Nouvelle-Calédonie a eu la bonne idée de calédoniser le nom de sa conférence qui se tiendra rue Gallieni et qui est donc baptisée Gallieni de la Santé. Exit donc le Ségur de la Santé calédonien, mais en matière d'inspiration toponymique, on peut aussi faire des suggestions à la métropole. Ils peuvent organiser un déva sur un sujet où l'accord est impossible, ou encore un bougival pour une réforme impossible à aboutir.
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1: Bonjour.
17: Je suis d'accord.
5: Vous écoutez Radio Rythme Bleu, merci d'être avec nous pour passer en direct et exprimer votre avis sur l'actualité ou sur un sujet du quotidien. Vous nous appelez au 25 46 46, on est ensemble pendant 15 à 20 minutes. N'hésitez pas donc à composer le numéro du standard de Radio Rythme Bleu si vous voulez faire entendre votre voix. Vous pouvez aussi faire entendre vos avis par SMS ce coup-ci. C'est à l'occasion du rendez-vous Opinion. Chaque jour, nous vous posons une question en lien avec l'actualité et il suffit de répondre au 31 46. Aujourd'hui, la question est la suivante. Le redéploiement progressif de la police municipale de Nouméa dans les quartiers va-t-elle permettre, selon vous, de lutter efficacement contre la délinquance ? Si vous pensez que oui, vous tapez 1. Si vous pensez que non, vous tapez 2. Et vous envoyez votre réponse par SMS au 3146. Merci pour votre participation. Et je vous donne d'ores et déjà rendez-vous demain pour la réponse à la question du jour. La réponse à notre question d'hier concerne justement ce Gallieni de la Santé. 50% des auditeurs de RRB qui se sont exprimés par SMS pensent que le Gallieni de la Santé qui s'ouvre aujourd'hui va déboucher sur de véritables solutions. Ils sont donc aussi 50% à penser que ce ne sera pas le cas. On va donc poursuivre avec vos appels en direct au 25 46 46. Et le premier à prendre la parole aujourd'hui, c'est Alexandre. Bonjour Alexandre.
18: Bonjour Radio Rythme Bleu. Bonjour à tous les auditeurs de Nouvelle-Calédonie. J'ai un petit coup de gueule concernant la descente des bateaux au rond-point de la Conception. Je ne sais pas si c'est la province qui s'occupe de cela ou la mairie du Mont-d'Or. C'est un vrai, des nids de poules pas croyables. Alors, voilà mon petit coup de gueule.
5: Pour vous, il faut refaire donc cet endroit-là, c'est ça ?
18: Ah, bien sûr, parce que on voit des travaux partout, hein ? Les routes, tout ça, et là, le seul endroit où on peut mettre la mise à l'eau sans payer, le terre-plein, c'est des nids d'autruche. Si quelqu'un peut répondre à ça. Bonne journée à vous.
5: Bonne journée, Alexandre.
18: Et à bientôt.
5: À bientôt. Merci de nous avoir appelés. On permettra effectivement aux différentes institutions ou aux parties prenantes de nous appeler et d'apporter des éléments. Merci, Alexandre. Bonjour, Marcel.
19: Bonjour, comment allez-vous ?
5: Ça va bien et vous ?
19: Ça va, merci beaucoup. Je vous appelle, c'est pour avoir un petit peu d'éclaircissement, parce que quand j'entends les propos qui sont tenus, moi ça me scandalise un petit peu. Quand j'entends les propos de M. Toukoulami qui dit « il faut un centre ». Mais où est le centre là ? Quand il appelle à voter contre Mme Baquès et puis toute la droite en général de la province sud pour les virer de leur place, je trouve ça un peu scandaleux. Je trouve pas beaucoup que ça émousse beaucoup nos politiques loyalistes apparemment, je sais pas. Quant à M. Dunoyer qui se dit centriste, moi je veux bien. Mais derrière, il y avait un personnage qui était là avant, qui n'a plus le droit d'exercer au niveau politique. Il tire toujours les ficelles derrière, sans le nommer Philippe. C'est un deuxième Philippe, d'ailleurs. Et ensuite, en ce qui concerne les voitures, quand est-ce que la personne qui s'occupe de la sécurité routière au gouvernement va prendre des mesures, parce que c'est le gouvernement, c'est pas la personne seule. En ce qui concerne les voitures, avec les gros 4x4 et les voitures qui sont inversées sur les routes, sur les châssis de bagnoles, mais c'est un véritable... Moi, je vois le quartier où j'habite à côté, là. L'autre jour, il y en a un qui est passé, il s'est fait peur tout seul. Il s'est fait peur tout seul. Et quand est-ce que, jusqu'à quand ça va durer? Parce que c'est vraiment l'anarchie. C'est l'anarchie totale. Voilà, c'est mon coup de gueule du matin.
5: Il est bien passé.
19: Merci à vous et bonne journée.
5: Merci, Marcel.
19: On espère qu'il y aura un peu de soleil. Merci.
5: À bientôt, bonne journée. Merci d'avoir été avec nous. Bonjour Lionel.
0: Bonjour Nicolas, bonjour à toute la Calédonie. Je vais changer de sujet de conversation. Je rebondis sur un auditeur qui a téléphoné vendredi pour interdire la diffusion des chansons de Patrick Bruel parce qu'il serait condamné à avoir violé. Bon, pour l'instant, il est présumé innocent, il est juste mis en accusation. Et je rappelle qu'on n'a jamais boycotté les chansons de Noir Désir alors que le gars a été condamné. On a encore moins arrêté de passer cette chanson entraînante « I believe I can fly » alors que son chanteur R. Kelly a pris 30 ans de prison pour pédophilie. Donc, condamner Bruel à ne plus être diffusé à la radio avant même qu'il n'ait été jugé, je trouve ça disproportionné. Et puis, petit parallèle au niveau politique, Marine Le Pen a été condamnée, bon, elle a fait appel, mais elle a toujours le droit de s'exprimer dans les médias. Et même M. Christian Théin, qui est soupçonné, mais ni mis en examen et encore moins jugé, on continue de diffuser ces interviews. Donc arrêtez à ce que le peuple condamne et juge à la place des autres. Laissons faire la justice et j'espère, pour les victimes ou pour Bruel, que la vérité sortira un jour. Voilà, bonne journée à tous et au fait, votez loyaliste le fin juin pour ceux qui peuvent voter. Bonne journée.
5: Bonne journée Lionel, merci pour votre avis ce matin sur l'antenne de Radio Rythme Bleu et donc d'avoir réagi à un précédent coup de téléphone donc de la semaine dernière. Bonjour Hervé.
1: Bonjour, voilà, ce ne sera pas un coup de gueule mais simplement un message. Et hier soir à 18h30, je rentrais sur Rivière Salée et je me suis assoupi au volant. Ma voiture s'est déportée sur la gauche, arrivée une voiture... la personne a eu le courage de klaxonner, ce qui m'a permis de me réveiller immédiatement et de reprendre ma voix. Le choc aurait été terrible. Je voulais le remercier. Et si vous pouviez, cette personne pouvait m'appeler par le biais de votre radio pour que je lui exprime ma profonde gratitude. Voilà, c'est ce que j'avais à dire.
5: Merci Hervé. Bah, si la personne nous écoute, effectivement, on lui donnera votre numéro directement par notre standard.
1: C'est gentil. Merci.
5: Merci infiniment. À vous. Merci. Bon courage à vous. Merci d'avoir été avec nous. Bonjour Didier.
6: Oui, bonjour Nicolas. Comment allez-vous ?
5: Ça va bien et vous ?
6: Ça va très très bien. Voilà, je viens parce que votre auditeur là a parlé de Patrick Bruel et après donc Quentin. Ah. Monsieur Quentin, ok. Noir Désir, on écoute Noir Désir. Alors, deux petites choses. Comment dirais-je ? Quentin a été condamné, il a purgé une peine de prison. Et a priori, donc, la dette à la société était payée. Bon, après, on en pense ce qu'on veut, il a tué, effectivement, nana. Bon, mais il a été condamné, il a fait la prison, la dette a été payée. Tous ses concerts, ses pièces de théâtre, ses films ont été boycottés. Boycottés. Et le fait d'écouter Noir Désir est complètement différent. Noir Désir est un groupe. Et a priori, on n'allait pas pénaliser tout un groupe. Et Quentin a payé. OK, donc normalement, en tant qu'artiste, il pouvait revenir se présenter devant le public. Et c'était au public de choisir de venir le voir ou pas. Mais il n'y avait pas à le boycotter. Bruel, c'est complètement différent. Aujourd'hui, effectivement, il y a présomption d'innocence. Mais la justice passera et on verra ce qui se passe. Deuxième point que je voulais soulever aussi avec vous ce matin, très très vite fait, Nicolas, c'est la circulation automobile à Nouméa. Moi, je suis piéton depuis plus de 40 ans maintenant dans cette ville. Je marche avec un chapeau et des lunettes de soleil. Et je peux vous assurer que piéton à Nouméa, maintenant, ça devient la dernière aventure du 21e siècle. Quoi. C'est terrifiant. C'est juste terrifiant d'être piéton. Dans les rues de Nouméa, il n'y a plus aucun civisme, ou très très peu. Vous avez des voitures qui déboulent devant la baie de la Moselle à plus de 110 km/h. Les feux sont grillés systématiquement. Les passages piétons ne sont respectés que dans 10 à 15% des cas. Vous pouvez attendre en tant que piéton devant le passage. Donc vous êtes dans votre rôle de piéton, vous attendez que la voiture s'arrête, et vous ne vous engagez pas. Eh bien là, vous pouvez rester, il peut passer devant vous 5, 10, 15, 20 voitures avant qu'une daigne s'arrêter. Voilà. Donc, juste terrifiant d'être piéton. Et je me souviens que dans votre émission politique, Deladrière, M. Deladrière, avait signalé le fait que la conduite était devenue terrifiante en ville. Et moi, en tant que piéton, je vous le confirme, quoi. Voilà. Bonne journée Nicolas et bonne journée à tous vos auditeurs. Au revoir.
5: Bonne journée Didier, merci d'avoir été avec nous et ça permet effectivement de rappeler les messages aux automobilistes de prévention. Il est 7h passée de 15 minutes. Merci à tous d'apporter vos arguments dans les débats. On voit bien qu'il y a des points de vue différents qui s'expriment et ça permet aussi d'en discuter ensemble tous les matins en direct dans cette émission Vous avez un avis. On marque une courte pause publicitaire et on se retrouve juste après au 25 46 46.
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22: Vous avez un avis ?
23: Bonjour.
17: Je suis d'accord.
5: Vous écoutez Radio Rythme Bleu, il est 7h passé de 16 minutes. Merci d'être avec nous pour Vous avez un avis. On est ensemble jusqu'à donc 7h20-25 pour cette première partie. Et puis il y aura aussi tout à l'heure la deuxième partie entre 7h45 et 8h. Et là aussi vous serez les bienvenus, toujours au 25-46-46 pour exprimer vos avis. Vous pouvez vous exprimer par SMS, question du jour. Le redéploiement progressif de la police municipale de Nouméa dans les quartiers va-t-elle permettre, selon vous, de lutter efficacement contre la délinquance ? Si vous pensez que oui, vous tapez 1, si vous pensez que non, vous tapez 2 et vous envoyez votre réponse par SMS au 3146. Merci pour votre participation, pour la réponse, par la question du jour et rendez-vous demain donc pour la réponse. La suite, eh bien sur Radio Rythme Bleu, c'est le 25-46-46. Je rappelle qu'on vous a posé cette question puisque hier il y a eu l'inauguration des nouveaux locaux de police municipale de Nouméa à Rivière-Salée. On en a parlé dans notre journal d'information. 10 agents de la police municipale seront affectés à ce nouveau bureau. Le 25-46-46, on patiente en musique.

0: Vous écoutez Radio Rythme Bleu, un nouvel appel nous parvient en direct. Et c'est donc Damien qui est avec nous. Bonjour Damien.
1: Oui, bonjour. Moi j'ai juste une petite réflexion et puis une petite analyse sur le bilan des élus de la province sud. Comme ils entendent souvent, on entend souvent que les élus de la province sud, c'est la seule province qui est la mieux gérée que les deux autres. Mais moi, je veux revenir sur l'histoire un peu. C'est que ils ont bénéficié d'une province qui était déjà en fonctionnement, qui avait déjà tout le développement du territoire déjà. Ils avaient déjà toutes les grosses entreprises. L'enclavement des zones rurales, c'était déjà bien développé par rapport aux autres provinces qui, eux, ils ont dû partir de très bas, quoi. Il y avait encore des routes en terre, c'était pas coltaré encore. Du coup, moi, je pense que c'est un peu... Enfin, on va dire, c'est un peu... Comment... C'est un peu osé de dire que la province sud, c'est la seule province la mieux gérée. Pour moi, chaque province a leur spécificité. Et que les élus de toutes les provinces essaient de faire de leur mieux pour la population, quoi. Mais se cacher derrière un truc comme quoi une est mieux gérée que l'autre, moi je trouve ça un peu exagéré. Voilà, c'est un peu mon avis là.
0: Eh bien, merci de l'avoir exprimé, Damien.
1: Merci. Allez, bonne journée à vous.
0: Bonne journée
1: à vous. Et à Poum, on vous capte pas, hein, au village de Poum.
0: Au village, il y a un souci. Ok, bon bah écoutez, oui. Je le note et on en parlera à nos techniciens pour voir un petit peu.
1: Ok, merci.
0: Mais ça fait longtemps que ça capte plus au village ou...
1: Oui, je crois que ça va faire 3 semaines.
0: Ok, eh bien on se renseigne. Merci de nous l'avoir signalé en tout cas.
1: Merci, au revoir.
0: Merci d'avoir été avec nous au 25 46 46. Il est 7h passé de 21 minutes. C'est donc la fin de cette émission pour la première partie. Rendez-vous tout à l'heure entre 7h45 et 8h pour la deuxième partie sur l'antenne de Radio Rythme Bleu. La suite sur RRB, exceptionnellement, pas de regard international de Vincent Hervouet d'Europe 1 pour ce matin. Il y aura donc le mini-journal présenté par Léo Fichou. Ce sera à 7h30 et ensuite, eh bien, on va reparler des élections provinciales. C'est en effet Alain Descombel, le délégué territorial du Rassemblement National, qui sera notre invité du matin à 7h30. Il sera interrogé sur la position de son parti dans la perspective des élections provinciales et aussi sur son positionnement concernant le corps électoral. Rendez-vous donc tout à l'heure, juste après le mini-journal. A tout de suite.
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0: Christophe Maé, bon début de journée dans un instant, le mini-journal.
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3: Bonjour à tous. Fort et uni, c'est sous ce slogan que les loyalistes et le Rassemblement ont lancé hier à Dimbéa leur campagne pour les provinciales.
4: Oui, les différents orateurs ont défendu une union porteuse de valeurs et de projets. Nicolas Metzdorf, le député, a confirmé que Sonia Baquès sera la tête de liste dans la province sud.
5: Pour toutes ces raisons, de leader, de charisme, de fermeté, de clarté, d'intelligence et de proximité, nous avons collectivement décidé que Sonia Baquès serait la tête de liste loyaliste et Rassemblement pour ces élections provinciales.
4: Les loyalistes et le Rassemblement s'engagent pour une société plus libre, plus juste et plus sûre. Ils affirment que s'ils sont unis, ils peuvent retrouver une majorité au Congrès et au gouvernement.
3: L'actualité sur le territoire marquée aussi par cette nouvelle implantation pour la police municipale à Nouméa. Après l'inauguration de son nouveau siège, rue Surlot, elle bénéficie de nouveaux locaux à Rivière-Salée.
4: Ils ont été inaugurés hier par le maire de Nouméa, Sonia Lagarde. Un retour dans le quartier très attendu après la destruction par incendie des anciens locaux lors des émeutes. 10 agents de la police municipale seront affectés à ce nouveau bureau. Une partie des locaux accueillera un bureau de proximité de la police nationale destiné à recueillir les plaintes éventuelles des rives.
3: L'actualité en métropole à Rennes, les deux suspects du meurtre de Théo, cet enfant de 11 ans, tué par étranglement dimanche, reconnaissent les faits.
4: Oui, deux adolescents qui expliquent avoir voulu se venger pour récupérer du matériel de pêche d'une valeur de quelques dizaines d'euros. Leur garde à vue est prolongée, ils seront présentés à un juge demain.
3: L'actualité internationale et les cours du pétrole qui remontent après un regain de tension au Moyen-Orient.
4: Le baril de Brent repasse au-dessus de la barre des 100 dollars. Téhéran accuse les États-Unis d'avoir violé le cessez-le-feu en vigueur depuis le 8 avril et promet de riposter. L'armée américaine revendique des frappes la nuit dernière sur des sites de lancement de missiles dans le sud de l'Iran.
3: L'actualité sportive avec du tennis et cet exploit signé Moïse Kouamé au premier tour de Roland-Garros.
4: Le tricolore de 17 ans invité par les organisateurs a écarté l'expérimenté Marin Cilic en trois petit 7. Le jeune Français se souviendra longtemps de son premier match à Roland-Garros.
6: J'espère que ça restera une date que je me souviendrai toute ma vie, très certainement. Beaucoup d'émotions. Je suis très content d'avoir pu remporter mon premier match ici à Roland aussi. Une nouvelle étape franchie, j'ai envie de dire. Le plus important, c'est de continuer sur cette lancée.
4: Des illusions en revanche chez les dames. Pour la numéro 1 tricolore, Louise Boisson, demi-finaliste l'an passé. Elle est éliminée au premier tour.
3: Et puis du football, Léo, avec le barrage aller Ligue 1, Ligue 2, Saint-Etienne qui accueille Nice.
4: Les Aiglons doivent s'imposer pour sauver leur saison, mais Saint-Etienne veut retrouver l'élite un an après l'avoir quitté. 88e minute de jeu, le score est toujours de 0-0. Il y aura un match retour, ce sera samedi du côté de Nice.
3: Merci Léo Fichon, on vous retrouve tout à l'heure à 8h pour un nouveau point d'actualité.
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3: Bonjour Elisabeth Noir.
8: Bonjour Nicolas.
3: Et nous parlons ce matin des élections provinciales. C'est Alain Descombelles, le délégué territorial du Rassemblement National, qui est votre invité.
8: Alain Descombelles, bonjour.
9: Bonjour Elisabeth.
8: Merci d'accepter notre invitation à moins de 5 semaines maintenant des élections provinciales avec la question que tout le monde se pose. Le Rassemblement National est très discret en Nouvelle-Calédonie. Est-ce que vous allez présenter une liste pour les provinciales du 28 juin ?
9: Oui, tout à fait. On est en train de travailler sur une liste qui sera certainement plutôt une liste citoyenne, compte tenu du contexte et du chaos économique et social que nous subissons. L'important, c'est surtout le projet. Nous, on a travaillé, on savait déjà dès le mois de janvier, puisque vous étiez à notre conférence de presse, on avait expliqué que les élections auraient lieu en juin, on ne s'est pas trompé. Et on avait déjà présenté un programme relativement sérieux, que nous avons déjà aussi remis à Mme Durieux, la personne qui nous a promis les 2 milliards sur 5 ans, qui à mon avis sont... c'est un plan qui n'est pas très cohérent, mais on pourra en reparler. Et donc pour nous, c'est vital de pouvoir faire une proposition sur un projet à l'ensemble des Calédoniens.
8: Alors, on va venir sur le projet et le programme, mais cette liste, qui va la conduire et est-ce qu'elle est déjà constituée ?
9: Elle est en cours de constitution, elle avance bien. D'abord, nous n'avons encore que quelques jours. En tout état de cause, ce n'est pas moi qui tirerai la liste. Je souhaite à ce que ce soit une liste citoyenne et que nous rassemblions le maximum de personnes qui ont vraiment envie de s'investir dans un projet qui permettra à la Calédonie de sortir du chaos.
8: Quand vous dites liste citoyenne, ça veut dire société civile, ça veut dire des personnes qui ne sont pas étiquetées Rassemblement National ?
9: Tout à fait, c'est-à-dire que c'est des gens de la société civile, ça peut être des chefs d'entreprise, ça peut être des représentants d'associations, ça peut être... Donc si vous voulez, on a vu, bien sûr, on a discuté avec beaucoup de monde compte tenu du contexte, mais l'objectif pour nous, c'est de garantir aux Calédoniens que d'abord, il faut qu'il y ait un renouveau. Je pense que 7 ans de l'ancienne majorité, c'est déjà pas si mal. 12, ça ferait un peu beaucoup compte tenu de la situation dramatique que nous vivons. Et donc c'est à nous de proposer et c'est aux Calédoniens de choisir de toute façon.
8: Vous ne conduirez pas la liste, mais vous serez présent sur cette liste quand même.
9: Oui, tout à fait. Bon, je peux difficilement, en tant que délégué territorial, si vous voulez cautionner une liste et y participer et apporter le poids du Rassemblement National, parce que le poids du Rassemblement National, contrairement à les autres listes, y compris les loyalistes, nous sommes les seuls à voir éventuellement la potentialité d'un président de la République ou d'une présidente sur l'année 2027, et en même temps de 145 députés avec les Ciotistes, qui fait que de toute façon nous serons au moins entre 200 et 300, même s'il n'y a pas de président dans un an. C'est ce que nous estimons pouvoir faire, et que le poids est important pour que la Calédonie puisse être rassurée des moyens et des besoins que la France pourrait apporter, ce qui ne sera pas forcément le cas avec d'autres présidents. Et on l'a vu déjà avec M. Édouard Philippe, qui déjà sur le dégel s'est permis d'aller à l'encontre de ses amis macronistes locaux.
8: Est-ce que, alors, vous dites que vous avez parlé, vous avez vu beaucoup de gens, est-ce que vous avez envisagé des alliances avec d'autres partis, d'autres mouvements ? On pense notamment à un mouvement qui a vu le jour récemment, Volonté Calédonienne, qui semble être un mouvement assez proche des valeurs que peut avoir le Rassemblement National. Est-ce que avec eux, vous avez essayé de faire une liste commune, ou est-ce que chacun va aller de son côté ?
9: On est en cours de discussion avec certains d'entre eux. Il est très vrai que ce sont des gens qui, on va dire... Vous savez, il y a ceux qui sont avec la France. C'est-à-dire, c'est ce que j'appelle tous les autonomistes, y compris les loyalistes, qui sont des bougivalistes, mais qui veulent être dans la France, mais avoir le droit et la capacité de dire « c'est à nous de décider », mais avec l'impôt des Français métropolitains. C'est ça qui est assez extraordinaire. Et puis il y a ceux qui veulent rester dans la France et qui veulent que ce soit la France, en étant bien conscients que l'impôt des Français a quand même, et la France et les Français et l'Assemblée nationale qui les représentent, ont leur mot à dire sur le devenir de la Calédonie. On ne peut pas demander le beurre et l'argent du beurre. Eux, ils veulent tout demander. C'est toute la différence entre certains et d'autres, quoi.
8: Vos thèmes de campagne, ça va être quoi ? Essentiellement, la priorité à la relance économique avant les questions institutionnelles, c'est un peu le positionnement qui est le vôtre ?
9: Oui, parce qu'aujourd'hui, la situation est dramatique. Je vais vous donner quelques chiffres. En 1990, il n'y avait pas plus de grues dans Nouméa et dans le Grand Nouméa qu'aujourd'hui. Ça veut dire que les grues, vous savez, c'est le BTP. Bon, c'est quand même assez inquiétant. Je vais donner un seul exemple. Renault, qui vendait 40 voitures. En 89, aujourd'hui, ils en vendent à peu près pas plus. Ça veut dire qu'on est reparti quasiment 30 ans en arrière. Donc, on peut m'expliquer que c'est la faute à Pierre-Paul Jacques, c'est la faute de ceux qui, de toute façon, ont les responsabilités depuis un certain nombre d'années, et qu'aujourd'hui,
8: c'est
9: il faut
8: faute,
9: sortir de
8: c'est
9: là.
8: La faute aux émeutes de 2024, quand même, aussi.
9: Non, c'est absolument faux. Les émeutes de 2024, c'est le château de cartes qui s'est écroulé, mais la crise économique, elle dure depuis un certain temps. Je sais que très bien... Elisabeth, que vous êtes très institutionnelle et que vous m'avez souvent interrogé en disant « mais il me fatigue parce qu'il me parle toujours que d'économie ».
8: Je ne suis pas très institutionnelle, vous me dites qu'il y a une crise.
9: Oui, et je confirme.
8: Et je confirme
9: que je ne passe pas sur les événements, puisque moi-même, j'ai un magasin qui a brûlé et j'ai des dizaines de salariés au tapis. Donc je sais de quoi je parle. Simplement que je confirme que la crise économique n'est pas de 2024. Elle est déjà de plusieurs années, puisque quand je vous dis qu'on est revenu à 1990, c'est pas moi qui le décide, c'est le constat. Donc je pense qu'à un moment donné, il y avait peut-être d'autres choses à faire que ce qui a été fait, et c'est bien pour ça que si on présente une liste, alors dans ce cas-là, on reste chez soi, si on n'a rien d'autre à proposer que ce qui nous est proposé et qui ne convient pas aux Calédoniens. Je vous invite à venir le soir à Ducos voir les gens qui font les poubelles, et après on verra jusqu'à quel point on pourra rester dans cette situation qui est effectivement dramatique.
8: La crise économique, qu'elle soit dramatique, tout le monde en est, tout le monde alors, en est conscient, tout le monde le dit. Donc, c'est juste les causes qui ont
9: produit cette situation. Pas vous arrêter à 2024.
8: Non,
9: c'est
8: mais
9: faux.
8: C'est aussi un élément quand même qu'il faut prendre en compte.
9: C'est ce que je dis. On a le château de cartes s'est écroulé en 2024. Okay. Parce que justement, nous étions dans une très grande faiblesse et que ça nous a ruinés. Simplement que la crise économique et les difficultés économiques ne sont pas d'hier. On va prendre plusieurs exemples. On parle d'économie. Les trois usines aujourd'hui sont dans un marasme, dont une a fermé. La SLN avec Eramet, qui ne sait même plus où ils en sont. Et quant à l'usine du Sud, on n'a pas de solution. Et on sait que, grosso modo, pour chacune des usines, il faut trouver entre 250 et 300 millions d'euros. Je rappellerai d'ailleurs que le Rassemblement national, depuis un an avec Jordan Bardella, nous avons fait des réunions très importantes avec la Banque européenne d'investissement pour avoir un prêt dans le cadre de notre élection de plus de 500 milliards CFP qui permettront d'aider, si vous voulez, au redémarrage des usines. Donc on n'est pas resté les deux pieds dans le même sabot. Bon, je sais que la semaine dernière, comme par hasard, on commence à s'inquiéter en disant bah, « Tiens, l'Europe aurait besoin de nous, ça fait plus d'un an donc, qu'on travaille le sujet. » Et donc, si vous voulez, on est quand même dans une vision qui est totalement différente. Donc nous, on est très inquiets. D'ailleurs, Marine Le Pen, qui a même été saluée par M. Metzdorf sur un article qu'elle a écrit, qui était une tribune sur la Calédonie, sur son nickel, prouve bien que les Calédoniens doivent être assurés parce que le Rassemblement national fera tout pour faire redémarrer les usines. Mais on en est très loin, donc il faut beaucoup d'argent.
8: Alors cette prééminence de la relance économique sur institutionnelle, c'est le positionnement de plusieurs groupes, de plusieurs partis qui sont plutôt situés au centre. On pense notamment au mouvement Nous de Philippe Dunoyer. Est-ce que vous auriez pu vous regrouper? Est-ce que vous n'allez pas faire campagne sur les mêmes thèmes finalement?
9: Écoutez, c'est sûr qu'aujourd'hui, un certain nombre d'élus politiques s'inquiètent de la situation et je pense qu'ils ont raison. Aujourd'hui, tout peut être possible à partir du moment où notre projet est pris en compte. Nous, on est dans une urgence où il faut quasiment débloquer plus de on va dire, à peu près 100 à 120 millions d'euros, c'est-à-dire il faut 12 à 13 milliards immédiatement pour redémarrer les petites activités et les petites entreprises. Et puis, ce qu'on appelle des PGE, c'est des prêts à taux qui soient garantis par l'État français pour redémarrer tout de suite le tissu économique. Et d'ailleurs, Marine Le Pen va s'exprimer sur le sujet et va interpeller Mme Mouchou la semaine prochaine pour lui dire qu'il y a une gravité. Alors, c'est vrai qu'une fois qu'on en a parlé, on dit « Ah oui, on a éventuellement 6 milliards là, on va peut-être pouvoir les mettre là ». 6 milliards, c'est 60 millions d'euros, hein, je taille. Et c'est 60 millions d'euros sur un projet de 2 milliards d'euros sur 5 ans. Et donc, je pense que le gouvernement de Paris se moque de nous. Parce que pour redémarrer, comme on l'a dit, c'est-à-dire en faisant des exonérations de charges CAFAT, des exonérations peut-être de TGC avec des moratoires et ainsi de suite, il faut quasiment 12 à 15 milliards. Donc nous, on en est conscients, on a chiffré. Et je pense que le Rassemblement national à l'Assemblée va intervenir sur le sujet parce qu'on prend les Calédoniens pour des imbéciles.
8: Le plan de relance de l'État vous semble complètement insuffisant, 240 milliards sur 5 ans?
9: Il est stupide. Il n'est pas insuffisant, il est stupide. Et je m'explique pourquoi. Lorsque vous promettez des écoles et des routes, le problème aujourd'hui, c'est la trésorerie des entreprises. C'est urgentissime. Il faut mettre dans les caisses immédiatement de l'argent. Quand vous construisez une école, c'est 18 mois. Plus enquête, commodo, incommodo, etc. Donc ça veut dire que l'argent qui est prévu, c'est toujours dans le temps futur. Alors, bon, c'est sûr que vous ne pouvez pas mettre 18 milliards dans l'Ukraine et puis mettre 15 milliards au Niger à partir du moment où vous n'êtes même pas capable, je parle de milliards d'euros, qu'on n'est même pas capable de trouver, je dirais, 500 millions ou 1 milliard immédiatement sur la Calédonie. La problématique de Mayotte était la même, la problématique de Saint-Barth a été la même. Et ils avaient fait des efforts, justement, en termes d'exonération qui ont permis de soutenir. Donc la Calédonie doit être soutenue par l'État français. Ou alors, il faut qu'ils nous disent clairement qu'ils veulent nous larguer. Mais avec Macron, il n'y a plus rien qui nous étonne aujourd'hui. Ils sont en fin de vie, comme les macronistes. C'est bien pour ça que je suis très inquiet de savoir qui demain pourrait les représenter ici. Et en tout état de cause, nous, là-dessus, on va être très, très virulents. Je dis bien virulents, parce qu'il est hors de question qu'on laisse mourir les Calédoniens sous prétexte qu'on ne trouve pas l'argent. On trouve l'argent quand on veut, sur ce dont on estime être utile. Macron estime qu'on n'est pas utile. Il est venu ici, il a tout promis, pour faire l'inverse. Donc, si vous voulez, ne serait-ce que les usines de nickel ont besoin aussi d'un plan sur 10 ou 15 ans, quand il faut raisonner l'énergie, puisqu'on a un coût énergétique qui est 4 fois plus supérieur à nos concurrents, il est temps de travailler sur des dossiers énergétiques qui, effectivement, auront besoin d'investissements très lourds, et cela étant, le Rassemblement national est très, très, très conscient de l'affaire.
8: On en parlait il y a un instant, la question institutionnelle, priorité à la relance économique, la question institutionnelle ne vous semble pas importante aujourd'hui? Appartenance à la France ou non,
9: c'est pas qu'elle nous semble pas importante, c'est que aujourd'hui il y a une priorité, c'est d'abord on éteint le feu. Ensuite, nous partons du principe qu'il ne se passera rien avant les prochaines présidences de la République, même si on vous raconte que dès le mois de juillet on va ramener tout le monde. Je n'y crois pas une seconde, et il n'y aura rien de signé avant un prochain président ou une prochaine présidente qui aura peut-être une vision différente de celle de Macron, qui lui, un coup il dit oui, un coup il dit non, on ne sait même pas où il en est, ce brave homme. Donc c'est bien triste d'ailleurs pour la Calédonie. Donc pour nous, ce qui est très important, c'est de reporter dans une échéance avec un délai plus long, c'est-à-dire avec peut-être aussi l'Assemblée nationale qui sera plus cohérente que ce qu'elle est aujourd'hui, et avec un président ou une présidente de la République qui aura un vrai projet pour la Calédonie. En dehors de ça, ce serait encore mettre des sparadraps et là où finalement on n'en a pas forcément besoin. L'urgence, c'est surtout comment on fait pour que les Calédiens qui ont perdu 30% de leur pouvoir d'achat, je ne parle que du privé, parce que le fonctionnaire, lui, pour l'instant, et tant mieux pour lui, il garde toujours son salaire. Mais quand j'évoque que nous sommes déjà quasiment avec 30 ans de, on est revenu 30 ans en arrière, ça veut dire que l'urgence, elle est même dangereuse, parce que je pense que les mouvements sociaux pourraient être déclenchés, non pas de façon politique, mais parce que les gens vraiment en ont assez de la situation.
8: Quelle est la position du Rassemblement national sur le corps électoral? Là aussi, il y a eu certains suspens, certains inconnus. Finalement, votre parti a voté en faveur de l'ouverture aux natifs. Vous auriez préféré également que les conjoints soient
9: tout d'abord, à la liste électorale spéciale. Je suis toujours surpris que on nous fait des procès d'intention qui ne sont pas. Ça fait des mois que nous postons un certain nombre d'informations où on a toujours dit, été très clair, on a déjà voté le dégel du corps électoral. À l'époque, c'était en 2024 avant les événements. On avait averti Darmanin qu'il y avait un risque, effectivement, par rapport à la date à laquelle ça avait été voté. On a toujours été pour le dégel du corps électoral et nous le sommes, et je l'ai expliqué à plusieurs reprises, on votera ce qui nous est présenté. Alors, comme on ne pouvait pas nous présenter grand-chose, puisque si vous voulez, en fait, ça nécessitait éventuellement la réunion des deux assemblées, mais ces deux assemblées, pour qu'elles soient mises en place à 60 jours à l'époque, c'était pas des échéances électorales, c'était donc pas possible. Ça veut donc dire qu'on nous a proposé les natifs et les conjoints. Je constate que les amis de Mme Baquès et de M. Metzdorf, les Horizons d'Edouard Philippe, parce que je n'oublie pas que M. Metzdorf a signé une tribune avec 90 députés sénateurs en disant « on appellera à voter pour celui qui est le mieux placé à droite ». Ce sera Edouard Philippe, et qui donc a fait refuser aux Horizons, à ses propres troupes, de voter pour les conjoints. Nous, on a dit oui, il n'y a eu aucune ambiguïté, en sachant malheureusement que le Conseil constitutionnel tranchera. J'espère qu'il tranchera de la bonne façon. Si on avait pu ouvrir plus, on aurait été, nous, tout à fait légitimes sur le sujet. Et il n'y a jamais eu d'ambiguïté. On veut nous l'apporter parce que nous avons refusé Bougival. Et nous sommes très heureux d'avoir refusé Bougival parce que c'était aller. Et on le voit d'ailleurs avec les dissidences qu'il y a aujourd'hui dans un congrès.
8: Mais il ouvrait le corps électoral plus largement.
9: Il ouvrait le corps électoral peut-être plus largement, mais de toute façon, c'était une usine à gaz qui a été rejetée. Donc, comme je le disais, en même temps, les Calédoniens ont droit de réfléchir à leur sort et autres, mais les Français qui payent avec leurs impôts plus de 180 milliards qui sont déversés à la Calédonie tous les ans, les Français en général aussi ont droit aussi à avoir leur avis sur ce qu'ils veulent faire de la Calédonie.
8: Ça aurait pas été bien que les Calédoniens puissent se prononcer, donner leur avis sur Bougival, puisque les députés ne l'ont pas permis en rejetant le texte.
9: Écoutez, il y va de la responsabilité des élus. Ils avaient peut-être qu'à s'y prendre autrement, et puis on aurait peut-être.
8: Est-ce que c'était pas bien que les Calédoniens puissent se prononcer?
9: Le dégel du corps électoral, il aurait très bien pu se traiter 6 mois auparavant, en le dissociant de Bougival. On nous a dit, si vous ne votez pas Bougival, vous n'aurez pas d'argent. J'ai le souvenir de ce que nous disait Nicolas Metzdorf. Finalement, le plan était fait, donc c'était du chantage. Après, on nous dit, non, mais si vous votez Bougival, vous aurez le droit éventuellement au dégel. Enfin, c'est une farce, quoi. Donc, on aurait très bien pu décorréler et demander, il y a 6 mois, de faire un accord sur le dégel. Et là, à ce moment-là, les deux assemblées se seraient réunies pour changer la Constitution. Donc, je le répète, nous sommes pour, mais pas non plus dans n'importe quelle condition.
8: Pour revenir au provincial, comment est-ce que vous allez faire campagne? Est-ce que vous avez les moyens d'aller partout sur le terrain? Vous allez tenir des réunions publiques? Vous allez recevoir le soutien de personnalités de métropole? Qu'est-ce qui est prévu?
9: Alors, ce qui est prévu, bien entendu, c'est de faire des réunions sur l'ensemble de la province. Autant faire se peut, parce que je pense que c'est
8: important. Vous ne serez pas présent dans la province Nord?
9: Écoutez, pour la province Nord, nous sommes dans des discussions pour appuyer éventuellement une liste, parce que le problème de la province Nord, c'est que la division est un vrai problème, ce qui n'est pas le cas pour la province Sud, mais ce qui est le cas pour la province Nord. Donc c'est très clair que nous assisterons et que nous appuierons des listes qui pourront, si vous voulez, être plutôt des listes, bien entendu, non indépendantistes. Et donc là-dessus, il n'y aura pas de souci pour qu'on apporte notre engagement. Alors, il est très clair qu'aujourd'hui, les seuls qui peuvent garantir à la Calédonie l'avenir des Calédoniens sur les moyens pour développer l'économie, pour développer le nickel, pour essayer de redémarrer l'ensemble du territoire, eh bien, il faut trouver des élus politiques français qui pèsent. Hein, c'est pas Édouard Philippe avec ses 17% ou Retailleau avec ses 8%, puisque j'ai vu hier que même Mélenchon maintenant est à 16%. Et à mon avis, on finira dans un débat Mélenchon-Bardella. parce que c'est comme ça, eh bien, je pense qu'il est important que des figures les plus, j'irais, pertinentes du Rassemblement national viennent en Calédonie pour garantir aux Calédoniens, en leur disant voilà, voilà ce que l'on va faire, nous, si on a le pouvoir, et voilà ce que l'on fera pour que les Calédoniens et que la Calédonie restent françaises.
8: Vous pensez que Marine Le Pen ne pourra pas se présenter ?
9: Écoutez, pour l'instant, attendons de voir le résultat. Simplement qu'on a la chance d'avoir deux personnalités qui sont à plus de 30%. Donc, en ce qui me concerne, que ce soit Marine Le Pen ou que ce soit M. Bardella, Marine Le Pen a une légitimité en toute évidence. Donc, je pars du principe que ce sera peut-être Marine Le Pen. Maintenant, on verra ce que le procès dit. Ce qui nous rassure justement, c'est que nous, on est le seul parti à avoir deux personnalités à ce niveau-là, ce qui nous rassure, si vous voulez, sur le futur.
8: Et avant le 28 juin, il y a des personnalités nationales qui pourraient venir
9: Oui, tout à fait. Je confirme qu'il y aura des personnalités de très haut niveau qui vont venir et qui viendront expliquer aux Calédiens pourquoi ils veulent que la Calédonie reste française, dans quelles conditions, pour appuyer. Parce que, je répète, même les loyalistes n'ont pas un seul élu national qui peut leur garantir, parce que si vous voulez, en fait, ils ne sont représentés par plus personne. C'est pas les macronistes qui sont maintenant totalement éliminés. C'est pas en plus les LR où, je répète, Retailleau est à 8%. Donc, en fait, on verra qui vient sur le territoire et qui ne vient pas. En ce qui nous concerne, c'est un point très important. Marine Le Pen, d'ailleurs, a insisté très lourdement sur plusieurs actions qu'elle a menées auprès de l'Assemblée vis-à-vis de la Calédonie, et nous le démontrerons avec des gens qui viendront expliquer la garantie que peut apporter le Rassemblement National, et pour ça qu'ils viendront appuyer notre liste.
8: Vous attaquez beaucoup les macronistes et loyalistes, le FLNKS n'est pas votre adversaire ?
9: L'adversaire essentiel, c'est ceux qui nous ont amenés dans la situation dans laquelle on est. Donc nous ne sommes anti-indépendantistes, là-dessus il n'y a pas de souci. Et il n'y a pas de problématique quelconque. Ça ne sert à rien de continuer à dire le Rassemblement national serait proche des indépendantistes. C'est absolument faux. Bon, je l'ai déjà répété 25 fois, mais ceux à qui ça amuse de le faire croire, c'est leur problème. Par contre...
8: Non, on remarque qu'ils vous attaquaient, c'est pour ça.
9: J'attaque ceux qui nous ont mis dans le drame. J'attaque ceux qui nous ont mis dans une économie qui est dramatique et des gens qui meurent de faim. J'attaque ceux qui, aujourd'hui, sont ceux qui, effectivement, sont si responsables d'un certain nombre de chefs d'entreprise qui sont dans le burn-out et qui sont prêts à se suicider. Ils ont une part de responsabilité importante.
8: Ce ne sont pas ceux qui ont provoqué mai 2024.
9: Mais vous arrêtez pas de parler de 2024. Je vous explique que l'économie s'est effondrée depuis 2017.
8: J'ai compris. Pour conclure, quel score est-ce que vous espérez, combien d'élus est-ce que vous pensez pouvoir obtenir à la province sud ? On rappelle que la barre à franchir est de 6300 maintenant.
9: Ben nous espérons être le plus nombreux possible. On verra bien. C'est les Calédoniens qui décideront. C'est à eux de savoir s'ils veulent se tirer une balle dans le pied et garder les mêmes. C'est à eux de décider, de voir si effectivement ils veulent qu'il y ait un autre projet et qu'il soit un projet solide qui leur permette de sortir de l'ornière. Et c'est pas avec des représentants nationaux qui vont disparaître qui seront entendus.
8: Vous n'avez fait aucune projection ?
9: Bien sûr que nous en faisons. On fait des études, mais vous savez, par expérience, j'ai le souvenir que Jacques Lafleur était indéboulonnable. Et puis finalement, écoutez, à l'époque, les sondages disaient que. J'ai le souvenir que tout le monde était persuadé qu'on allait faire 70-30 sur, notamment là, sur les trois fois non. J'ai le souvenir que tout le monde disait, il y avait des grands experts et des cabinets qui disaient il n'y a pas de souci, et on a vu comment ça a terminé. Donc moi, vous savez, les sondages aujourd'hui, surtout en Calédonie, je m'en méfie comme de la peste.
8: Je ne demandais pas un sondage, mais vous, ce que vous visiez...
9: Notre objectif, c'est d'être le plus nombreux possible, et notre objectif, c'est de pouvoir par la suite peser sur les décisions et sur l'avenir économique et social du territoire. C'est vital.
8: Alain Descombelles, délégué territorial du Rassemblement National, merci d'accepter notre invitation.
9: Merci bien.
3: Une interview que vous pourrez réécouter et visionner sur notre site internet, le www.rrb.nc. Il est 7h55, on va marquer une courte pause publicitaire. On se retrouve juste après pour la deuxième et dernière partie de Vous avez un avis.
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1: Bonjour.
2: Je suis d'accord.
3: Allez, vous écoutez Radio Rythme Bleu, 7h57, c'est donc déjà bientôt la fin de cette émission, vous avez un avis. On a peut-être le temps de prendre un appel quand même au 25 46 46, je me tourne vers le standard, on a un petit peu de temps. RRB, bonjour.
4: Oui, bonjour.
3: Quel est votre prénom? C'est à vous, oui.
4: Oui, moi c'est Daniel. Ouais.
3: On vous écoute, Daniel.
4: Oui, alors ben là, moi je suis furax contre des combelles, là. Et puis en plus on l'a interrogé pendant des minutes, ce qui fait qu'il n'y a plus beaucoup de temps pour pouvoir réagir à ses propos là. Lui qui avait disparu pendant des années, ce monsieur qui avait disparu pendant des années, qui s'est peu préoccupé de l'avenir de la Nouvelle-Calédonie, qui aujourd'hui vient arrive pour donner des leçons à ceux qui ont géré la Nouvelle-Calédonie jusqu'à maintenant. De mon point de vue, ils l'ont bien géré. Alors lui, il est prêt à tout. Hein. J'ai entendu, il veut faire fi des émeutes de 2024 pour s'attirer des voix, à mon avis, qui viennent d'où l'on sait, et qui est prêt à faire n'importe quoi. Et puis voilà, c'est un monsieur que je ne respecte pas du tout. Et voilà, je préfère m'arrêter maintenant parce que je suis plus que furax contre lui. Voilà, c'est vraiment un piteux personnage. Voilà. Merci de m'avoir écouté.
3: Merci Daniel pour votre avis ce matin sur l'antenne de Radio Rythme Bleu. On vous souhaite une bonne journée. 7h58, on enchaîne et je vais vous demander d'être bref pour les prochaines interventions puisqu'il est bientôt 8h. Bonjour Manon.
5: Bonjour, c'est juste pour dire que Monsieur de Combelle, il n'a pas tout à fait tort dans la mesure où il dit que la crise date bien avant. Dans la mesure où il y avait une crise économique mondiale depuis 2012, qui touchait le monde entier, pas juste la Calédonie. On en vit un peu les effets encore aujourd'hui, plus on a eu mai. Donc il n'a pas tout à fait tort sur ce qu'il a dit. Par contre, c'est vrai qu'il n'était pas là pendant longtemps. C'est surprenant de s'investir comme ça juste quand il y a des élections. On a connu ça du temps de M. Frogier. C'est un petit peu décourageant. Pour nous, la population qui traversons des moments difficiles, sur le plan, il faut une force mentale, psychologique de traverser tout ça. On est un petit peu épuisé de toutes ces choses et on aimerait bien avancer. Et puis moi, je voulais juste dire une chose importante. On pense toujours aux usines. C'est important, les usines. Mais on pourrait aussi penser à des nouvelles formes d'exploitation. Par exemple, la Nouvelle-Zélande, elle est en train d'extraire le pétrole de notre bassin du Pacifique et de le vider. On pourrait aussi se développer dans ce domaine-là pour justement trouver l'argent sans l'emprunter, parce que peut-être que la solution pour nous, c'est de pas faire d'emprunt et de trouver des nouvelles sources de financement qui nous rapporteraient assez d'argent pour remonter l'économie du pays. Et puis pour toutes ces pauvres personnes qui ont tout perdu parce qu'à cause des événements de mai, eh ben, je vois pas un système de soutien psychologique dans le système de santé actuel qui nous aide à traverser ces moments difficiles que sont les nôtres. Et pour parler du rassemblement...
3: Rapidement, Manon, puisqu'il est déjà 8h et on a un appel derrière.
5: Voilà, ben c'est juste que le rassemblement national, eh bien, il n'était pas là pendant longtemps et puis d'un coup, on entend parler d'eux très bien, hein. S'ils ont des bonnes idées, qu'ils les mettent sur la table, mais ils sont pas obligés de se disputer avec les partis existants pour amener des idées, parce que nous, la population, on en a ras-le-bol des gens qui se disputent
3: politiquement. Merci d'avoir été avec nous. Est-ce qu'on a le temps de prendre l'appel de Christian? Bonne journée. Oui, bonjour Christian, je vais vous demander d'être très bref, malheureusement, parce qu'il est déjà 8h.
6: Je comprends. Bonjour Nicolas, bonjour à tous. Écoutez, le Rassemblement National, sincèrement, je pense que les Canadiens ne veulent plus entendre parler. On se rappelle qu'en 2025, la seule proposition que Marine Le Pen a faite, c'est une pause institutionnelle et la mise en place d'un référendum dans 40 ans, alors que les Calédoniens ont voté 3 fois non. Donc non, ça suffit. Moi, je trouve quand même M. Descombelles assez culotté, qui était dans un silence radio pendant des années, qui était absent des municipales et qui vient aujourd'hui en tant que donneur de leçons. C'est pas possible, quoi. C'était vraiment très culotté. Aujourd'hui, la vraie alliance des non-indépendantistes, c'est l'union des non-indépendantistes. Je rappelle d'ailleurs qu'en aux dernières élections provinciales, en 2019, le RN avait fait 2000 voix. Et si déjà en 2019, le RN avait joué la carte de l'union, ben les 2000 voix auraient aidé les non-indépendantistes à être majoritaires au Congrès. Voilà. Donc, ce petit rappel, je pense, est nécessaire aux Calédoniens.
3: Merci.
6: Je vous souhaite une bonne journée à tous.
3: Bonne journée, merci d'avoir été avec
6: nous. Merci, Nicolas.
3: C'est donc la fin de cette émission. Marc, une courte pause publicitaire. On se retrouve juste après pour le flash.
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8: La dernière partie de votre matinale avec le rappel des titres, on retrouve Léo Fichou et Nicolas Legrand.
3: Les loyalistes et le Rassemblement ont donc lancé hier à Dimbéa leur campagne pour les élections provinciales avec un slogan fort et uni.
9: Oui, les différents orateurs ont défendu une union porteuse de valeurs et de projets. C'est Nicolas Metzdorf qui a confirmé que Sonia Baquet sera la tête de liste dans la province sud. Les loyalistes et le Rassemblement qui s'engagent pour une société plus libre, plus juste et plus sûre. Ils affirment que s'ils sont unis, ils peuvent retrouver une majorité au Congrès et au gouvernement.
3: L'actualité est marquée également par le retour de la police municipale à Rivière-Salée.
9: Après l'inauguration de son siège rue sur l'eau, elle bénéficie donc des nouveaux locaux. Ils ont été inaugurés hier par le maire de Nouméa, Sonia Lagarde. Un retour dans le quartier très attendu après la destruction par incendie des anciens locaux lors des émeutes. 10 agents de la police municipale seront affectés à ce nouveau bureau. Une partie des nouveaux locaux accueillera un bureau de proximité de la police nationale destiné, entre autres, à recueillir les plaintes éventuelles des riverains.
3: L'actualité en métropole marquée par cette nouvelle illustration dramatique de l'ultraviolence chez les jeunes. À Rennes, les deux suspects du meurtre de Théo, cet enfant de 11 ans tué par étranglement dimanche, reconnaissent les faits.
9: Deux adolescents qui expliquent avoir voulu se venger et ce pour récupérer du matériel de pêche. Une valeur de quelques dizaines d'euros seulement. Leur garde à vue est prolongée. Ils seront présentés à un juge demain.
3: L'actualité internationale, les cours du pétrole remontent après un regain de tension au Moyen-Orient.
9: Le baril de Brent repasse au-dessus de la barre des 100 dollars. Téhéran accuse les États-Unis d'avoir violé le cessez-le-feu en vigueur depuis le 8 avril et promet de riposter. L'armée américaine revendique des frappes la nuit dernière sur des sites de lancement de missiles dans le sud de l'Iran.
3: Le sport avec un exploit en tennis, il est signé Moïse Kouamé au premier tour de Roland-Garros.
9: Le tricolore de 17 ans, invité par les organisateurs, a écarté l'expérimenté Marin Cilic en 3-7. Le jeune Français se souviendra longtemps de son premier match à Roland-Garros. Chez les dames, désillusion pour la numéro 1 tricolore. Louise Boisson, demi-finaliste l'an passé, est éliminée au premier tour. Et puis on signalera la défaite il y a quelques instants de Clément Tabur face au numéro 1 mondial Yannick Sinner. Défaite logique en 3-7.
3: On termine avec du football. Léo, et on aura une sorte de finale pour l'accession à la Ligue 1, puisque le barrage aller Ligue 1, Ligue 2 entre Saint-Etienne et Nice est soldé par un nul.
9: Oui, accession à la Ligue 1 et descente en Ligue 2.
3: Bien sûr.
9: Tout se jouera donc vendredi. Ce sera samedi matin pour nous, puisque lors de ce match aller qui s'est terminé, là aussi, il y a quelques minutes, Saint-Etienne recevait Nice. Le match nul, le match s'est soldé par un match nul 0-0. Donc tout se jouera lors du match retour du côté de Nice.
3: Le suspense reste entier.
9: Merci. Comble.
3: Merci Léo Fichou. Pour ce point sur l'actualité, Mouna est avec nous. Bonjour Mouna.
10: Bonjour Nicolas, bonjour Léo.
3: Bonjour. Comment allez-vous ?
10: Ça va bien et vous deux ?
3: Bah, ça va super.
9: Très bien.
10: Bon, bah écoutez...
3: On a hâte d'entendre votre programmation musicale.
10: C'est
9: ça. Et sortir du studio en dansant comme hier.
10: Ah bah merci, ça, c'est des images que seul moi et Dieu gardons.
9: Qu'on va garder pour nous.
10: Ce matin, je ne sais pas si ça va vous faire danser. Par contre,
3: si.
10: Si, ça va vous mettre d'entrain, mais voilà. Écoutez, puisqu'un son vaut mieux que des mots, Kid Rock avec All Summer Long. Voilà.
3: Merci. À demain.
10: À demain, cachez votre joie.
3: Non, prenez un peu de café, Mouna. Ça.
10: Oui, il n'y a plus de lait d'ailleurs dans la machine. Je dis ça, je dirais une petite réclamation. Bonne journée, Nicolas.
3: Bonne journée.

0: Bonjour à toutes et à tous, bienvenue sur Radio Rythme Bleu, il est 8h passées de 10 minutes, mercredi matin, quel plaisir en tout cas de vous retrouver, Mouna avec vous, et on va démarrer cette journée en beauté. On vient d'ouvrir le bal en tout cas avec Kid Rock, avec All Summer Long, un titre qui donne presque une impression de chaleur, même à 8h du matin. Oui, je dis ça parce que j'ai froid dans le studio, j'espère que vous non. Bienvenue dans Plus la peine de zapper, 3 heures ensemble pour réveiller cette matinée comme il le faut, de la musique, de la bonne humeur, vous rendez-vous habituels, des infos, des jeux, vous le savez, et juste ce qu'il faut d'énergie pour attaquer la journée sans brutaliser personne. Dans quelques instants, on retrouvera l'éphéméride et l'horoscope. Évidemment, tout au long de cette première demi-heure, vous aurez aussi les anniversaires, le point météo, les petites annonces à 8h45. On aura le big quiz à 9h30, le totem à 10h30. Installez-vous confortablement, le mercredi commence maintenant et franchement, il commence plutôt bien. Surtout pour Roanick qu'on va découvrir à l'instant. Bonjour Roanick.
1: Bonjour.
0: Bonjour à vous, c'est Mouna, on est sur Radio Rythme Bleu. Comment allez-vous ?
1: Ah, ça va très bien. Bonjour Radio Rythme Bleu.
0: Ah, bonjour Roanick. Est-ce que vous avez une idée pour laquelle on vous appelle de bon matin sur RRB ?
1: Un jeu.
0: Oui, bravo. Vous êtes client des stations Chalet et Pacifique.
1: Ah, ok, oui, c'est ça.
0: Oui, notamment la station Chalet de Baco à Koné.
1: Oui. Exactement.
0: Bon, Roanick, j'ai l'honneur ce matin de vous annoncer que le regagnant d'un bon essence de 15 000 francs, c'est bien vous. Bravo, Roanick.
1: Ah, ok, super. Ben, merci beaucoup.
0: Avec plaisir. Merci à vous d'avoir participé. Est-ce que vous pouvez, bon là, on est mercredi, repasser à la station Baco à partir de vendredi avec votre pièce d'identité?
1: À partir de vendredi, ok, c'est bon, il n'y a pas de souci.
0: Bon, parfait. Comme ça, vous repartez avec vos 15 000 francs de bon essence. Et Roanick, je vous le dis, mais je pense que vous le savez, on le sait tous quand on joue avec les stations Shell, il y a un Toyota à gagner. 4 par an, d'ailleurs, un Toyota Hilux.
1: Oh oui,
0: on le sait bien. Le bulletin tiré au sort, le vôtre, retourne dans l'urne. Je croise les doigts en disant ça, Roanick, mais voilà. Si vous êtes très chanceux, on peut espérer que vous remportiez aussi le gros lot.
1: Ah oui, mais je voudrais bien ça, moi.
0: Bon, ben, on vous rappelle plus tard, alors, pour ça.
1: Ok, super, merci.
0: Bonne journée.
1: Allez, bonjour à tout le monde.
0: Merci, Roanick, au revoir.
1: Allez, au revoir.
0: Et voilà le gagnant du jour, Roanick, qu'on applaudit bien fort. Voilà, gagnant sur Koné ce matin. Un grand merci à nos partenaires, les stations Shell et Pacifique, avec qui on peut faire un heureux chaque jour. Et vous l'avez entendu, 4 Toyota Hilux à gagner par an pour être très, très heureux. On continue en musique, il est 8h12 sur Radio Rythme Bleu. Ne bougez pas.

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4: Bonjour à tous, ce mercredi, Marsouin échoué, un journal éphémère, l'asthme record et la fin de Wechecha. Le 27 mai ne nous gâte pas toujours. Bonne fête à Saint-Augustin. Et puis, un joyeux anniversaire à Lily Rose Depp, enfant de star au pluriel. Car fille de l'acteur américain Johnny Depp et de la chanteuse et actrice française Vanessa Paradis. La notoriété de ses parents lui vaut un fort intérêt médiatique. Le 27 mai 1968, en pleine crise de mai 68 en France, sont signés les accords de Grenelle, qui prévoient notamment une hausse du SMIG de 35% et de 10% sur les salaires réels. Le 27 mai, en Calédonie, 1977, c'est une bien macabre découverte que font les rares habitants des alentours de la plage de Saint-Joseph à Ouvéa. 52 marsouins s'y sont échoués. Les scientifiques nous expliquent que ces suicides collectifs ne sont pas rares chez ces cétacés. En 1980, un deuxième quotidien pour la Calédonie. Après la disparition de la France australe, les nouvelles calédoniennes avaient le monopole. Jusqu'à ce premier numéro de la presse calédonienne, tiré à 4000 exemplaires, le numéro 1 comporte 24 pages d'infos, mais le titre disparaîtra assez rapidement. 1989, sans transition, le ministre de la mer, Jacques Malik, est sur le territoire. Il visite notamment l'Orstom, les bassins à crevettes et les futurs projets de Népouy et de Touau. On passe en 1992, le bilan 91 concernant l'asthme est rendu public. Il y a eu 19 morts en Calédonie en un an à cause de cette maladie. Proportionnellement à la population, c'est un record du monde dont on se serait bien passé. Vu l'urgence, un laboratoire de recherche sur les pollens vient d'être créé à l'Orstom. Enfin en 2020, la fin d'une époque, Wechecha cesse ses activités. Le groupe accueillait les touristes en musique à leur arrivée à Tontouta depuis 24 ans. Bref, le 27 mai ne nous gâte pas toujours. Passez tout de même une excellente journée avec RRB.
5: Merci beaucoup Marion pour cette éphéméride. Et bon, bah, si le 27 mai ne nous a pas toujours gâtés, on va essayer de faire en sorte de ne pas perpétuer cette tradition. En tout cas, maintenant, place à un autre rendez-vous incontournable. Celui où certains découvrent une journée pleine d'opportunités pendant que d'autres apprennent qu'il va peut-être falloir éviter les décisions impulsives. Je dis ça, je dis rien. Lana vous le dira mieux que moi dans l'horoscope du jour.
6: Bonjour tout le monde, on commence avec les béliers. Vous avez envie d'aller vite pour terminer quelque chose rapidement, mais un détail mérite plus d'attention que prévu.
7: Taureau, vous ressentez un besoin de stabilité émotionnelle aujourd'hui et vous allez naturellement chercher ce qui vous apaise vraiment.
8: Gémeaux, côté relationnel, une conversation peut prendre une tournure plus profonde que prévu. Étonnamment, ça vous fait du bien, mais faites attention à ne pas trop vous confier.
9: Cancer, vous êtes plus lucide sur vos limites et cela vous aide énormément. Vous commencez enfin à comprendre que protéger votre énergie n'est pas de l'égoïsme.
10: Lion, la version que vous montrez au monde de vous est particulièrement agréable. Votre présence suffit largement aujourd'hui, inutile d'en rajouter.
11: Vierge, là où d'autres improvisent dans la panique, vous gardez une vraie maîtrise. Votre rigueur est impressionnante quand elle reste souple.
12: Balance, vous laissez tomber une partie de vos hésitations aujourd'hui et cela rend une interaction beaucoup plus fluide.
13: Scorpion, votre intuition travaille silencieusement, mais très justement. Faites confiance à cette lucidité sans chercher immédiatement à tout contrôler derrière.
14: Sagittaire, votre optimisme a un vrai impact quand il reste sincère. Gardez juste un minimum de cadre pour éviter la dispersion.
15: Capricorne, vous commencez à comprendre qu'être constamment productif ne signifie pas forcément avancer correctement, et cette réflexion vous fait du bien.
16: Verseau, côté amour, vous êtes complètement à côté de la plaque. Écoutez votre partenaire.
17: Et enfin, les poissons. Aujourd'hui, une vraie évolution s'offre à vous. Vous ressentez très vite l'état émotionnel des autres.
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passé de 26 minutes déjà sur Radio Rythme Bleu. Vous le savez, comme chaque matin, il est maintenant l'heure de célébrer celles et ceux qui prennent un an de plus aujourd'hui. Et oui, un très joyeux anniversaire à vous qui êtes nés un 27 mai. Et on commence tout de suite avec vos dédicaces. Joyeux anniversaire à notre maman Nathalie de la part de toute sa famille. On t'aime très fort et on espère que cette journée sera aussi belle que toi. Comme c'est mignon, n'est-ce pas? Un gros joyeux anniversaire à Dylan, à Dumbéa, envoyé par ses collègues qui disent qu'il mérite un gros gâteau, mais pas forcément une journée de repos. Très joyeux anniversaire à la petite Inaya qui fête aujourd'hui ses 7 ans. Des bisous de maman, papa et du grand frère qui promet d'être gentil au moins aujourd'hui. Et un joyeux anniversaire à Patrick de la part de son épouse qui précise dans le message « Ce soir, c'est toi qui cuisines, je t'embrasse et je t'aime. » Bon courage Patrick. Encore un très joyeux anniversaire à toutes et à tous. Et on continue la fête comme il se doit. Voici tout de suite Jason Derulo avec Spacey Margarita. 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

des isolés sur la pointe nord, l'est et les Loyautés. Sur le sud, l'île des Pins est marée et l'Alizé d'est-sud-est fraîchit autour de 15 nœuds. Ailleurs, il souffle autour de 10 nœuds, sauf sur le nord-ouest, où il est plutôt compris entre 5 et 10 nœuds. Cet après-midi, le sud-ouest gardera un soleil prédominant. Ailleurs, le ciel sera souvent nuageux avec de petites ondées. L'Alizé d'est-sud-est se maintiendra à 15 nœuds sur le sud. Ailleurs, il soufflera autour de 10 nœuds, localement 5 à 10 nœuds sur la pointe nord et le nord-ouest. Les températures maximales remonteront d'un cran et seront élevées pour la saison, avec 27 à 29 degrés, voire 30 degrés sur l'ouest. Voilà pour le point météo sur Radio Rythme Bleu, une journée globalement agréable malgré des passages nuageux un petit peu plus présents par endroit. On a des températures qui remontent légèrement un petit peu cet après-midi jusqu'à 30 degrés attendus sur l'ouest quand même. Et puisqu'on parle de chaleur, on va continuer cette matinée avec Rihanna. Voici Man Down pour vous sur Radio Rythme Bleu.

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3: Oui, il est 8h45 sur Radio Rythme Bleu, c'est l'heure de vos petites annonces. Un numéro pour passer à l'antenne, le 25 46 46 ou par SMS au 31 46. Et vous le savez, on s'occupe de tout pour vous. Petit rappel des règles pour que tout se passe au mieux. On ne diffuse pas d'annonces concernant les armes, les bijoux ou encore la nourriture. Et cette rubrique est 100% dédiée aux particuliers. Ceci étant dit, nous pouvons commencer. Nous vous attendons pour vos appels sur RRB. Un home cinéma est à vendre, il est composé d'un ampli Onkyo, 40 000 francs négociables au 79 85 01, le 79 85 01. Il est à vendre un propulseur de bateau 150 chevaux Suzuki 4 temps tige longue 750 000 francs, un moteur de Land Rover TD5 52 88 94 pour le numéro de téléphone. Bonjour à vous, nous sommes à l'antenne de Radio Rythme Bleu.
4: Allô ?
3: Oui, bonjour monsieur.
4: Bonjour Mouna.
3: Bonjour, pardon Alain, je ne vous ai pas reconnu. Comment allez-vous?
4: Très bien.
3: Ah, on vous entend un petit peu, ça assure un petit peu.
4: Ouais, mais je suis en quartier, je crois.
3: Ah, vous êtes dans quel quartier Alain, si c'est pas indiscret, bien
4: Normandie.
3: Sûr. Normandie, bon. Eh bien, on vous écoute pour vos petites annonces.
4: Bon, on va parler. Hein.
3: Oui, mais ça va, ça reste audible, on vous comprend.
4: Alors, le Peugeot 105 essence, 150 000 km, avec chaîne de distribution, amortisseur neuf, embrayage neuf, roulement neuf, bah, tout neuf, quoi. Elle est à vendre à 370 000 au 84, 83, 99.
3: 370 000 au 84, 83, 99. Je répète pour voilà, les auditeurs qui ne vous auraient pas bien entendu. Peugeot 107, essence, contrôle technique fait, pneus neufs, embrayage okay, neuf. Ouais. Voilà, pas mal de nouvelles pièces.
4: Parfait. 84,
3: 83, 99.
4: Voilà.
3: Merci
4: Alain.
3: Merci
4: Mouna.
3: Pardon ?
4: Je te remercie.
3: C'est moi qui vous remercie Alain. Au plaisir, à bientôt, peut-être tout à l'heure.
4: Oui, peut-être. Au revoir.
3: Au revoir. N'hésitez pas à faire comme Alain, vous aussi, à composer le 25 46 46. Vous passez en direct, vous diffusez vos annonces sur RRB et puis c'est sympa, on peut discuter un petit peu. Enfin bon, on continue avec les annonces. Il est à vendre dans la périphérie de Nouméa, une maison F5 avec annexe et son garage d'une superficie totale. Donc pas le garage, mais l'ensemble, la maison, de 184 m². Le tout en construction traditionnelle avec carport, piscine, terrasse, vue mer et montagne. Proche de toute commodité, le numéro de téléphone pour plus de renseignements, c'est le 91 06 20, le 91 06 20. À vendre un quad Polaris ATP 330, des scènes d'occasion et deux pneus d'occasion dans les dimensions suivantes, 195 70 R15, le numéro de téléphone c'est le 84 31 70, le 84 31 70. Il est à vendre une Mercedes... ML, pardon, en très bon état, 300 000 francs, au 77, 58, 75, ainsi que des cocos secs. Alors ça, on recherche à ce numéro des cocos secs, voilà, pour faire... voilà, pour, pardon, des cocos secs, vous appelez si vous avez ce que cette personne recherche, au 77, 58, 75.

Une 208 est à vendre, 5 portes, 68 000 km au compteur. Contrôle technique OK, suivi garage, et elle est proposée à 670 000 francs, pardon, au 87 28 88. Le 87 28 88, il est à vendre une machine à laver Thomson, 8 kg, 1600 tours, 39 000 francs. Elle est en très bon état, facturée garantie, fournie avec. Le numéro de téléphone, c'est le 79 49 42, le 79 49 42. Une petite mijoteuse électrique est à vendre, une mijoteuse à 3 bols au prix de 6 000 francs. Elle est neuve. Il y a également un poste à souder tout neuf, 59 000 francs, et des vis de toiture. Le tout, c'est au 79 49 42, le 79 49 42. Un téléphone fixe de marque Philips est à vendre avec messagerie intégrée, 5000 francs. Un clavier d'ordinateur est à neuf et proposé au prix de 2000 francs. Le tout au 52 72 03. Le 52 72 03. À vendre un Hyundai H1 série 303 000, 159 000 km, 8 places, diesel, 700 000 francs au 76 21 44. Le 76 21 44. À vendre 3 gamelles en inox en très bon état, 6000 francs les 3 au 98 98 51. Le 98 98 51. Il est à vendre cause double emploi, un téléviseur écran plat marque LG 110 cm en très bon état au prix de 20 000 francs au 97 74 35. Le 97 74 35. À vendre une annexe en alu 2,95 m de longueur avec sa remorque de marque Bluefin, 200 000 francs au 86 49 79. Le 86 49 79. À ce même numéro, on propose un motoculteur de marque Grillo, 85 300 000 francs. Je répète, c'est au 86 49 79.

0: Allô, bonjour, nous sommes à l'antenne de Radio Rythme Bleu, bienvenue.
1: Bonjour Mouna.
0: Bonjour, c'est Philippe.
1: C'est lui-même.
0: Bonjour Philippe, comment allez-vous?
1: Ben ouais, ça va bien, super, il fait beau.
0: Bon, on vous écoute Philippe pour vos petites annonces.
1: Mouna, vous avez passé une petite annonce.
0: Oui, la vôtre là-haut.
1: Oui,
0: on a fait une erreur.
1: Beaucoup.
0: Je vous en prie.
1: Non, mais, oui, il y a une petite erreur, c'est pas grave. Comme ça, j'en profite pour
0: la corriger.
1: Pour la corriger en direct. C'est pas une machine à laver 8 kilos, c'est une machine à laver 10 kilos.
0: Ah, bougez pas, je corrige ça tout de suite. Effectivement, ça change la donne.
1: Voilà, donc c'est un gros volume. C'est une 10 kilos et pour le reste, c'est exactement ça, tout va bien.
0: Bon, bah, je répète du coup pour rattraper mon erreur. Une machine à laver Thomson 10 kg, 1600 tours, 39 000 francs et en très bon état, avec facture et garantie, 79, 49, 42.
1: C'est ça, tout à fait.
0: Merci de m'avoir appelé pour me prévenir, Philippe.
1: Merci, Mouna. Bonne journée à vous et puis à toute la Calédonie.
0: Merci, Philippe. Au plaisir. Tata.
1: À bientôt. Merci, tata.
0: Et bonjour à vous, nous sommes à l'antenne.
2: Oui, bonjour.
0: Bonjour,
2: Mouna.
0: Moi,
2: c'est pour vendre un turbo.
0: Oui.
2: Pour une Hyundai H1.
0: Oh oui. C'est pas GG, voilà. C'était GG, non?
2: Non.
0: Cédric, pas du tout.
2: Lorenzo.
0: Allez, Lorenzo. Pardon, Lorenzo, comment allez-vous?
2: Il n'y a pas de mal, merci, ça va bien.
0: Oui, bon, mais je vous laisse nous faire part de votre jolie.
2: Alors, je vends un turbo pour un Hyundai H1. Oui. Série 346 000. Oui. Au prix de 40 000.
0: 40 000. C'est
2: ouais.
0: Visible sur Nouméa, Lorenzo.
2: Sur Nouméa, oui.
0: Parfait. Et à quel numéro?
2: Et puis, j'ai une autre annonce aussi. J'ai un véhicule. C'est une Hyundai Santa Fe, boîte automatique, diesel, en très bon état.
0: Oui.
2: Je la vends 480 000.
0: 480 000.
2: Voilà.
0: Tout ça, c'est visible dans quel secteur?
2: Alors, sur Nouméa.
0: Sur Nouméa. Et à quel numéro on peut vous appeler, Lorenzo?
2: Alors, au 81 83 74.
0: 81 83 74. Un grand merci de nous avoir appelé aujourd'hui.
2: Merci à vous surtout.
0: Et bonne journée. Au revoir Lorenzo.
2: Au revoir.
0: On passe tout de suite à l'auditeur, l'auditrice suivante. Bonjour, nous sommes sur Radio Rythme Bleu. Bienvenue. Alors, vous avez un poste de radio allumé derrière. Pourriez-vous le couper, s'il vous plaît?
3: Allô.
0: Bonjour madame.
3: Oui, bonjour. Voilà, je suis à la recherche pour acheter des petites. Ou perruche ondulée ou inséparable.
0: Très bien. À quel numéro on peut vous joindre?
3: Alors, 81
0: oui.
3: 56 53.
0: 81 56 53. Madame, est-ce que je peux vous demander votre prénom, s'il vous plaît?
3: Jocelyne.
0: Jocelyne. Enchantée, Jocelyne, c'est Mouna. Merci beaucoup pour votre annonce.
3: Ben, merci beaucoup à vous.
0: Et puis, n'hésitez pas à nous rappeler pour la repasser. On la repassera, nous aussi, dans les prochains jours.
3: Oh, c'est gentil. Merci beaucoup, madame.
0: Merci, Jocelyne.
3: Bonne journée.
0: Merci beaucoup. Il est 8h passé de 55 minutes sur Radio Rythme Bleu. N'hésitez pas à composer le 25 46 46 pour passer votre annonce en direct. Ou vous le savez, au 31 46, vous nous écrivez et on s'occupe de tout pour vous. Dans moins de 5 minutes, on retrouve la rédaction d'Europa pour le Flash Info en direct. Un Hyundai H1 série 303 159 000 km au compteur, 8 places, moteur diesel, 700 000 francs, est à vendre au 76 21 44. Il est à vendre deux propulseurs, un 125 chevaux Mercury ainsi qu'un 5 chevaux de secours. Les deux sont proposés à 110 000 francs en très bon état au 98 90 85. Le 98 90 85, il est à vendre un extracteur à froid Magi Mix pour légumes cuits et crus, 25 000 francs. Il y a également une glacière électrique de 30 litres avec deux prises au prix de 25 000 francs. Deux brosses soufflantes pour sécher et coiffer les cheveux, deux temporaires et une de marque Babyliss à 5 000 francs et l'autre à 2500 francs. Le tout, c'est au 71 44 12. Le 71 44 12. Des plantes sont à vendre au 84 48 39. N'hésitez pas à composer le 84 48 39 pour avoir le détail. Bonjour à vous, nous sommes à l'antenne de Radio Rythme Bleu. Bienvenue.
4: Bonjour.
0: Bonjour.
4: Allô,
0: monsieur. Oui.
4: Oui, bonjour. Mais moi, je cherche un appartement ou une maison à 70 000.
0: Très bien.
4: Ou appartement,
0: oui. Oui.
4: F1 ou F2.
0: F1 ou F2, loyer max, oui. 70 000. Vous le cherchez dans quel secteur, monsieur?
4: Dans le Grand Nouméa.
0: Grand Nouméa, parfait. À quel numéro est-ce qu'on peut vous joindre pour vous
4: proposer? Grand Nouméa, aux alentours. Le 85 36 97.
0: Alors, je suis pas... C'est le 85 36 97
4: 66.
0: Ah, pardon. 85 66 97.
4: 97, donc, oui, voilà.
0: F1, F2, Grand Nouméa ou aux alentours, 70 à 80 000, oui. Vous avez dit. Hein.
4: Oui.
0: Merci beaucoup. Je peux vous demander votre prénom, monsieur?
4: C'est quoi?
0: Est-ce que je peux vous demander votre prénom, s'il vous plaît?
4: Ah, c'est Théodore.
0: Théodore, enchanté Théodore, c'est Mouna. N'hésitez pas à nous rappeler pour vos petites annonces.
4: Okay. Merci beaucoup.
0: Merci, au revoir Théodore. Et il est 8h57, allez, il nous reste 3 petites minutes pour vos petites annonces, c'est largement suffisant. N'hésitez pas, vous le savez, à composer le 25 46 46, il est à vendre. Un canapé convertible, 3 places, 100 000 francs, 2 tables basses de salon, une en teck et l'autre en bois avec son plateau en verre. Un grand meuble, l'une en teck aussi, au prix de 25 000 francs. Tout ça, c'est proposé au 84 48 59. Le 84 48 59, il est à vendre. Deux petites tables gigognes, la plus haute 50 cm et la plus basse 40 cm. Elles sont en métal, proposées à 6 000 francs l'ensemble. C'est à débattre. Voilà, il y a également un joli plaid en coton couleur vieux rose, 1500 francs à débattre. Tout ça, c'est au 26 92 04. 26 92 04. N'hésitez pas à laisser un message. Bonjour à vous, nous sommes à l'antenne de Radio Rythme Bleu. Bienvenue. Bon.
5: Bonjour.
0: Bonjour, monsieur.
5: Bon, alors, moi, j'ai deux annonces. Donc, j'ai un clavier d'ordinateur fixe à vendre, multimédia.
0: Oui.
5: Donc, à 2000 francs, est un neuf.
0: Très bien.
5: Et j'ai aussi deux grippins, donc ils sont en état de marche, mais vendus dans l'état, les deux grippins pour 1500 francs.
0: Parfait.
5: Voilà, et c'est sur Nouméa.
0: Et c'est sur Nouméa.
5: Et tout ça au 52 72 03.
0: 52 72 03. Monsieur, je peux vous demander votre prénom, s'il vous plaît?
5: Laurent.
0: Laurent. Merci beaucoup, Laurent, pour votre appel.
5: Voilà, merci beaucoup. Au revoir, bonne journée.
0: Au revoir, bonne journée. Et voilà, 8h, je vous donne l'heure parce que je sais que ça se... Voilà, les minutes passent vite, il est 8h59, moins d'une minute. Allez, on continue pour être sûr de ne rater personne ce matin. Il est à vendre un terrain d'1,5 hectare dans Nessadiou, en bordure de la RT1, terrain commercial, développement agricole, touristique, immobilier possible. Terrain en partie aménagé propose 22 millions à débattre pour visite ou renseignement. C'est au 94 63 44 ou au 77 94 03. Voilà pour vos petites annonces du jour sur Radio Rythme Bleu. Vous le savez, on se retrouve demain pour une nouvelle session, toujours de 8h45 à 9h. Nous, d'ici là, on s'envole direction Paris pour le Flash Info d'Europe 1, en direct bien sûr.

0: Dixon sur Europe 1, l'heure de retrouver Maëlle Hassani pour les informations. Rebonsoir Maëlle.
1: Bonsoir Roland, bonsoir à tous. L'épisode de forte chaleur va encore s'intensifier ce mercredi. 13 départements placés en vigilance orange dans l'ouest du pays. Une vague de pollution à l'ozone attendue dans plusieurs régions, dont l'Île-de-France où la vitesse maximale autorisée sera réduite de 20 km/h sur les routes. Ce mardi fut la journée la plus chaude jamais enregistrée dans notre pays au mois de mai avec une moyenne nationale de 24,8 degrés. Cet épisode de forte chaleur a déjà causé la mort de 7 personnes selon le gouvernement, dont 5 par noyade. Il faut malheureusement ajouter un autre cas à cette liste. Un jeune homme de 18 ans décédé ce mardi au cours d'une baignade dans l'Oise à Cergy en région parisienne. Les 6 amis de la victime qui ont assisté à la scène sont pris en charge par une cellule d'urgence médico-psychologique. Il se donne encore du temps avant de trancher. Raphaël Glucksmann promet de décider de se lancer ou non dans la course à l'Élysée dans 3 mois. D'ici là, l'eurodéputé et fondateur de Place Publique veut sillonner la France et présenter un nouveau contrat patriotique pour réunir le camp social-démocrate derrière une candidature unique, le seul espace politique capable de battre le RN en 2027, selon lui. Les réquisitions au premier procès public du scandale des violences sexuelles dans le périscolaire parisien. Le parquet demande 3 ans de prison, dont un ferme sous bracelet électronique contre un animateur de 36 ans jugé pour des agressions sexuelles sur 9 enfants dans une école maternelle du 11e arrondissement de la capitale. Le ministère public estime que les faits ne sont établis que pour 3 dossiers. Le tribunal met la décision en délibéré au 7 juillet prochain. Ils affirment avoir voulu se venger et récupérer du matériel de pêche d'une valeur de quelques dizaines d'euros. Les explication glaçante des 2 adolescents placés en garde à vue dans l'enquête sur le meurtre de Théo, cet enfant de 11 ans tué par étranglement dimanche dernier à Rennes. La garde à vue des suspects est prolongée. Ils seront présentés à un juge ce mercredi en vue d'une mise en examen pour meurtre sur mineur. Une fusillade ce mardi soir dans le quartier Mistral à Grenoble. Au moins 1 mort et 4 blessés selon les informations d'Europe 1. L'une des victimes serait le neveu de Mehdi Boulenouane, un caïd condamné à 10 ans de prison dans une affaire de trafic de drogue et abattu en région parisienne quelques mois après sa sortie en 2024. On apprend également à l'instant qu'un homme a été tué par balle ce mardi soir vers 22h à Nantes. La victime serait âgée d'un peu plus de 18 ans. Ces faits interviennent une dizaine de jours après une autre fusillade qui a fait 1 mort et 2 blessés, toujours dans la même ville de Nantes. Au moins 31 morts dans des frappes israéliennes menées ce mardi soir au sud Liban. Bilan fourni par le gouvernement libanais après l'annonce par l'État hébreu d'une extension de ses opérations terrestres contre le Hezbollah. Une 40aine de villages appelés à évacuer ces dernières heures. La nuit dernière déjà, Israël avait revendiqué 100 d'attaques contre des cibles de l'organisation terroriste pro-Iran. Et puis à Roland-Garros, entrée en lice parfaitement maîtrisée pour Yannick Sinner. Le numéro 1 mondial n'a fait qu'une bouchée du français Clément Tabur ce mardi en session nocturne, victoire en 3-7. 2 Françaises se sont qualifiées pour le 2e tour, Diane Paris et Elsa Jacquemot. Demi-finaliste l'an passé, la numéro 1 tricolore Louise Boisson s'est inclinée dès le 1er tour face à la Russe Kalinskaya. 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On retrouve Roland Pérez pour la libre antenne jusqu'à 1h.
2: Un grand merci à la rédaction d'Europe 1 pour ce flash info.
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2: Et c'est l'heure d'opinion, votre rendez-vous SMS sur Radio Rythme Bleu. La réponse à notre question d'hier, 50% des auditeurs d'RRB qui se sont exprimés par SMS pensent que le Galieni de la santé qui s'ouvre aujourd'hui va déboucher sur de véritables solutions. Ils sont aussi 50% à penser que ce ne sera pas le cas. Notre question du jour, le redéploiement progressif de la police municipale de Nouméa dans les quartiers va-t-elle permettre, selon vous, de lutter efficacement contre la délinquance? Si vous pensez que oui, vous tapez 1. Si vous pensez que non, vous tapez 2 et vous envoyez votre réponse au 31-46. Merci pour votre participation et rendez-vous demain pour la réponse à la question du jour. Il est 9h04 sur Radio Rythme Bleu, 5 maintenant. Rose Julio avec Chaka pour Taoumaï. Bonne matinée à toutes et à tous.

0: Il est 9h passé de 15 minutes, vous êtes à l'écoute de Radio Rythme Bleu et vous faites très bien dans un peu plus d'un quart d'heure maintenant. Dans un quart d'heure pile poil, qu'est-ce que je raconte? 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
3: Et oui, il est 9h passé de 30 minutes, vous êtes à l'écoute de Radio Rythme Bleu, il est grand temps de lancer votre Big Quiz. Ce matin, attention, on entre sur le terrain parfois très dangereux de la culture générale. Le genre de quiz capable de vous faire passer en quelques secondes de « je suis une encyclopédie vivante à... ». Attendez, mais j'ai déjà su ça un jour pourtant. Aujourd'hui, aucun thème précis, littérature, cinéma, histoire, géographie, politique, à voir. En tout cas, tout peut arriver avec un niveau un petit peu plus relevé ce matin. Autant vous prévenir tout de suite, certaines questions vont faire chauffer sérieusement les neurones. En tout cas, comme toujours sur RRB, le but reste de jouer, d'apprendre et de passer un bon moment ensemble. 6 questions au total, 3 par participant avec 4 propositions à chaque fois pour tenter de décrocher la bonne réponse et surtout repartir avec les 2 places de cinéma offertes par nos partenaires du Ciné City. Le Big Quiz spécial culture générale, c'est maintenant sur RRB. Et on accueille tout de suite nos 2 participants. Bonjour à vous.

0: Bonjour.
1: Bonjour messieurs, quels sont vos prénoms s'il vous plaît?
0: Alors, il y a Jean-Marc.
1: Il y a Jean-Marc.
2: Et Mathieu.
1: Et Mathieu. Bonjour Jean-Marc, bonjour Mathieu.
0: Bonjour Mona, bonjour Mathieu.
2: Bonjour.
1: Messieurs, que vous êtes courageux de nous avoir appelés aujourd'hui pour le Big Quiz. Vous avez entendu le thème?
0: Oui. J'ai même pris le risque malgré les questions d'histoire géo.
1: Ah, vous voyez, c'est pas sûr. Il y en aura, voilà, c'est une liste non exhaustive. J'ai du mal à articuler ce matin. En tout cas, je vous sens, vous ne vous êtes pas laissé décourager. Et tant mieux, puisqu'à gagner ce matin, vous le savez, deux places de ciné. Alors Jean-Marc, Mathieu, je vous propose que l'on ne perde pas plus de temps et qu'on commence tout de suite. Lequel de vous deux veut commencer?
0: Mathieu, comme vous voulez.
2: Non, mais je vais commencer, si ça dérange pas, Jean-Marc.
0: Vas-y.
1: Oh, parfait. Yes. Puis en plus, voilà, beaucoup de courtoisie. J'adore.
0: J'espère que c'est la première question, c'est de l'histoire pour Mathieu.
1: Ah, c'était pas si courtois.
0: Moi, si je peux éviter les questions d'histoire, c'est très bien.
1: Alors, c'est pas vraiment... Oh, on va voir. Écoutez, je vous laisse le soin de le découvrir tout de suite. Mathieu, c'est parti. Yes. J'ose espérer que votre courage va être récompensé avec cette question. Quel est le nom du pont d'Avignon? Pont de l'Iroise, pont de la Légende, pont Saint-Bénézé ou Saint-Bénézette, pont Valentré.
2: Pont de l'Iroise.
1: Elle n'était pas facile, celle-ci. C'était le pont Saint-Bénézé.
2: Ok.
1: Voilà, ce n'est que la première question. Mathieu, félicitations de vous être jeté à l'eau. On passe tout de suite à la seconde. Jean-Marc.
0: Oui.
1: C'était quoi? C'était l'histoire ou la géographie que vous aimiez
0: pas?
1: Les
0: deux.
1: Ah, ben, je suis désolée. Attendez.
0: Ah non.
1: De quel pays Riga, R-I-G-A, est-elle la capitale? Et là, vous allez m'aimer. Slovaquie, Monténégro, la Jordanie ou la Lettonie?
0: Vous avez dit quoi en première proposition?
1: La Slovaquie, le Monténégro, la Jordanie ou la Lettonie. Je vous les ai toutes répétées. Et la capitale à trouver, c'est Riga.
0: Au hasard, Jordanie.
1: La Lettonie, ça finissait pareil.
0: Ça va être du 0-0 jusqu'à la fin.
1: Mais non, pas du tout. Vous allez voir, il y en a tellement pour tous les goûts. À vous, Mathieu, pour la sixième question. Et moi, je me marre, ça c'est mon côté sadique, parce que j'ai les réponses sous les yeux. Alors attention, Mathieu, à combien de centimètres équivaut l'unité de mesure anglo-saxonne connue comme le pied, foot en anglais? Attention, quatre propositions. Environ 10 cm, environ 20 cm, environ 30 cm ou 40 cm, environ toujours.
2: Vous pouvez répéter s'il vous plaît parce que je n'ai pas écouté, je suis en train de calculer.
1: Joli Mathieu. À combien de centimètres équivaut l'unité de mesure anglo-saxonne connue comme le pied, donc foot? Environ 10 cm, environ 20 cm, environ 30 cm ou environ 40
2: cm? 30 cm.
1: Bravo Mathieu, tout à fait, la mesure est de 30,48 cm qui correspond à la taille moyenne d'un pied humain.
0: C'est tout petit comme pied. Hein.
1: 30 cm?
0: Bon, ouais.
1: Oui, on est sur une petite moyenne entre ceux... voilà. Huitième question, absolument pas. Quatrième question, Jean-Marc.
0: Mm-hmm.
1: Je vous rassure, ce n'est ni de l'histoire, ni de la géographie.
0: Ah.
1: Quelle personnalité se prénomme Pierre sur son état civil? David Guetta, Bourvil, Alain Delon ou Orelsan?
0: Je préfère l'histoire géo. Du coup, j'ai fait l'imbécile. Il y a Orelsan, Alain Delon,
1: David
0: Bourvil,
1: Guetta.
0: Et...
1: Exactement. David Guetta, Bourvil, Alain Delon ou Orelsan. Il y en a un. Vas-y.
0: Encore au hasard, Bourvil.
1: Ah, je suis navrée. Aussi étonnant que ça puisse paraître, c'était David Guetta.
0: Ah bah oui.
1: Voilà, il se prénomme Pierre en réalité, c'est donc Pierre David Guetta. Bourvil, bon ça c'est pour la petite explication, se nomme André Rimbourg. Le rappeur Orelsan se nomme Aurélien Cotentin. Et Alain Delon, bah c'est Alain Delon.
0: Bon.
1: Bon, voilà, rien n'est joué, rien n'est joué. On passe sans plus attendre à la prochaine question. Et cette fois-ci, alors attendez, là c'est Mathieu qui vient d'avoir la bonne réponse. Non, pardon, excusez-moi. C'est bon, j'en étais, j'ai mon petit papier, je note tout, mais j'arrive quand même à m'embrouiller. Maintenant, on retourne à Mathieu et vous allez être content, Jean-Marc, puisque...
2: C'est
1: Pierre aussi. Puisque Mathieu, il va se frotter à une question de géographie.
0: Ça se trouve, il est bon, lui, en histoire.
1: Ah, on va voir ça tout de suite. Mathieu, quel pays est situé le plus à l'est de l'Afrique continentale? 4 propositions. La Somalie, le Kenya, le Zimbabwe ou le Gabon?
2: Le Zimbabwe.
1: C'était la... Il est terriblement dramatique, ce jingle. C'était la Somalie. Le pays situé le plus à l'est de l'Afrique continentale est la Somalie, dont le cap Gardafui marque l'extrémité orientale du continent africain. Ça, c'était pour la petite explication. Ce qui nous laisse une chance, Jean-Marc, de jouer l'égalité avec cette prochaine question. Attention, êtes-vous bien prêt?
0: je suis super stressé là.
1: Super. Ah non, vous inquiétez pas. Celle-ci, bon.
0: Non, mais quand vous êtes énervé comme ça, à chaque fois, ça fait mal. Hein.
1: Ça fait. Mais non. Écoutez, écoutez donc cette douceur, Jean-Marc. Quel numéro est associé au département français de la Guyane? 971, 972, 973 ou 974? Je suis pas allé les chercher bien loin, les propositions.
0: Ah, punaise. J'y suis allé en plus.
1: Ah, pas d'excuses, Jean-Marc. Je répète pour être sûr que ça vous fasse peut-être un petit déclic.
0: Allez.
1: Le aller était un petit peu fébrile.
0: Ouais.
1: Le 971, 972, 973 ou 974.
0: Ah, je sens que je vais le regretter, mais je vais dire 973.
1: Oui! Ben oui, Jean-Marc, bravo! Et je vous avoue qu'elle me tenait à cœur, celle-ci. Bon, on ne parle pas de soi, mais je vais le faire parce que c'est mon département de naissance. Voilà! Donc, c'était effectivement la Guyane, le 973, la Guadeloupe, le 971, la Martinique, c'était le 972, et le 974, c'était la Réunion. Voilà.
0: Eh ben
1: ça c'était comme ça.
0: On s'endormira moins bête ce soir.
1: Et oui, et puis on en apprend tous les jours. Et surtout,
0: merci, Mouna.
1: Grâce avec plaisir, Jean-Marc. N'hésitez pas, je suis là pour ça. Et du coup, Mathieu, Jean-Marc, c'est beau,
0: oui.
1: Puisque vous avez une bonne réponse chacun. Donc, on part sur une égalité et je vais devoir vous départager. Mathieu, êtes-vous bien prêt?
2: On va essayer.
1: On va essayer. Alors, elle est... Bon. C'est parti. Qui a été le premier ministre? Je remonte un peu le son parce que ça fait bien vite derrière. Qui a été le premier ministre du président français François Mitterrand suite à sa réélection de 1988 à 1991? Pierre Bérégovoy. Oui, j'espère que je le prononce bien, j'ai un gros doute sur le nom. Édith Cresson, Michel Rocard ou Lionel Jospin?
2: Bérégovoy.
1: Vous étiez sûr sur ce coup-là, mais ce n'était pas celle-ci, c'était Michel Rocard. Michel Rocard qui a été remplacé par Édith Cresson en 1991. Voilà, Édith Cresson, bon, je dis pour les auditeurs qui seraient curieux, Édith Cresson a été la première femme à occuper, je vais réussir à parler, ce poste en France, nommée par le président François Mitterrand pour donner un nouvel élan à son gouvernement après le départ de Rocard. Rien n'est joué pour l'instant. Jean-Marc.
0: Oui.
1: De quel pays? C'est dans le même goût. On reste dans le même goût, hein, pour les questions complémentaires. De quel pays Lala Meriem est-elle la princesse? Le Pakistan.
0: La quoi?
1: La princesse. Son nom. Ah pardon. Lala Meriem est la
0: D'accord.
1: princesse du Pakistan, du Maroc, de l'Arabie Saoudite ou de la Tunisie?
0: J'hésite entre Maroc et Tunisie. J'irai Maroc.
1: Bravo, Jean-Marc.
0: Oh. Désolé Mathieu.
1: Eh ben, et elle n'était pas facile, tout à fait. Lala Meriem est la fille aînée du roi Hassan II et de Lala Latifa, qui est la sœur du roi. Donc, pardon, Lala Meriem, c'est donc la sœur du roi Mohamed VI. Et c'est grâce à ça que vous remportez, Jean-Marc, les deux places de cinéma. Félicitations!
0: Merci, bah, j'irai l'embrasser la prochaine fois que j'y remarque.
1: Ah bah écoutez, si vous la voyez, embrassez-la pour moi.
0: J'y manquerai pas.
1: Bravo messieurs, bravo Mathieu. Vous vous êtes frotté à des questions très compliquées. Le niveau était très élevé aujourd'hui et vous vous en êtes sorti avec brio. Félicitations messieurs.
0: Merci, mais c'est dur quand même quand vous êtes énervé, Mouna.
1: Oui, je vous avoue que des fois je m'emballe un petit peu. Puis vous savez, quand on a les réponses, on se croit tout permis.
0: Des fois, il faut avoir bac plus 18 pour répondre. Quoi.
1: Je ne serais pas capable de le faire sans les réponses sous les yeux. Vous connaissez la tradition ou pas, Mathieu, Jean-Marc, si vous souhaitez laisser une dédicace, un message ou un cri de victoire, le micro est tout à vous.
0: Mathieu, je te laisse commencer.
2: Félicitations à Jean-Marc, gagnant. Moi, juste un bisou, un coucou à toute ma famille, qui ne m'écoute pas, mais je leur dis coucou quand même.
1: Comment, Mathieu, il n'écoute pas RRB en ce moment ?
2: Ben, il travaille.
1: Ah bon, c'est une bonne excuse. Bravo, Mathieu, en tout cas, merci pour votre dédicace et bravo. Mathieu, quand on écoute RRB, on ne perd jamais. Si vous passez dans la rue d'RRB, qui est rue Sébastopol, passez-nous voir pour choisir un cadeau dans notre corbeille fidélité, Mathieu.
2: Ok, merci.
1: Avec grand plaisir. Et Jean-Marc, si vous le souhaitez, on est tout ouïe également.
0: Mathieu n'a pas démérité non plus, parce que bon, les questions n'étaient pas faciles. Et même si je travaille, parce que je profite d'être dans la voiture entre deux rendez-vous, j'écoute RRB.
1: Bravo Jean-Marc.
0: Et donc, j'embrasse ma famille, bien entendu, surtout ma maman, parce que c'est bientôt sa fête. Mmh. Et puis, une bonne fête à toutes les mamans en avance. Et bonne journée à tous les auditeurs d'RRB, la meilleure des radios.
1: Merci Jean-Marc, et la meilleure des dédicaces. Un grand merci, félicitations pour vos deux places de ciné et au plaisir de se recroiser au Big Quiz ou dans n'importe quel autre jeu.
0: Avec plaisir Mouna.
1: Au revoir Jean-Marc, bonne journée.
0: Au revoir, bonne journée.
1: Merci beaucoup et félicitations, bravo.
0: Merci.
1: Et voilà pour notre Big Quiz du jour. Un grand bravo à notre gagnant Jean-Marc qui repart avec ses deux places de cinéma. Un grand merci à nos partenaires du Ciné City grâce à qui on peut vous gâter chaque jour dans le Big Quiz. Merci à vous d'avoir joué avec nous ce matin. Je sais que vous étiez au rendez-vous, que ce soit dans vos voitures, au travail, à la maison ou peu importe. On aura quand même vérifié une chose aujourd'hui. Il existe toujours une question capable de nous faire douter d'absolument tout ce qu'on pensait savoir. En tout cas, nous, on continue cette belle matinée ensemble sur Radio Rythme Bleu avec encore de beaux rendez-vous à venir, mais surtout de la bonne musique. Ne bougez pas. Attendez, si je passe, c'est mieux. Voilà.

0: Est-ce que vous l'avez senti passer sur nos ondes? Oui, c'était M avec l'onde sensuelle. En tout cas, il est 9h passé de 50 minutes sur Radio Rythme Bleu. Comme chaque semaine, place maintenant à Hors Piste, votre rendez-vous consacré au parcours de vie, aux chemins parfois inattendus et aux histoires qui inspirent. Une rubrique préparée et présentée par Ismaël. Aujourd'hui, il nous propose de partir à la découverte du parcours d'Emeric Ross. Hors Piste, c'est maintenant sur Radio Rythme Bleu.
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2: On entend souvent qu'il faut trouver sa voie très tôt, avoir un plan, une direction claire. Pourtant, beaucoup avancent autrement, par essais, par détours et parfois même par élimination. Emeric fait un peu partie de cela. Des idées de métier qui changent, une période de flottement après le lycée, un départ en Australie, puis une passion qui finit par apparaître là où il ne l'attendait pas. Un parcours pas vraiment linéaire, mais qui raconte peut-être quelque chose d'assez générationnel.
3: Grandir à Conest, c'était une enfance riche, donc dans la simplicité, on passait nos journées dehors avec mon frère, les cousins, les copains, toujours inventer des trucs. Je me rappelle des moments en famille, et j'ai une petite anecdote, pendant la saison des mangues avec ma cousine, on remplissait une glacière et on allait au bord de la route pour en vendre, donc on vendait 50 francs l'unité. Seulement, dès qu'une voiture s'arrêtait, on paniquait, du coup on partait en courant, c'était un peu l'innocence quoi. J'ai aussi fait l'équitation du coup et un peu de tennis, du coup je me rends compte que j'ai eu de la chance, on faisait partie de la dernière génération qui avait grandi sans les téléphones, sans iPad et tout. On vivait dehors, on créait des souvenirs en vrai et ça aujourd'hui ça a une vraie valeur.
4: À l'école vous étiez plutôt bavard, pas forcément très scolaire mais jamais complètement décrocheur non plus. Vous aviez déjà ce côté je ferai les choses à ma manière?
3: Oui, alors c'est vrai que j'étais pas le plus scolaire, j'étais pas un peu perturbateur et très bavard par contre. J'ai toujours aimé faire les choses à ma manière, même les devoirs je préférais les faire seul parce qu'on connaît les moments où les parents corrigeaient à la moindre faute et là ça devenait un drame, on pleurait et tout. Mais au final j'ai toujours réussi à passer mes années souvent de justesse en gardant l'idée d'avancer à mon rythme sans forcément rentrer dans le moule quoi.
4: Au lycée, vous passez par plein d'idées de métiers, pompier, avocat, steward, prof d'anglais. Est-ce que vous diriez que c'était de l'hésitation ou simplement la difficulté de se projeter aussi jeune?
3: C'était pas vraiment l'hésitation, c'était surtout que j'essayais de me projeter, mais à cet âge-là, c'est compliqué. Tu changes vite d'avis, tu découvres plein de choses. Je pense que c'est normal, on te demande de choisir ta vie alors que tu commences à peine à te connaître.
4: Après le bac, il y a la licence LLCER à l'UNC, puis un décrochage assez rapide avant l'Australie en Working Holiday. Vous soufflez, vous profitez, mais sans cap très clair. Aujourd'hui, beaucoup de jeunes parlent de ce flottement après le lycée, avancer sans vraiment savoir ce qu'on construit. Vous vous reconnaissez là-dedans?
3: Oui, totalement. Après le bac, j'étais surtout pressé de quitter le lycée et de découvrir la vie à Nouméa, être avec mes amis, profiter d'une ville plus dynamique que Pointe-Bout. Du coup, mes études, c'était pas trop la priorité. J'étais un peu entre deux, profiter, mais garder aussi un pied dedans pour me dire que je faisais quelque chose. Et je pense que beaucoup de jeunes se reconnaissent là-dedans. Tu avances, mais sans vraie direction. Et ça, c'est pas grave en soi, ça fait partie du parcours.
4: L'école du design, au départ, vous y allez surtout parce qu'une cousine et une copine vous en parlent. Et finalement, vous découvrez un métier qui vous plaît vraiment. Est-ce que ça montre qu'une passion peut aussi se construire avec le temps?
3: Alors au départ, j'y suis allé un peu par hasard parce que justement ma cousine et ma pote m'en avaient parlé. Mais en réalité, avec du recul, j'ai toujours aimé créer, faire du contenu, imaginer des choses. Sauf que je pensais pas qu'à cette époque, c'était un vrai métier, encore moins en Calédonie. Et quand j'ai eu cette opportunité, ça a comme rallumé quelque chose en moi, une passion que j'avais mise un peu de côté en pensant que c'était pas vraiment sérieux.
4: Vos parents ont quand même joué un rôle important, ils vous ont poussé à rebondir et soutenu dans vos études, moralement comme financièrement. Avec le recul, vous mesurez la chance que ça représente?
3: Oui, clairement, aujourd'hui, je me rends compte de la chance que j'ai eue. Mes parents, ma famille, ils ont toujours été là pour moi. Ils m'ont soutenu, poussé à rebondir, que ce soit moralement ou financièrement. Quant à ce soutien-là, ça change tout. Ça te permet de tenter, de te tromper, mais de toujours avancer. Donc oui, j'ai énormément de gratitude pour ça.
4: Aujourd'hui, vous êtes en CDI, dans un métier où vous vous épanouissez. Quand on regarde votre parcours, on a l'impression que votre boussole, c'est presque « à défaut de savoir ce que je veux faire, je sais ce que je ne ferai jamais ». Ça, c'est très Emeric ou vous pensez que c'est aussi un marqueur de la Gen Z?
3: Alors je pense que c'est un peu des deux. Personnellement, j'ai longtemps avancé en éliminant, en comprenant ce que je voulais pas faire. Et au final, ça m'a permis de me rapprocher de ce qui me correspond vraiment. Mais je pense aussi que c'est assez générationnel. Aujourd'hui, on a beaucoup plus de choix, beaucoup plus de possibilités, donc forcément, on tâtonne plus. On teste, on doute, on change de direction, et au final, c'est pas un problème, parce que chaque étape, même celles qui paraissent inutiles, elles t'apprennent quelque chose sur toi. Moi, mon parcours, il est pas linéaire, mais justement, c'est ce qui fait qu'aujourd'hui, je suis à ma place.
4: Et ben merci beaucoup, Emeric.
3: Ben merci à toi.
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0: Et oui, voilà, c'était Hors Piste sur Radio Rythme Bleu. Merci beaucoup Ismaël pour ce moment de partage et cette découverte du parcours d'Emeric Ross. Décidément, quelle belle matinée on passe sur Radio Rythme Bleu. La suite arrive très vite. Prochain rendez-vous, ce sera à 10h20 avec Paris Il est sorti en compagnie de Kalinda Boicou. Et puis, vous le savez, à 10h30, on fera place au Totem, le jeu où il faut beaucoup d'intuition et peut-être un petit peu de chance. Qui sait, en tout cas, restez bien à l'écoute de Radio Rythme Bleu. On continue en musique. Sam Ryder tout de suite avec Spaceman.

Il est 10h sur Radio Rythme Bleu et voici votre info insolite du jour. Est-ce que vous voyez, est-ce que vous vous souvenez de cette odeur très particulière juste après la pluie? Oui, cette odeur assez fraîche, un peu végétale, un peu terre mouillée, celle qui donne parfois l'impression que l'air est un peu plus calme d'un coup. Eh bien, figurez-vous que cette odeur a un nom scientifique et ce nom, c'est le pétrichor. Oui, oui, le pétrichor. Un mot qui pourrait presque être le nom d'un dieu antique ou d'un groupe de métal, mais qui désigne en réalité l'odeur de la pluie. Ce phénomène a été étudié scientifiquement dans les années 60, et en fait, lorsqu'il fait sec pendant plusieurs jours, certaines plantes libèrent des huiles dans le sol et des bactéries naturellement présentes dans la terre qui produisent une molécule appelée géosmine. Au moment où les premières gouttes tombent, elles projettent ces particules dans l'air sous forme de minuscules aérosols. Le résultat, c'est cette fameuse odeur que notre cerveau reconnaît immédiatement. Le plus fou dans tout ça, le nez humain est extrêmement sensible à la géosmine. On est capable de détecter cette molécule à des concentrations incroyablement faibles et certaines études montrent même qu'on la détecte plus facilement que certains requins ne détectent le sang. Oui, oui, c'est violent quand même. Donc la prochaine fois que vous sentez cette odeur juste avant ou après la pluie, vous pourrez dire très calmement « Hmm, ça c'est le pétrichor ». Et honnêtement, ça donne tout de suite un air assez cultivé. Voilà pour votre info insolite du jour sur Radio Rythme Bleu. Il est 10h passé d'une minute. Excellente matinée à toutes et à tous. Et puis, restez bien à l'écoute de votre radio préférée.

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Voilà, l'accent n'était pas là, mais en tout cas, l'ambiance, oui, c'était assez décès. Il est 10h16 sur RRB. C'était tout ce qu'il nous fallait pour nous booster un petit peu. Dans quelques instants, on retrouve Kelinda Wacou pour Paris s'il est sorti, tout de suite après le groupe Cookie, tout droit venu de Fidji.

0: 20 sur Radio Rythme Bleu. Et maintenant, place à vos idées sorties, de quoi remplir vos agendas. Pour ça, Kélinda Boiscou a fait le tour. On écoute tout de suite Par ici les sorties.
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2: Bonjour. Aujourd'hui, dans ce Par ici les sorties, on va commencer avec la compagnie Showtime qui présente le spectacle SOS, Princesse en détresse. Il s'agit d'une comédie musicale humoristique où trouver une chaussure à son pied devient une aventure aussi hilarante qu'inattendue. Oubliez les contes gnangnan, ces princesses-là, drôles et délicieusement impertinentes, entendent bien réécrire leur histoire au cours de 5 représentations au théâtre de poche. Entre clichés explosés, situations cocasses et espoirs extravagantes, elles découvrent que la vraie vie réserve bien plus de surprises qu'un carrosse à minuit. Et promis, vous serez rentrés avant. Les représentations de la comédie musicale humoristique SOS Princesse en détresse de la compagnie Showtime auront lieu demain et vendredi à 19h et le samedi 30 mai à 14h et à 18h, puis le dimanche 31 mai à 18h sur les planches du théâtre de poche du centre d'art. Les réservations se font sur place de midi à 16h30 du mercredi au vendredi ou en ligne sur ticket.nc. Pour plus de renseignements, le 25 07 54, le 25 07 54. Le quatuor vocal Pulcinella présentera de nouveau le spectacle intitulé « Vous avez dit, Eric Satie ». Ce sera le vendredi 29 mai dans les murs de la maison Célière du Faubourg Blanchot. Plongé dans l'univers décalé et poétique du compositeur le plus fantasque de son époque, la maison Célière vous ouvre ses portes pour une soirée musicale et théâtrale en costume d'époque portée par le quatuor vocal Pulcinella. Assis dans son fauteuil, Eric Satie se confie son parcours, ses amitiés et bien sûr son amour pour la peintre Suzanne Valadon qui rythmeront donc cette rencontre unique ponctuée de ses plus belles compositions. Les précisions de Florence Montana, directrice artistique de la compagnie Pulcinella.
3: On monte un spectacle Eric Satie que j'ai conçu, ses coups humains que j'ai conçu entièrement. Scénario, costume, décor, mise en scène, direction vocale. Je fais un spectacle entièrement cousu humain. D'abord, c'est une pièce de théâtre musical. Eric Satie est assis dans le public et il écoute la première gymnopédie d'Eric Satie au piano, qui est célébrissime. Il se lève. Il salue le public et s'installe sur son fauteuil dans son appartement tout petit. J'ai essayé de restituer historiquement les vraies conditions de vie d'Eric Satie. Et puis, il est à côté de son téléphone et de son bazar parce que c'est très, très en désordre chez Eric Satie. Et là, le téléphone sonne et c'est un certain nombre de compositeurs avec lesquels il a travaillé ou pour lesquels il a eu des opportunités. Et à chaque fois que le téléphone sonne, c'est un compositeur différent. Alors, le premier coup de téléphone, un peu par hasard, c'est plutôt des gens qui lui font des commandes pour le Chat Noir, puisque en fait, il était au Chat Noir, dans le cabaret du Chat Noir à Montmartre. Et là, c'est Suzanne Valadon, qui est une peintre aussi célèbre de l'époque, avec laquelle il a eu une histoire d'amour. Alors, Suzanne Valadon, le début du spectacle, elle lui apporte un portrait de lui, qui est une réalité. Elle a fait une peinture de lui. Ça commence comme ça.
2: Le spectacle « Vous avez dit, Eric Satie » du quatuor vocal Pulcinella aura lieu ce vendredi 29 mai à 19h à la Maison Célière, au 21 rue du Port des Pointes. Les réservations se font sur ticket.nc. Le Conservatoire des Arts de Nouvelle-Calédonie accueillera le samedi 30 mai un nouveau spectacle musical. Il s'agit d'une expérience immersive autour de la musique de chambre dans une atmosphère intime éclairée à la bougie. Vous serez d'abord accueillis dans les jardins du conservatoire par un parcours musical où des élèves vous offriront une mise en condition sensorielle propice à l'écoute et à la contemplation. Le concert se poursuivra dans l'auditorium avec le quatuor. La première partie de ce spectacle musical proposera un parcours musical varié mêlant différentes formations de musique de chambre et met en valeur la richesse expressée du répertoire pour cordes et piano, des œuvres de Bloch, Schubert, Mendelssohn ou encore Sibelius. Vous offrirons une palette de styles et de climats, du recueillement à la virtuosité, préparant progressivement l'auditeur à l'œuvre majeure de la seconde partie. Et donc, vous retrouverez en pièce maîtresse de cette deuxième partie le quatuor en piano en mi bémol majeur OP47 de Robert Schumann viendra clore la soirée. Ce chef-d'œuvre du romantisme allemand riche en contraste et en lyrisme sera sublimé par l'ambiance feutrée des bougies. Rendez-vous donc à 19h le samedi 30 mai au Conservatoire des Arts de Nouvelle-Calédonie. Les réservations se font sur etiquette.nc. L'école filante Montessori organise sa journée portes ouvertes le samedi 30 mai de 9h à 13h. C'est au 8 rue La Cabane dans les locaux d'Enfantasia au Receiving. C'est une belle occasion pour les familles de découvrir cette pédagogie et les locaux dans une atmosphère conviviale. Les précisions d'Émilie Poilpré, directrice et éducatrice à l'école filante Montessori.
4: Il y aura beaucoup d'anciens parents et de parents actuels et d'enfants. Ils en profitent en général, donc les enfants 6-12, pour fabriquer des petites choses, pour vendre leurs petites fabrications. Ou bien ils vont préparer des croque-monsieur, ils vont préparer des crêpes, des gaufres, donc à boire, à manger. Je crois qu'ils prévoient également un stand tatou, puis des petits stands de jeux, de parcours, choses et d'autres. Donc, ils sont en pleine réflexion sur tout ce qu'ils souhaitent mettre en œuvre cette journée-là pour accueillir un maximum de monde. À partir de 8h, on ouvre et puis voilà, c'est rythmé par les visites des salles de classe et les échanges avec les parents et les éducatrices pour comprendre un petit peu mieux l'application de la pédagogie Montessori, pour voir comment les enfants qui sont dans l'école aujourd'hui se débrouillent dans leur école, comment est-ce qu'ils s'occupent des ateliers et puis des différents stands qu'ils vont proposer. Il y aura essentiellement de la nourriture et des boissons, donc ils prévoient de faire du café, de faire des jus, ils doivent encore aller faire les courses pour ça. Donc c'est eux qui vont s'occuper de tout de A à Z pour recevoir les convives. Pour ce qui est des ateliers pour enfants, pour l'instant, il y a pas mal d'art, de petites choses d'art qui vont être proposées et de tatouages.
2: La journée portes ouvertes de l'école filante Montessori, ce sera ce samedi 30 mai de 9h à 13h dans les locaux d'Enfantasia au Receiving. On termine ce Paris est sorti avec un nouveau spectacle présenté durant le week-end au Théâtre de Lille à Nouville. Il est intitulé Ho Ho et c'est une création qui s'inscrit dans la tradition clownesque qui la renouvelle sans la dénaturer. C'est un morceau de vie en duo, un passage occasionnel, une chute libre d'en haut pour se poser sur la scène découverte, presque par hasard, sans un mot et à travers le langage universel du corps.

0: 10h30 sur Radio Rythme Bleu, l'heure de jouer, vous le savez, Jennifer est là, le totem est prêt, donc...
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2: Bonjour à toutes et à tous, c'est 10h30 passé sur Radio Rythme Bleu, un grand bonjour à vous, Mouna.
0: Bonjour Jennifer.
2: Ravie de vous retrouver à mes côtés, comme chaque matin, pour ce beau rendez-vous.
0: Partagé.
2: On redémarre une session du totem à l'instant, et ce matin, la cagnotte affiche 7000 francs avec Bureau Vallée. Oh, on n'était pas en cœur ce matin.
0: Ah mince.
2: Ah mince.
0: Vous écoutez chanter.
2: Et en tout cas, un beau soleil, dis donc, qui traverse ces baies vitrées ce matin. Ça fait du bien au moral. Une très belle somme à décrocher chaque jour dans votre jeu avec Bureau Vallée. 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Voilà, hier on a un petit peu avancé avec nos indices. On va en faire part les auditeurs juste après ce premier appel au 25 46 46. Bonjour.
3: Allô, bonjour.
2: Oui, bonjour.
3: Oui.
0: Bonjour monsieur. Quel est votre prénom, s'il vous plaît?
3: Luc.
2: Ah, ben on le reconnaît pas, Luc, dis donc. Bonjour, Luc.
3: Bonjour.
2: Est-ce que ça va?
3: Oui, ça va.
2: Ça va? Alors, vous voulez nous poser une petite question ce matin, Luc?
3: Oui.
2: Alors, je vous écoute.
3: Ça va. Alors, est-ce que le totem est en Afrique du Sud?
2: Est-ce que le totem est en Afrique du Sud? Je vous dis non, Luc. Pas en Afrique du Sud. Merci pour votre question.
3: Merci.
0: Bon
2: mercredi.
3: Pareillement.
0: Merci beaucoup.
2: Au revoir. On continue avec vos appels dans ce totem. Bonjour.
4: Oui, bonjour.
0: Bonjour, monsieur.
4: C'est Manu de Païta.
0: Manu de Païta, mais c'est pas possible, notre radar est cassé aujourd'hui.
2: Non, je l'avais reconnu, moi, Manu.
0: Ah,
4: merci, Jennifer.
0: J'ai juste
2: attendu un petit... Des fois, juste, il souffle, je reconnais. Non, je rigole.
0: N'en faites pas trop.
2: Toujours plus. Bonjour, Manu, vous allez bien?
4: Ça va, ça va.
2: Je vous écoute pour votre question.
4: Est-ce que le totem se trouve au Brésil?
2: Non, il ne se trouve pas au Brésil.
0: On va faire le tour de la planète. J'adore.

0: Ok, ça marche.
1: Merci Manu. À demain.
0: Bonne journée, excellente journée. À demain.
2: Excellente journée à vous, Manu.
1: Du coup, je vous aurai pas cet après-midi, c'est triste. Bienvenue dans votre totem. Bonjour.
3: Bonjour.
1: Bonjour.
2: Michel.
3: Michel.
2: Comment allez-vous, Michel?
3: Ça va.
2: Bon.
1: Vous avez mené l'enquête, Michel, pour notre totem ce matin?
3: Un petit peu. Mais je n'ai pas écouté hier après-midi. J'ai fait la sieste.
1: Ah, mais c'est toujours bon de faire la sieste, Michel. Vous savez, moi, j'en rêve de la sieste. Ça doit faire 15 ans. Je vous écoute.
3: Est-ce que c'est à Tahiti, Polynésie française?
1: Non, il n'est pas à Tahiti.
3: Ok, merci.
2: Merci, Michel.
3: Au revoir.
2: Au revoir.
1: Et nous adorons ce tour du monde en votre compagnie
2: j'allais
1: ce
2: matin.
1: J'allais
2: vous dire, en tout cas, les destinations choisies sont exceptionnelles. Ah, oui. J'adore. Voilà, pas d'appel pour le moment.
1: Et ben, on va faire un petit
2: indice.
1: Exactement, vous m'ôtez les mots de la bouche, chère Mouna. On commence avec nos indices. Depuis mardi matin, nous avons déterminé que le totem n'est pas en bois, pas sur le territoire, ni en Amérique. Le totem est célèbre, chère Mouna. Oh. Il est solide et pas liquide, du coup. Il n'est pas chaud comme la braise. Il n'est pas dans la mer. Il ne change plus de placement. Il n'est pas en Russie. Il est dans l'hémisphère sud. On peut considérer le totem comme une œuvre d'art. Il n'est pas non plus en Afrique du Sud, ni au Brésil, et ni à Tahiti. Voilà pour le tour des indices, c'est pas mal.
2: J'ai une question.
1: Oui.
2: Il ne change pas de placement ou d'emplacement?
1: D'emplacement,
2: bon, super. Parce que du coup, est-ce que c'était par rapport à... Parce que je... Voilà. Vous savez que je mène l'enquête à mon petit niveau, à mon tout petit niveau.
1: Et il n'y a pas vous? Il n'y a pas que vous, pardon, qui menez l'enquête, Mouna. Il y a aussi tous mes collègues d'RRB qui essayent de me soutirer des informations en venant dans le bureau derrière. Je tiens à le dire.
2: Bon, moi, vous voyez que je ne le fais pas.
1: Oui, vous le faites à l'antenne.
2: C'est... Allez, oui, c'est vrai.
1: 10h35, nous attendons vos appels au 25 46 46. Les amis, on va écouter un petit peu de musique en attendant.
2: Je vous ai coupé pendant que vous chantiez. Allez-y, je vous remets.
1: Non, c'est grave. Merci. Merci. J'attends.

0: Il est 10h37, nous continuons notre jeu. Ravi d'être avec vous ce matin pour cette enquête. Bonjour.
1: Bonjour.
0: Bonjour. À qui appartient cette jolie voix ?
1: Oh, c'est gentil, c'est Catherine.
0: Bonjour Catherine. Comment ça va par ce temps radieux, Catherine ?
1: Eh bien, tout va bien, il fait beau, c'est super.
0: Et pas trop chaud, c'est ça qui est
1: bien.
0: Et pas
1: trop chaud.
0: Oui, on a un petit vent. Bon, écoutez, c'est agréable et ça nous permet de mener une belle enquête ce matin. Bonjour et nous écoutons votre question, Catherine.
1: Alors, est-ce qu'on peut construire le totem comme un bâtiment voilà.
0: Est-ce qu'on peut construire le totem? Ce n'est pas le... Est-ce que nous pouvons le construire?
2: Oui, bon, la question.
1: Est-ce que c'est une construction humaine? Est-ce que c'est quelqu'un qui a construit le totem?
2: Bien rebondi.
0: C'est quelqu'un qui a construit le totem. Oui, alors c'est un oui, Catherine.
1: Hésitant.
0: Par contre, non pas hésitant, mais c'est le mot construire qui me gêne un petit peu. Mais je vous laisse avec cet indice.
2: voilà. Je ne sais pas si c'est une bonne chose.
0: En fait, construire n'est pas vraiment, c'est un synonyme. On ne peut pas trop utiliser ce mot, mais oui.
1: Ça pourrait être plutôt sculpter alors.
0: Ou un autre mot encore.
1: Ouais.
0: Oui, c'est un humain. Qui a, on va dire c'est un humain, oui, Catherine, qui a mis au point ce totem.
1: Oui, donc...
0: je vous écoute.
1: Ça ne va pas être ça, c'est l'Opéra d'Australie.
2: J'étais en retard sur le jingle, excusez-moi, je me suis emmêlée les pinceaux.
0: Je crois qu'elle cherchait en même temps que nous, en fait, Mouna. Et du coup, le temps que ça se remette droit. Donc voilà, très bonne question par contre, Catherine, merci beaucoup.
1: Mais de rien, bonne journée à vous.
0: Oui, et bon milieu de semaine.
1: Hein. Eh bien, oui.
0: On y est.
1: Allez,
0: au revoir, Catherine. Il est 10h39 sur votre fréquence préférée. Nous jouons au totem ce matin au 25-46-46. Bonjour, est-ce que vous pouvez juste baisser la radio derrière?
1: Buongiorno, oui.
0: Buongiorno.
2: Buongiorno.
0: Ça va, Alain?
1: Il fait beau aujourd'hui. Hein.
2: C'est pas la voix d'Alain.
0: Ah bon?
1: Pardon?
2: C'est pas Alain à l'appareil.
1: Non, non, c'est Francisco Antonio Pedro de la Castilla.
2: Bienvenue.
1: Voilà, donc je dis, c'est en Australie.
0: Est-ce que c'est en Australie? Est-ce que le totem est en Australie?
1: En Australie,
0: Je vous dis non.
1: Non, bon courage.
0: Ça pleure pas sur les ondes RRB, voyons.
2: J'espère. Rappelez-nous, je suis désolée, pouvez-vous me rappeler votre prénom, s'il vous plaît?
1: François.
2: François, on peut vous appeler Francisco.
1: Francisco, voilà.
2: Merci, j'espère que vous retenterez votre chance pour nous amener un peu de sourire encore.
1: Avec plaisir, au revoir.
0: Au revoir Francisco.
2: Francisco, ciao.
0: Ciao, ciao. Il est 10h40, on continue ce beau jeu ensemble, bonjour.
3: Allô?
0: Oui, allô, bonjour, qui est à l'appareil?
3: C'est Jean-Marie.
0: Bonjour Jean-Marie.
3: Bonjour.
2: Vous êtes de bonjour.
0: Vous êtes au travail, on entend un petit bruit derrière.
3: Sur la plage, là.
0: Ah ben, c'est un sacré travail. Merci. On vous écoute pour votre question.
3: Moi, je dirais que c'est la Coupe du Monde.
0: Alors, il faut d'abord me poser une question. Si je réponds oui, vous pourrez faire une proposition.
3: Est-ce un œuvre d'art?
0: Alors, cette question a déjà été posée, j'ai dit oui.
3: Est-il en or?
0: Est-ce qu'il est en or, ce totem? Je vous dis non.
2: Oh,
0: non, pas en or.
3: Merci
0: beaucoup pour votre appel.
2: Merci,
0: également.
2: Rappelez-nous quand vous voulez.
3: Au revoir. Merci.
2: Et bonne journée à la plage, parce que...
3: Merci, à vous aussi.
2: Merci beaucoup.
0: Est-ce qu'on a encore des appels ce
2: matin?
0: Tout
2: à fait, un, pour être exact.
0: Et bienvenue sur les ondes RRB, bonjour.
4: Bonjour, Jennifer.
2: Ah, là, on est sur la voix d'Alain. Buongiorno.
0: Bonjour.
4: Buongiorno, un peu concesto, Alain.
2: Et ben voilà.
0: On vous écoute, Alain, pour ce
4: Est-ce
0: jeu.
4: Est-ce que le totem se trouve dans l'océan Pacifique?
2: C'est bien, Alain, on prend large.
0: Vous pouvez discuter un petit peu avec Mouna.
2: Allez, Alain.
4: Oui, je discute avec Mouna. Ouais.
2: En tête à tête, one to one. Je ne l'ai pas en italien.
4: Ah, Mouna,
2: oui.
4: Tu sais, pour le big quiz,
2: oui.
4: On est que tu reviennes à ce que les gens répondent dans les 5 secondes, parce qu'il y en a des fois, tu as l'impression qu'ils sont sur leur ordinateur.
2: Ah, bon. Je vais remettre un petit timing. En tout cas, j'avais l'impression justement que c'était assez rigolo en ce moment. On n'a pas eu de...
4: J'ai trouvé très long, certains, mais après, bon, voilà.
2: Bon, je merci. Mais je vais effectivement remettre un petit...
4: C'est mon avis perso. Après, bon, je pense que je vais me faire lyncher.
2: Non, mais c'est vrai que c'était ce qui permettait de ne pas d'avoir une égalité.
4: Quand j'avais mis les secondes, c'était plus rapide et puis au moins ça n'était pas supposé plein de choses.
2: C'est vrai. Bon, après, je vous avoue que des fois là, je sais pas si vous avez entendu le big quiz. Pardon, Jennifer, elle attend.
0: Non, c'est bon. Vous inquiétez
2: je sais pas si
0: pas,
2: vous avez entendu le big quiz tout à l'heure. Les questions étaient assez corsées, mais oui, Alain, merci pour cette remarque pertinente. Maintenant, je retourne en backstage.
0: 10h42. Très cher Alain, c'est une très très belle question. Oui. Physiquement, c'est un non.
2: Oh.
0: Mais dans le cœur, oui.
4: C'est un oui.
0: Oui. Alors, physiquement, le totem n'est pas dans le Pacifique, mais mentalement, il le reste à jamais. C'est dur, hein.
4: D'accord. Et non, ça peut donner des idées quand même.
0: Voilà. Je vous laisse
4: ça
0: quand même.
4: Ça veut dire qu'il a été déplacé.
2: Ouais. Silence, radio. Alors, apparemment, Jennifer est d'humeur clémente. Elle vous laisse proposer quelque chose. Voilà, on verra bien quel jingle vous entendrez.
4: Et... Oh, bah, oui, mais comme c'est pas dans le Pacifique, j'allais dire les tatous de l'île de Pâques.
2: Obladi, oblada.
0: Obladi, oblada. Merci beaucoup, Alain, pour votre appel.
4: Toujours bonne journée, à demain.
0: Toujours un plaisir. Au revoir, Alain. Il est 10h43 et le standard s'enflamme pas.
2: Oui, si, c'était le dernier, mais j'ai essayé de le faire en langage de signes.
0: Ah, c'était difficile. Pour moi, j'ai pas mes lunettes. Bonjour.
2: Difficile.
0: Bonjour.
5: Oui, bonjour.
0: Bonjour, qui était l'appareil?
5: C'est...
0: Alors, on n'a pas compris le prénom, pardon.
5: Lismé. Oui.
2: Enchantée, Lismé.
0: Très joli prénom.
2: Jennifer et Mouna.
0: On vous écoute pour votre question, Lismé, dans ce totem. Est-ce que ce totem est une tapisserie? C'est pas vraiment ce...
2: C'est plus sa proposition.
0: Ça, c'est une proposition. Il faut vraiment me poser une question sur l'aspect physique du totem, son poids, son...
5: Voilà. Est-ce que une œuvre d'art a déjà été posée?
0: Oui, ça a déjà été posé.
5: Est-ce qu'il est exposé?
0: Est-ce qu'il est exposé?
2: Ouh.
0: Ah, ça c'est une très bonne question.
2: C'est la question, ça.
0: Un instant.
2: Bon, bah, je croise les doigts en tout cas. Voilà, moi, je suis là pour meubler. Rappelez, c'est Lindsay. Non. Rappelez-moi votre prénom, madame, s'il vous plaît.
5: Lismé,
2: ça y est, maintenant, il est bien enregistré. Vous nous appelez de quel coin?
5: Calagomène.
2: Bon, je suppose que vous devez avoir un temps radieux.
5: Oui, ça va.
2: Bon, Lismé, je croise les doigts. Voilà, on va avoir la réponse à votre question.
0: Ce totem n'est pas exposé. C'est un nom, Lismé. Il n'y a pas d'exposition publique. Oh, je suis gentille aujourd'hui.
2: Mais c'est un très bon indice, par contre. Merci,
0: ouais,
2: Lismé.
0: Oui.
5: Ok, merci beaucoup.
0: Merci, Lismé. Belle journée.
5: Merci à vous aussi. Au revoir.
2: Merci beaucoup. Au revoir.
0: On a beaucoup d'indices ce matin, dis donc.
2: Énorme. Et puis, on salue, voilà, si vous êtes sur Calagomène, on vous salue, j'en profite.
0: Et on salue également Bureau Vallée, qui sont notre partenaire, avec une cagnotte ce matin à 7000 francs. Bonjour.
6: Oui, bonjour les amis.
0: C'est les Sisters à l'écoute.
2: Yes, c'est donc Marc.
6: Oui, les Radio Sisters, vous allez bien?
2: Très bien, Marc, et vous-même?
6: Ben oui, ça va, excellent. Et je suis d'accord avec Alain, là, hein, lorsqu'il y a le jeu du Big Quiz,
0: ah, oui.
6: Il faut laisser beaucoup moins de temps parce que les gens pianotent sur leur ordinateur et ils obtiennent la réponse. Donc il faut laisser 3 à 4 secondes et hop, un petit jingle. Et c'est terminé.
0: Même un décompte.
6: Oui,
2: merci pour vos propositions. Pouvons-nous revenir au totem, s'il vous plaît, messieurs, dames?
6: Absolument, c'est vrai.
2: Merci pour ces propositions.
0: On vous écoute, Marc.
6: On s'égare. Bon, alors moi, c'est une question beaucoup plus générale. Est-ce que le totem se trouve dans l'hémisphère nord?
0: Ben, du coup, on avait dit qu'il se trouvait dans l'hémisphère sud.
6: Ah, d'accord. Oui. Donc, il faut que je pose une autre question.
0: Exactement.
6: Oui, donc est-ce qu'il a un lien avec la Calédonie?
0: Un très gros lien, c'est un oui.
2: Oui.
6: Ah, un très gros lien. Et il est plus présent physiquement, mais il est présent dans nos cœurs. Là, je suis un peu sec là au niveau proposition. J'ai aucune proposition à faire là parce que là, je suis vraiment tombé dans mon propre piège.
2: Bah, écoutez, Marc, allez-y. Si vous avez quelque chose qui vous passe par la tête, comme ça, je lance le jingle.
0: Ah, elle est là pour les jingles ce matin, Mouna, dans le totem.
2: Je suis là pour briller.
6: Alors moi, je dirais que c'est un totem mélanésien.
0: Et ce n'est pas le bon intitulé ce matin, Marc. Merci pour votre bonne humeur, Marc, chaque matin.
6: Ben oui, non, mais c'est normal. Je vous fais une grosse bise à toutes les deux. Non, soyez sages, les Radio Sisters. Là.
0: On essaye.
2: Marc, merci encore et ben, à bientôt, à demain, je l'espère.
6: Oui, à très bientôt. Gros bisous à toutes les deux.
2: Merci, Marc.
0: Bisous.
2: C'est bon, excusez-moi, j'ai levé la main par réflexe. Rien
0: 10h48, merci d'être aussi nombreux chaque matin et chaque après-midi pour jouer avec nous. Pour ce beau totem en partenariat. Ah, plus de musique. Partenariat avec Bureau Vallée. On se retrouve cet après-midi pour une nouvelle session. Et puis moi, je vous laisse entre les mains expertes de notre très chère Mouna. Belle fin de matinée sur les ondes d'RRB.
2: Oh, experte. Merci.
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2: Et oui, c'était le totem sur Radio Rythme Bleu. Un grand merci à toutes et à tous pour vos participations, vos propositions, vos questions. Vous retrouvez, vous savez, Jennifer cet après-midi pour l'émission et puis pour votre totem aussi. Nous, on continue. Vous avez choisi RRB pour vous accompagner et vous avez très bien fait.
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2: Il est 10h50 sur Radio Rythme Bleu, c'est l'heure de votre rubrique Allons enfants et cette semaine, ce sont les enfants de l'école Frédéric Surlot qui se sont prêtés au jeu des questions et des devinettes. On les écoute tout de suite.
12: Allons enfants !
13: Allons enfants, avec la Province Sud.
14: La Province Sud, agir pour l'avenir.
12: Les enfants, c'est à nous.
14: Que veut dire l'expression « il n'y a pas de fumée sans feu » ?
12: Ça veut dire que y a, par exemple, s'il n'y a pas de dessin, si on n'a pas de crayon, quoi, un peu.
15: C'est aussi parce que ça allume pas la cigarette.
16: Il n'y a pas de séance sans effort.
17: On passe pas en séance sans CP.
18: Si on réussit sans CP, on peut tout réussir sa vie.
19: S'il n'y a pas de feu, on peut pas vivre.
20: Et aussi, il n'y a pas de CP si on réussit pas son grande section.
21: Parce que si on n'a pas quelque chose, on peut pas avoir l'autre chose.
14: Que veut dire l'expression « il n'y a pas de fumée sans feu » ?
22: Ça veut dire qu'on ne peut pas fumer sans qu'il n'y a pas de feu. Et aussi, je ne sais plus.
23: Ça veut dire, s'il n'y a pas de feu, il n'y a pas de fumée. Donc, en fait, je ne sais pas trop, mais ça veut dire, je ne sais plus.
24: Peut-être que ça veut dire qu'on ne doit pas fumer.
25: À mon avis, ça veut dire que s'il n'y a pas de feu, on ne peut pas allumer les cigarettes et on ne peut pas fumer.
14: Je vous rappelle que c'est une expression. Mais vous avez raison, il n'y a pas de fumée sans feu. Quand il y a un feu, il y a obligatoirement de la fumée. Mais quand il n'y a pas de feu, en général, il n'y a pas de fumée. Cette expression, elle signifie que toute rumeur reposerait sur un petit fondement de vérité. D'accord ? Donc si, par exemple, quelqu'un est accusé d'être alcoolique, c'est peut-être parce qu'on l'a vu quelquefois boire un petit peu beaucoup.
22: si on peut pas allumer les cigarettes sans feu, et aussi si on a oublié de mettre le feu sur la cigarette, le tabac et le filtre, il va décoller. Allons enfants.
13: C'était Allons enfants avec la Province Sud.
0: La Province Sud, agir pour l'avenir.
1: Et puis c'est tout.
2: Et puis c'est tout, des réflexions très logiques. Voilà, c'était votre rubrique Allons enfants, je le répète, avec les enfants de l'école Frédéric Surlot qui ont accepté de se prêter au jeu des questions et des devinettes. Un grand merci aux enfants de l'école, à la directrice ainsi qu'aux enseignants pour leur accueil chaleureux.

Bientôt 11h sur Radio Rythme Bleu. À l'instant, c'était Kool & The Gang avec Victory. Et finalement, c'est exactement ce qu'on peut vous souhaiter pour aujourd'hui, comme pour tous les autres jours de l'année. Bon, là, j'en fais peut-être un peu beaucoup. Il est probablement temps pour moi de m'arrêter. Ça tombe bien, puisque Pierre reprend les commandes en régie. Et bien sûr, côté rédaction, vous retrouvez Jean-François Baudin pour votre incontournable infomag, afin de rester, comme chaque jour, les premiers et les mieux informés. C'était Mouna à vos côtés, comme chaque matin, pour plus la peine de zapper. Et je le dis souvent, mais je vais le répéter, c'est toujours le même plaisir, le même bonheur de me réveiller à vos côtés chaque matin. On se retrouve demain matin, 8h, 11h, même fréquence, même bonne humeur, pour continuer cette belle fin de matinée en musique après avoir eu un petit peu de victoire avec Kool & The Gang. Maintenant, place à la monnaie, oui, avec le DJ français David Guetta. Excellente fin de matinée à toutes et à tous. Vous avez choisi RRB pour vous accompagner et franchement, mais quel bon goût vous avez.

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5: Bonjour à tous, c'est en effet Infomag jusqu'à 13h avec Pierre. Bonjour Pierre.
6: Bonjour Jean-François.
5: Et voici comme chaque jour les titres que nous développerons dans le journal tout à l'heure à 11h30. Nous parlerons des élections provinciales. Les loyalistes et le Rassemblement ont lancé hier leur campagne sous le slogan « Fort et unis ». Ils affirment en effet que s'ils sont unis, ils peuvent retrouver une majorité au Congrès et au gouvernement et s'engagent pour une société plus libre, plus juste et plus sûre. Les différents orateurs ont défendu une union porteuse de valeurs et de projets et Nicolas Metzdorf a confirmé que Sonia Backès sera la tête de liste dans la Province Sud. Quant au Rassemblement National, il présentera une liste en Province Sud, a annoncé ce matin son délégué territorial Alain Descombelle. Il était notre invité à 7h30, vous l'entendrez dans le journal. Transport, c'est demain que le Simbrise 2 effectuera le début de ses rotations entre Nouméa et l'île des Pins, un dispositif mis en place par la Province Sud au profit de la population Cougnier. Dans un premier temps, le catamaran effectuera des liaisons hebdomadaires chaque mardi, puis il prendra la relève du Beticho lorsque celui-ci sera en maintenance, c'est-à-dire qu'il y aura des rotations supplémentaires les week-ends jusqu'au 22 août inclus. L'agence du Beticho continue de prendre en charge la gestion commerciale de cette desserte maritime. Le temps de trajet sur le Simrise, qui peut emmener une centaine de passagers, est prévu sur 3h30. Et puis notez que la baignade est interdite depuis hier à la baie des Citrons. La SCADEM intervient en effet pour des réparations sur la barrière anti-requin. Le coup d'ouest a causé des dommages qui nécessitent une intervention. En métropole, 35 degrés dans plusieurs villes et jusqu'à 36 degrés à Cahors pour le deuxième jour consécutif. Les records de température pour un mois de mai ont été battus et le dôme de chaleur doit rester encore présent plusieurs jours. L'actualité politique, c'est cette annonce de Raphaël Glucksmann. L'eurodéputé fondateur de Place Publique est actuellement le mieux placé pour représenter la gauche non mélenchoniste à la prochaine présidentielle. Mais il se donne 3 mois avant de prendre sa décision et entend pendant ce temps sillonner la France. À Rennes, 2 adolescents placés en garde à vue après la découverte du corps de Théo, 11 ans. Ils sont passés aux aveux. Ils ont étranglé le petit garçon qui leur aurait dérobé des leurres de pêche. Ils ont été mis en examen pour meurtre sur mineur. Le football et le barrage aller de Ligue 1, Ligue 2 ce matin. Pas de vainqueur entre Saint-Etienne, 3e de Ligue 2 et Nice, 16e de Ligue 1. Les deux équipes se sont quittées sur un match nul et vierge, 0 partout. Le match retour prévu samedi matin sur la pelouse de l'OGC Nice sera donc décisif, car le vainqueur jouera en Ligue 1 la saison prochaine. Et puis le tennis avec cet exploit signé Moïse Kouamé au premier tour des Internationaux de France. Le tricolore de 17 ans, invité par les organisateurs, a écarté l'expérimenté Marine Cilic en 3-7